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3: Taureau, je crois que c'est du 21. Ah non, je sais plus.
4: Savez-vous ce que c'est que l'astrologie ?
5: C'est les astronautes qui vont dans l'espace.
3: C'est l'espace et les constellations, le placement des étoiles.
4: Vous êtes de quel signe ?
5: Verseau. Moi, je crois que je suis taureau.
3: Moi, je suis taureau.
5: Ah si, je suis taureau.
4: Comment on a découvert que vous étiez de ce signe-là ? C'est grâce à quoi ?
3: Bah, au mois de l'année, par exemple, le taureau, je crois que c'est du 21 mars jusqu'au 20... Ah non, je sais plus.
5: Moi, j'avais un petit carnet de jeu et il y avait un jeu. Si on réussit le jeu, ben, on savait on était de quel signe.
6: C'est quand même magique, hein ?
7: Waouh, c'est fabuleux ! Et pourquoi on fait ça ?
5: Je sais un peu, Verseau, c'est de quel temps à quel temps ? C'est de la fin de janvier au début de février. Et moi, vu que je suis née le 31 janvier, bah, je suis Verseau, du coup. Ça s'appelle des signes astrologiques. Et l'astrologie, du coup, bah, c'est des signes astrologiques.
4: T'es taureau, ça veut dire que tu rentres, t'as besoin d'une étable ?
3: Non, c'est sur les qualités. C'est quand on est, par exemple, taureau, bah, dans le mois de où on est taureau, bah, on n'est pas comme d'habitude.
4: Et vous êtes comment, messieurs les taureaux ?
3: Bah, j'en sais rien.
8: Il possède certainement des qualités, mais voilà. Lesquelles ?
5: Je sais pas, moi, je pense de l'émotion. Beaucoup, beaucoup d'émotions. Après, je sais pas.
9: Comment je peux te montrer que je peux être fort et sensible, noble et affectueux ?
5: Aïe. Les taureaux, eh ben, par exemple, ce sont des personnes qui sont nées pendant les mois de taureau.
10: C'est logique.
3: Quand on est taureau, on se contrarie plus, on est plus vexé, alors que d'habitude, non.
5: Taureau, bah, vu que les taureaux, c'est costaud, bah, je pense que les taureaux, ils sont costauds. Enfin, ceux qui ont les signes astrologiques taureaux, ils sont peut-être très forts.
4: Et les balances, alors ?
5: Quand on était le signe astrologique balance, c'est-à-dire que quand il y a quelqu'un qui nous dit quelque chose, on va le balancer.
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11: Être de mauvaise humeur, ça arrive, mais savoir le dire en breton, c'est pas simple. Eh bien, je vais vous l'apprendre. Et puis, les beaux taurels, coucou, ça va être votre tour aujourd'hui.
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11: Alors pour les râleurs du matin ou les râleurs de toute la journée, bah oui, il y en a, on en connaît, hein, ceux qui ne sont jamais satisfaits et aboient au lieu de parler, eh bien, c'est gualimor, le mot à employer. Gualimor et out armintiement. Tu es de mauvaise humeur ce matin. Gualimor et out armintiement. C'est un mot composé donc avec gual en premier qui signifie mauvais, le mal ou le malheur. Employé devant un mot, gual sert à insister sur le côté néfaste, mauvais d'une chose. Par exemple, gualvrudet, c'est une personne de très mauvaise réputation. Donc, gual et immor, gualimor, hein, ça veut dire de mauvaise humeur, de très mauvaise humeur même d'ailleurs. À dire à votre ado, à votre conjoint ou collègue, ou pas en fait, hein, sinon ça va créer la dispute. Mais maintenant, vous saurez dire, gualimor et des irio, ceci est de mauvaise humeur aujourd'hui, gualimor et des irio. Retenez donc pour aujourd'hui que gual signifie mauvais en breton, immor, l'humeur, gualimor, la mauvaise humeur.
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11: Et maintenant, nos botorels. Nom de famille assez répandu. Alors, botorel, ça sonne fortement breton, hein ? Ouais ? Eh ben non. C'est une version bretonnisée d'un nom de famille qui vient de l'ancien français. Il n'y en a pas beaucoup en breton, mais il y en a quelques-uns, comme celui-là. Botorel, ça vient de boterel, qui avait perduré dans la langue galaise, en Haute-Bretagne. Un nom attesté au XVe siècle, on le trouve aussi chez nos voisins de Cornouailles britanniques d'ailleurs. Mais Botorel, Boterel ou encore Botrel, comme Théodore, le célèbre chanteur de la Papolaise, eh bien tous ces noms viennent d'une ancienne forme française, Boterel, qui signifie le petit crapaud. Mais alors, c'est pas un petit crapaud, ça servait surtout de surnom péjoratif, donné à une personne n'ayant pas des traits de visage des plus beaux, ou d'une personne méprisable, pas agréable du tout. Donc, même si ça semble breton, eh bien l'origine, pour le coup, vient de la partie non bretonnante de la Bretagne. Et ça a été mis ensuite à la sauce armoricaine langue bretonne par nos anciens. Voilà, quelques mots de plus et des explications sur notre belle langue bretonne. Je vous dis à demain pour d'autres surprises. Canoir Roas.
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1: Un circuit court aujourd'hui à Saint-Pierreville. Nous sommes au nord-ouest de Privas avec Sabine Loulier pour découvrir Castanaïs.
2: J'ai décidé de créer une ligne de cosmétiques qui sont fabriqués avec les châtaignes que l'on produit sur l'exploitation. Et donc cette ligne de cosmétiques, elle est certifiée bio et nos châtaignes sont bio et AOP châtaignes d'Ardèche.
1: Et donc aujourd'hui, Sabine nous propose une crème corps et une crème visage.
2: Donc la particularité en fait de la châtaigne, elle est multiple. D'abord, la châtaigne est très riche en sucre, ce qui permet d'avoir ce côté très très hydratant de la crème. Également, la châtaigne contient du tanin, qui est issu, vous savez, de l'arbre et de la sève. Le châtaignier contient beaucoup de tanins. Et donc, ces tanins, en fait, ont un rôle un petit peu antioxydant qui permet de faire que la crème convienne aux peaux qui sont un peu rosacées, vous savez, des peaux un peu atopiques, des peaux un petit peu fragiles. Et puis, troisième effet, et pas des moindres quand même, ce sont les polyphénols qui sont très riches et condensés dans la châtaigne et qui en font un anti-âge naturel imparable. Pour l'instant, l'accueil est plutôt favorable, très favorable. C'est vrai que les Ardéchois sont très surpris. Ils ne connaissaient pas, évidemment, je leur dis que c'est normal parce que ça n'existait pas avant. L'usage en cosmétique est encore balbutiant.
1: Et c'est donc en profitant des 12 hectares de sa châtaigneraie multicentenaire

0: Ça fait 30 ans maintenant que je vois mon mari passer énormément de temps dans ses châtaigniers. Tous les jours, il y va. Il connaît les arbres. Il sait ce qui se passe dans ces arbres. Il suit l'évolution des arbres qu'il greffe. Parce qu'en fait, nous, on travaille sur une châtaignerie ancestrale et traditionnelle. Et nous ne plantons rien. Nous, nous greffons. C'est un travail au long cours. Mon mari fait de la taille en prévision des greffons qui vont sortir si tout se passe bien de cette taille. Et donc l'année d'après, il récupère ses greffons, il regreffe, donc on choisit nos variétés. Une chose aussi importante, c'est que mon mari est un des derniers à pratiquer une greffe en flûte traditionnelle sur laquelle on n'utilise absolument pas de mastic. Voilà, c'est-à-dire qu'on utilise la sève qui sert de colle. Et donc tout le process est super naturel. Donc moi, quand j'ai vu ça, je me suis dit, mais c'est un travail incroyable qui passe sous silence. Et donc moi, je voulais essayer de donner à voir cette passion pour le châtaignier. Donc c'est pour ça que j'ai aussi cherché à faire des produits qui soient élégants, qui soient vraiment de très haute qualité. C'est pour ça d'ailleurs que la crème que je produis, les crèmes cosmétiques, elles sont bio, mais elles sont dans des pots qui sont compostables et biodégradables, avec des étiquettes en papier, une encre, une colle qui sont non impactantes pour l'environnement. Vraiment, c'est l'essence même de l'Ardèche, sans aucun PFAS, sans aucun produit controversé. Et les produits, on peut les mettre au jardin quand on a fini de les utiliser.
1: Alors, pour en profiter, plusieurs possibilités. Rendez-vous directement ici à Saint-Pierreville, après avoir passé un petit coup de fil, ou alors sur le site internet Castanaïs. Comme d'habitude, je vous mets toutes les infos qu'il vous faut sur ici.fr Drôme Ardèche, rubrique circuit court.
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3: Bonjour à toutes et tous, bienvenue dans Affaires classées, le podcast. Nous sommes en janvier 1879. Le sympathique garde champêtre du village de Laguinge, en Haute-Soule, est poignardé de 5 coups de couteau dans une auberge. Les gendarmes arrivent et son meurtrier a disparu.
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3: Les bohémiens. Ces individus migrant en groupe d'un village à l'autre ont longtemps alimenté les conversations, les polémiques, les peurs au Pays Basque et au-delà. Les historiens situent leur arrivée dans le coin en l'an 1602. C'est le seigneur d'Urtubie à Urugne et le vicomte d'Etchaus à Baïgorry qui accueillirent en nombre ces descendants du peuple tzigane ou rome venus de Bohême grâce au sauf-conduit que le roi de cette contrée d'Europe centrale délivrait. Nombre d'entre eux vont finir par s'implanter en Soule ainsi que dans les pays de Cise et de Mix. Vivant à l'écart des villages, ils offraient leurs services aux villageois, bien contents de leur donner du travail contre très peu d'argent. Selon les saisons, ils étaient employés chez les paysans. D'autres œuvraient comme vanniers, empailleurs de chaises ou tondeurs de mulets. Leurs épouses fabriquaient des chapeaux, de la vannerie aussi. Elles ne tardèrent pas à susciter la curiosité, voire la peur, lorsqu'elle disait disposer de pouvoirs magiques, de remèdes naturels ou jurant prédire l'avenir en lisant dans les lignes de la main. Frappant à la porte des fermes, on les disait mendiants, voire chapardeurs. Dans les gendarmeries du secteur, les plaintes des villageois affluaient pour vol d'animaux, de victuailles ou de linge. Leur présence finit par agacer le préfet palois qui décide de lancer en 1802 une gigantesque rafle. 475 bohémiens sont arrêtés et jetés en prison dans l'attente de les expédier outre-Atlantique en Louisiane. Mais le projet du préfet tourne court et la plupart des rescapés de la rafle reviendra vivre au Pays Basque où ils désigneront leur propre roi.
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3: Il se nomme Pierre Aguerre. Il vit en Haute-Soule, dans le petit village de Laguinge, et partage son existence avec une femme, encore jeune, qu'il dit être son épouse, même si les registres

0: d'état civil du secteur ne trouvent nulle trace de leur mariage. Chez les bohémiens, point n'est besoin de s'ennuyer avec les formalités. On est libre depuis des lustres et la loi que l'on reconnaît d'abord est celle des traditions. La modeste masure qui lui sert de quartier général à la Guinge ne l'empêche toutefois pas de faire de fréquentes excursions ailleurs. Pour tondre les mulets officiellement, comme il le clame à ceux qui l'approchent, et peut-être aussi pour tondre les bourses et les biens des paysans du secteur. Combien de fois, en effet, son premier voisin n'a-t-il pas déploré des vols d'objets agricoles ou d'animaux dans sa propre ferme ? Le dit voisin aurait bien aimé récupérer ses biens en signalant ses méfaits aux gendarmes de Tardets. Mais Aguerre traîne une sale réputation. Maintes fois condamné pour vol, violence, il pourrait bien se venger. Aguerre sait cultiver ses relations et, pour asseoir son autorité, il va lier amitié avec un homme influent au village. Le garde champêtre, un certain monsieur Iriard. Le brave fonctionnaire est au courant de tous les potins du village. Son goût immodéré pour la bouteille fait de lui un informateur facile, de premier choix. Ce 9 janvier 1879, Aguerre accoste le garde champêtre. Il l'invite sans peine à boire ensemble dans le premier cabaret venu. Les deux larrons y retrouvent le vieux Albex, un paysan du coin, et l'instituteur du village, qui a momentanément déserté sa classe. C'est alors parti pour une série de plusieurs tournées de vin.
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0: Dans le canton de Tardets, chacun sait que le garde champêtre, Iriard, est de ces muets à qui la picole alimente surabondamment les paroles. Ce soir de janvier, la nuit tombe tôt et la conversation s'éternise. Ivre à l'excès, Iriard dévoile toutes sortes de fâcheux secrets sur tel ou tel habitant du village. Ses amis, tout aussi ivres, en rajoutent. Soudain, Iriard explose de colère. Il menace ses acolytes de comptoir en ces termes.
2: « Pour un peu, je vous battrai comme on taille le lin !»
0: À peine a-t-il fini sa phrase que Pierre Aguerre, le roi des bohémiens, se retourne. Il lui assène 4, voire 5 coups de couteau en hurlant « Puisque tu le veux, c'est comme ça !» Celui qu'on surnomme le roi des bohémiens prend, sans attendre, la poudre d'escampette, sans doute en direction de son domicile. Dans le troquet, c'est la panique absolue. Le pauvre garde champêtre hurle de tous ses poumons. Il scande des mots de peur, conscient sans doute qu'il vit ses derniers instants. Quelques secondes suffiront pour qu'il s'effondre, baignant dans son sang. On accourt des maisons voisines, le médecin de Tardets arrive peu après, mais il est trop tard. Le malheureux Iriard accuse plusieurs plaies profondes. L'une d'elles a perforé l'abdomen, causant la libération d'une partie de ses intestins. Les gendarmes rappliquent à cheval. Avant d'expirer, Iriard réussit malgré tout à leur balbutier quelques mots, dont le nom de son meurtrier. On se lance aussitôt à la recherche d'Aguerre. Voyant de la lumière à l'intérieur de sa ferme, les gendarmes l'encerclent avec prudence. Qui sait si le roi des bohémiens n'a pas encore quelques armes qu'il pourrait utiliser pour s'enfuir.
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0: Malin, Aguerre s'éclipse par la porte arrière de la demeure. Il marche à pas de loup avant de se blottir dans les broussailles, espérant tromper la vigilance des gendarmes et s'évanouir dans la nature, afin peut-être de se planquer plus tard en Espagne. Hélas, le bruit de ses pas sur les feuilles desséchées va le trahir. On le saisit avant de le coucher au sol, sous la menace d'un fusil. Les gendarmes imaginaient qu'une telle posture lui ôterait toute envie de résistance. Que nenni ! La perspective de sombres lendemains réveille son audace. Aguerre tente les plus violents efforts pour se soustraire à ses gardiens, usant de coups, de nouveaux coups de poing à des sain. Mais la vaillance des gendarmes aura raison de lui. Le voilà maintenant conduit à Tardets, où son interrogatoire commence. Et la première question qui se pose, pourquoi a-t-il tué Iriar ? Le roi des Bohémiens aurait fort bien pu être en proie à des remords, formuler des regrets au besoin. Pas un instant. Il livre une fable ingénieuse à ses yeux. À l'écouter, le garde champêtre l'a d'abord frappé avec un bâton, jeté à terre et menacé de mort. C'est pour se défendre et seulement pour cela qu'il s'est emparé d'un couteau qu'il range habituellement dans sa poche. Il avoue donc son forfait, sans hésitation, mais entendez-le bien, son seul regret est de ne pas lui avoir tranché la gorge. Iriar l'avait saisi au bras et serré si fortement qu'il n'avait pas le choix, dit-il. Hélas, pour Aguerre, cette jolie fable ne convainc personne. Les piliers de comptoir présents le soir des faits démentent formellement son récit. Et le médecin venu l'examiner ne trouve sur son corps aucune trace de plaie, de contusion ou d'ecchymose. Conclusion, Aguerre ment.
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0: Le procès du roi des Bohémiens s'ouvre à Pau le 21 février 1879. Une foule nombreuse a fait le voyage pour l'occasion. Des congénères venus du Pays Basque, des amis et aussi des proches du malheureux garde champêtre que chacun appréciait en Haute-Soule. Le procès d'un bohémien n'a rien d'une première à la cour d'assises des Basses-Pyrénées, mais cette fois, on juge l'autoproclamé roi des Bohémiens. Âgé de 58 ans, il a le teint cuivré, l'air astucieux et même féroce, selon l'un des journalistes parisiens présents au procès. Les préjugés contre les Bohémiens ne manquent pas. Le président de la cour, par exemple, M. de Lagéry, pose en préambule, je cite, « qu'au milieu de la race noble et loyale des Basques vit la race maudite et dangereuse des Bohémiens. Aguerre, selon les témoins, aurait été proclamé roi des siens à cause de ses innombrables méfaits. » Il était si redouté en Soule que même le maire du village de Laguinge en avait peur. L'élu lui délivrait son certificat de bonne vie et de bonne mœurs, non parce qu'Aguerre était vertueux, mais pour qu'il aille migrer ailleurs. Le procès vire au mauvais spectacle. Tantôt calme, Aguerre justifie sa royauté bohémienne et tente de lui donner quelque chose d'imposant. Tantôt en colère, il se dresse sur son banc. Saisissant la rampe des deux mains, il insulte, il menace les témoins qu'il dit être des suppôts du diable. Ses regards menaçants n'épargnent personne, pas même son avocat. Aucune émotion n'affecte son visage quand on lui présente les vêtements ensanglantés du défunt. Avec un tel client qui ne rêve que de représailles et de vengeance, la cour d'assises n'aura aucun état d'âme à envoyer le roi des Bohémiens au bagne, à perpétuité.
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0: Le roi des Bohémiens, c'était ce nouvel épisode en podcast. Merci de l'avoir écouté. Dans un prochain rendez-vous, je vous emmènerai en 2018 du côté de Pau avec une intervention policière qui va faire couler beaucoup d'encre.
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1: Observer, analyser, décortiquer, reproduire, quatre verbes qui résument le mode de fonctionnement et une bonne partie de l'enfance de Jacques de Vaucanson. Né le 24 février 1709 à Grenoble et dixième enfant d'une famille de gantiers, quand la mère de Jacques, très pratiquante, va voir son confesseur, il passe ses dimanches dans une pièce quasi vide où trône seulement une vieille et immense horloge.
2: Il est 8 ans.
1: C'est comme ça que le petit Jacques va comprendre son fonctionnement jusqu'à en reproduire une avec un couteau et quelques bouts de bois.
3: Alors il faudrait pas dire le bout de bois, mais les deux bouts d'un bois.
1: C'est le début d'un long voyage dans l'ingénierie qui mettra pourtant un moment avant de prendre son rythme de croisière. Influencé par sa famille, Jacques est pendant longtemps tiraillé entre la vie religieuse et les recherches scientifiques. Mais à l'âge adulte, l'attrait de la technologie est le plus fort.
4: J'ai fait mon choix.
5: Ouais.
4: Il est quand même trop tôt pour le faire.
1: Après plusieurs années d'études et la perte de ses économies, un de ses cousins l'envoie en Normandie pour lui faire passer l'envie de continuer dans ce domaine. Mais c'est là que Jacques va faire une rencontre qui va annihiler les espoirs de sa famille.
6: Les calculs sont pas bons, Kevin.
1: Celle du chirurgien-médecin Claude-Nicolas Lecas, superstar de la médecine à l'époque. C'est comme ça que va se confirmer l'une des ambitions de Vaucanson, recréer avec un automate les fonctions vitales humaines, comme la circulation du sang, la respiration ou encore la digestion.
7: On commence toujours par un petit jus pour bien se purifier de l'intérieur.
1: Il lui faudra une petite dizaine d'années pour présenter ce qui fera sa renommée. Nous sommes en 1738 et malgré un coût exorbitant, le tout Paris se presse pour observer le joueur de flûte traversière, l'automate de Jacques de Vaucanson.
8: Son histoire parle d'humanité et de son voyage pour trouver sa place parmi les hommes.
1: Jacques conçoit un ingénieux système stocké dans le socle, un cylindre en bois garni de picots qui entraîne des leviers, des chaînes et des câbles. Un mécanisme qui pouvait modifier le débit d'air, la forme des lèvres, le mouvement des doigts. Même l'Académie des sciences est bluffée. L'année d'après, Jacques de Vaucanson récidive non pas avec un, mais deux automates.
9: Oui, les tomates, elles restent parallèles, il n'y a aucun problème.
1: Un nouveau musicien, le joueur de tambourin, et surtout ce qui deviendra son chef-d'œuvre, le canard digérateur. Une réplique de l'animal capable de cancaner, simuler la nage, manger et digérer. Le mécanisme de la digestion était d'ailleurs laissé visible pour que chacun se rende compte de la complexité de l'œuvre. Même si l'existence d'une vraie digestion est contestée par certaines sources, elles s'accordent toutes sur la perfection technique de l'animal. C'est la consécration pour Jacques.
10: Tu vois cet homme là ? Il est très connu. Par contre, avant ça, c'était un parfait inconnu.
1: Il se retrouve nommé par l'État français inspecteur général des manufactures de soie. La soie, à cette époque, c'est une industrie florissante mais qui a besoin d'être modernisée. Ce à quoi Vaucanson travaillera jusqu'à la fin de sa vie en développant notamment un prototype de métier à tisser.
8: Si mes calculs sont exacts, attends-toi à voir quelque chose qui décoiffe.
1: La machine, basée sur ces automates, est trop complexe et trop en avance sur son temps. Mais notons qu'elle sera reprise plus tard par un certain Jacques-Joseph Jacquard, dont le métier à tisser révolutionnera le monde. À sa mort en 1782, Jacques de Vaucanson lègue tous ses travaux et ses machines. Ce legs permettra la création du toujours actuel Conservatoire des Arts et Métiers. Voltaire disait de lui « Le hardi Vaucanson, rival de Prométhée ». L'un des plus grands génies du XVIIIe siècle était un Isérois, illustre Isérois.
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11: Dixième étage au CHRU de Nancy, service médecine légale, unité médico-judiciaire. Ah bah elle est là.
12: Bonjour
11: Élodie. D'habitude, quand on voit un médecin, bon, ça peut être qui tout double, c'est pour se faire soigner ou pour avoir de mauvaises nouvelles. Mais comme vous êtes dans les coins, vous, c'est pas bon.
12: Alors généralement, non, c'est assez mauvais signe de venir chez le médecin légiste. Ah, c'est ça. Mais il y a des gens qui pensent qu'ils ne viennent chez le médecin légiste qu'une fois décédé,
11: oui.
12: Ce qui n'est pas vrai, puisque là actuellement vous êtes dans le service de l'unité médico-judiciaire où on prend en charge les victimes vivantes.
11: On vous connaît plus en tant que médecin légiste quand vous intervenez dans les feuilletons sur les scènes de crime par exemple.
12: On va dire du point de vue du grand public, on nous voit à travers les séries télé, dans sa salle d'autopsie, parfois un petit peu lugubre pour rajouter, mais on intervient finalement beaucoup plus en fait auprès des victimes vivantes.
11: D'accord. Les victimes vivantes représentent plus de votre temps de travail.
12: Oui, alors sur Nancy par exemple, on voit à peu près 5000 victimes par an et on va faire 500 autopsies par an.
11: C'est qui une victime ?
12: Alors une victime, c'est une personne qui a été victime mais de violence. Alors on pense aux violences volontaires bien sûr, aux agressions dans la rue, malheureusement aussi des faits de violence sexuelle ou des maltraitances à enfants, mais aussi des personnes qui ont été victimes de violences dites involontaires, accidents de voie publique, accidents du travail, même un accident domestique.
11: Toutes les victimes passent par chez vous ?
12: Alors oui, sur Nancy, en fait, à partir du moment où elles souhaitent déposer plainte, elles vont au commissariat ou à la gendarmerie. Mmh. Et ensuite, l'enquêteur va prendre contact avec notre service pour prévoir un rendez-vous sur cette unité.
11: Et c'est vous qui les recevez ?
12: Et c'est les médecins légistes qui les reçoivent pour pouvoir les examiner.
11: Vous, c'est une vocation ?
12: Oui, j'ai fait médecine pour faire médecine légale. Bon, je suis de l'ancienne génération où j'avais quand même une spécialité. Je suis médecin du travail de formation, mais je n'ai exercé que dans le cadre de la médecine légale.
11: Pourquoi ?
12: C'est une excellente question, souvent posée. Pourquoi on en arrive à la médecine légale ? Donc déjà, pas du tout par rapport aux séries télé ou autres.
11: Est-ce que vous avez quel âge ?
12: Alors moi, j'ai 38 ans.
11: Ouais, donc votre génération, elle a regardé quoi comme séries télé médicales ?
12: Bon, à l'époque, c'était Urgence. Moi, j'ai connu aussi les débuts de Bones à l'époque. Et je fais, d'ailleurs, on pourra en parler, de l'anthropologie médico-légale dans mon activité.
11: Qu'est-ce que c'est, ça ?
12: Alors ça, c'est l'examen des ossements qui sont découverts soit, par exemple, à l'extérieur, soit dans une habitation, dans la nature, mais ça peut être aussi l'examen d'ossements au décours d'une autopsie d'un corps qui a pu être très altéré, justement pour rechercher des lésions et aussi pour établir ce qu'on appelle le profil biologique pour essayer de comparer aux personnes disparues.
11: Oui, là on rigole, mais c'est pas drôle en fait. Hein.
12: Non, c'est pas drôle, mais c'est assez satisfaisant parce que ça permet aussi de pouvoir identifier des ossements et ça c'est toujours satisfaisant de pouvoir rendre, on va dire, un défunt à sa famille.
11: Bon, on revient au pourquoi du comment. Pas du tout inspiré par les séries, votre vocation ?
12: Non. Alors moi, de base, je pense que mon inspiration vient surtout de mon père, qui était paléontologue. Donc, depuis toute petite, j'étais bercée dans les ossements. Plutôt australopithèque. Hein, on était plutôt sur l'ancien humain. Et beaucoup, sur l'archéologie, anthropologie. Et je voulais être égyptologue quand j'étais petite, mais pour découvrir des momies. Donc maintenant, je fais des momies, mais dans un cadre plus récent que de l'Antiquité. Et je pense que c'est ce qui m'a donné en fait ce plaisir, cette curiosité vis-à-vis de l'humain, de l'humanité. Et puis après, d'autres m'ont fait découvrir en fait ce qu'était la médecine légale par le biais d'amis de mes parents qui étaient médecins légistes et médecins généralistes. Et quand j'ai assisté à ma première autopsie, quand j'étais en troisième année de médecine, j'ai su que ma place était là.
11: On peut aller visiter un peu le service ?
12: Oui.
11: Il y a des victimes à toute heure et tous les jours qui viennent ici.
12: Alors en fait, l'unité médico-judiciaire, c'est un service de consultation. Donc on est ouvert de manière fonctionnelle du lundi au vendredi, aux horaires classiques de consultation. Mais on a aussi une permanence de médecine légale. C'est-à-dire que les nuits et les week-ends, un médecin légiste peut être contacté pour justement soit voir des victimes en urgence, soit aller faire des levées de corps, donc examiner des défunts sur des lieux de découverte.
11: Oui, c'est ça. De toute façon, si quelqu'un décède, on fait appel à vous. Vous vous déplacez, vous venez forcément.
12: Non. Alors, non. Si quelqu'un décède, c'est un médecin qui va faire le constat de décès. S'il y a quelque chose de suspect, si on est dans le cadre de mort violente, à ce moment-là, la justice sera informée par un obstacle médico-légal sur le certificat de décès et demandera à ce moment-là au médecin légiste de se déplacer éventuellement sur place ou décidera directement de faire amener le corps à l'Institut de médecine légale pour les autopsies.
11: Donc, les autopsies, elles ont lieu ici, au 10e étage ?
12: Non, c'est pas dans ce bâtiment. C'est un bâtiment qui est excentré au fond du CHU à côté d'une petite chapelle en continuité de la chambre mortuaire.
11: Bon, là, le service, c'est quoi ? C'est un couloir, des portes et des bureaux ?
12: Exactement.
11: Il n'y a rien à voir.
12: Donc, effectivement, ça, c'est un service de consultation. Donc, il y a des consultations classiques de bureaux. Et en fait, à l'unité médico-judiciaire de Nancy, comme dans maintenant une grande majorité de centres hospitaliers universitaires, il y a en fait un dispositif qu'on appelle audition Mélanie. Donc, ça, c'est cette salle où l'enfant va être en présence d'un enquêteur qui est formé à recueillir la parole d'un enfant victime de violence. Et pendant ce temps-là, donc, il va être à la fois filmé et puis enregistré à l'aide d'un micro. Et donc, il y a une vitre sans teint qui sépare d'une salle qu'on appelle la salle de régie où va se faire l'enregistrement et où un autre enquêteur sera également présent derrière la vitre pour voir un petit peu ce qui se passe et poser éventuellement des questions complémentaires par la suite.
11: Bon, quand vous avez choisi cette voie, vous saviez qu'il y avait cette partie-là ?
12: Oui. Oui. Quand j'ai fait médecine, je voulais faire médecine légale. Et quand j'ai fait mes stages, en fait, en tant qu'étudiant en médecine, j'ai découvert ce que je n'avais pas eu l'occasion d'appréhender, le côté victime vivante. Donc oui, j'ai choisi la voie en sachant quelle était la globalité du travail.
11: C'est un quotidien très intense, j'entends. Hein ?
12: Alors, très intense et très varié surtout. Et c'est ça qui est très agréable aussi, nous, dans notre travail, je pense, pour justement même si ce sont pas des choses joyeuses dans tout ce qui se passe, mais voilà, on va être le matin auprès des victimes vivantes, on peut être l'après-midi au niveau de l'Institut de médecine légale. Ça nous arrive d'être appelés pour faire ce qu'on appelle les reconstitutions. Donc quand on a fait des autopsies ou des examens de victimes, un juge d'instruction peut demander à ce qu'on soit présent quand il va essayer de refaire ce qui s'est passé pour demander notre avis par rapport à ce qu'on avait constaté, aux déclarations de la personne qui est entendue. Et puis après, comme ça arrive, je l'ai fait ce matin, aller aux assises également, enfin devant des cours criminelles pour pouvoir être entendu par rapport à nos constatations faites, et donc pouvoir apporter, en fait, suivre le dossier jusqu'au bout.
5: Ouais, c'est ça. Vous avez une vie comme dans une série quand même, j'ai l'impression. Hein.
12: Oui, on a quand même des éléments qui sont repris dans les séries télé.
5: Bon, on va refermer cette porte. Bon, souvent un médecin soigne. Il peut être porteur de mauvaises nouvelles, mais aussi de guérison. Vous êtes plutôt dans un aspect morbide, sordide, plus difficile. Comment vous le vivez finalement au quotidien ?
12: Alors moi, je ne le vois pas en tant que morbide. Je suis un médecin de constat, d'expertise, pour apporter des choses objectives à la justice. On a quand même une pierre à apporter justement aux victimes pour faire reconnaître les préjudices qu'elles subissent et apporter un éclairage factuel à la justice.
5: Bon. Bon, bah merci de nous avoir accordé un petit peu de temps entre deux autopsies. Je rigole, mais
12: c'est pas tout à fait faux.
5: Merci bien, bonne fin de journée.
12: Merci, vous aussi.
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1: Vous êtes dans un club de quelque chose, vous? Genre, vous faites du foot le dimanche matin ou du tennis le mardi soir, à moins que vous attendiez impatiemment le mercredi après-midi pour aller vous éclater au club des cheveux d'argent. Cathy, elle, son club à Bois-Guillaume, il s'appelle Invigno Meritas. Bon, je vous le dis, Cathy, dans son club, on cultive du raisin. Par contre, j'ai du mal à la trouver.
2: Ah, si on se carre pas au même endroit aussi, hein?
1: Bah oui.
2: Comment tu vas?
3: Bien, et toi?
2: T'as vu le soleil?
3: Bah écoute, regarde, l'exposition est
2: magnifique, hein?
1: On est au pied du conservatoire de musique de Bois-Guillaume.
3: Oui!
1: Et ici, Cathy et ses copains ont planté des vignes pour faire du vin.
3: Bah oui, le vin de Invigno Meritas.
2: Tu me les montres de plus près, là?
3: Allez, on y va.
1: Il y en a pas mal des vignes dans l'agglo rouennaise.
3: Il y en a à Bois-Guillaume, il y en a à Biorel, il y en a à Mont-Saint-Aignan.
1: Et les copains d'Invigno Meritas n'en ont pas qu'au conservatoire de Bois-Guillaume.
3: Deux arts sur le Mont-Fortin, avec 1431 pieds.
1: Ouais.
3: Et tu peux voir les vignes de Rouen. Quand tu es en bas de la rue Jeanne d'Arc, tu lèves le nez au-dessus de la gare, tu vois les vignes.
2: Alors qu'est-ce qui vous a pris de monter cette association-là de viticulteurs amateurs?
3: Une idée folle de Philippe Rivals, qui est d'une famille de vignerons dans le Tarn. Hein. Et il habite à Bois-Guillaume, en face d'un terrain, et il disait ça serait bien de mettre des vignes sur ce terrain. Et avec le propriétaire du terrain, Monsieur Humann, il nous a mis à disposition gracieusement son terrain. Et puis, courageusement, les vignerons de Bois-Guillaume ont planté différents cépages. Ça fait 10 ans.
1: Et pas toute jeune, l'association.
3: Ça fait 10 ans que l'association existe. On apprend sur le tas.
2: Tu connaissais rien avant, toi?
3: Rien du tout.
1: Rien du tout.
3: Rien du tout.
2: Et là, t'es venu avec ton sécateur et tout.
3: Moi, je peux te montrer comment on taille une vigne maintenant.
2: C'est la période, en fait. Hein,
3: on va le faire, là, ça y est, on commence. Ouais. On attend un petit peu parce qu'on voudrait pas se taper des petites gelées le mois prochain.
2: Quand t'étais gamine, tu gaulais les pommiers?
3: Oui, plutôt les pommiers que les vignes.
2: Aujourd'hui, tu tailles les vignes.
3: C'est ça.
2: Il a fallu prendre des cours ou quoi, alors? Comment vous avez appris?
3: On fait des cours ouverts à tout public. On a eu la semaine dernière une session de taille.
2: Ah, vous en donnez en plus?
3: À Bois-Guillaume, les gens viennent.
1: Il y avait du monde à la dernière session de taille.
3: On était une quinzaine de personnes quand
2: C'était une session de taille.
3: Tu veux essayer?
2: Vas-y, mais il ne faut pas trop couper alors. Mars, c'est pas encore trop le moment. Là.
3: On peut commencer là. Sur le dessus, tu vois, t'as des départs comme ça. Ouais. Et à partir de là, tu comptes 1, 2 bourgeons et tu coupes.
2: Tout simplement.
3: Voilà.
2: Tu mets tout par terre.
3: Tout ce qui est mort, hop, tu coupes.
2: Combien il y a de pieds en tout à...
1: Elle te l'a dit tout à l'heure.
3: 1431. Et tu sais pourquoi?
2: 1431.
3: Ça te rappelle pas une date?
2: C'est pas Waterloo.
3: Non.
2: C'est pas...
3: C'est chez nous quand même, hein. Rouen.
2: Ah, Jeanne d'Arc.
3: Eh ben oui.
1: C'est en 1431.
2: Quelle était... est-ce que vous avez une cuvée Jeanne d'Arc au moins?
3: Pas encore.
1: Mais c'est une idée.
3: Bien vu, Fred.
1: Et il est comment ce vin?
3: Il est bon.
1: Il est bon.
3: Très très bon.
1: Il leur reste des bouteilles des premières cuvées.
3: Oui, plein. Ouais.
1: Il était pas aussi bon.
2: Il est gardé pour la postérité, quoi.
3: Exactement.
2: Pour la collection.
3: Pour les gens qu'on aime pas.
2: Ouais, tiens.
1: Vous savez ce qu'ils font avec les feuilles de vigne?
3: On fait des feuilles de vigne farcies.
1: Rien ne se perd.
3: C'est très très bon.
1: Tapez une vigne au Meritas sur un moteur de recherche, vous aurez toutes les infos.

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2: La politique et l'amour ne font pas bon ménage. Dans cette nouvelle histoire, on plonge dans le quotidien du premier président du Parlement de Bourgogne. Voici la légende de Giroux le Fou et Marie Baillet. Extrait de votre ouvrage, Sandra Amani, Amour et passion d'antan en pays bourguignon, aux éditions de l'Escargot Savant. Bonjour Sandra.
3: Bonjour Charlotte.
2: Nous voici en l'an de grâce 1634, sous le règne de Louis XIII. Pierre Giroux vit à Dijon et aime beaucoup les femmes.
3: Notre président a 30 ans. Il est marié à une femme de la haute société, Mademoiselle Legout de la Berchère. C'est grâce à son épouse que Pierre a si bien réussi en politique. Même s'il ne l'aime pas, pour sa carrière, il ne peut pas s'en séparer. Après plusieurs aventures sans lendemain avec des prostituées beaunoises, Pierre Giroux tombe éperdument amoureux de la femme de son cousin, Marie Baillet. Et cet amour est réciproque.
4: Grand Dieu, dire que cette femme n'est même pas jolie. Pourquoi l'amour est-il si capricieux ?
3: Quelques mois après leur coup de foudre, les amoureux ont de plus en plus de mal à dissimuler leur relation extra-conjugale. Lors des réceptions, ils s'isolent dans les petits salons où ils échangent des baisers passionnés. Ils ne peuvent plus se passer l'un de l'autre. Un soir, après une étreinte fugace dans un placard, Pierre n'en peut plus.
4: Si seulement nos deux minables conjoints étaient morts, ma tendre Marie, nous pourrions alors arrêter de nous cacher. Je te fais la promesse qu'on sera un jour réunis. Je vais d'abord m'occuper de mon cousin.
3: Aussitôt, Giroux dépêche Denis Cartaud, l'un de ses fidèles amis, et lui demande, moyennant 20 pistoles, d'éliminer l'encombrant cousin Baillet dans les bois du Val-Suzon. La première tentative échoue. Tout comme la deuxième dans la forêt de Bressay-sur-Tille. Le président est furieux.
4: Bande d'incapables ! Il va donc falloir que je me débarrasse moi-même de cette vermine. Mais en attendant le bon moment, occupons-nous de l'autre idiote. Je ne peux plus supporter sa présence chez moi. Je la déteste.
3: Justement, l'occasion est belle. Madame Giroux ne se sent pas très bien ces derniers temps. Elle se plaint de la tête, du ventre, elle vomit sans cesse. Pierre fait donc appel au docteur Rodeau. Le fameux praticien s'installe chez les Giroux pour suivre au plus près l'évolution de la santé de madame. Nuit et jour, le médecin reste au chevet de sa patiente. Il lui donne des potions, non pour guérir son mal, mais pour la faire mourir à petit feu. 10 jours plus tard, l'épouse décède d'une maladie incurable, impossible à combattre. Le docteur Rodeau sera grassement rémunéré.
4: Maintenant, c'est au tour de l'autre imbécile.
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2: Jusqu'où iriez-vous par amour ? En septembre 1638, Pierre Giroux, le premier président du Parlement de Bourgogne, devient complètement fou. Vous écoutez l'histoire de Sandra Amani, extraite de l'ouvrage « Amour et passion d'antan en pays bourguignon » aux éditions de l'Escargot Savant. Pierre Giroux et la femme de son cousin, Marie Baillet, sont amants. Après avoir éliminé sa propre épouse en l'empoisonnant, un dernier obstacle se dresse devant ce couple sordide.
3: Ce soir de septembre 1638, le cousin Baillet se rend gaiement chez Pierre Giroux. Il est en compagnie de sa femme, Marie.
4: Mon cher cousin, quel plaisir de vous recevoir. Prenez donc place à cette table, juste à l'endroit où s'asseyait ma tendre épouse. Oh, elle me manque terriblement, vous savez. Un peu de compagnie sera salutaire pour moi. La solitude où m'a plongé sa mort me désole.
3: Le vin coule à flot. et surtout dans le verre du cousin. Bientôt complètement ivre, le cousin Baillet perd la raison. Pierre rit avec lui mais ne boit pas. Marie tremble à mesure que s'écoule le repas. Elle est déjà prise de remords. Lorsque Baillet s'apprête à prendre congé, Giroux s'empare d'un immense couteau à viande. Le cousin, complètement saoul, ne réagit même pas. Quand le couteau le frappe en plein cœur, Baillet pousse un cri horrible, un cri de bête qu'on éventre. Il meurt estomaqué. Le cousin Baillet, après une soirée fort arrosée, aurait perdu la tête et a mystérieusement disparu. Les jours suivants, Giroux s'assure que personne ne le dénoncera. Il commence par éliminer ses complices. On n'est jamais trop prudent. 12 personnes sont ainsi victimes de la folie du tueur.
5: Mince, j'ai oublié l'avocat. Humbert doit mourir. Sinon, il ira clamer au juge que je l'ai consulté sur des questions d'héritage.
3: 2 années passent. Les corps des victimes, bien dissimulés, ne sont jamais retrouvés. Les 2 amants restent discrets et continuent de se voir en secret pour ne pas éveiller les soupçons. Mais la vieille mère du cousin Baillet ne peut croire en la disparition de son fils si talentueux. Sa belle-fille, Marie, lui suggère de porter plainte contre X sur les conseils du diabolique Pierre Giroux. Les premiers à être interrogés sont les domestiques du président. Ils cèdent après des nuits de torture et avouent l'impensable. Le corps de Baillet a été mis dans un sac et caché dans un hôtel particulier de Dijon. Le 6 mai 1643, Pierre Giroux est enfermé dans les cellules du château de Dijon. Le tribunal ne tarde pas à donner son verdict.
6: Qu'on lui coupe la tête !
3: Marie, qui a quitté la ville de Dijon avant la mise à mort de son amant, est arrêtée quelques temps plus tard et condamnée à mort. Un ami du roi sauve sa tête et obtient l'annulation de la condamnation. Marie peut alors se remarier.
2: En espérant que sa prochaine union sera moins mortelle.
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7: Je rêvais d'avoir une maison à la campagne. Cette maison, c'est comme si j'y étais née. C'est ma maison de famille.
8: Ma maison s'appelle l'Ostao de la Mar.
9: C'est une maison un peu envoûtante.
10: Eh bien, vous voyez, des livres et 3 fenêtres qui me donnent le paysage du pays, comme si c'était 3 tableaux.
11: Ils ont vécu ici.
12: Thibaut Gaudry.
13: Alain Delon, vous l'aviez rencontré sur un tournage ?
14: Non, je l'ai rencontré dans la rue. Mais... On a fait un film ensemble qui était Jeff et qui était un film qu'Alain désirait faire avec moi, donc ça a été aussi une rencontre.
11: En 1968, 2 stars du cinéma français sont réunies pour la première fois à l'affiche de Jeff, un film qui ne restera pas dans les mémoires, contrairement à la grande histoire d'amour qui est en train de naître depuis quelques semaines. Mireille Darc et Alain Delon ne se quittent plus.
15: Alain Delon enchaîne les films, dont Jeff et Madly, sur lesquels il a comme partenaire l'égérie de Georges Lautner, Mireille Darc. Ils tourneront 8 films ensemble. Nouveau coup de foudre qui scellera une histoire d'amour qui le marquera à jamais. Il dira de Mireille, près de 40 ans plus tard, lors de sa disparition, « Elle était la femme de ma vie, ma moitié ».
11: 2 ans plus tard, alors que Delon est à Marseille pour tourner Borsalino et que le couple cherche un coin de soleil et de tranquillité, l'ami et agent de l'acteur, Georges Baume, leur fait découvrir Aix-en-Provence où il habite. Ils sont sous le charme et ne tardent pas à s'installer dans un hôtel particulier du quartier Mazarin, le plus ancien de la ville.
16: Pourquoi tu t'en vas ?
17: Parce qu'on est 2.
16: Je comprends pas.
17: Facile à comprendre.
16: Un jour ou l'autre, il n'en restera plus qu'un de nous 2. Faut mieux que je m'en aille avant. On finira par se tirer dessus.
11: Dans l'hôtel de Boisgelin, aux belles pierres ocre, construit en 1650 et classé monument historique, ils louent le vaste rez-de-chaussée qui leur permet de profiter de l'adorable jardin avec son imposante fontaine à vasque. Ils y font même percer une porte dans l'un des murs afin de pouvoir sortir discrètement et éviter les éventuels groupies ou paparazzi, et flâner dans les rues ou aller déjeuner aux 2 garçons, la plus célèbre brasserie de la ville.
18: Tu sais où tu m'aimes ?
16: Sûr.
18: Même après que tu m'auras fait l'amour.
16: Ça dépend de toi.
11: Ils y mènent une vie paisible, en famille, dans cette ville qui est encore une belle endormie, qu'une polémique va réveiller un peu. Alain et Mireille aimeraient bien pouvoir se baigner au saut du lit et faire construire une piscine. Une faute de goût majeure pour les habitants du quartier et les défenseurs du patrimoine. Une polémique qui en créera une autre. Mireille Darc aime bronzer au bord de sa nouvelle piscine en tenue d'Ève, conduisant un voisin, dont la vue donne sur le jardin, à déposer une main courante pour offense aux bonnes mœurs. Une protestation qui n'empêche pas l'actrice de continuer à lézarder nue sous le soleil aixois.
12: Il faudra encore un peu de champagne.
18: Sommelier ?
12: Parce que vous avez besoin du sommelier pour me servir. Et doucement, le champagne c'est fragile. C'est mon père qui m'a appris ça.
18: Ah oui ?
12: Tiens, vous n'avez pas besoin du sommelier pour me tenir la main ? Vous ne voulez pas coucher avec moi en plus, là, tout de suite sur la banquette ?
11: Ils passeront 5 ans dans ce lieu dont la beauté laisse interdit, comme le dit Mireille. Et aujourd'hui, il n'y a aucune plaque pour rappeler aux nombreux touristes qui se baladent sur la jolie place des Quatre Dauphins que cet hôtel particulier a abrité l'une des plus fameuses idylles.
19: C'est un mot qu'elle m'a écrit, il doit y avoir 40 ou 35 ans, ou 35 ou 40, peu importe, qui résume à lui seul tout ce qu'est Mireille. Et c'est un mot que j'ai toujours avec moi depuis ces 40 ans et qui m'aide à vivre. Mon amour, il est 3 heures du matin et je n'arrive pas à dormir. Je pense à toi qui as tellement de mal à vivre. Je t'ai donné, tout. Et j'ai simplement besoin d'un peu de calme et de tendresse et d'un sourire le matin parce que la vie est là et qu'il faut remercier le ciel d'être l'un en face de l'autre et de s'aimer.

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2: Le nouvel album de Pascal Obispo, c'est Héritage volume 2. Mais j'ai raté le volume 1, vous demandez-vous, incrédule, car normalement la carrière de Pascal Obispo n'a aucun secret pour vous. Eh bien non, les amis, Jurisprudence Star Wars, le volume 2 de ce nouvel album de Pascal Obispo vient de sortir avant le volume 1 qui arrivera à la rentrée. Mais vous en faites pas, il va tout vous expliquer.
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2: 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À gagner ce soir, Héritage volume 2, l'album de mon invité Pascal Obispo, on file le retrouver. Il est pas loin, il est assis à côté de moi. Bonsoir Pascal.
5: Bonsoir, ça va bien.
2: Comment ça va?
5: Oui, bah ça va. L'album est sorti, c'est.
2: Oui.
5: C'est toujours, une joie, parce qu'avec depuis 2 ans et demi, c'est vrai que.
2: C'est un boulot,
5: c'est beaucoup
2: hein.
5: De travail. Ouais, c'est beaucoup de travail. Je pense que les gens qui écoutent de la musique et qui adorent écouter des chansons, je suis pas sûr qu'ils se rendent compte à quel point on passe énormément de temps à s'écouter. C'est d'ailleurs pour ça que je ne m'écoute plus une fois que c'est
2: ouais.
5: sorti. J'adore écouter les autres. D'où cet album Héritage,
2: en fait.
5: Oui. Ouais.
2: Parce que c'est vraiment des chansons qui sont écrites sur mesure. En fait, c'est la haute couture. Ce que vous avez fait, Pascal.
5: Oh, c'est gentil, merci.
2: Mais c'est vrai, c'est de la haute couture, puisqu'en fait, chaque chanteur, chanteuse, et à la fois, bonjour, je parlais de Star Wars, mais c'est aussi un peu les Avengers de la chanson française qui sont là. Et donc, non seulement les textes, ce sont des textes qui leur parlent, et qui ont été associés donc à des mélodies que vous avez composées, des musiques que vous avez composées, en pensant à eux, à leur voix, à ce qui leur correspondrait. Enfin, c'est de la haute couture, et c'est aussi beaucoup d'amour.
5: D'abord, c'est le boulot d'un compositeur de pouvoir s'adapter à l'interprète.
2: Quoique, Gainsbourg, il faisait l'inverse. Hein. Il faisait exprès de taper des notes très hautes pour faire souffrir Jane Birkin.
5: Ouais, mais sauf que là, le problème, c'est que je me suis positionné en tant qu'un compositeur, sauf qu'eux, ils n'avaient pas besoin de moi.
2: Ah.
5: C'est le principe. Parce qu'ils sont aussi auteurs-compositeurs.
2: Oui.
5: En fait, c'est ça le concept, c'est rendre hommage à une stylistique un peu des années 70. Mon album est complètement organique. Un album, comme je dis pour rigoler, INA, une intelligence non artificielle.
2: C'est bien.
5: Et le reste, c'est vrai que, voilà, remercier des icônes de ces années-là, et puis des héritiers aussi, comme Bruno Benabar, comme Icar. Alors, pour vous répondre à votre question, parce que, voilà, vous savez pas, peut-être pas pourquoi c'est le volume 2, c'est parce que quand vous enregistrez 26 duos, on répartit un peu en fonction.
2: On fait 2 disques.
5: Ouais. On fait 2 disques, on essaye d'équilibrer entre les plus anciens, les plus jeunes, un peu de génération, etc. Équilibre générationnel. Et puis surtout que, il faut quand même avoir un peu d'élégance parce qu'ils sont tous venus quasiment au même moment dans la période de 2 ans et demi.
2: Ouais.
5: Donc en fait, l'élégance était que le volume qui sortait en octobre s'appellerait le volume 1.
2: Oui,
5: tout simplement.
2: J'aime bien. Oui, mais c'est bien comme ça fait pas. Ah, tiens, il reste un fond du tiroir, on vous le met.
5: Exactement.
2: Là, c'est le volume 1.
5: Surtout que dans le volume 1, il y a.
2: On le dit ou pas?
5: Oui, moi, à chaque fois qu'on vient.
2: Oui, c'est vrai, on balance des noms.
5: On dit. Il y a Véronique.
2: Il y a Véronique Sanson. William Scheller,
5: ouais.
2: Eddie Mitchell, Serge Lama. Donc, voilà, vivement la rentrée.
5: Calogero, Robin Cers. Il y a pas mal.
2: Santa, Adjani.
5: Ouais.
2: Ah non, ça va être beau. Mais là,
5: je suis en train de le finir.
2: Voilà.
5: Concentrons-nous sur celui-là, mais de toute façon, oui, c'est beaucoup de travail.
2: Donc effectivement, composer pour des auteurs-compositeurs qui, en plus d'habitude, ne chantent que sur leur propre musique.
5: Ils s'en foutent complètement de vous. Voilà.
2: C'est ça. Prenons l'exemple de Cabrel. Cabrel, il écrit ses paroles, il écrit ses musiques, il est tranquille, il ne demande rien à personne. Il est venu chanter. Il faudrait que pleuve l'amour.

0: un Cabrel. Si c'est de la drague, je sais pas.
1: Bah déjà, on se connaît depuis les Restos du Cœur, parce que voilà, on s'est croisés beaucoup. Je l'avais invité déjà pour l'album pour le sida. Et puis là, grâce à l'application, parce que tout a été déclenché par mon application Obispo All Access, que vous pouvez avoir sur Apple Store ou sur Google Play, si c'est, voilà, avec
0: une chanson. Sur laquelle,
1: voilà, je fais une anthologie de la chanson française. Et à chaque fois que je fais une petite anthologie, c'est-à-dire que je fais un album sur un artiste.
0: Je lui envoie.
1: Ouais. Donc j'ai envoyé à Francis, est-ce que ça l'a influencé? Je sais pas.
0: Bah, en tout cas, ça lui a pas déplu.
1: Le truc, c'est que la qualité principale d'un compositeur, quand il décrète qu'il veut écrire pour quelqu'un, c'est qu'il faut au moins aimer d'abord l'artiste, connaître son répertoire. Donc déjà, c'est le truc, ouais, c'est la base, quoi. C'est aimer l'artiste. Donc à partir du moment où un artiste sait que vous le respectez, vous aimez son répertoire, vous le connaissez bien, vous chantez, vous produisez pour rien, c'est-à-dire que moi je le fais juste pour le plaisir avec mes sous. Ça, peut-être que ça fait quelque chose. Après, je pense que je suis aussi heureux que d'être reconnu par ces artistes, ces auteurs-compositeurs. C'est vrai que c'est un projet un peu ambitieux, mais finalement ils sont venus, donc je suis hyper fier et je suis hyper touché, hyper fier, et je leur en dois une.
0: Il y a Renaud aussi.
1: Ouais.
0: Bah oui, là encore. Alors pareil, Renaud qui chante pas des mots qu'il a écrits.
1: Ouais.
0: Ça, c'est dingue.
1: Ça n'existe pas, ouais.
0: C'est que chez Obispo qu'il y a ça. Le dernier des rugissants.
2: C'est

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2: Yeah. Le dernier des rugissants. Ouais, ouais. Ah, oh là là, la chair de poule, Pascal.
3: Bah oui, c'est un enfant.
2: Quand il vient en studio, justement, ou quand vous allez l'enregistrer, d'ailleurs, je ne sais pas comment ça s'est passé pour Renaud spécifiquement, mais il y a aussi toute l'admiration. Il y a le Pascal, peut-être gamin, qui écoutait Renaud et tout. Il faut qu'il se taise à ce moment-là, parce que sinon, on est trop fan, on est trop impressionné, non?
3: Alors, au début, quand ça commence, on est comme ça.
2: Ouais.
3: Et après, je deviens un despote.
2: Vous avez engueulé Renaud?
3: Non, non, non, non, pas du tout. Bah, je rigole parce que c'est Pierre qui m'appelle comme ça. Qui,
2: tout le d'un despote. Coup,
3: non, non, pas du tout. Mais non, mais il me dit, on aurait dit un commandant, ah oui, quoi. On aurait dit un,
2: mais il faut
3: un militaire.
2: Temps.
3: Et en fait, voilà, il y a le, et le fan laisse place au producteur en studio. Et j'ai de la chance d'avoir un acolyte qui s'appelle Yuri Benaïs, qui fait le son, qui mixe, et puis aussi d'avoir des super musiciens avec qui j'ai fait l'album. Fred Nardin, Romain Saron, Zizou Sadki, Seb Chouard, Michel Aimé, Christophe Deschamps. J'ai eu une équipe de musiciens de folie. Donc, ils sont là, donc voilà, tout va bien. Je suis pas tout seul pour dire non.
2: Ouais.
3: Et en fait, l'idée, c'est que, ouais, pour Renaud, je lui ai demandé de parler. Je trouvais que c'était plutôt pas mal d'entendre sa voix parler sur cette chanson, Le Dernier des Rugissants, qui lui va bien. Plutôt, ce que ça dit, c'est vraiment lui.
2: C'est Lionel Florence et Pierre-Dominique Burgot qui ont écrit des textes.
3: Ouais.
2: Les textes sont nés avant les musiques.
3: Oui, c'est-à-dire que... En fait, au début, je voulais faire un album tout simplement dans la stylistique des années 70.
2: Un peu comme l'Archipel des Séquelles qu'on avait écouté.
3: Alors, album Archipel des Séquelles, c'est plus un album de femmes, où on mettait en exergue le silence, un peu de jazz.
2: C'était un peu 70s aussi, moi je trouvais, le duo avec Carla Bruni.
3: Ouais, c'est 70s, mais là on utilisait beaucoup plus de piano, alors d'accord, que là vraiment, ouais, c'est un 70s de 66 à 77 qui est plus basé sur les guitares, okay, sur les 12 cordes, sur l'orgue. Voilà, c'est vraiment des éléments de langage particuliers à cette période-là, avec des solos de guitare qui sont plus près de George Harrison que de Scorpion. ou de David Gilmour, par exemple. Voilà, ah ouais, c'est vraiment des éléments de langage de cet album. Donc, je suis parti comme ça. Et puis après, de fil en aiguille, comme je faisais en même temps les chansons pour des artistes, voilà, je faisais mon anthologie à droite à gauche. Ben, je fais des albums comme ça, enchaînés. Ben, j'ai osé... je me suis dit, oui, c'est ça. La vraie question, c'est si j'osais leur envoyer, et j'ai osé.
2: Et ben vous avez bien fait.
3: J'ai osé, et puis je trouve que ça fait un... Et puis c'est bien, la musique, c'est du partage. Dans un monde qui tend à se fragmenter, et se communautariser, je sais pas si ça existe ce mot.
2: Ouais, s'archipéliser, puisqu'on parlait de l'archipel.
3: Ouais, voilà.
2: C'est des petits archipels.
3: Et en fait, voilà, il y a un peu... Voilà, je trouve...

0: 5 ans, enfin nous on est né avec Touche pas à mon pote, on est là pour faire de la musique ensemble, et quand tu vas travailler dans une autre communauté musicale artistique, t'apprends des trucs puisque ouais. c'est pas ton domaine, donc nous on n'est pas contre ça, on est vraiment pour que voilà pour chanter ensemble, pour faire de la musique ensemble, et c'est vrai que cet album c'est un peu ça, c'est hérité de cette comment dire de cette appétence pour l'autre, ouais. tout simplement.
1: Alors quand l'autre, c'est Julien Clerc, et que, je vous cite, ouais. Pascal Obispo, c'est l'un des plus grands mélodistes français.
0: Ah oui, sans aucun doute.
1: Sans ouais. aucun doute. Et que donc, tu vous proposez une chanson qui s'appelle Nénuphar. Alors, on va
0: c'est dans la merde.
1: Vous vous rendez compte quand même qu'il n'était pas vraiment dans la merde, c'est, Pascal Obispo, parce que vous avez bien soigné votre histoire. Ouais.

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1: Là, quand je parlais tout à l'heure de haute couture, de sur-mesure, c'est vraiment ça. C'est-à-dire que vraiment, c'est une chanson de Pascal Obispo, c'est une chanson de Julien Clerc.
0: Mais c'est le boulot d'un compositeur.
1: Ouais, mais là, c'est un exemple criant, c'est un exemple frappant. Et personne d'autre, on peut la filer à personne d'autre, celle-là.
0: Si, on peut la chanter, mais c'est une chanson qui est faite pour Julien.
1: Mais ça s'entend.
0: Enfin, moi, je l'ai fait pour Julien, donc... J'ai tellement de respect pour lui, c'est tellement un gars qui m'a inspiré quand j'ai commencé à faire de la chanson en français, ouais. Après ma période rock évidemment, quand j'ai commencé à mettre les mains dans de la chanson française, d'où la pop, ce que vous voulez, c'est vrai que...
1: Ouais, c'est lui.
0: T'écoutes Julien Clerc, tu dis, oh, c'est compliqué quoi, parce que là il va falloir travailler un peu, et j'ai mis 35 ans.
1: Il est connu pour être intransigeant en studio.
0: Super dur,
1: racontait
0: ouais.
1: qu'il a envoyé bouler Benjamin Biolay en disant « Mais enfin, c'est pas du tout la note que tu as écrite sur ta partition, c'est n'importe quoi, il faut recommencer et tout. » Très Françoise Hardy. Très,
0: Ça, c'est la spécialité de Benjamin aussi.
1: Oui, peut-être. Mais alors, comment ça s'est passé en studio? Parce que c'est un rêve qui
0: il est très précis.
1: D'être
0: évidemment qu'il est très précis. On a affaire à un musicien incroyable avec une oreille parfaite. Donc, ouais. Comment ça s'est passé? Je lui ai fait écouter une chanson. Il a voulu en écouter une autre. Je lui ai envoyé par texto. Et en fait, il a gardé la première chanson. Ça tombait bien puisque c'est celle que j'avais vraiment écrite pour lui. Celle d'après, j'ai fait comme si, mais c'était pas celle-là,
1: c'était
0: la première. Et le truc, c'est qu'on est aussi avec mes camarades en studio, avec Fred Nardin, avec Yuri. Et en fait, ces gens-là, ces génies de la musique, comment dire, sont très, ils sont précis, c'est mathématique la musique aussi. D'abord c'est mathématique, puis après il y a l'émotion. Enfin c'est mathématique. Il y a des constructions totalement différentes. Tu peux commencer par un refrain, ton refrain peut être après, ou tu peux très bien ne pas avoir de refrain, juste avec des gimmicks, etc. Donc tout ça, il le sait bien, Julien. Quand il vient, voilà, il a choisi cette chanson là et honnêtement, c'était un des premiers. S'il refusait, c'est vrai que je pense que j'aurais pas fait l'album. En fait, enfin, j'aurais pas continué à demander des duos. Et quand Julien a accepté, je me dis ah, c'est franchement merci, c'est une vraie reconnaissance. Mais j'avais déjà fait une chanson en pensant à Julien. Elle s'appelait Rosa Parks. Faut l'écouter.
1: Ouais.
0: Et quand on écoute Rosa Parks et quand on met quand on écoute Rosa,
1: à la voix de Julien.
0: Et quand on pense à la voix, je lui avais dit voilà, et c'est vrai que c'est sans doute touchant pour lui parce qu'on a envie d'être reconnu par d'autres générations. Et c'est aussi touchant pour moi, donc en fait c'est gagnant-gagnant cette histoire.
1: En fait, ça se sent, c'est exactement ça. Ça se sent dans tout l'album, dans tout ce volume 2 Héritage, que je vous recommande. C'est ça, c'est que tout le monde est heureux d'être là, et tout le monde se donne des choses très positives. Vous ne tirez pas la bourre, alors que parfois il y a des duos que je ne citerai pas. Non, mais on sait que c'est toi qui as la plus grosse. Là, ce n'est pas le cas. Vois.
0: Non, mais le truc, c'est que moi, je ne suis qu'un compositeur qui chante. Donc en fait, je vais pas me mettre au niveau de ces auteurs, compositeurs, interprètes, qui sont aussi des supers interprètes. Ouais. En fait, je me mets pas au niveau. Moi, je me mets vraiment dessous et derrière. J'ai pas de souci avec ça. Moi, je veux que la chanson soit belle. Il y a pas de compète. Il y a juste, allez, on va essayer d'harmoniser nos deux voix et essayer de faire en sorte que ce soit la plus belle chanson qu'on ait écrite. À chaque fois, je fais la même chose pour chacun. Quoi, ouais. J'essaye.
1: Ah, il y a pas de compète, mais moi, ma préférée quand même, je le dis, c'est Le Mur. Avec Jonas.
0: Ah.
1: Oh là là.
0: Alors Le Mur, je l'avais écrit, j'étais en train de fabriquer avec Manu Katché et Jean-Yves D'Angelo.
1: C'est le musicien à lui.
0: La fantologie, donc sur mon application, l'album Jonas.
1: Ouais.
0: Et au moment de faire ça, je me suis amusé à faire une chanson comme si j'écrivais pour lui. Sauf que je l'ai mis sur l'album Le Beau Qui Pleut.

0: déjà. Et en fait, au moment où Julien a commencé à dire oui, je dis, oh là là, il faut que je refasse une chanson pour Michel, c'est très, très, très, très compliqué, parce que Michel, et comme Julien, c'est un génie de la composition, et je me suis dit, ben non, j'ai qu'à reprendre la chanson que j'avais fait en pensant à lui. Et quand on en a parlé, quand il est venu, on se marrait. Je lui dis, bon, excuse-moi, hein, je suis désolé. Il me dit, oui, j'ai bien entendu que t'as quand même été fort. Et c'est ça qui est super beau, parce qu'il est venu quand même. Et dedans, il y a vraiment tous les éléments de langage de Michel, quoi.
1: Ah oui, c'est une chanson de Jonas. Avec Jonas.
0: Ouais, c'est ce que j'ai...
1: Fabriqué par Obispo, mais c'est génial.
0: Non, mais c'est ce que j'ai écrit en pensant à lui. Et je l'ai partagé avec lui, voilà. Mais je me mets en retrait parce que c'est un artiste exceptionnel.
1: Eh ben, on l'écoute. Elle trouve merveilleuse cette chanson. Pascal Obispo, Michel Jonas, Le Mur. 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
1: Et en plus, on entend la mer. Que voulez-vous que je vous dise? C'est parfait. Le mur, Pascal Obispo, Michel Jonas sur Héritage volume 2, qui vient de sortir la beauté.
2: C'est donc, merci. Mais c'est Michel, hein, c'est parce que c'est fait pour Michel en pensant à Michel. Donc il a la responsabilité de ce titre. Et avec les textes, évidemment, Pierre-Dominique Burgot. Tout à l'heure, c'était Lionel Florence, un auteur exceptionnel avec qui je travaille très très bien. Qui comprend ce que je veux, qui comprend ce que je veux dire, qui comprend les gens, qui est vraiment très très très très formidable.
1: Ouais.
2: C'est drôle parce qu'à la fin du mur, là, quand j'écoutais Michel, c'est moi qui lui ai demandé de faire ça parce que c'est ce qu'on kiffe aussi.
1: Son truc de gorge, là, incroyable.
2: C'est ce qu'on, ouais, quand il fait des petites vibes comme ça à la fin des chansons, c'est bon.
1: Eh oui, on y est complètement. Alors, il y a aussi vos fantômes bienveillants, ceux que vous avez aimés, que vous aimez encore, même s'ils sont plus là sur ce disque. Il y a Philippe Pascal, le chanteur de Marquis de Sade.
2: Ah ouais.
1: C'est un de vos groupes de jeunesse, quoi.
2: C'est mon groupe
1: hyper formateur.
2: Ouais, c'est ce qui m'a construit.
1: Philippe Pascal était devenu votre ami.
2: Ouais.
1: Il n'est plus là, mais il est là sur l'album. La chanson s'appelle Les Roses.

0: c'est pas la première fois qu'on entend vos voix ensemble. Vous aviez chanté en vrai dans la vraie vie, mais là, de faire ce duo...
1: J'avais trois chansons. On avait fait un album avant qu'il refonde Marquis de Sade avec Franck. Ouais. Voilà, j'ai dû avoir une petite influence aussi, parce qu'en fait, ils se sont revenus, ils habitaient dans la même ville 15 ans après, à mon concert. J'avais fait chanter Philippe, on avait fait une reprise de Marquis de Sade et j'avais invité Franck. Donc, ils s'étaient revus, j'avais un peu déclenché tout ça. J'espère que ça n'a pas signé son départ, parce que j'ai toujours une forme de culpabilité par rapport à ça depuis qu'il n'est plus là. Mais donc on avait fait quelques chansons et puis j'en avais gardé trois où il chantait. Il en reste encore une c'est sur, qui est sur mon application, sur un poème de Charles Cros. Là c'est un texte de Lionel Bourg, parce que Philippe cultivait des roses, il adorait son rosier.
0: Voilà, c'est important pour vous de le mettre sur ce disque. Oh bah,
1: s'il n'y a pas Philippe, il n'y a personne.
0: Ouais, c'est ça. En fait, c'est la source.
1: Philippe, s'il n'y a pas Franck. Alors, le début, quand j'ai commencé la musique, mais avant, moi, j'étais Marie Gilbert Carpentier. Ouais. Et cet album, il est très comme ça. Il est très, la musique avant Rennes. Mais je ne pouvais pas faire le même héritage sans mettre aussi ceux qui m'ont donné envie de la faire physiquement. Donc, c'était Marquis de Sade, c'était Philippe, c'était Franck, Darcel. Et il nous manque sérieusement.
0: Ouais, mais c'est beau qu'il soit là.
1: C'est ce qui m'a construit, donc je veux pas. Y a pas de, moi, j'ai pas de posture. De toute façon, j'ai pas de posture, j'ai pas de carte. Donc comme j'ai pas la carte, je peux pas avoir de posture. Moi, je joue toutes les musiques. Philippe, il aimait pas tout ça. Il s'en foutait de tous ces trucs-là.
0: Des chapelles musicales.
1: Bah oui, il s'en foutait. C'était la plus grande icône du rock français indépendant des années 80 et 90. Et lui, il voulait que je vienne chanter, jouer du piano avec Marquis de Sade. Je lui dis mais non, je peux pas. Ce que je raconte toujours, cette anecdote. Je lui dis mais non, mais l'ami te dit oui, mais le fan te dit non. Tu vas pas avoir Pascal Obispo avec Marquis de Sade, Philippe, c'est pas possible.
0: Les gens vont pas comprendre.
1: J'ai quand même été chanté, il a insisté pour que je vienne chanter au festival des Inrecuptibles. Ouais. C'était chaud.
0: C'était Vanda's Loving Boy.
1: Exactement, je me souviens très bien. T'es sûr ou quoi de... ouais. Il faut que tu viennes et tout. Tu viens. Voilà, donc ça c'était Philippe, et puis voilà, et puis Michel Delpech. Lui, il était fan de rock. Donc tout va bien.
0: Ouais.
1: Tout va bien. Ils sont tous ensemble avec la même envie de faire de la musique avec la même culture, quoi. Quelque part. Avec des nuances, évidemment. Mais bon.
0: Et vous, ça vous procure un peu de réconfort d'avoir ces bandes-là, de travailler sur les bandes de Delpech, j'imagine, oui, vous l'avez beaucoup, beaucoup aimé, parce que là, carrément, pour l'anniversaire de sa mort, il y a carrément.
1: On a fait un album,
0: voilà,
1: oui.
0: C'est un album. Voilà, il y a Daniel Lévy aussi, ouais. Daniel Lévy, avec qui vous avez fabriqué la comédie musicale de l'an 2000. Les 10 commandements. Et Daniel Lévy, il est là, sur Héritage, la chanson s'appelle L'amour qu'il faut.

0: Daniel Lévy, il est mort hyper jeune, il avait encore plein de choses à faire. Vous aviez peut-être des trucs à faire ensemble.
1: Oui, ben c'est sûr.
0: Est-ce que c'est réconfortant de les mettre dans un disque, dans votre disque ?
1: Ce serait vraiment bizarre de ne pas considérer qu'il puisse être dedans, en fait. C'est évident que Daniel, c'était une partie de ma vie très importante.
0: Oui. Mais je ne demande pas si c'est bien, je demande si ça vous fait du bien.
1: Ouais, ça me fait du bien, en même temps ça me fait du mal, mais c'est impossible qu'il ne soit pas là, quoi. Voilà, okay. J'ai des bandes, je dois le faire. C'est tout, j'ai les bandes de Philippe, j'ai les bandes de Michel Delpech, j'ai travaillé avec lui, j'ai les bandes de Daniel, c'est normal. En plus, cette chanson était sortie d'une manière différente, il y a 10-15 ans. Elle n'avait pas marché, c'est impossible que cette chanson ne marche pas. Enfin, je veux dire, c'est une super chanson. Et je l'ai refait avec justement la stylistique de cet album. Elle est un peu soul comme ça, et avec la voix de Daniel, c'est vraiment magnifique. Alors lui, pour le coup, lui c'est un chanteur. Moi, je suis vraiment un compositeur qui chante.
2: L'amour qu'il faut, vous allez l'écouter. Ouais. Nous, on va écouter J'étais un ange, avec Michel Delpech.
1: Ah, c'est sympa, ouais.
3: Ah bah, c'est sympa.
1: C'est parce que je voulais qu'il y ait Barbe Olivien dedans aussi.
0: Pourquoi ?
1: J'ai pas mis ma chanson, parce que moi j'ai composé Sans remords ni regrets, pour Michel Delpech,
0: ouais,
1: que j'ai mis sur l'album Le Chanteur, et j'aurais pu mettre celle-là et la faire en duo. Et je me suis dit non, parce que comme il y a une stylistique, tu vois, 70, je trouve ça pas mal de mettre quand même un auteur qui m'a marqué aussi dans cette construction à l'époque, avant 77, avec des chansons comme Michel, quoi.
0: Ouais.
1: Michel, pour moi, c'est... Ça me rappelle quand j'étais petit, quoi. J'ai eu des premiers amours là-dessus. Donc c'est quand j'entends cette chanson, c'est compliqué pour moi. Comme les divorcés.
0: Oh là là, non, n'allons pas là-dedans. J'étais un ange. Pascal Obispo avec Michel Delpech. L'album s'appelle Héritage et c'est le volume 2.

0: Oh là là, et l'orgue et la guitare qui se draguent à la fin, c'est beau, hein.
1: J'ai des musiciens extraordinaires. C'est... Ouais, en studio, avant je jouais un peu, mais je joue plus là.
0: Ah bah non, pas la peine.
1: Ah bah moi j'ai des toiles d'araignée sur mes instruments. Moi je fais que composer, je suis un compositeur. Je suis là, je dirige un peu. Après, quand ça devient... Quand on doit enregistrer et tout, on entend... Parce que tout est en direct, en fait. Il faut que les gens sachent que
0: c'est comme
1: ça. Donc
0: tous les musiciens ensemble dans le studio.
1: Ensemble, prise 1, prise 2, prise 3, prise 4. Et puis après, on les mélange, mais tout est live. Et après, il y a des re-re, donc une deuxième guitare, un solo, comme on a entendu là, ou un solo d'orgue. Mais toute la base est faite en direct. Il n'y a pas 50 pistes, en fait. Il y en a 6.
0: C'est ce que vous appelez, la musique, un album organique.
1: C'est organique, ouais. Voilà. C'est super important de pas se, comment dire, tomber dans cette saloperie d'une intelligence artificielle qui n'est pas un chemin pour comment dire se construire, en fait. Je suis sûr que c'est vachement bien pour d'autres trucs, la médecine et tout, on attend des choses, des résultats.
0: Mais pour la musique, l'art, ouais.
1: Pour l'art, sérieusement.
0: Héritage est disponible. Le volume 2, on a parlé des super-héros de l'album, Cabrel, Renaud, Julien Clerc, Jonas, on a parlé des gentils fantômes aussi, Michel Delpech, Daniel Lévy, Philippe Pascal de Marquis de Sade. On va parler des copains dans 2 minutes, à tout de suite.
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0: Je disais qu'il y a aussi des copains, des gens qui n'ont pas le statut de super-héros dont on parlait tout à l'heure de la chanson française, comme Jonas, comme Claire, comme Renaud, comme Cabrel, mais des gens qui sont plus contemporains, on va dire, de votre carrière à vous, Pascal Obispo. Sur
1: pas des gens des années 70, on va dire, voilà.
0: Voilà.
1: 60-70, c'est plus... On va dire, on est plus dans les 90.
0: Voilà, 90, voire 2000, comme Icare. Viens.

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1: Alors moi je suis ravie, on était avec Icar en direct vendredi soir depuis Marseille pour le concert Corso Mezzo Mezzo.
2: Bravo à Patrick Fiori d'ailleurs, parce qu'il a mis toute son âme pour ça, et franchement c'est, ouais, ça, c'est ça, c'est du gros projet hein. C'est
1: bravo, Icar, comment il débarque sur le projet?
2: En fait, je connaissais, je l'avais vu à la télévision, je le trouvais bizarre, Nouvelle Star.
1: C'est vrai qu'il était bizarre, Nouvelle Star.
2: Il m'a interpellé quand il faisait ses yeux, comme ça. Et puis après, je l'avais invité à un séminaire, et puis il n'était pas resté longtemps, séminaire d'écriture. Et puis on s'est recroisés, une émission de télé, et puis il était en pleine rédemption, donc il a écrit ce bouquin magnifique, ouais, qu'il m'a offert sur, sur sa résilience et sur d'où il est. Il est parti, enfin, il est descendu très très bas, et puis là, il est remonté, et je trouve que il est devenu quelqu'un d'autre, quoi. Et c'est vrai que la personne qu'il est aujourd'hui, ce poète ésotérique, voilà, croyant et sportif aussi.
1: Oui, il court en priant. Essayez ça à la maison.
2: il me plaît beaucoup. Je l'ai souvent au téléphone. On s'appelle. Je l'ai appelé d'ailleurs ce matin, juste pour savoir comment il allait après ce concert. Et je vais, et je serai le 8 avec lui, je lui ai promis que j'irai marcher avec lui 10 kilomètres.
1: Ah oui, c'est vrai qu'il fait sa grande marche. Ouais. 8 juin, ouais.
2: J'espère qu'il y a, il y a un bon kiné, genre kiné vélo à la fin pour ça. Me foutre les cuisses dans bon
1: ordre.
2: Ou un
1: bac avec de la glace.
2: Un bac de glace, ouais. Parce que là, ça va être compliqué.
1: Et tout à l'heure, on parlait de cette chaleur qui vous envahit quand Julien Clerc vient chanter, quand Francis Cabrel dit « Ah oui, ça me plaît ». Est-ce que vous réalisez que finalement, vous faites ce genre de cadeau-là aussi à Icar en lui disant « Viens ». C'est marrant, la chanson s'appelle « Viens », mais « Viens » dans cet album.
2: Non, en fait, c'est un truc de génération, mais en fait, s'il est là, c'est parce que je respecte son travail en tant qu'auteur et compositeur, et je trouve qu'il a, il a un truc vraiment particulier, et c'est
1: belle mise en lumière pour lui, n'empêche.
2: Ouais, sans doute. En fait, je lui ai fait écouter des chansons. Il a adoré celle-ci, la seule que j'ai écrite en entier. Et il m'a dit que c'est parfaitement maladroit. Et c'est pour ça que je t'aime, parce que c'est vraiment toi, quoi. Mais c'est tout cet album. Dans cet album, il n'y a que des auteurs-compositeurs, ou auteurs ou compositeurs, ou les deux, et interprètes. Donc non, ils sont là parce que j'aime leur travail. C'est parce que je les respecte. Pour des choses différentes chacun. Quelquefois il y en a qui ont le tout, quoi,
1: tout le package.
2: Mais c'est vrai que je l'ai vu sur scène, je trouvais qu'il avait un côté Beko 2.0, j'étais subjugué, je l'avais jamais vu sur scène. Je trouve que la scène, c'est beaucoup mieux, encore mieux que les disques, pour le connaître. Pour ceux qui connaissent pas Icar, il faut aller le voir sur scène, et vous allez voir qui est cette personne qui, entre les chansons, vous ennuyez jamais, et sur scène il est fabuleux. Donc j'aime beaucoup cet homme, aussi bien lui que Benabar.
1: Oui, qu'on aussi a entendu tout à l'heure, il y a Chico et les Gypsies.
2: Exactement. J'ai rêvé que j'étais vivant. Voilà.
1: On tape dans les

0: y a des chansons qui donnent de l'élan. Il y a aussi des chansons qu'on connaît, comme l'archipel des séquelles avec Zazie.
1: Oui, je l'ai refait parce que je voulais lui donner une...
0: Un côté plus guitare.
1: Un style, ouais, plus 70.
0: Ouais.
1: Entre, je sais pas, Simon and Garfunkel.
2: Ouais.
1: Et
0: America.
1: Ouais. C'est là qu'il y a le solo, non? Ah ouais, il faut écouter le début. Ouais, ce côté rock 70, ouais. Alors.
0: C'est rock progressif, mais avant que ça devienne chiant. Moi, je trouve que le rock progressif, ça devient chiant dans les années 80, mais dans les années 70, c'est vachement bien.
1: Ouais.
0: Et là, c'est beau.
1: Ouais. Les Floyd et tout ça, ça c'est, ouais. C'est un peu ça. Enfin, on a essayé. Et le truc pour les gypsies, je voudrais dire un tout petit mot, parce que Zazie, elle a le package complet. D'ailleurs, j'adore son nouveau single, peu importe. Les gypsies, c'est parce que mon père a toujours rêvé que je fasse un truc de flamenco. Alors j'en fais plein, mon père est plus là depuis 2011, mais j'en fais plein dans mon application. Mais j'ai jamais réellement chanté de trucs un peu flamenco comme ça. Je voulais écrire une chanson, et parce que je suis espagnol aussi, je suis franco-espagnol, j'ai deux passeports. Et c'est vrai que c'est un exercice particulier pour moi, l'enfant du rock. Quand je suis avec eux, chaque fois qu'on se voyait, je buffais, j'étais là au centre, enfin je veux dire, j'étais là en train de chanter avec eux, ouais. Je jouais. Je peux pas m'empêcher à chaque fois que je les entends, à chaque fois que je les vois dans une émission de télé.
0: On peut pas rester assis, quoi.
1: Il y a toujours un buff, mais je suis un des premiers à aller.
0: Ouais.
1: Et c'est vrai que Chico, je lui ai dit, je lui ai proposé. Bon, ils étaient super contents de venir, et c'est vrai que c'est de la musique authentique de ce qu'on fait, donc c'était encore mieux, ça allait complètement dans le sens. Mais pour moi, c'était vraiment une performance. De pouvoir chanter un truc flamenco comme ça. Mais j'en rêvais depuis longtemps. Je n'allais pas faire un album en entier. Ouais. Moi, j'adorais Manitas de Platas, etc. C'était vraiment... C'est les trucs qu'aimait mon père, quoi.
0: Ouais. Et puis alors, il y a le rock à guitare en français.
1: On ne va pas laisser l'intro en entier, elle fait 1 minute 30.
0: Axel Bauer.

0: Ouais, vous avez lâché les chevaux. Mais lui aussi, c'est son dernier album d'ailleurs. Hein. Retour de la guitare ou pas? Qu'est-ce qu'on dit
1: Ah bah, pour cet album, c'est que guitare, moi.
0: Ouais.
1: Donc.
0: Oui, mais dans la vie, dans la musique en général. On nous promet depuis quelques années, on nous dit retour du rock, retour
1: bah là,
0: de la
1: en tout
0: guitare,
1: cas, tout moi ça. J'ai fait ce que j'ai pu de mon
0: oui,
1: côté.
0: Oui, bravo, oui, c'est vrai, la pierre a été mise à l'édifice.
1: Et Axel Bauer, lui, c'est pas une pierre qui m'a mis à l'édifice, c'est un pont. C'est-à-dire que quand on écoutait Mark Itzad et tout, ouais. On n'avait pas envie de faire de la variette, quoi. Non. C'est en gros. Et c'est vrai que Axel, ça a été vraiment un mec qui m'a fait un pont entre le rock et. Et la chanson en français, son premier album, je le connaissais par cœur. Et d'ailleurs, quand je l'ai rencontré, il était très surpris que je connaisse toutes ses chansons. Donc, en fait, on a lié amitié comme ça au fur et ouais. à mesure depuis toutes ces années. Et c'est un super gratteux. Mais au-delà de ça, c'est un mec super. C'est un mec qui aime la musique. Et ça, c'est le truc principal, quoi. Le mec, il pue la musique, quoi. C'est la folie. Et travailler avec des mecs comme ça, tu vois, bon, c'est fantastique. Quand t'écoutes Cargo, et quand t'as, je sais pas, à quel âge, c'était quelle année Cargo? 82?
0: C'était il y a 42 ans.
1: C'était quelle année? 84?
0: 84, ouais. 85, un truc comme ça. Ouais.
1: Quand t'entends ça, ça te vrille la tête, et tu dis, mais waouh, le mec, je ne comprends rien à cette chanson, mais on la chante, elle est efficace. Il y a pas de structure, il y a une structure complètement alambiquée. Faire un truc comme ça, c'est la preuve d'un génie, quoi. Parce que le mec est vraiment un truc incroyable avec la musique. C'est un super musicien. Je suis très heureux qu'il ait accepté. Voilà.
0: Alors, on a presque fait le tour de tous les invités de cet album.
1: Est-ce qu'on fera le tour réellement avec le prochain? On va voir.
0: Oh, bah bien sûr, j'espère bien. On va se quitter en écoutant le duo avec Gaëtan Roussel, un quart d'heure
1: super.
0: D'anonymat.
1: Oui.
0: Et donc, rappeler les informations essentielles. Ce Héritage, volume 2, est disponible et le volume 1 paraîtra en octobre.
1: Le 23.
0: Voilà, on y attend. Véronique Sanson, William Scheller, Eddie Mitchell, Serge Lama, Santa, Calogero, David Hallyday, Gauvin Cerf, ouais. Isabelle Adjani.
1: Il y a du monde.
0: Il y a du monde. Merci.
1: C'est génial.
0: Voir, ben,
1: merci,
0: Pascal.
1: Merci. Et c'est vrai que ça fait toujours plaisir de. Comment dire de venir ici parce que voilà les personnes qui aiment la musique dans les radios là donc je voulais simplement te le dire parce qu'on se tutoie dans la vie.
0: Oui, c'est vrai quand le micro est éteint. Ben je te remercie.
1: Quand le micro est éteint, c'est ce que j'ai remarqué à chaque fois. Merci d'aimer la musique et merci d'écouter les chansons.
0: Merci beaucoup et merci à vous d'avoir choisi Décibel, Pascal Obispo, Gaëtan Roussel, un quart d'heure d'anonymat.
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0: qu'il est très très guitare, ce nouvel album de Pascal Obispo, ici en duo avec Gaëtan Roussel, un quart d'heure d'anonymat. Album qui est à gagner au Blind Test, maintenant.
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0: Didier et David sont avec nous pour jouer au Blind Test. Salut messieurs.
2: Salut Émilie.
0: Bonsoir. Alors je suis ravie de vous annoncer que vous avez d'ores et déjà gagné chacun un exemplaire de Héritage Volume 2. Voilà, l'album de Pascal dont on a parlé avec lui.
2: Le grand Pascal.
0: Voilà, depuis tout à l'heure 20h. Didier, un exemplaire. David également. Et maintenant que vous avez gagné, on peut jouer, messieurs. Allez. Cette année 1990, est-ce qu'elle vous rappelle des choses musicalement? Est-ce que qu'est-ce que vous écoutiez à l'époque? Est-ce que vous vous souvenez, Didier, par exemple?
2: Oh, ça a toujours été la plus la chanson française. Donc quoi exactement? Je sais plus. J'avais 20 ans. Et voilà.
0: Et pour
2: c'était
0: David,
2: c'était il y a 35 ans. Donc
0: bah
2: voilà.
0: Oui. David, 1990.
3: 90, moi j'avais 18 ans.
0: Ouais.
3: Non, je ne me rappelle pas les chansons exactement, non.
0: Alors on va voir. Moi j'ai choisi trois chansons, chacune dans un style différent. Il y a un gros tube de variette pour démarrer. Allez-vous retrouver le nom de l'interprète de cette chanson qui passait vraiment à la radio tous les quarts d'heure en 1990. Didier, David, dès que vous avez une idée du nom de l'interprète, vous me donnez d'abord votre prénom pour prendre la main, okay. Puis vous me proposez votre réponse. On y va,
2: d'accord.
0: On est en 1990.
2: Didier.
0: Didier.
2: Thierry Hazard.
0: Oui.

0: ensemble. C'était Thierry Hazard et le Jerk. En 1990, moi j'étais en CM2, on organisait des booms. Et à chaque boom, on passait ça. Didier, David, dites-moi, qui chantait ça?
1: David.
0: Benibi. Oui.
1: Mais vous êtes fou.
0: Premier tube rap, c'est Benibi. Vous êtes fou, 1990.
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0: Ah voilà, et c'était à peu près à la même époque aussi, le Bouche de là de MC Solar. Et Benibi représentant la Belgique. Bon, un point pour Didier, un point pour David. Et un album de 1990 qui a eu énormément de succès. Avec des guitares, tiens, on parlait guitare avec Pascal Obispo. Là, des guitares, il y en avait. David, Didier, qui chantait ça en 1990?
1: Didier.
0: Vanessa
1: Paradis.
0: Oui, bravo. Ah, effectivement, un album qu'elle avait fait avec Serge Gainsbourg. Et David l'avait aussi un quart de seconde plus tard. Mais bon, j'ai bien compris que tous les deux, en fait, sous vos airs de « Oh, 1990, je me souviens pas bien », en fait, vous êtes parfait sur cette année-là. Alors, je suis contente. Ça veut dire que vous avez bien mérité l'album de Pascal Obispo. On vous l'envoie. Merci Didier, merci David.
1: Génial.
2: Bisous.
0: Merci à vous deux. Je vous embrasse. Merci d'être venu jouer avec nous. Et puis en 1990, il y avait un sacré album de la Mano Negra. Il est sorti en 89, Putas Fever, mais c'est en 1990 que cette chanson a été un tube assez improbable, finalement, mais absolument inoubliable.

0: C'est de toi la Mano Negra en 1989 sur l'album Putas Fever, deuxième album de la Mano. C'est aussi l'album où il y a King Kong 5, où il y a Sidi Habibi. En fait, c'est fou, c'est un album polyglotte en français, en anglais, en arabe, en espagnol, à réécouter d'urgence.
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0: Il n'y avait pas de chanson en allemand, en revanche, sur l'album de la Mano Negra. Heureusement, Scorpion est là. Hallo! Bah oui, on va souhaiter un bon anniversaire, enfin, à une schöne Geburtstag, au rocker allemand Klaus Meine, le chanteur de Scorpion, à 78 ans aujourd'hui. Il a très bien vieilli, aussi bien que son slow qui tue, Still Loving You, ou encore la chanson qui est devenue l'hymne de la réunification et de la chute du mur de Berlin, le merveilleux Wind of Change, une chanson qui a vraiment marqué l'époque. Alors, nos petits scorpions vont venir en concert, sachez-le, ici en France, le 14 juillet à Lyon, le 17 juillet à Paris, le 20 à Strasbourg, ou Strasbourg, comme on dit là-bas. Filche passe, amusons-nous bien et écoutons Scorpion pour célébrer l'anniversaire de Klaus Meine, la chanson donc Wind of Change, qui donne envie de savoir très très bien siffler.

0: Wind of Change, Scorpion, pour célébrer l'anniversaire du chanteur du groupe. Wind of Change, c'est sur l'album Crazy World au tout début des années 90. Bon, ben là, c'est la toute fin de l'émission, mais on revient demain. Notre invité sera Zazie. Ben oui, Pascal Obispo le lundi, Zazie le mardi. Comme ça, tout va bien. L'équipe de l'émission de ce soir, c'était Iris Guitoni, Iki, Elodie Bianca Maria, Oumaïma Abaz et Franck Moilier. Et vous, ben oui, merci d'avoir été là. La musique continue sur votre radio ici.
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3: Bonjour la France, bonjour, bonjour. Alors ceux qui sont évidemment le week-end prolongé, je vous déteste. Nous on est en direct avec Éric Bastien, c'est une nouvelle semaine qui commence. Qui dit nouvelle semaine dit évidemment nouveau cadeau. Bon alors la semaine dernière...
4: Qu'est-ce qu'il y a? Bonjour, bonjour à tous. Oui, j'ai gagné, c'est ça que vous voulez. Vous avez
3: oui,
4: du mal à.
3: Oui, enfin bon,
4: vous n'avez pas passé un bon week-end. Ouais, vous n'avez pas passé un mauvais week-end.
3: Par contre, on a une autre candidat qui nous a envoyé des photos ce week-end. Oui. Mais merci. On a trop adoré. Il nous a envoyé des photos de lui déguisé en Dark Vador, déguisé en tout. Enfin bref,
4: on a. Christophe, on le salue.
3: C'était
4: Christophe.
3: Génial. Alors cette semaine, c'est un week-end exceptionnel.
4: Ah oui.
3: Et oui. Et on part à Autun. Et on part à Autun faire le roi. Et oui, parce que c'est. Augusto Dunum, le rêve du roi. Et vous gagnez ce petit cadeau pour deux personnes. C'est votre radio ici et l'office de tourisme du Grand Autunois Morvan qui vous offre ce week-end du rêve du roi. Vous partez le vendredi, le transport est compris, c'est vous qui choisissez, train ou voiture. Vous posez vos valises pour deux nuits à l'hôtel de la gare. Petit déjeuner, dîner, déjeuner, tout est inclus. Et bien sûr, évidemment, la ville d'Autun, le musée, le site archéologique du Mont Beuvray et le superbe château de Couches. Tout ça, c'est évidemment à découvrir, mais le grand moment, c'est le vendredi soir, parce qu'à la nuit tombée, le théâtre antique d'Autun va s'illuminer et va devenir la scène de l'un des plus grands spectacles historique de France. C'est un show monumental, son et lumière. Et vous allez en prendre plein les yeux, mes petits chéris. Ça, c'est le premier prix. Le deuxième prix, c'est quoi?
4: Écoutez, le deuxième prix, c'est une machine Nespresso. 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
3: Oh là là là là, oui d'accord,
4: teint,
3: allez, c'est parti.
4: Quoi. Voilà.
3: Bien, bien, bien, allez, jingaliki.
4: J'essaye.
3: Allez, on accueille tout de suite nos candidats, les premiers de la semaine, Serena et Thierry, comment ça va les amis?
4: Bonjour.
5: Bonjour.
6: Bonjour, bonjour.
3: Alors, Serena, elle a 31 ans, elle habite à Paris. Comment ça va, Serena? Est-ce que tu te sens prête à jouer avec nous et gagner ce magnifique week-end à Autun?
5: Je suis prête comme jamais.
3: Prête comme jamais. Alors, tu es illustratrice, tu fais des dessins de ci, de là. Et là, tu t'es occupée de faire un livre sur le Japon. Qu'est-ce que ça veut dire un livre sur le Japon? Qu'est-ce que tu as fait exactement?
5: J'ai fait un voyage au Japon et j'ai fait plein d'illustrations sur mon voyage en fait.
3: Et c'est-à-dire, tu nous racontes quoi exactement?
5: Je vous raconte tout mon voyage, tout mon parcours. Il y a plein de petites adresses, d'anecdotes rigolotes, de rencontres que j'ai fait là-bas. C'est tout mon voyage.
3: Mais c'est génial ça. Alors on peut l'acheter où ce livre?
5: On peut l'acheter sur internet, sur le site de ma maison d'édition.
3: C'est magnifique. Alors, tu adores les animaux. Ça, c'est une petite passion. Quand tu étais petite, tu voulais être vétérinaire, c'est ça?
5: Ouais, exactement.
3: Et d'où te vient cette passion pour les animaux? Tu n'as pas peur de personne, d'aucun animal?
5: J'aime pas trop, par exemple, les serpents, mais sinon, ouais, tout ce qui est chien, poney, chat, j'aime tous les animaux.
4: Total.
5: J'ai été élevée dans une maison pleine d'animaux, donc j'adore les animaux, quoi.
3: Ça, c'est bien, parce que nous, on aime les gens qui aiment les animaux.
4: Bien sûr.
3: Et oui, prochainement, en juin, c'est la journée mondiale des animaux contre l'abandon. Tous les jours, on a des cas d'abandon. C'est pas bien du tout, mais Serena, elle adore les chiens, les chats et tout le monde. Et Serena, elle va tout de suite répondre à la première question. Vrai ou faux? Je te pose la question et à mon top chrono, tu auras 5 secondes pour me dire, et c'est très court, vrai ou faux. Tiens, je te mets une petite ambiance.
7: Une bonne choucroute et des patates.
4: Oh,
6: C'est le terroir, ouais. Rajoute du lard, de la viande, du saucisson.
4: Spécialité au Japon.
3: Ouvre c'est une spécialité japonaise. Choucroute japonaise.
4: Ah, Serena, elle connaît.
3: Ah, Serena, elle adore. Alors écoute bien cette question. La choucroute est devenue l'aliment tendance, c'est-à-dire le truc à la mode aux États-Unis. C'est vrai ou faux? Top chrono, 5 secondes.
5: Je sais pas.
3: Vite.
4: Allez. Elle dit oui.
3: T'as dit oui? Eh bah tu as un point, c'est vrai, la choucroute ça cartonne aux États-Unis. Bah évidemment, c'est des aliments fermentés. Robert Kennedy Jr. affirme en manger tous les matins. Et bah les producteurs alsaciens, ils ont même reçu de plus en plus de demandes des États-Unis. C'est magnifique, du la choucroute avec le café. Premier point pour Serena.
4: Oh, une choucroute avec un café Malongo, c'est l'extase.
3: Évidemment,
4: là, c'est le sort,
3: évidemment.
4: C'est le Thierry est avec nous, avec ici Provence. Et Thierry, il habite à Marseille.
7: Bonjour tout le monde.
4: Marseille, bébé, comment ça va Thierry?
7: Ça va et vous?
4: Bah, ça va bien, t'étais au stade Vélodrome ce week-end avec le concert Corsou Mezzou Mezzou avec la radio ici Provence?
7: Non, j'ai pas pu y aller en fait parce que bah, j'avais déjà gagné un concert avec Daniel Guichard et donc
4: je
7: peux pas gagner deux fois.
4: Non, bah voilà. Oui, il y avait un gros concert, hein, c'était au Vélodrome avec Jennifer, Francis Cabrel, Patrick Fiori, on y était ouais. Avec toute l'équipe là, avec Émilie Mazoyer vendredi, puis toute l'équipe d'ici Provence. Bon, qu'est-ce que tu fais dans la vie Thierry? C'est pas indiscret.
7: Alors, je suis dans la sécurité.
4: Ok, agent de sécurité depuis a priori pas mal de temps. Ça fait combien de temps que tu fais ça?
7: 47 ans.
4: Ah oui, bodyguard, exactement.
3: Voilà. Bodyguard!
4: Bodyguard, 47 ans.
7: J'ai fait bodyguard aussi.
4: Non mais attends, 47 ans de sécurité, mais tu dois avoir des anecdotes de fou quand même.
7: Oh là, oui, j'en ai plein.
4: La plus dingue là, qui te vient à l'esprit? Un souvenir, un truc qui t'a marqué?
7: La plus dingue, c'était un jour, on avait été chercher Jean-Claude Van Damme à l'hôtel Georges V à Paris.
4: D'accord.
7: Et on l'a récupéré, on l'a mis dans la voiture et arrivé à 50 mètres de l'hôtel, il nous dit « bah vous avez oublié mon père, ma femme et mon fils dans l'hôtel ». Donc il a fallu faire demi-tour pour aller les chercher.
4: Non mais le pire dans tout ça, c'est qu'il a quand même mis 5 minutes avant de s'en rendre compte, c'est surtout ça l'histoire.
3: C'est magnifique.
7: Oui, non mais ouais, c'est normal, c'est lui. Hein.
4: Ouais, c'est Jean-Claude Van Damme, on est d'accord. T'es marié à Rosalie, depuis pas longtemps d'ailleurs, ça fait combien de temps que t'es avec Rosalie?
7: Alors, on s'est marié en 2023.
4: 2023, ouais, mais vous êtes ensemble depuis longtemps ou...
7: Depuis 5 ans.
4: Depuis 5 ans. Rosalie, oh, c'est ça, Rosalie, ah, ben oui. Et alors, il y a deux enfants, chacun de son côté. Du coup, c'est la grande famille recomposée à la maison à Marseille.
7: Tout à fait, oui, tout à fait.
4: Et puis, il y a trois petits-enfants, comment ils s'appellent, les petits bouts de choux?
7: Alors, il y a Mathéo, il y a François et Lorena du côté à Rosa. Et moi, de mon côté, il y a... Il y a Malone, Lia et Lola.
4: Et voilà, heureusement que je les ai sous les yeux. Bon, bienvenue Thierry. Toute la famille marseillaise est avec nous. On a envie de gagner. Je te rappelle que j'ai gagné vendredi et que c'est de bon aloi aujourd'hui pour toi lundi. Partons à Cannes dans un premier temps.
7: Oui.
4: C'est, voilà, on a suivi un festival de Cannes, on a vu ça là, ce week-end, avant de devenir rouge. Le tapis des marges du festival de Cannes, qui vient de s'achever donc, était bleu. Est-ce que c'est vrai ou faux? Top chrono, 5 secondes. C'était pas rouge, c'était bleu.
7: Faux.
4: Tu dis faux. Eh ben, je l'apprends comme toi, mais il était bleu. De 1946 à 1949, ça a quand même duré 3 ans. Et à partir de 1950 et 1983, la montée des marches n'avait pas encore ce rituel glamour qu'on lui connaît. Et c'est Yves Mourougi qui a un peu popularisé tout ça en France à partir de 1984. Bon, ça te fait pas de points Thierry, mais ne t'inquiète pas, il y a plein d'autres points qui arrivent avant 13h.
3: Allez, un point pour Serena, pas de points pour Thierry. Et là tout de suite, un jour j'irai à New York avec toi. Hey ! Et on écoute Téléphone, New York avec toi. Vous écoutez ici, on vous aime, à tout de suite.

0: et beaucoup de dessins, qui voyage aussi pas mal, parce que Serena, il lui est arrivé une petite aventure à New York un soir.
1: Ah bah justement.
0: Et oui, il paraît que t'es sortie, t'étais avec ton chéri, tu devais aller à une soirée, et au loin, tu aperçois des mecs ultra baraqués. Que s'est-il passé?
2: Bah oui, on était à New York, on était à Brooklyn, et en fait, on était dans la rue, et on rentrait de soirée. Et au loin, on voit voilà des mecs avec des capuches, un peu avec une dégaine et tout. Donc nous, on se dit bon, bah on va quand même passer devant eux, mais on n'était pas rassurés. Et en fait, l'américaine était trop sympa. Ils nous ont checké. Ils ont dit oh you're French et tout. Ils étaient hyper sympas. Et en fait, on a fait une vidéo avec eux où on danse. On a fait un TikTok. C'était les meilleurs mecs du monde quoi. Donc c'était hyper sympa comme moment. Donc finalement. On
0: s'est
2: fait des amis.
0: Eh ben voilà, faut pas avoir peur des mecs baraqués. Regardez ce que j'ai peur d'Éric Bastien.
1: Moi. En même temps, je suis pas baraqué. Donc,
0: est-ce que j'ai peur d'Éric Bastien?
1: Alors, celui qui a peur de moi, qui lève la main, parce que j'aimerais bien le savoir s'il existe. Je ne fais peur à personne, Valérie.
0: Écoute, je ne sais pas, Céline vient de lever la main. Je pense que tu la terrorises, cette pauvre. Alors.
1: Sur rien, je ne suis qu'une glaire de mouche coincée entre le nul et le zéro.
0: Bien sûr. Est-ce que tu as un petit rituel le matin? Tu fais quoi le matin quand tu te lèves? C'est quoi ton petit rituel?
2: Moi, j'adore boire du matcha.
0: Ah, mais c'est toi qui le fais?
2: Ouais, je le fais. Je prends du lait végétal, je mélange tout et je mets des glaçons et je me bois ma petite boisson. J'essaye de mettre le nez au soleil, c'est pas facile à Paris, mais voilà, c'est mon petit rituel beauté.
0: Oh, le rituel beauté. Alors, tu as déjà eu un point. Là, c'est le deuxième point, peut-être pour toi. C'est encore une question vraie ou faux. Tiens, je te lance une petite ambiance.
3: Sous l'océan.
0: Oui, sous l'océan.
3: Sous l'océan.
0: Et pas sous l'océan. Papi, papa, là.
3: Sous l'océan.
0: Alors, écoute bien cette question. Le squash, le sport, hein, a été créé par des ouvriers britanniques qui construisait à la base un aquarium géant. Vrai ou faux? Top chrono, 5 secondes. Allez vite.
2: Je sais pas, je dirais vrai.
0: Et non, c'est faux. Non, le squash est inventé dans une prison anglaise de Fleet, à Londres. Des détenus auraient commencé à frapper une balle contre les murs avec des raquettes. Et voilà, ça a été codifié ensuite. Pas de point pour toi, mais tu restes avec un point.
1: Bon Thierry, ici Provence, il fait quel temps à Marseille aujourd'hui? Fais-moi rêver un petit peu.
4: Il fait très chaud.
1: Eh ouais, très chaud, 30,
4: d'ailleurs,
1: 32.
4: D'ailleurs, je vais aller me baigner d'ailleurs.
1: Tu vas aller où? Tu vas aux plages du Prado?
4: Dans ma piscine.
1: Ah, dans ta piscine. D'accord, ok.
4: Simplement.
1: Non, mais parle-nous un peu de l'Estac, de la Côte Bleue. Fais-moi un peu rêver, Thierry, quand même.
4: Bah, écoute, moi, je suis pas de Marseille à la base, je suis parisien.
1: D'accord.
4: Donc, je connais un peu Marseille, bien sûr, parce que bon, j'y suis depuis 96, quand même.
1: Non, mais. Ouais. Non, mais je comprends pourquoi t'es musclé et baraqué et que t'es agent de sécurité, parce que t'es parisien et t'es parti vivre à Marseille. Mais t'es fou, Thierry. T'es fou, tu prends des risques. C'est dingue.
4: Non, du tout. Non, mais après, voilà, je jouais au rugby à l'époque et donc, je suis parti jouer à Marseille, à la FPTT Marseille.
1: Ouais.
4: Et voilà, quoi.
1: Bon, et t'as travaillé au Stade de France en protection rapprochée de personnalité. On peut savoir, on peut avoir des noms ou c'est top confidentiel?
4: Non, j'en ai fait pas mal. Hein. J'ai fait, bah, comme j'ai dit, j'ai fait Van Damme, j'ai fait Brahim Asloum, j'ai fait Michael Jackson, j'ai fait Johnny Hallyday, j'ai fait, en effet.
1: Attends, t'as été en protection rapprochée de Michael Jackson. C'est énorme.
4: Ouais, au concert, le premier concert qu'il avait fait à l'hippodrome de Vincennes à Paris.
1: Bien sûr.
4: Et j'ai même une anecdote aussi avec lui, je l'ai emmené aux toilettes.
1: Tu l'as emmené aux toilettes? D'accord.
4: Tout à fait.
1: Tu l'as accompagné. Ouais,
4: j'ai déposé devant, hein.
1: Non, mais c'est extraordinaire comme anecdote. Bon, et puis tu disais, parce que je t'ai mis Jump tout à l'heure, je t'ai mis Van Allen, puisque, bah, voilà, je faisais directement allusion à l'OM. Mais tu viens de le dire, toi, c'est le rugby, hein, ton truc.
4: Ah oui, moi c'est le rugby, ouais.
1: Et puis à haut niveau.
4: Je suis même allé en Nouvelle-Zélande jouer au rugby, la Coupe des Coupes du Monde du terrain.
1: Toi, t'as été en Nouvelle-Zélande? Ah ouais?
4: Ouais, je suis parti à Christchurch, je suis parti jouer la Coupe du Monde vétéran là-bas.
1: Ah écoute, je suis admiratif, mais il paraît qu'aujourd'hui t'as les cervicales en vrac total, hein, qu'il n'y a plus moyen.
4: Ah oui, là maintenant c'est fini, bah 62 piles, on n'a plus grand chose à faire maintenant.
1: Bon allez mon Thierry, on reparlera peut-être du rugby dans un instant, je vais t'offrir sans doute un nouveau point avec la musique des vainqueurs, des winners. On va parler de tigres. Sous leur fourrure, pour un point, la peau des tigres est aussi rayée sous leur fourrure. Top chrono, 5 secondes.
4: Non.
1: Tu dis non. Eh bien écoute, c'est

0: faux, parce que c'est vrai. Oui, les rayures du tigre ne sont pas seulement dessinées sur les poils, la peau est également pigmentée. En dessous, il n'y a pas de peau, bah, tu verras que c'est exactement pareil, comme un tatouage naturel, comme des empreintes digitales. Ça paraît fou, j'avais vu ça à la télévision, mais c'est vrai. Je suis désolé Thierry, il n'y a toujours pas de points. Hein.
1: Ah, Serena un point, Thierry pas de points. Et là tout de suite, oh là là, mais on adore toute ma jeunesse. Taon, taon.
0: Oh, je mets mon blouson de cuir.
1: Hein. Vas-y, mets ton blouson de cuir.
0: John
1: Travolta, Olivia Newton-John, Summer Night, c'est Grease, le film de notre jeunesse, les gars. À tout de suite, on vous aime.

0: Summer Night. C'est un peu nous deux, ça. John Travolta, Olivia Newton-John. On pourrait faire la même chose, nous. Hein.
1: Ah, bah, moi, j'ai vu 17 fois le film. Hein. Je te jure que je le connais absolument par cœur. Je peux faire toutes les répliques. Allez, jungle. Hop là.
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1: Et on joue avec Serena qui a un point, Thierry qui n'en a pas. Serena, alors il paraît que tu adores chanter au karaoké. Qu'est-ce que c'est ta chanson préférée que t'aimes le mieux chanter au karaoké ?
3: Oh là là, j'aime tout. J'adore les chansons françaises, j'adore Johnny. Mais j'avoue que celle d'avant, la de Grise, c'est une de mes préférées. Donc j'ai chanté en même temps que vous.
1: Eh oui, t'as vu le film ?
3: Ouais, j'adore le film.
1: Eh oui.
0: Est-ce qu'elle peut le fredonner, là ?
1: Vas-y, chante-le, on écoute, vas-y.
3: I'm loving, I'm here blessed.
1: Nana, happened so bad. Alors, écoute-moi bien. Là, c'est le quiz musical, c'est un double mix. Tu vas écouter deux titres enchaînés, c'est deux artistes. Et donc, un point par artiste trouvé. Donc, écoute bien les deux artistes et après, tu auras 10 secondes pour me dire qui chante. C'est parti.

0: Alors, qui c'est qui chante? 10 secondes, top chrono.
1: Alors, le premier, c'est Ben l'Oncle Soul.
0: Ouais, et le deuxième?
1: Et Lara Fabian.
0: Eh bien, le premier, tu as bon, c'est Ben l'Oncle Soul. Et c'était Chimène Badi.
2: Ah oui.
1: Ah merde.
0: Et
2: ah non.
0: Oui. Bon, eh ben ça fait 2 points pour Serena, pas de points pour Thierry, qui va sûrement se rattraper.
2: Bon Thierry, il nous l'a dit tout à l'heure, il a rencontré sa chérie il y a environ 5 ans et vous êtes marié il y a 3 ans. Thierry, tu t'es marié avec Rosalie. Rosa, et vous avez été, raconte-moi un peu, filmé par M6. Il y a un lien avec ton mariage, raconte-nous. Thierry ?
3: Oui ? Allô ?
2: Oui Thierry, bah, je te disais qu'il y avait un lien entre ton mariage et M6 parce qu'il me semble que vous avez été filmé pendant le mariage.
3: Tout à fait.
2: Ouais, raconte.
3: Tout à fait. En fait, sur Facebook, Rosa a vu une demande de personnes qui se mariaient à 60 ans. Et elle a répondu à l'annonce, elle a dit nous.
2: Ouais.
3: Et puis, après, M6 nous a contactés, ils sont venus passer 3 jours à la maison pour nous filmer dans notre quotidien.
2: D'accord.
3: Et ils ont filmé notre mariage.
2: Et alors, je crois savoir même que la télé a sponsorisé ton mariage, c'est extraordinaire.
3: Tout à fait, oui.
2: Ils sont occupés de quoi? De la déco, de tout le reste?
3: Tout ce qui est maquillage, déco, enfin tous ces trucs-là, quoi. Ça a été...
2: C'est super, un photographe, coiffeur, maquilleur à hauteur de 11 000 euros pour le financement de ton mariage. Et t'as même un chanteur de The Voice qui est venu, mais c'est qui?
3: Alors, c'est un petit jeune, mais après, je ne me rappelle plus de son nom exactement.
2: D'accord.
3: Il a chanté à The Voice et il a chanté à mon mariage.
2: Bon, mais Valérie...
3: J'avais aussi Franck Castello, qui est chanteur gitan, qui est pas mal aussi.
2: Oh, c'est génial.
3: Et donc,
2: alors, juste un petit clin d'œil, parce que tu es passé dans un jour un doc sur M6 où... Rappelons-le, bien sûr, toi qui es un fan de déco.
0: Middle of the street.
2: C'est bien une émission qui revient, ça, Valérie, me
0: semble.
2: C'est
0: une émission qui revient, ça va remaroufler sévère.
2: Mais c'est quand? Sur
0: on
2: M6
0: sait pas, on vous en dira plus.
2: Mais c'est
0: sur
2: M6.
0: C'est sur M6.
2: Vous allez revenir en prime à l'été, là, je crois.
0: Peut-être, on verra.
2: Oh là là,
0: on verra.
2: Elle est comme ça, celle-là. Thierry, nous jouons avec ton double mix. Il y a deux chanteurs, ça dure environ 20 secondes. Faut identifier les deux pour 2 points. Allez, c'est parti.

0: Allez, c'est parti, 10 secondes. Qui as-tu reconnu, Thierry?
1: La première, c'est Loan.
0: Loan.
1: La deuxième, alors la deuxième, je sais pas.
0: Deuxième, tu sais pas. Aïe. Alors, je vais te dire, tu t'es tout planté. Bon, le deuxième, forcément, tu l'as pas. Alors, écoute le premier. C'est Carla. Tu m'aimes. Carla Bruni. Et ça, ça a été un tube. Ça l'est encore. Renan Luce avec la lèvre. Aïe. Thierry, depuis midi, tu n'as pas marqué un point.
2: Je sais pas freiner.

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2: Et je vous rappelle que nous jouons avec Serena et Thierry. 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
2: Un son et lumière exceptionnel. Et si vous ne gagnez pas ça, vous gagnez notre bonne vieille machine à café Malongo, avec les 32 dosettes et les 6 verres en verre. On reprend immédiatement la compétition avec un très joli jingle donné par la main d'Iki.
3: Ah, ça change tout.
2: Ah, ça change tout. Alors, nous sommes avec Serena qui a 2, Thierry qui a 0 plus 0, la tête à Toto.
3: Ah ouais, non, ça passe.
2: Serena qui habite à Paris, qui adore les animaux, qui fait des dessins, qui voyage, qui rencontre des baraqués dans des soirées. Et alors, moi, je voudrais savoir quel animal tu voudrais être si tu te transformais en animal.
4: Moi, j'adore les chiens, c'est mes animaux préférés, mais si je devais, moi, me transformer en animal, peut-être un oiseau, parce que ça doit être incroyable de voir les choses d'en haut. J'ai l'impression qu'on est libre, ça a l'air d'être sympa.
2: Ça a l'air d'être sympa, bon. Et quel genre d'oiseau? Un aigle ou un pigeon? Enfin, j'ai quand même, parce que c'est...
4: Ah bah non, un aigle, ça m'irait bien, je trouve.
2: Un aigle, ça t'irait bien, d'accord, ok. Alors, est-ce que tu as un porte-bonheur que t'emmènes tout le temps avec toi?
4: Peut-être mon chien.
2: Ah bah d'accord, le chien est un porte-bonheur, ok, super. Est-ce que tu l'as à côté de toi, là?
4: Ouais, c'est dodo parce qu'il fait chaud.
2: Ah bah oui, il fait chaud, c'est pas terrible pour les chiens, là, la chaleur. N'oubliez pas, hein, si vous avez des chiens, faites gaffe, hein, parce que mettez-vous pieds nus sur le bitume, vous allez voir comme il fait chaud, on sort pas les animaux quand il fait trop chaud. Alors, quel est, si tu devais, comme ça, là, d'un coup, on te propose de déjeuner avec la star dont tu rêves, avec qui tu aimerais?
3: Moi, je suis pas disponible à midi, mais bon, après, c'est quand même...
2: Ah d'accord, alors, ok.
3: Non, bah, écoutez, on est sur de l'ego avec Serena. Moi, j'ai envie de découvrir Serena.
2: Oui, bien sûr, gros ego que tu es. Alors, avec qui tu aimerais déjeuner si tu pouvais déjeuner avec une star?
4: C'est un date ou c'est juste...
3: Oh, c'est un date. Petite personnelle, c'est un date que je veux, moi.
2: Alors, écoute, donc, tu déjeunes avec ta star, après, tu fais bien ce que tu veux. Voilà.
4: Peut-être un beau gosse, alors. Moi,
3: effectivement.
4: Je trouve que Adam Driver, il est hyper beau. Alors,
2: ah ouais, carrément.
4: C'est l'acteur là qui joue le nouveau méchant dans les Star Wars.
2: Ah oui, le brun avec les yeux. Oui, d'accord. Ok. Aïe aïe aïe. Aïe.
4: Tu irais avec lui, quoi.
2: Tu déjeunerais avec lui. Bah écoute, ça serait super, ça. Et alors, si tu devais donner ton principal défaut, ça serait quoi?
4: Mon principal défaut, je pense que je suis trop perfectionniste.
2: Ah, t'es chiante, quoi.
4: Ouais, un peu chiante, peut-être.
2: Ah, c'est ça, ouais, souvent, bon. Eh là là là là là là. Alors, écoute, là, c'est la question à choix multiples. Je vais te poser la question, je vais te proposer tes choix, évidemment. Et tu auras 10 secondes pour me répondre. Alors, je te mets une ambiance.
3: C'est à prendre compte. Hein.
2: Alors, je vais te poser une question sur, en effet, la question de la Pentecôte. Aujourd'hui, évidemment, c'est lundi de Pentecôte.
3: Oui, de Pentecôte.
2: De Pentecôte.
3: Ben oui.
2: Est-ce que tu sais combien il y a de jours après Pâques et célébrer la Pentecôte? Après combien de jours après Pâques on célèbre la Pentecôte? Je te donne des choix. 7 jours, 40 jours, 50 jours, ou le temps que les cloches reviennent de week-end. Top chrono, 10 secondes.
4: Peut-être que je dirais 40 jours.
2: 40 jours?
4: Ouais.
2: Alors, c'est c'était presque ça, mais non, c'est 50 jours. La Pentecôte est célébrée 50 jours après Pâques. La descente du Saint-Esprit, les apôtres, tout ça. Voilà, Pentecôte, ça signifie 50e.
3: Thierry est parisien, mais aujourd'hui il vit à Marseille, dans les Bouches-du-Rhône, avec toute la petite famille. Il est marié à Rosalie depuis maintenant 3 ans. On a vu d'ailleurs ce beau mariage sur M6. Thierry qui est agent de sécurité depuis des années, qui a connu de la star, c'est vrai. Oui, qui a été le garde du corps de Daniel Auteuil, il paraît aussi.
5: Ah ouais, j'en ai fait beaucoup, ouais.
3: Bah, t'as protégé Emmanuel Macron aussi sur un salon.
5: Hein. Si, mais quand sur un salon à Paris, quand il était venu, il était ministre à l'époque.
3: Bah oui, mais c'est pas une mince affaire. Et alors, t'es une star, toi, parce que t'es à l'affiche d'un film, Les Vacances de Mr Bean. Mais raconte.
5: Bah en fait, comme je faisais de la sécurité rapprochée sur les plateaux, et en fait, on m'a demandé de faire la protection à Mr Bean. Sur le film Les Vacances de Mr Bean.
3: D'accord.
5: Et à un moment donné, la production m'a demandé, écoute Thierry, puisque t'as des tatouages et tout ça, ils m'ont dit, écoute, si tu veux, on te met sur une affiche, parce que Mr Bean doit faire une cascade à la fin du film. Et ils ne savaient pas quoi mettre sur l'affiche, donc ils m'ont mis moi. Voilà.
3: Alors, t'es en train de dire que là, l'affiche des Vacances de Mr Bean, si je la chope, t'es dessus. C'est extraordinaire. C'est
5: génial. Tout à fait, ouais, je suis sur l'affiche.
3: Ah bon, on va tous aller regarder. On va regarder ça. Tu as un petit rituel, puisque nous, on offre la machine espresso, hein, la machine Malongo. Thierry?
5: Oui, le petit rituel, c'est je me lève tous les matins avant ma femme pour lui préparer son café.
3: Qu'est-ce que c'est?
2: Mais dis donc, qu'est-ce que c'est que ça?
3: Oui, qu'est-ce que ce romantique,
2: ça? Oh là là là là.
3: Un petit peu, alors tu te rends compte.
5: Dès qu'elle bouge, je me lève, je prépare la machine et je fais un café.
3: Oh là là là là. Voilà. Je te souhaite de gagner le très beau séjour à Autun, mais enfin là, tu peux déjà prévenir que si tu ne gagnais pas, il y a quand même la machine espresso Malongo. Là, tu pourras te régaler et à nouveau. Toi, si tu étais un animal, ce ne serait pas comme. C'est Réna qui a dit un aigle. Toi, tu serais quoi?
5: Moi, un lion.
3: Un lion. Rugir à nouveau de plaisir. Ben oui, le mâle dominant, l'animal le plus fort de la chaîne.
2: Oui, oui, allez, ça va, pose ta question, là, parce que le temps presse.
3: Le temps presse, pourquoi on est déjà en retard?
2: Absolument.
3: Non, vous savez, c'est un coaching. C'est son coaching, elle. Essaye de mettre la pression.
2: Non, elle a juste la tête dans les horloges et elle voit Céline Laréal qui tremble.
3: C'est une horloge.
2: Ichi qui a envie de te taper, donc stop.
3: Ah oui, non, il y a déjà la petite goutte de sueur sur le fond d'Ichi. Voici la question, et elle vaut 3 points. Extrait. Un pied devant l'autre, Jean-Pierre Madère. Écoute bien, si un homme chose du 8,5 en taille américaine, il veut des chaussures, quelle taille il doit acheter en pointure française? Est-ce que c'est du 41, du 42, du 43, du 200? Le poids accumulé de Valérie Damido et d'Éric Bastien, on le rappelle, mais de bonne humeur. Top chrono, 10 secondes.
5: Moi, je dirais 43.
3: Si on fait 8,5 en taille américaine,
5: fait, ouais.
3: On fait du 43.
5: Moi, je fais du 46 et c'est du 10.
3: Thierry,
5: du 11.
3: Ça me fait tellement plaisir. Parce que depuis midi, c'est 0 plus 0 plus 0. Et enfin, eh bien là, tu accumules un nouveau 0. Puisque c'est pas du tout la bonne réponse. C'était 42. 8,5 américains, c'est 42 français. Thierry!
2: Bien, alors, écoute, ça fait 2 Serena, Thierry 0.
3: On est mal là. Hein.
2: Et là, c'est une nouvelle semaine. Oh là, ça, c'est. Je ne sais pas qui n'a pas danser ou chanter là-dessus, c'est Camaro. Oh là là, Femme Like You, je pense que c'est ma chanson, hein, j'ai envie de te dire. Vous écoutez Camaro, Femme Like You, c'est le pied, chez le kiff. À tout de suite, mes petits canards. Let's do this game.

0: ton sol, bébé.
1: Oh là là.
0: Rends-moi ton.
1: Ah bah voilà, elle est en extase.
0: Ça va, je fais exprès de chanter mal. Ouais. J'adore cette chanson. C'était qui?
1: Ah bah c'est Camaro avec Femme Like You.
0: Ah, d'accord, bah, ça c'est, hey, ça, c'est un bon, une bonne des annonces. Hein.
1: Ah oui, bah, c'était Camaro, Femme Like You.
0: Femme Like You,
1: Camaro.
0: Allez, jungle.
1: Oh, j'ai l'accent parisien, des fois je me rends compte.
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1: Bah écoutez, c'était Camaro, est-ce que j'ai une tête d'atmosphère, moi?
0: Alors,
1: Camaro.
0: Bah bien sûr. Ouais, alors, oui. Nous sommes avec Serena qui a deux, Thierry qui n'a pas de points. Serena qui a.
1: Si j'avais vu ça.
0: Paris. Alors, dis donc, qu'est-ce que ça serait? On a parlé de ton plus gros défaut. T'es perfectionniste. Ta plus grande qualité, ça serait quoi alors?
3: Je suis créative. J'aime bien faire en sorte que les moments de la vie, même les petits moments, ils soient jolis, soient sympas. Voilà.
0: Ok. Super. Et alors, ton talent inutile, ça serait quoi? Moi, par exemple, tu vois, je fais des nœuds avec les queues de cerises. Ça, c'est un talent inutile. Mmh. Toi, ça serait quoi ton talent inutile?
3: Mes doigts de pied craquent à l'infini.
0: Ah, c'est intéressant, c'est-à-dire.
3: Dès que je les bouge, ça craque et ça ne s'arrête jamais.
0: Ah, c'est bien ça. Ça fait du. Ben, écoute, c'est un tempo, hein, c'est un talent. Qu'est-ce que tu veux? Alors, on n'en a pas parlé, mais tu es avec ton chéri Marc depuis 10 ans. Vous vous êtes rencontrés à l'école et vous étiez d'abord copains, comme dans Premier Baiser. Et alors, comment ça s'est passé cette première fois où vous vous êtes embrassés, vous vous êtes dit, ça y est, on n'est plus copains?
1: Voilà, je crois que
0: ça a coupé.
1: Je crois que ça a coupé. Je crois qu'il a très mal vécu cette question-là.
0: Il a très mal vécu, Marc.
1: Et il a dit tu raccroches tout de suite,
0: tu
1: immédiatement, ça suffit.
0: Il lui a raccroché au nez.
1: Racontez notre histoire, c'est notre vie privée. Serena,
0: bon,
1: raccroche.
0: Bah, le temps que Gwen rappelle Serena, tiens, on passe. Ah, elle est là, elle est revenue.
3: Oui, je suis revenue. Oh, bah, alors, ça a coupé.
0: Alors, Marc, ça s'est passé comment? La première fois, tu t'es dit ça y est, c'est fini, c'est plus mon pote. Et ça.
3: Moi, je l'ai jamais considéré vraiment comme un pote. Je l'ai toujours un peu kiffé, mais c'est lui, il avait une nana, donc je devais un peu attendre, quoi.
0: Ah, comment on s'est débarrassé d'elle?
3: Bah, en fait, c'est lui qui l'a quittée et j'ai organisé une soirée exprès pour qu'on puisse se pécho. Et ça a marché, au final, à la fin de la soirée, il est resté dormir, quoi.
0: Eh, c'est magnifique.
1: C'est quoi une soirée spéciale pour se pécho? Parce que j'aimerais bien en organiser. Donc comment t'organises ça, Serena? C'est quoi?
3: Bah, en fait, j'ai organisé une soirée normale. Ouais. Mais moi, mon idée, c'était que fin de la soirée, on s'embrasse. Donc, il y avait plein de gens. Mais en fait, c'était les figurants, quoi. Moi, je voulais.
1: Mais t'as drôlement les moyens. T'es productrice de films. T'as joué des figurants et tout.
0: Évidemment.
1: Hey, les bougies, génial, j'adore. Y a.
0: Alors, on va passer à la question qui peut te permettre de gagner 5 points. Tiens, je te mets une bande originale.
1: C'est stressant, ça.
0: Bah, c'est la BO de Monte Cristo. Alors, quel acteur a joué Monte Cristo dans le film sorti en 2024? Top chrono, 10 secondes.
3: C'est François Civil.
1: Ah là.
0: On les confond tout le temps.
1: Précipitation n'est pas conseillée.
0: Eh oui, c'est Pierre Ninet, bien sûr.
1: Là.
0: Eh oui, on les confond tout le temps. C'était Pierre Ninet. C'est voilà. Bon, écoutez, c'est pas grave. Ça reste Serena 2 points.
1: Bon, Thierry est avec nous. Thierry à Marseille. Thierry qui rumine quand ça ne lui plaît pas. Et j'imagine que quand on est à zéro depuis midi et qu'il est midi 47, ça ne te plaît pas.
4: Pas du tout.
1: On est bien d'accord.
0: Eh ben, ça va falloir secouer le plumeau.
1: Avant de se secouer.
4: Il va falloir que je me bouge un peu le boule, parce que ça va pas
0: bien. Ça va pas bien, là, le petit boule.
1: Bouge-toi le boule et ouvre le frigo. Pourquoi ouvre le frigo? Qu'est-ce que c'est que cette histoire de frigo? C'est lié à ton histoire d'amour avec Rosa.
4: Tout à fait, ouais.
0: C'est-à-dire?
4: En fait, Rosa cherchait un frigo sur Internet. Et moi, j'en avais deux parce que j'étais séparé, donc j'étais arrivé sur Marseille plutôt.
1: Ouais.
4: Avec deux frigos. Et je lui ai dit, écoutez, moi j'en ai un, si vous voulez, je vous l'amène. Et du coup, je lui ai amené, je suis arrivé avec le frigo dans les bras, que j'ai porté tout seul.
0: Mmh.
4: Et après, je suis resté.
1: Bah non, attends, c'est-à-dire qu'à un moment donné, tu l'as vu et.
0: Ah oui! Ah ouais, ah là là!
1: Coup de foudre!
0: Coup de foudre à Notting Hill!
1: Coup de foudre direct!
4: Et du coup, je suis plus reparti.
1: T'as proposé quand même de rester dormir chez elle dès le premier soir, si j'ai bien compris, non? Ou après le dîner?
4: Oui, au départ, on a été manger chez son fils, où elle m'a présenté son fils, un de ses fils plutôt. Et puis, du coup, elle m'a dit, écoute, si tu veux, tu restes à la maison. J'ai bah ça va. Donc on est resté et depuis on est ensemble.
1: Ah ouais ouais. Eh Serena, tu vois, Rosalie aussi, elle s'est organisée des soirées pour pécho.
0: Et
1: hein.
0: Voilà.
1: Exactement, exactement.
0: Toujours les femmes qui font les premiers pas.
4: Le frigo, on l'a toujours.
0: Et voilà, c'est bien.
1: Allez Thierry, je désespère, mais je j'ai pas d'espoir. Je me dis qu'on pourrait quand même.
0: Espérons.
1: Au moins faire un point, tu vois, au moins.
4: Espérons.
1: Parce que là, je crois que j'ai jamais vu ce scénario là, 0-0-0-0-0. Thierry, concentration.
0: Oui.
4: Allez, concentration.
1: Dans 10 minutes, si tu allumes la télévision, tu entendras ça. Voilà. De 13h.
4: Oui. L'information de 13h.
1: Oui, bravo, bonne réponse, merci Daniel.
0: Non, c'est pas la question.
1: Quelle expression anglaise désigne une fausse information diffusée sur Internet? Top chrono, 10 secondes.
4: Un fake news. Ouais.
1: Comment tu m'as dit?
4: Je suis pas anglais, moi je sais pas parler anglais.
0: Oui, bah attends,
1: tout
0: c'est
1: le monde
0: pas.
1: A entendu fake news.
0: Oui, mais moi je vais pas critiquer l'accent anglais.
1: Non, mais c'est pas la même signification, mais on va l'accorder. C'est les fake news. Les fausses informations.
0: Allez, 5 points pour Thierry, 2 points pour Serena. Il restera le bingo pour vous départager. Mais là, tout de suite, c'est Miley Cyrus. Dream as one. 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
1: Miley Cyrus.
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3: Ici, nous sommes avec Serena qui a 2, Thierry qui a 5. Alors, Serena, il paraît que quand t'étais petite et que tu mettais tes dents sous l'oreiller pour la souris, tu mettais aussi du fromage pour qu'elle mange.
4: Oui.
3: Et la première fois, elle avait mangé le fromage, mais t'étais très étonnée parce qu'elle avait pas fait caca.
4: Je comprenais pas pourquoi elle faisait pas des petites crottes après avoir mangé comme les petites souris. Et que j'en avais parlé à ma mère et en fait je l'ai su qu'après bien sûr, mais en fait elle a peint des petits grains de riz en marron.
1: Mais non.
4: Et elle les a mis sous l'oreiller à la prochaine dent pour faire croire que c'était des petites crottes de souris.
3: Et donc ça.
4: J'étais trop contente.
3: T'as cru un petit peu plus longtemps à la petite souris.
1: T'as une mère extraordinaire, oui. Hein, excuse-moi. Hein, mais...
4: J'y crois encore.
1: Franchement.
3: T'y crois encore, bah oui, je comprends.
1: Non, ça,
3: évidemment.
1: C'est plus grave, par contre.
3: Alors, pour t'encourager, on va mettre une chanson que tu as choisie, qu'on adore. Allez.
1: Est-ce que c'est une musique pour les soirées à pécho, ça?
3: Bah, Alan Parsons Project, normalement...
1: Il y a un projet de pécho. Normal.
3: Alors, Serena, voici ton bingo. À mon top chrono, tu vas avoir 10 secondes pour me donner un maximum d'animaux toxiques ou venimeux. Top chrono, 10 secondes.
4: Voilà, les araignées, les serpents...
3: Alors le serpent seulement, l'araignée c'est un insecte, c'est pas un animal.
4: Ah mince, okay.
3: Et donc tu as un point. Donc
1: C'est un espèce de petit boulevard quoi.
3: C'est un petit boulevard pour notre ami Thierry, mais bon
1: c'est pas gagné. Alors, c'est pas gagné, attention, pas gagné. Mais c'est vrai que voilà, cette émission est dingue parce que tu as quand même brillé par ta nullité, Thierry, hein, jusqu'à 12h47.
5: Merci pour le compliment.
1: Bah écoute, à 12h47, j'avais toujours aucune trace de poids. Donc à un moment donné, bon. Là, il y en a un fébrilement qui est arrivé, on ne sait de nous, on ne sait d'où.
3: Bah oui, si.
1: Cinq quand même, parce que tu as répondu à la question à 5 points.
3: Oui, bah parce que il a eu la chance que Serena confonde François Civil et Pierre Ninet.
1: C'est pas un diesel, notre ami Thierry. Mais sur la fin, il se réveille. Ah, mon Thierry, les fans d'Eddy Mitchell.
3: Avant de faire vos prières du soir, boogie boogie, pas de boogie boogie.
6: Pas de boogie boogie avant de faire vos prières du soir.
1: Bon, mais alors, ça c'est bien. Mais il y en a une quand même que tu préfères parmi les autres. Surtout pour faire plaisir à ta femme. Et comme je sais que tu aimes chanter du Eddy Mitchell, on va écouter La fille du motel. Tu chantes avec ou pas, Thierry? On y va?
5: Allez, on chante.
1: Allez.
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1: Ça c'est génial, bravo Thierry.
3: Dis donc, ça va le roi du karaoké, hein?
1: C'est roi du karaoké.
5: On chante beaucoup dans les karaokés avec ma femme.
3: T'as bien raison, moi aussi.
1: Ah bon Thierry, on va y aller. Dis donc, t'as pas un peu maigri Thierry, d'ailleurs, je voulais te le dire.
3: Allez.
5: Ah si, j'ai perdu 54 kilos mon mariage.
1: Je pensais poser la question comme ça.
3: Je m'attendais pas du tout à ce chiffre.
1: Ah oui, je n'existe plus.
3: Écoute, voilà. Je
1: fais 2 grammes maintenant. Thierry, non mais je sais que c'était un compliment. Allez. Que tu avais envie d'entendre, mais on ne s'attendait pas. Voici ton bingo. Tu as 10 secondes. Alors, il te faut 2 bonnes réponses. Hein. Elle n'a fait qu'un point, ouais. Serena. Alors. Donc, 2 bonnes réponses et tu reviens avec nous vendredi. Max d'insectes qui piquent. En 10 secondes, un max d'insectes qui piquent. Top chrono.
5: Araignées, moustiques, fourmis aussi.
1: Oui.
5: Fourmis rouges.
1: Oui.
5: Fourmis rouges. Qu'est-ce qu'il y a d'autre?
3: Eh bien, t'as fait 3.
1: Ah, il y a la punaise, il y a la puce, il y a la tique, il y a le moucheron, il y a le frelon.
3: Bien, Serena, tu l'as compris, l'injustice totale de ce jeu.
1: Oh, c'est triste.
3: Ma chérie, tu n'iras donc pas à Autun à l'occasion d'Augusto Dunum, le rêve du roi.
1: Non.
3: Tu n'iras pas au superbe théâtre d'antique d'Autun.
1: On n'ira pas.
3: Et tu n'iras pas voir le son et lumière, ni le Mont Beuvray, ni le château de Couches, le musée, tout ça, ni la machine Malongo. C'est pas grave, bravo. Merci Serena d'avoir joué. Quant à toi, Thierry.
4: Avec plaisir.
3: Bravo, on te retrouve vendredi pour la finale. Donc t'as compris, hein, t'essaieras de gagner.
5: Désolé Serena.
3: Ce jeu est d'une injustice cruelle.
1: Ah, c'est triste.
3: C'est d'une cruauté. En tout cas, nous, on vous retrouve bien évidemment demain. Je vous souhaite à tous une excellente journée. Je remercie évidemment Eric Bastien, le roi de la vanne.
1: Je vous en prie, Valérie Damido, je vous remercie.
3: Céline. Céline à la réalisation, Iki à la technique, Laura au standard, et puis évidemment, vous qui nous écoutez, on vous aime très fort, on vous embrasse, bonne journée. Dis donc, il n'est pas un peu l'heure d'aller se coucher ?
1: Oui, parce que là, on vient de passer un bon moment avec le best-of d'Otaquet. Faut quand même qu'on récupère pour tout à l'heure, là. Hein.
3: Et puis surtout, c'est l'heure que Johan Guérin nous informe.
1: Il est là, Johan Guérin ?
3: Mais oui !
1: Le grand Johan Guérin ?
3: Bien sûr !
1: Il arrive tout de suite avec Ici, dès 5h.

0: Rien de mieux pour lancer la semaine que David Bowie, Life on Mars. Bonjour.
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0: Très bon réveil, on espère que vous avez passé un bon week-end en fin de la fraîcheur sur le pays. Ça va continuer cette semaine. On démarre ce mois de juin avec l'équipe des Leftos, Faustine, Elorie, Saveria, Mélodie et Cyril Ardo. Bonjour Cyril.
3: Bonjour Yohan, bonjour à tous.
0: On va parler des festivités autour du PSG ce matin.
3: Énorme fête hier dans les rues de la capitale après la victoire du PSG en Ligue des Champions. 100 000 personnes sur le Champ de Mars devant la Tour Eiffel. Plus de 40 000 au Parc des Princes. Incroyable.
0: Vous allez revivre ça avec nous ce matin. Tiens, si vous pensez déjà au week-end prochain, à vous évader ou aux vacances d'été, ce matin, on vous livre un bon plan pour acheter des billets de train vraiment pas chers. Explication de Valère Correa dans 5 minutes. 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
0: Lundi 1er juin, bon début de semaine, bon réveil, il est 5h. Cyril, on commence ce journal avec une collégienne de 11 ans, introuvable depuis vendredi après-midi.
3: Liana a disparu après sa sortie du collège de Fleurance dans le Gers. Une enquête a été ouverte pour enlèvement et séquestration de mineurs par le parquet d'Auch et un homme de 41 ans est en garde à vue depuis samedi midi. La jeune fille est montée dans sa voiture selon les images de vidéosurveillance. Et Claudia Calmel, les recherches se poursuivent avec notamment une battue qui est organisée hier après-midi.
4: Plus de 300 volontaires encadrés par des militaires.
5: Le but, c'est vraiment d'être espacé de 1 mètre, c'est pas beaucoup plus.
4: Les participants, répartis en ligne, fouillent les secteurs à explorer près de la piscine, les champs, les bosquets, les fossés ou les abords de l'hippodrome où se trouve Joachim.
6: Je regarde par terre, je regarde partout, il y a des hautes touffes d'herbe. Essayer de trouver quelque chose.
4: Magali est venue en voisine.
7: Pour moi, ça paraît normal de venir aider à chercher si on peut faire avancer un peu la chose.
4: Les habitants qui cherchent et qui se raccrochent pour certains à ce qu'ils peuvent, comme Chloé.
8: Qu'est-ce que vous avez dans les mains ?
9: Un chapelet, pour qu'on puisse la retrouver, qu'elle puisse aller bien. C'est ce qu'on espère de tout cœur, en tout cas.
10: Je vous salue, Marie. Pleine de grâce.
4: La journée se termine. Liana est toujours introuvable, mais ses battues citoyennes ont une vraie plus-value opérationnelle pour le colonel Philippe de La Fourcade. C'est lui qui commande le groupement de gendarmerie du Gers.
11: On a une logique de recherche technique, chirurgicale, pointue, avec de la thermie, de la cynotechnie, etc. Et puis, de façon complémentaire, on a aussi besoin de couvrir du territoire, d'avoir de l'œil humain, d'avoir de la compréhension humaine. On est tous absolument habités par le souhait de retrouver Liana et on déploie tout ce qui est possible à cet effet.
4: 130 gendarmes sont mobilisés autour de la disparition de Liana.
3: Claudia Calmel, ici Occitanie, et les recherches sont aussi aériennes avec des drones et des hélicoptères. Plus de 2 millions de travailleurs vont bénéficier d'une hausse du SMIC, plus 2,41% dès aujourd'hui en raison de l'inflation, 6 mois après la hausse de 1,18% en janvier. Laurine Benjebaria.
12: Le SMIC mensuel augmente d'environ 35 euros net pour passer à 1477 euros pour un temps plein. C'est une évolution mécanique. Dès que l'inflation dépasse les 2%, le salaire minimum doit automatiquement être revalorisé. Pour les syndicats, le compte n'y est toujours pas. Ils regrettent l'absence de coup de pouce de la part du gouvernement et évoquent une smicardisation des salaires, un tassement vers le bas, car les négociations salariales dans les entreprises se sont pour la plupart terminées avant le conflit au Moyen-Orient, donc sans prendre en compte la hausse des prix. Et avec cette valorisation, le SMIC rattrape le bas des grilles salariales dans plusieurs secteurs. 70% des branches professionnelles ont des minima inférieurs au salaire minimum. Les organisations syndicales réclament donc l'ouverture de réelles négociations et la mise en place immédiate de sanctions pour les branches non conformes.
3: Explication de Laurine Benjebria sur ICI. Et tous les changements en ce 1er juin sont à retrouver sur ICI.fr.
0: Des violences inqualifiables, dit Emmanuel Macron après les débordements suite à la victoire du du PSG en Ligue des Champions.
3: Ça, c'est pas le foot, ça, c'est pas le sport, c'est pas ce qu'on aime, dit le chef de l'État, alors que le dernier bilan fait état de 780 personnes interpellées en France, des dégradations à Rennes, à Limoges, au Mans. Deux personnes sont mortes, l'une dans un accident de moto cross sur le périphérique à Paris, l'autre de noyade après avoir sauté dans la Seine. C'est à lire sur ici.fr. Et la célébration qui se poursuit encore ce matin. Hier, une grande fête populaire était organisée à Paris, sur le Champ de Mars, devant la Tour Eiffel, 100 000 personnes rassemblées. Le capitaine du PSG, Marquinhos, a pris le micro devant les supporters pour les remercier et les appeler au calme.
2: Salut tout le monde ! Faites du bruit les gars ! On est champion d'Europe par Chouba ! Un grand merci ! Merci tout le monde ! J'espère que vous étiez sages. Comme ça, vous pouvez être encore beaucoup de titres. Vous êtes les meilleurs au monde. Regardez-moi ça. C'est incroyable. C'est incroyable. Merci beaucoup. Allez, on va fêter. Bravo. Faites du bruit.
3: Marquinhos et les autres joueurs du PSG qui ont eu un programme chargé hier après la parade au Champ de Mars. Puis une réception à l'Elysée avant une grande fête au Parc des Princes avec feux d'artifice, concerts et ambiance de folie. Plus de 40 000 supporters en tribune, dont Tiva.
8: J'ai acheté ma place 5 minutes avant de venir. Incroyable, incroyable. Tribune Borelli, j'ai tout vu. L'arrivée de Marquinhos et Nasser, non mais rien à dire. Rien à dire. Franchement, le meilleur spectacle que j'ai vu de ma vie. C'était incroyable. J'ai trop kiffé du début jusqu'à la fin. Le show était incroyable. Le jeu de lumière, le fait qu'il y ait tout le monde. C'est le meilleur week-end de ma vie. J'ai d'abord été au concert d'Aya Nakamura. Samedi, après, il y a la finale. Et là, aujourd'hui, je suis là. Je dors pas. Je ne dors pas.
3: La joie d'Iva, cette fan du PSG, au micro d'Hugo Marceau. Et on revient sur cette victoire en Ligue des Champions, sur sa célébration sur ici.fr et évidemment sur notre antenne. Prochain reportage à 5h30. Et c'est une journée qui s'annonce agréable sur le pays, dans le ciel.
0: Sous un ciel généreux, un soleil généreux sur le sud-est, une alternance d'éclaircies et de passages nuageux ailleurs. Ces nuages sont temporairement, alors plus nombreux, c'est vrai, sur le nord-ouest, près de l'océan et aux abords des Pyrénées ce matin, puis du bassin parisien et de la Normandie jusqu'à la frontière belge l'après-midi. Des nuages également sur les Alpes frontalières et surtout sur le relief des Pyrénées où ils conduisent là à des averses, voire un orage localement. À noter, tramontane ce matin et mistral jusqu'à ce soir qui souffle autour de 50 km/h en rafale. Les températures ce matin à Rennes, Caen et Clermont-Ferrand 12 degrés, à Lille, Nantes et Dijon 13, nous avons à Paris, Bordeaux et Tours 15, 16 à Strasbourg, 17 à Toulouse, 21 à Nice, 23 à Marseille et pour les maximales entre 20 et 26 degrés sur le tiers nord du pays pour cet après-midi, les maximales qui atteindront entre 25 et 30 au sud et localement 33 degrés en Languedoc-Roussillon et en Provence.
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0: 5h06, très beau réveil. Merci de choisir ici des 5h. Info, musique, bonne humeur pour lancer la journée. Et on démarre avec Jean-Jacques Goldman.

0: La vie par procuration, Jean-Jacques Goldman, 5h11. Bon début de semaine.
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0: Bon Cyril, on en parlait dans le journal, l'actualité du week-end, ça a été notamment la deuxième étoile pour le PSG en Ligue des Champions. Oui, mais on a trop peu parlé d'un événement dans l'événement. Un carton rouge pour la géographie. La mésaventure qui affole TikTok. Un supporter du PSG pensait en fait s'envoler pour assister à la finale à Budapest en Hongrie. Problème, il a atterri où ça ? À Bucarest, en Roumanie. Maillot de Paris sur le dos. Il avoue, face caméra, je le cite. Bon, je pensais que c'était pareil, je me suis gouré. C'est un truc de fou. Résultat, il a regardé le match à la télé, à en gros 650 km du stade. Alors, si l'histoire fait sourire ce matin, le coup du Bucarest-Budapest est plutôt un grand classique parce que pendant l'Euro 2021, l'équipe de France jouait ses trois matchs de poule. Alors, il y a eu Munich, mais aussi à Budapest. Et des supporters des Bleus s'étaient alors rendus. Où ça ?
3: À Bucarest.
0: Bucarest. Ouais, voilà. En Roumanie. Ben voilà, en tout cas.
3: Je vous avoue que même moi, à chaque fois, je dois vérifier quelle ville se trouve en Roumanie, quelle ville se trouve en Hongrie.
0: Vous, en plus,
3: à chaque fois, je fais l'erreur.
0: Un grand voyageur. 5h12. Tiens, on parlait de cette chaleur des célébrations autour de la victoire du PSG. Et côté météo, un peu de fraîcheur, bienvenue ce lundi, Cyril.
3: 10 degrés de moins en seulement quelques heures par endroit, comme en Mayenne, et ça fait du bien, et nous serons sur place.
0: Oh, justement, oui, ça, c'est vrai que ça fait du bien. Côté musique, on démarre la semaine au son de Genesis.

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0: Oui, rien de compliqué, tout est intuitif, que ce soit pour acheter ou revendre des billets. Vous saisissez votre ville de départ et d'arrivée souhaitée, puis vos dates de voyage et vous croisez tous vos doigts en espérant que la magie opère. 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Et le mieux, c'est si vous êtes flexible, bien sûr, vous indiquez le mois souhaité, le nombre de jours et vous avez des propositions de trajet. Par exemple, un aller-retour Paris-Avignon à 50€, c'est quand même assez imbattable comme prix. Mais il faut être flexible ou avoir de la chance. Alors, est-ce que vous aussi, vous avez des bons plans pour voyager pas cher? Pensez à m'écrire. Mon mail, c'est parisideseconomies@radiofrance.com.
1: Merci beaucoup, Valère. Demain, on s'intéressera au téléphone portable reconditionné parce que là aussi, il y a de vrais bons plans à trouver. Par ici, les économies, les liens pratiques et toutes les infos sont à retrouver sur ici.fr.
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1: 5h15, vous allez le constater ce matin en sortant de chez vous, il fait nettement plus frais depuis hier.
9: Et ce n'est pas forcément pour nous déplaire après cette vague de chaleur. Par endroit, on a perdu 10 degrés en 24 heures, comme en Mayenne où 24 degrés sont attendus aujourd'hui après des records de température battus pour un mois de mai. Et pour les Lavallois que vous avez rencontrés, Stéphanie Deneveau, c'est le soulagement.
10: Au volant de sa voiture, Assia, une jeune aide à domicile, a son programme lendemain de canicule.
11: Oui, ouvrir toutes les fenêtres, changer tous les draps, sortir, me promener, me balader, et puis voilà.
10: Constance, la trentaine, promène Augustin, son bébé de 5 mois, dans un landau. Elle compte bien profiter de ces températures moins étouffantes.
12: Qu'est-ce que je vais faire? Je pense que je vais enfin profiter de mon jardin. Et puis retourner dormir dans ma chambre avec le petit parce qu'on était au deuxième et que là c'est invivable parce que là il faisait plus de 30 degrés dans les chambres.
10: Dans la famille de Constance, on trouve également Côme, 5 ans, mais aussi Hubert, 4 ans.
13: Est-ce que toi tu préfères quand il fait chaud ou quand il fait froid?
14: Quand il fait chaud.
10: Parce que pendant cette canicule, il a pu manger beaucoup de glace sans se faire gronder. Comme le petit Hubert, Nicole, une retraitée hyperactive, en short violet et débardeur vert, regrette déjà les 35 degrés de la semaine dernière.
15: Excusez-moi pour ce que je vais dire, mais j'adore la canicule. Parce que moi, je suis une solaire. Et moi, j'adore ce temps-là, même si ça colle. Mais j'adore parce que l'hiver, j'ai trop froid. Mais j'adore. J'ai l'impression de revivre. J'adore.
9: Un reportage de Stéphanie Deneveau, ici Mayenne. Et vos prévisions météo pour cette semaine sont à retrouver sur ici.fr.
1: Ouais, vous pouvez aussi nous laisser vos messages sur la page Facebook ici. 5h17. Tiens, ce soir, France 5 vous invite au Brésil.
9: Sympa.
1: C'est la destination de l'émission Thalassa Aventure Extrême. C'est la première saison. On embarque avec son présentateur dans 3 minutes grâce aux coulisses télé. Mais avant, Invisible Touch, c'est Genesis pour vous accompagner à l'heure du réveil. Oui. Faut peut-être pratiquer un petit peu plus l'onglet répété en même temps à 5h17.
9: Repeat after me. Brian is in the kitchen.
1: Brian is in the kitchen. Très bien, on va continuer. Bon réveil, merci de démarrer la semaine avec nous.

0: Genesis à 5h20, l'éphéméride de ce 1er juin. Bonne fête au Justin. Bon anniversaire à Christine and the Queens aujourd'hui. 38 ans, 44 ans pour l'ancienne joueuse de tennis Justine Hénin. Et puis 52 ans pour Alanis Morissette. Toujours un plaisir de retrouver Alanis Morissette et son titre Ironic. 79 ans aujourd'hui pour Ronnie Wood. Qui est Ronnie Wood? Le guitariste de ce groupe.
1: Les pierres qui roulent.
0: Exactement,
1: les Rolling Stones.
0: Avec Brown Sugar que vous entendez. Puis on termine tiens, avec le 7e art. 1089 ans pour Morgan Freeman. 1980. Pas du tout.
1: Ne le vieillissez pas trop quand même.
0: 89 ans pour Morgan Freeman. Tiens, date importante. On va rester dans la musique. 1er juin 1967, les Beatles sortent l'album Sgt. Pepper's. C'est une petite pépite.
1: C'est mon album préféré des Beatles.
0: Ah bah franchement, album qui a transformé à jamais l'histoire de la musique pop et du rock psychédélique.
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0: Retrouvons Patrice Gascon avec ses coulisses télé. Aujourd'hui, Patrice, vous avez envie de prendre le large. Et pour cela, rien ne vaut une émission culte qui existe toujours. Place ce soir à un nouveau numéro de Thalassa.
3: Je suis sûr que si je vous parle de Thalassa, vous avez tout de suite un visage et une voix qui vous viennent en tête.
4: Voilà, ces 42 années passées à bord de Thalassa ont d'abord été pour moi un immense plaisir.
3: Vous avez sûrement reconnu Georges Pernoud, le papa de l'émission Thalassa. Bon, les temps ont changé. Déjà, on a une pensée émue pour le regretter Georges Pernoud, disparu en janvier 2021 à l'âge de 73 ans. Mais désormais, c'est le grand reporter Diego Buñuel qui présente l'émission. Vous vous souvenez d'un Thalassa sur France 3? Mais non, là aussi, ça a changé. Ce soir, c'est sur France 5 que vous allez pouvoir suivre un nouveau numéro de Thalassa Aventures Extrêmes. Un numéro intitulé Brésil, au rythme de l'océan. Et vous allez comprendre que dans le nouveau Thalassa, son présentateur, il se remonte le pantalon, il va sur le terrain. C'est ça l'idée, Diego Buñuel, être dans l'action?
5: Oui, tout à fait. L'idée, c'est de pouvoir accompagner en fait le téléspectateur dans des situations assez folles, assez extrêmes, dans des endroits extrêmement beaux aussi. Mais surtout, pas tellement pour que moi je fasse des choses, mais moi je vais vous présenter à des gens et à des animaux qui sont extraordinaires et partir à la rencontre de cette planète océan extrême.
3: On est d'accord quand même que la touche Diego Buñuel, c'est plutôt tendance Nicolas Hulot que Georges Pernoud.
5: Tout à fait. Et Georges, qui a quand même créé Thalassa et qui a créé cet engouement autour de la mer, aujourd'hui on perpétue cette vision qu'a eu Georges sur l'importance de parler des océans. Mais là où avant, et le monde a changé beaucoup depuis, mais là où avant on était beaucoup plus sur de la voile et de la pêche par exemple, aujourd'hui on va être beaucoup plus sur de la découverte et de l'environnement pour Thalassa Aventure Extrême.
3: Est-ce que c'est pas un peu compliqué quand même de faire revivre, on a l'impression pour la énième fois, cette marque Thalassa?
5: Oui, c'était un vrai défi de relancer, je dirais, Thalassa. Mais je pense qu'avec ce qu'on a réussi à faire là sur Thalassa Aventure Extrême, c'était de redonner, entre guillemets, les lettres de noblesse de cette émission culte, mais aussi d'apporter une fraîcheur, une énergie et une découverte essentielle.
3: Diego Buñuel, le nouveau visage de ce nouveau Thalassa Aventures Extrêmes, direction le Brésil, ce soir sur France 5, le Brésil et ses 8000 km de littoral. Je vous laisse avec cette jolie maxime brésilienne à propos de la mer. Ici, on croit en la mer comme au miracle. Ce qui n'en est pas un de miracle, c'est que je reviens demain pour de nouvelles coulisses télé.
0: Merci Patrice Gascon, 5h24. L'histoire à l'honneur ce matin. Tiens, si je vous parle d'une place royale dans les Ardennes qui a tenté d'imiter, de rivaliser avec une célèbre place parisienne, on file à Charleville-Mézières.
3: Ah.
0: Avec Stéphane Bern, mais avant ce sont les Enfoirés. Voici L'île au trésor, titre écrit par Gaëtan Roussel.

0: Les enfoirés, l'île au trésor, 5h27, un peu d'histoire avant l'actu. Stéphane Bern, ce matin, en voyage au temps, une petite ville des Ardennes tentait de rivaliser avec Paris à coups de briques rouges.
1: Une place des Vosges à Charleville-Mézières. Derrière cette copie très soignée, il y a un prince qui veut jouer dans la cour des grands. C'est 1606. Aux marges du royaume de France, Charles de Gonzague regarde la carte et se dit modestement « Pourquoi pas moi ?» Alors, il fonde une ville neuve. Pas un bourg qui pousse tout seul au fil des siècles, non, non, non. Ou un camping avec deux tentes quechua et des toilettes chimiques, non. Une ville pensée et dessinée. Et pour être sûr qu'on sache à qui on doit tout ça, bah, il règle aussi la question du nom Charleville. L'humilité fait homme, ou presque.
2: Égocentrique, intéressé, narcissique, qui n'est occupé que par son intérêt propre.
1: Le modèle est tout trouvé. La très chic place des Vosges, vitrine du pouvoir royal, inaugurée quelques années plus tôt. Il lance donc la construction de la place ducale. Même recette, briques rouges, pierres blanches, arcades régulières, pavillons strictement identiques. Rien ne dépasse, rien ne déborde. Le bon goût, version géométrique. Un copier-coller parfait, les loyers parisiens en moins. Et autour, même logique. Rue droite, plan net, ville tracée au cordeau. À une époque où les villes ressemblent encore à des labyrinthes, ça fait son effet. Reste à attirer du monde. Gonzague déroule alors l'argument imparable. Exemption d'impôts, liberté de commerce, privilège à la clé. Dubaï, version 17e siècle, les gratte-ciels en moins. Résultat, sous les arcades, ça négocie, ça vend, ça circule. Rien à voir avec la tranquillité guindée de Paris. Ici, la place est un outil économique avant d'être un décor. Et puis, il y a ce dernier détail, presque discret. La place ducale est légèrement plus grande que celle de Paris. Copiée, oui, mais en plus grand, évidemment. Un détail capital, pour narguer la capitale.
0: Merci Stéphane Bern. À présent, tiens, prenez une inspiration. C'est vrai qu'il est plutôt simple, ce geste. Et pourtant, là, à l'instant, vous venez d'inspirer un air de milliards d'années d'équilibre invisible. Et c'est dans ce vertige que vous emmène Benoît Prospero, dans un merveilleux livre illustré que vous allez pouvoir lire tranquillement en vacances cet été. Alors, au-delà d'être un livre illustré, c'est une véritable expérience, vous allez comprendre. 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On vous offre donc ce livre, La boussole céleste du Papillon, publié aux éditions Tana et Radio France. Nous sommes le lundi 1er juin. Dans l'info du jour, on vous emmène notamment à Paris, qui a célébré hier soir les joueurs du PSG dans une ambiance de folie. Rendez-vous dans moins de 2 minutes. Mais avant 5h30, toute l'actualité en français dans le monde, c'est le 90 secondes avec vous, Cyril Ardot.
3: Deux morts, 780 interpellations, des débordements dans 71 villes françaises, plus d'une cinquantaine de forces de l'ordre blessées. C'est le dernier bilan des débordements samedi soir après la victoire du PSG en Ligue des Champions. Violence condamnée par Emmanuel Macron, Emmanuel Grégoire, le maire de Paris, ou encore Marine Le Pen. Liana, une collégienne de 11 ans, est introuvable depuis vendredi après-midi à Florence, dans le Gers, entre Bordeaux et Toulouse. Une battue hier après-midi a rassemblé plus de 300 volontaires. La jeune fille est montée dans la voiture du père de l'une de ses amies, selon sa mère. L'homme de 41 ans est en garde à vue depuis samedi. Une proposition de loi examinée aujourd'hui par les députés pour que les adultes qui travaillent avec des enfants présentent régulièrement un certificat d'honorabilité et pour allonger le délai de prescription du délit de non-dénonciation des violences sur mineurs. Cela fait suite notamment aux affaires Betaram et aux violences dans le périscolaire. Des changements en ce 1er juin. Le SMIC augmente de 35 euros net par mois, tout comme le salaire minimum des assistantes maternelles qui gagne 55 centimes brut de l'heure. Le prix repère du gaz recule, lui, de près de 5%, c'est-à-dire sur Récit.fr. C'est la 9e édition du sommet Choose France. Aujourd'hui, au château de Versailles, 200 patrons étrangers sont attendus. Une édition qui promet d'être historique, selon l'Elysée. Un data center dans les Hauts-de-France a déjà été annoncé. Un projet à 75 milliards d'euros. Et puis, c'est la dernière française toujours en lice à Roland-Garros. La tenniswoman Diane Parry, 92e mondiale, affrontera la polonaise Maya Kowalska, 114e en 8e de finale. C'est à partir de midi 40.
0: L'info du jour, il y a les débordements, vous le disiez à l'instant Cyril, mais il y a aussi ces images de fêtes et de célébrations après la victoire du PSG en Ligue des Champions.
3: Une journée de folie hier, 100 000 personnes à Paris sur le Champ de Mars devant la Tour Eiffel, plus de 40 000 supporters au Parc des Princes, avec, en attendant les joueurs, un feu d'artifice et des concerts. Hugo Marceau, vous avez suivi cette soirée incroyable pour ici.
4: Le back to back est fait.
5: Une image pour résumer la folie furieuse de cette soirée quand, arrivé avec la coupe au centre de la pelouse du parc,
6: Monsieur Nasser El Khelaifi,
5: le président bâtisseur de ce PSG doublement sacré, veut prendre la parole.
7: Bonsoir.
5: La tribune Auteuil lance alors un chant et tous les joueurs une farandole autour de lui dans l'élan. La scène dure plusieurs minutes pour le plus grand bonheur d'Iva.
8: C'était incroyable, j'ai fait que chanter, j'ai relancé. Je voulais pas qu'il pense, je voulais juste que les supporters chantent pour lui montrer qu'on est les meilleurs supporters d'Europe, bien sûr.
5: Des supporters sur un petit nuage, justement récompensés pour leur soutien. Pour beaucoup plus anciens que ces deux titres européens, Antoine, 21 ans, porte le même t-shirt que les joueurs qui défilent sous ses yeux.
9: Ce soir, on réalise à peine ce qui se passe et franchement, j'ai peur de me réveiller tous les matins et que ce soit qu'un rêve, tout ce qui se passe depuis 2 ans. Des clubs qui font des back-to-back, il n'y en a pas eu depuis, à part le Grand Real. Mais sur les années 2000, il n'y en a pas eu d'autres. Et il faut savourer, c'est tout.
5: Joueurs et staff aussi ont savouré à chacun sa musique d'entrée. Et pour tout le monde, un tour d'honneur. Épilogue d'une deuxième saison étoilée d'affilée.
3: Hugo Marceau sur ICI. Et vous revivez ces célébrations, cette très belle fête sur ICI. Un coup d'œil sur le ciel avec une belle journée qui nous attend aujourd'hui.
0: Oui, un soleil généreux, notamment sur le sud-est, alternance d'éclaircies, de passages nuageux ailleurs, mais ça va rester agréable. Ces nuages sont temporairement alors plus nombreux sur le nord-ouest, près de l'océan, puis du bassin parisien et de la Normandie à la frontière belge pour la fin de journée. Des nuages également sur les Alpes frontalières et surtout sur le relief des Pyrénées, où là, ça va conduire à des averses, voire des orages localement. Tramontane ce matin, Mistral jusqu'à ce soir, qui souffle autour des 50 km/h en rafale. Le mercure ce matin à Rennes et Clermont-Ferrand 12 degrés, à Lille, Nantes et Dijon 13, on a à Paris, Bordeaux et Tours 15, 17 à Toulouse, 21 à Nice, 23 à Marseille. Vos messages aussi sur la page Facebook ici. On a Frédéric qui est dans le Calvados qui a relevé 12 degrés, même température à Rouen, on salue Nicolas. 13 à Saint-Robert, c'est en Corrèze, merci Paul. Même température, tiens, dans le Poitou, relevé par Maria. On a 15 degrés à Mulhouse, on salue Stéphane. Et puis Vladimir qui est à Villefranche-sur-Mer a relevé 22 degrés. Pour les maximales, entre 20 et 26 sur le tiers nord cet après-midi. Ça atteindra entre 25 et 30 au sud et localement 33 degrés en Languedoc-Roussillon et en Provence.
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0: 5h35, excellent réveil. On espère que vous avez passé un bon week-end. Un week-end de sport animé, vous l'avez entendu. Week-end à profiter aussi de la baisse des températures depuis hier. C'est vrai qu'on respire mieux et ça fait du bien. Autre bonne nouvelle pour démarrer ce mois de juin, c'est Florent Pagny qui s'invite à la table du petit déjeuner. Bon lundi.

0: Compagnie, bienvenue chez moi à 5h38. Bon réveil.
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0: Info, musique et bonne humeur et un rendez-vous aussi à ne pas manquer chaque matin. C'est pas vrai qui vous évite les pièges et les arnaques.
3: Ce matin, focus sur une vidéo truquée de Céline Dion qui circule toujours sur les réseaux. Alors que dit-elle? Réponse avec Audrazo dans 5 minutes.
0: Pour la musique du réveil, c'est avec Julien Lib.

0: Julien Lib et le titre Autrement arrive dans 5 minutes. Mais avant, on accueille Eric qui est en Mayenne. Bonjour Eric.
1: Bonjour Johan.
0: Ravi de vous accueillir de bon matin. Comment ça va en ce lundi?
1: Eh ben, fraîchement, ça va mieux.
0: Ah,
1: on respire.
0: Mais c'est vrai, on en parlait avec
2: 10 degrés de moins en Mayenne ce matin par rapport au jour précédent.
0: Ah, franchement, ouais.
1: C'est la Mayenne qui t'a l'honneur, là, ce matin.
0: Ah, bah, exactement. Non, mais Eric, c'est vrai que ça a été compliqué les jours précédents. Quel est le programme pour vous aujourd'hui?
1: Eh ben, moi, je pense que je vais rester un peu au frais, faire du rangement déjà.
0: Ouais.
1: Et puis, bah, peut-être faire des mots fléchés, c'est ma passion, donc voilà.
0: Ah, donc on a.
1: Ouais.
0: Donc, passion mots fléchés, passion sport aussi, c'est ce que je découvre?
1: Oui, j'ai fait un peu de sport pendant 4 ans et demi avec un coach à domicile.
0: Ouais.
1: Et j'ai interrompu un petit peu parce que bah il fallait faire une petite mi-temps, mais ça n'empêche pas que je reprenne quoi.
0: Ouais, qu'est-ce que vous faisiez
1: ça
0: comme sport?
1: Bien. Ah, c'était du renforcement musculaire, du gainage et tout ça quoi. Parce qu'il fallait à 50 ans, je me suis dit la mi-temps peut être très longue et très douloureuse, donc il faut être. Je fume pas, je bois pas, donc il fallait trouver une activité. Donc j'avais trouvé un coach sportif.
0: Ah, franchement, non mais c'est vrai qu'à un moment donné, quand on avance dans l'âge, on se dit ah oui c'est vrai, on sent des petites douleurs et le renforcement musculaire, c'est vrai que c'est précieux. Vous faites bien, Eric. On va suivre aussi avec Cyril ce travail.
2: On
0: aussi.
2: On m'a fait faire des squats hier.
0: C'est vrai.
2: J'ai encore mal.
0: Ça va.
2: Oui,
0: c'est les
2: vrai.
0: Cuisses, ça va.
2: Oui, non, ça brûle. Ça tire.
0: C'est pour ça que vous marchez bizarrement depuis.
2: En canard.
0: Exactement. Eric, vous suivez-vous une équipe? Vous avez un sport de prédilection ou pas?
1: Bah, moi, il y avait des boucles de la Mayenne hier.
0: Ah, d'accord.
1: Ouais. Bec gagné par mon choix, j'ai plus son nom. Benoît Cosnefroy, voilà, je cherche le nom.
0: Ouais, bah, voilà. Et est-ce que vous avez suivi aussi la finale de Ligue des Champions?
1: Pas du tout.
0: Pas du tout. Bah, le non, foot,
1: j'entends vous. J'entends le résultat en main, mais c'est les supporters qui me bagassent un peu, on va dire.
0: Est-ce que ça a klaxonné aussi chez
1: c'est
0: vous?
1: Les fanatiques, donc, excusez-moi du mot, mais c'est
0: Ouais, mais on le voit parfois avec certains clubs. Est-ce que ça a klaxonné chez vous aussi en Mayenne ou pas? Est-ce qu'il y a des supporters?
1: Oui, je pense. Oui, il y a eu pas mal de. Bah, j'ai entendu du bruit pas la nuit passée, mais l'autre d'avant.
0: Ouais, donc c'est
2: la nuit samedi
0: à
2: dimanche.
0: C'est lié donc à cette victoire. En tout cas, nous, Eric, ce matin, on vous offre le livre illustré La boussole céleste du papillon, publié aux éditions Tana et Radio France. C'est un livre de Benoît Prospero qui arrivera très bientôt chez vous en Mayenne. Eric, on vous souhaite une bonne journée.
1: Merci à vous aussi et bon courage.
0: Et merci de votre fidélité et à très bientôt.
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0: C'est pas vrai, le rendez-vous anti-arnaque. Aude Raso, une vidéo truquée de Céline Dion tourne donc beaucoup sur les réseaux sociaux depuis quelques jours.
8: Oui, on y voit la star dans sa voiture, lunettes noires sur le nez, vitres baissées. Celle que vous entendez chanter, là, c'est une fan. Céline Dion la regarde chanter, la fixe quelques secondes et ferme sa vitre, brutalement, sans dire un mot. On la voit même furtivement faire un doigt d'honneur à la fin. Elle est en pierre, c'est une statue glacée, commentent les internautes indignés. La vidéo, choquante, c'est vrai, a fait plus d'un million de vues en seulement 24 heures.
0: Bon alors, Aude, ce matin, rétablissons la vérité. Céline Dion n'a jamais fait ça.
8: Non, absolument pas. La vraie séquence, on la connaît, puisque la jeune femme qu'on voit et qu'on entend chanter a posté la vraie vidéo. Elle commence pareil. Mais dans cette vraie version, Céline Dion ne ferme pas sa vitre. Au contraire, elle tend la main à cette fan pour la saluer, discute quelques secondes avec elle et lui envoie même quelques baisers. Alors d'où sort la vidéo truquée ? J'ai trouvé. En fait, c'est vieux. La première fois qu'elle a été postée, c'était en 2020 sur un compte français, grand spécialiste des vidéos humoristiques. En fait, c'est assumé, c'est un montage. 6 ans plus tard, la revoilà, avec des comptes qui, cette fois, tentent de surfer sur l'actu Céline Dion et son retour sur scène prochainement à Paris. Là où c'est triste, c'est que la séquence truquée en 2020 comme aujourd'hui cumule bien plus de likes et de commentaires que la vraie triste réalité des réseaux sociaux. Bon, je me console un peu en voyant aussi beaucoup d'internautes dans les commentaires qui tentent de rétablir la vérité, navrés de voir l'image de leur idole écornée.
0: Et pour rétablir la vérité, vous êtes là chaque matin. Merci beaucoup Aude Razzeau. Cette chronique, c'est pas vrai, t'as retrouvé et à partager sur ici.fr. Et pour nous alerter, il y a aussi une adresse mail, ici.arnaque avec un S, @radiofrance.com. 5h45, voici Julien Lib et son titre Autrement. Bon réveil, bon lundi.
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0: Julien Lib et son titre Autrement, un artiste qu'on aime et qu'on soutient sur votre radio ici. Tiens, on parlait de sport il y a quelques minutes justement avec notre auditeur. Bah, marcher, on le sait, c'est aussi bon pour la santé. Vous allez comprendre que c'est également bon pour le mental. Alors, est-ce qu'il faut vraiment marcher? Vous savez, les 10 000 pas qu'on préconise par jour. Eh ben, on va voir ça avec le magazine Science et Avenir dans moins de 2 minutes. Chaque matin sur votre radio ici, on parle de ce qui fait votre quotidien, l'actualité qui marque votre journée. C'est avec l'équipe d'ici matin. Bonjour.
1: Bonjour Johan, bonjour à tous. On va revenir ce matin sur le dernier match de la saison qui s'est déroulé hier pour l'ESBF. C'était au Palais des Sports de Besançon devant 2000 spectateurs qui ont pu remercier une dernière fois Alizée Frécon-Demouge, la joueuse emblématique du club de handball le Bisontin. À bientôt 32 ans et après 27 ans de fidélité, l'enfant du club a pu prendre sa retraite sportive sur une belle victoire. Un 32-29 contre Chambray-Touraine. La fête à Alizée, donc, à défaut d'avoir pu remplir l'objectif du top 5 qualificatif pour la Coupe d'Europe, puisque le SBF termine à la 8e place seulement cette saison. Mais peu importe, ses supporters sont et seront toujours là.
2: Il y a eu des hauts et des bas, mais ils ont eu du mal quand même. C'est pas comme les années précédentes, quoi. On sent qu'il manque quelque chose et puis ils n'ont pas été au bout de ce qu'elles savent faire. En fait. Oui, on est fidèles, on essaye de venir à tous les matchs.
3: C'est pas grave, ça sera pour l'année prochaine. Après, les sportives, c'est dur de faire du sport de haut niveau.
1: Le bilan de la saison de l'ESBF, on y revient plus précisément à 7h32 et puis à 7h45, on fera aussi un peu le bilan de cette saison de l'ESBF avec son président Daniel Ournon. Autre info, sachez qu'entre 19h et 22h, les sapeurs-pompiers du Doubs sont intervenus à 23 reprises en lien avec l'épisode orageux qui a touché le département. Les interventions ont concerné principalement l'agglomération de Montbéliard avec la mobilisation d'une dizaine d'engins. Elles ont surtout porté sur des opérations d'assèchement à des suites donc des fortes précipitations. On vous donnera plus de détails tout à l'heure à partir de 6h.
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0: 5h49, la une de la presse.
5: Anxiété, dépression, quand marcher guérit, c'est le dossier à lire dans le dernier numéro de Science et Avenir.
0: Ouais, et on est avec son rédacteur en chef. Bonjour Mathieu Novak.
6: Bonjour Johan, bonjour à toutes et à tous.
0: Un plaisir de faire un peu d'exercice ce matin avec vous, parce que marcher c'est bon pour le corps, et ce que vous nous dites aussi ce matin, c'est que c'est aussi bon pour le cerveau.
6: Oui, c'est une grande enquête qu'on a fait en interrogeant beaucoup de scientifiques. En fait, déjà pour commencer pour le corps, alors ce qui est super avec la marche, c'est que c'est l'activité physique la plus simple. Et bien que ce soit la plus simple, elle stimule les muscles, le système cardiovasculaire, la respiration, mais aussi l'équilibre ou les articulations. Et en fait, parmi les nombreux chercheurs qu'on a interrogés, il y en a un qui nous rappelle que Homo sapiens, c'est un marcheur et que la marche, elle agit comme un activateur physiologique. Alors, c'est là que ça devient vraiment intéressant. C'est que c'est pas seulement un effet mécanique de la marche, elle agit aussi sur le cerveau. Et on a découvert que le mouvement musculaire, il libère des molécules. Alors, on appelle ces molécules des myokines. Bref, ça n'a pas d'importance, mais elles dialoguent avec le cerveau et elles peuvent faciliter la plasticité cérébrale. Donc, on a un effet direct sur le cerveau. Mais on a aussi un effet très concret, du coup, sur l'anxiété, sur l'humeur, sur la pensée. Bon, on peut dire en gros que la marche, c'est une médecine très très simple. On soigne un peu le corps, mais on remet aussi la pensée en mouvement.
0: Ouais, et ça on aime. On entend aussi souvent parler, Mathieu, de faire les fameux 10 000 pas par jour. Ça peut être à un moment donné contre-productif. Pourquoi ?
6: Ben oui, parce qu'en fait, ce chiffre de 10 000 pas, contrairement à ce qu'on pourrait croire, il n'a pas une assise vraiment scientifique. À l'origine, c'est une histoire assez marrante, il faut remonter dans les années 60, et avec l'invention du podomètre. Alors ça se passe au Japon, et ce podomètre, ça s'appelle au Japon le Mampokei, et le nom, ça signifie la jauge des 10 000 pas. Donc en fait, c'était un argument purement marketing. Mmh. Et bon, comme ça sonnait bien, c'est facile à retenir, c'est passé, et puis les médecins se sont appropriés. Mais le problème, c'est que les 10 000 pas, en fait, c'est beaucoup. Hein. C'est beaucoup, c'est quoi ? C'est 6 à 8 kilomètres, parfois 1h30, 2h de marche. Et pour des personnes qui sont très sédentaires, qui sont âgées ou simplement débordées, l'objectif, il peut paraître assez inaccessible. Et donc, au lieu de motiver, ça va culpabiliser. Alors maintenant, si on en revient à la science, qu'est-ce qu'elle dit ? Elle dit quelque chose de plus subtil. C'est-à-dire qu'il n'y a pas vraiment de seuil, quoi. Il n'y a pas 10 000, c'est facile à retenir, mais ça ne correspond pas à grand-chose. C'est vraiment juste un chiffre. En fait, on voit que les bénéfices, ils augmentent dès qu'on marche un peu plus. Il y a une grande revue de la littérature scientifique qui dit qu'en gros 7000 pas, c'est vraiment un objectif beaucoup plus réaliste, mais qui est aussi extrêmement efficace. En fait, le message, ça pourrait être on peut en faire un peu plus que ce qu'on fait déjà. Si vous êtes très sportif, gardez 10 000 pas en tête, c'est super. Mais là où on gagne en fait le plus, c'est pour ceux qui font par exemple 2 000 pas. Si eux, ils passent à 4 000, c'est eux qui vont avoir les plus grands bénéfices, quoi. Donc juste un peu plus, c'est super.
0: Il y a un autre point passionnant que vous mettez en avant, c'est qu'en observant la manière de marcher, on peut aussi détecter des maladies.
6: Oui, la marche, c'est une sorte de signature de notre état neurologique et physique. En fait, comme ça mobilise et le cerveau et l'équilibre, la vision, les muscles, les articulations, etc. Donc, pour les médecins, ça donne beaucoup d'informations sur l'état de santé. Alors, sur certaines pathologies, ça se voit. Donc, par exemple, dans Parkinson, les gens qui sont atteints de la maladie de Parkinson, on voit qu'ils font des petits pas avec un tronc penché vers l'avant, des bras qui sont moins mobiles. Après un AVC, on peut avoir une raideur, une jambe qui frotte. Dans Alzheimer, il y a des troubles de coordination et de repérage dans l'espace. Alors évidemment, c'est pas un diagnostic à l'œil nu qu'on fait dans la rue comme ça. Mais pour les médecins, la marche, ça devient vraiment un biomarqueur précieux parce qu'elle dit quelque chose de notre cerveau, de nos nerfs, de nos muscles et ça, parfois, avant que la maladie soit à un stade très avancé.
0: Bien sûr. Mathieu Novak, en tout cas, merci de votre présence. On vous retrouve dans le dernier numéro de Science et Avenir qui est à la une des kiosques et qui a reçu d'ailleurs le prix du magazine Passion cette année. Donc bravo à vous et à bientôt. 5h53, on se rapproche doucement de l'été, plus que quelques jours avant le 21 juin. Mais attention, mauvaises habitudes de conduite quand arrive l'été. Est-ce que vous changez de comportement au volant? Muriel Jordan vous a posé la question, mais avant le réveil, se partage avec Kim Wilde et son titre Cambodia. Bon réveil. Yeah.

0: Kim Wilde et Cambodia, 5h56, chaque jour Muriel Jordan s'arrête sur une tendance, une expression à la mode, un phénomène de société qui raconte notre époque. Et en ce moment, Muriel, la tendance est aux mauvaises habitudes de conduite.
1: Oui, quand le thermomètre grimpe, vous savez, on a aussitôt envie de ressortir ses doigts de pied, d'exposer ses orteils et de leur faire voir du pays. Pour ça, il y a les tongs, les claquettes, les sandales, mais au volant. C'est toléré tout ça? Peut-on conduire en tongs, en talons, en claquettes, voire pieds nus? Eh bien, oui et non. Moi aussi, j'ai entendu et lu tout et son contraire à ce sujet. Alors, pour y voir plus clair, je contacte par téléphone Jean-Baptiste Yoska, avocat spécialisé en droit routier. Il faut toujours avoir un avocat dans ses contacts. Ça aide.
2: Bah, écoutez, contrairement à ce que tout le monde peut penser, il n'y a aucune difficulté à ce qu'on conduise en tongs sur véhicule ou éventuellement avec des escarpins, avec des talons de 10 cm ou éventuellement pieds nus. Le code de la route ne prévoit pas ces dispositions. En revanche, il est nécessaire de rester maître de son véhicule en toutes circonstances. Ça veut dire quoi? Ça veut dire qu'en cas d'accident, éventuellement, la responsabilité, votre responsabilité pourrait être engagée si les forces de l'ordre arrivent à démontrer que, en conduisant en tongs ou en escarpin de 10 cm, éventuellement votre pied a glissé et que vous n'avez pas eu accès directement à la pédale de frein ou d'accélérateur.
3: Qu'est-ce qu'il y a? Qu'est-ce qu'il y a? Elle va marcher beaucoup moins bien, forcément.
1: Donc, si en cas d'accident, votre assureur estime que vos chaussures ont compromis votre conduite, vous pourriez être jugé partiellement fautif, ce qui réduirait, voire annulerait votre indemnisation.
4: Donc, Muriel, aucun texte législatif n'interdit de conduire en tongs, mais on peut être sanctionné. Ce qui compte, c'est de préserver une bonne conduite.
1: Vous avez tout compris, oui, un gendarme ou un policier peut considérer que porter des chaussures inadaptées nuit à votre conduite. C'est pourquoi certaines formatrices d'auto-école font des vidéos, des tutos pour mieux conduire en talons, avec des conseils, des astuces, des mises en situation.
5: Alors, le talon, il est face au frein et il bifurque sur l'accélérateur, donc tel quel, d'accord? Et si je veux changer de vitesse, je dois appuyer, donc je soulève mon pied bien sûr, j'appuie avec la pointe des pieds sur l'embrayage, donc tel quel. Et je repositionne mon pied.
6: Pose le talon au sol et fais pivoter de l'accélérateur au frein à l'accélérateur sans lever le pied.
1: En cas de contrôle, vous risquez 35€ d'amende, 22 en paiement immédiat. Et si vous n'avez pas de chaussures de rechange, votre véhicule peut même être immobilisé. Donc, conduire en tongs, en talons ou pieds nus, ok, c'est tendance quand il fait beau et chaud. Mais méfiez-vous, hein, si vous essayez de conduire en claquettes chaussettes, alors là, ce sera amende et police de la mode qui viendra vous verbaliser.
0: Merci beaucoup Muriel Jordan. Cyril, retirez-moi ces escarpins et mettez une bonne paire de baskets, ce sera beaucoup mieux.
4: Toujours en tongs, de façon.
0: Quoi qu'il en soit, ce matin, soyez prudent si vous prenez le volant. Et comme copilote, il n'y a pas mieux que l'équipe d'ici matin qui nous rejoint en studio. Bon lundi.
7: Ça, c'est une parfaite transition. Bon, pour Cyril Ardo, c'est pas grave d'avoir des tongs. Hein. Pour faire les informations, normalement, pas besoin d'avoir une paire de chaussures adéquates particulièrement. On vous retrouve, Cyril, tout à l'heure pour le 90 secondes info. Ce sera à 6h30. Anne Fauvarc, bonjour.
8: Bonjour.
7: Vous serez la voix de l'information pour ici Besançon. Toute équipe d'ici matin est prête. Hein, je vous le dis avec Émilie pour ce qui est de la technique et puis Justine qui vous attend toujours au 03 80 833 111. Bon début de semaine, les Franc-Comtois.
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7: 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Il est 6h. L'info vide ici avec vous, Anne Fauvarc. À Besançon, l'opposition et le comité de lutte sociale et médico-sociale appellent au rassemblement ce soir Place Pasteur pour exiger le retrait de l'arrêté municipal anti-mendicité.
10: Le texte interdit depuis vendredi la mendicité agressive, alcoolisée et insistante. Plusieurs rues et places de la boucle ainsi que la zone commerciale de Château-Farine sont concernées. Margot, elle a 35 ans, elle vit dans la rue depuis 3 ans. Elle a fait l'objet d'un contrôle de police devant la gare de Besançon vendredi, le jour de la mise en place de cet arrêté municipal, abusivement selon elle.
11: La police tourne de plus en plus, mais ce matin, j'ai pas compris. J'étais juste assise, tranquille, demande de temps en temps, et pas agressive. Et là, il y a deux voitures, ils sont six, ils sortent. Oui, la mendicité agressive, c'est pas autorisé. Alors que je parlais normalement. Quand je fais la manche, je suis poli, je mets de l'humour. Vous aurez pas un petit brin de monnaie ou un gros billet, chef? Voilà. Vous avez la carte? Bah, j'ai le TPE. Tu vois, un truc. Voilà. En fait, mendicité agressive, en fait, c'est mendicité. Là, ils ont mis le mot agressive parce que tout court, on demande. Donc, je vois pas pourquoi mendicité et mendicité agressive. Pour eux, c'est conducite agressive tout de suite. Et vu les beaux jours, ils arrivent, les touristes, les animations et le nouveau maire, eh ben, on préfère vraiment encore plus qu'avant nous mettre de côté. Ouais.
10: Dans un communiqué, le comité de lutte sociale et médico-sociale indique que la misère n'est absolument pas un délit et que cet arrêté, je cite, est non seulement un non-sens mais une insulte à l'humanité. Le rassemblement contre l'arrêté municipal anti-mendicité, c'est ce soir 18h30, place Pasteur à Besançon. Pas de cours aujourd'hui au collège Romé de Lille à Gré, en Haute-Saône. Une importante fuite d'eau a été détectée hier après-midi sur la canalisation qui alimente l'établissement. Dans l'attente des réparations par une entreprise de terrassement à partir de ce matin, l'eau a été coupée, ce qui prive d'eau potable les bâtiments scolaires, la cantine et les logements de fonction, d'où la décision de fermeture par le conseil départemental de la Haute-Saône. Les cours devraient pouvoir reprendre demain, mardi, espère le département, qui précise qu'en cas de difficulté pour certains parents d'élèves aujourd'hui, un service d'accueil sera assuré sur le site même du collège Romé de Lille, à Gré, donc en Haute-Saône. Les sapeurs-pompiers mobilisés hier soir entre 19h et 22h en raison des orages dans le département du Doubs. Les secours sont intervenus à 23 reprises, essentiellement dans l'agglomération de Montbéliard avec l'appui de 12 engins. Intervention liée essentiellement à des opérations d'assèchement après les fortes pluies qui ont nécessité la mobilisation de 32 pompiers au total. En Haute-Saône, un choc frontal a chassé les Montbozons entre Vesoul et Baume-les-Dames hier soir, a fait un blessé grave. Deux voitures se sont percutées vers 19h30 sur la départementale 49. Bilan, deux blessés dont un grave et une personne indemne. Autre accident à Aïvan, au nord de Villers-Seixelles, vers 19h, un minibus seul impliqué s'est couché sur le côté sur la D486. Le véhicule qui rentrait d'un séjour adapté transportait 7 personnes. 4 d'entre elles ont été légèrement blessées et transportées à l'hôpital de Vesoul.
7: C'est un casse-tête chaque année pour les collectivités, communes et communautés de communes, le recrutement des maîtres nageurs et surveillants de baignade pour la saison estivale.
10: Difficile en effet de trouver du personnel disponible sur les deux mois d'été, en particulier dans notre région confrontée à la concurrence de la Suisse avec des salaires trois fois plus élevés de l'ordre de 4 500 €. La communauté de communes des Lacs et Montagnes du Haut-Doubs, elle, met les petits plats dans les grands pour ses saisonniers et propose des salaires attractifs, un système de primes et un logement tout l'été. Le recrutement est bouclé, mais la baignade, elle, ne sera autorisée que sur une plage, explique Claire Charberet, maître nageur et responsable de la surveillance de la baignade pour la Comcom des Lacs et Montagnes du Haut-Doubs.
8: On a eu des difficultés par le passé. Cette année, on a de la chance, ça s'est bien passé. On a pu finir le recrutement. Du coup, la surveillance va être assurée du 20 juin au 30 août cette année, tous les jours de 11h30 à 18h30 au Grand Jet. Ce qui a changé, c'est il y a 2 ans, on avait 3 plages ouvertes, Ouépalais, les Grands Jets, l'hébergement, avec des ouvertures plus courtes et des jours de fermeture parce qu'on n'avait pas assez de personnel. Et la décision qui a été prise l'été dernier, c'était d'assurer plus que la plage des Grands Jets, plus qu'une seule plage, pour pouvoir proposer des horaires d'ouverture plus larges et une période d'ouverture plus large.
10: Un surveillant de baignade au Grand Jet touchera 1 650 € net de salaire, plus les primes et le logement à titre gratuit. 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
7: 6h05 sur ici Besançon, rideau sur la saison pour le SBF en handball féminin.
10: Une saison qui s'est terminée sur une bonne note après la victoire hier 32-29 au Palais des Sports de Besançon face à Chambray-Touraine. Le SBF boucle la saison de D1 à la 8e place seulement, à 6 points de son objectif de top 5 qualificatif pour la Coupe d'Europe. Nous entendrons la réaction du président du club à 7h45. Daniel Ournon sera l'invité d'ici matin. La capitaine Alizée Frécon-Demouge, elle, a fait ses adieux après 27 ans passés dans son club de toujours. La joueuse prend sa retraite sportive. « Je ne le dis pas souvent, mais je suis fière », a déclaré la numéro 7. Son maillot floqué depuis ses débuts professionnels en 2011 ne sera d'ailleurs plus jamais porté en équipe Fagnon de l'ESBF et trône désormais au-dessus de l'un des buts du Palais des Sports de Besançon. Rideau également sur la saison des rugby women de l'Olympique de Besançon. Fin de saison cruelle qui s'achève en demi-finale du championnat de France de Fédéral 1, la 3e division du rugby féminin. Opposée à l'entente Bron-Est lyonnais sur le terrain neutre de Saint-Claude dans le Jura, les joueuses de l'OB ont été éliminées au tir au but, une issue très rare dans le rugby. Score final 5 tirs au but à 4, il y avait 25 partout après prolongation. Pauline Graff, l'une des 6 bisontines qui ont pris leurs responsabilités face au poteau, est fière d'être allée en demi-finale, un niveau rarement atteint en Franche-Comté, malgré bien sûr l'immense déception.
12: Aujourd'hui, actuellement, c'est de la tristesse et puis de la déception. Mais finalement, quand on regarde la saison qu'on a faite, on partait. On ne savait même pas si on allait pouvoir jouer les phases finales. On a fait une saison de dingue avec des nouvelles qui n'avaient jamais joué au rugby et qui là font des matchs qui nous sauvent. Non, c'est une saison incroyable et vraiment, c'est inespéré. Et donc, faut qu'on prenne un pas de recul et se dire que on vit des moments, on a vécu en tout cas des moments incroyables avec l'équipe.
10: Comme en 2003, l'OB féminin s'arrête donc en demi-finale de Fédéral 1, dont seule l'équipe sacrée championne de France en finale valide son accession en Élite 2, la deuxième division française du rugby féminin.
7: À 6h30, tour d'horizon de l'actualité en France et dans le monde, ce sera dans le 90 secondes info, Anne.
10: 35 euros net environ de plus par mois pour un salarié payé au SMIC. Le salaire minimum augmente aujourd'hui 1er juin de 2,41%. Il s'agit d'une revalorisation mécanique du fait de l'inflation. Au tournoi de tennis de Roland-Garros, la Française Diane Parry tentera cet après-midi pour la première fois d'atteindre les quarts de finale en Grand Chelem. 92e mondiale, elle sera opposée à la Polonaise Maja Schlalinska, 115e mondiale.
7: C'est pas simple, je ne sais.
10: Les prévisions de Météo France.
7: Eh bien, après l'orage, place aux éclaircies aujourd'hui. Le ciel ne sera pas totalement bleu, mais restera globalement bleu. Pas de pluie annoncée et des températures plus respirables. Hein. 26 à Besançon, Saint-Vit, Gré, Champagnol et Lons-le-Saunier. 27 si vous êtes à Vesoul, Lure et Luxeuil. Jusqu'à 23 à Pontarlier. 24 à Valdaon et Morteau. 22 à Mèche et Jougne. Ou encore 25 attendus à Ornans et Baume-les-Dames. Demain, par contre, ce ne sera pas beau du tout. Tendance orageuse et retour de la pluie en Franche-Comté. Sur la route, ça se passe plutôt pas trop mal ce matin. On a quelques ralentissements pour les frontaliers. On parle d'une bonne vingtaine de minutes actuellement dans le secteur de Jougne sur la Nationale 57 pour aller passer la frontière suisse. Ça semble rouler par contre du côté de Villers-le-Lac et ailleurs dans la région. Sinon, 03 81 833 111.
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7: Allez, on garde du courage, les Franc-Comtois. Je sais que cette journée va très bien se passer sous le soleil, encore. Oui, on en profite en Franche-Comté, on vous accompagne avec de l'actu locale, de la musique et de la bonne humeur. C'est ici Besançon que vous avez choisi et vous avez très bien fait. Bandolero, Paris Latino, à 6h09.

0: Valise Latino, c'était Bandolero sur Ici Besançon. Il est 6h12.
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0: Il paraîtrait qu'une série sur la jeunesse de Céline Dion est en préparation. Toujours autant d'émotions en écoutant Céline Dion. Le projet avait failli aboutir sous forme de film en fait en 2019, mais cette fois-ci c'est une série télé qui devrait voir le jour et ça pourrait s'appeler, j'ai bien dit ça pourrait s'appeler Growing Up Dion. Mais pour l'instant, rien de sûr pour le titre. Ce qui est certain, c'est qu'on partira au Québec.

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3: Allez, on passe tout de suite côté suisse avec vous David Aubry, bonjour.
4: Bonjour Louise, bonjour à tous.
3: Vous nous avez trouvé le plus américain des Suisses apparemment.
4: Ah ça, le Charlie Rohrbach. Alors oui, je sais, hein, le nom sonne pas trop ricain, mais au fond de lui, le Charlie, c'est dans son âme qu'il est toujours senti un petit peu comme un vrai cow-boy d'outre-Atlantique. Vous allez me dire, ben alors, qu'est-ce qu'il fout encore à Courgevaux dans le canton de Fribourg? C'est vrai aussi que le nom du patelin fait pas rêver, on est bien loin des States. Hein. Ouais, mais bon, tant pis, notre star du jour, il a du coup décidé d'apporter un peu d'Amérique en terre helvète, et c'est pas en installant des bisons sur sa pelouse.
3: Alors là, du coup, on a hâte de savoir comment, mon cher David.
4: Eh bien déjà, quand on n'a pas de pétrole comme en Suisse, il faut avoir des idées. Hein. La première qu'il a eue, le Charlie, il y a déjà 30 ans, c'est de faire comme là-bas, le drapeau. Hein. Et comme la mode Made in USA, c'est pas la discrétion, plutôt qu'un simple bout de tissu sur un mât, lui, il a opté pour la peinture. L'énorme façade de sa baraque, 15 mètres sur 10, représente le drapeau des États-Unis. Alors dans un bled bien campagnard de 1400 habitants en bord de route cantonale, autant vous dire que ça pique les yeux. Hein. Il en est fier, le Charlie. Amazing, hein, comme ils disent là-bas. Enfin lui, il dit amazing, hein, c'est la version suisse. Et rien n'y fait. Depuis 30 ans, aucune administration a pu lui faire effacer ce truc démesuré qui jure dans le paysage. Rien à foutre, le Charlie. Sa baraque, eh ben, c'est son Amérique à lui.
3: Ah, comment il justifie ce goût pour les États-Unis, en fait, David?
4: Ah, il est installé sur sa terrasse face aux journalistes, entre quelques bières entrecoupées de verres de Suze, c'est véridique. Il se lâche, le Charlie, l'Américain, hein, comme ils disent les gens du village. Il explique qu'il a bourlingué dans 80 pays, mais son préféré, c'est les States. Alors en gros, il a voulu que tout le monde le sache. Bon, il y avait plus discret, hein, il aurait pu organiser une soirée diapo, mais non, ça, c'était pas assez made in America, c'est juste bon pour les ploucs. Alors vous vous dites qu'il est un peu bling-bling comme Trump? Eh ben sûrement pas, le Charlie, il peut pas saquer le Donald, rien à ajouter, c'est comme ça, et puis c'est tout. Et puis avant la fin de l'interview, petit cadeau pour nos collègues, entre une suze et une bière, hein, il est allé enfiler un costume de l'oncle Sam. L'image est pathétique, comme ce bon vieux Charlie, qui, à la dernière question, « Vous repartez bientôt en séjour aux États-Unis ?» il a répondu « Oh ben non, sûrement pas, on est bien trop bien ici en Suisse !» Alors comme il dit, l'Amérique, elle est dans sa tête, et bien visiblement Loïs, ça laisse plus aucune place à rien d'autre, notamment aux neurones.
3: Ouais, c'est quand même une sacrée histoire, j'ai hâte de voir, peut-être que si j'y passe un jour, ce grand drapeau des États-Unis sur la façade. Merci beaucoup David, à demain.
4: À demain.
3: Ah bah oui, parce que c'est comme ça tous les jours, le coucou suisse. Aux alentours de 6h15, on vous fait un petit topo de ce qui se passe chez nos voisins avec notre cher David. Bon, là c'est notre cher Thierry, là pour le coup, qui sera avec nous. Thierry M, qui nous présente les gens d'ici. On reste côté France, en Franche-Comté, avec Bertrand Bergerot. Vous ne le connaissez pas, rassurez-vous, vous allez tout savoir sur lui. Juste après, France Gall et Babacar sur Ici Besançon.

0: France Gall. Merci beaucoup d'écouter ici Besançon. Il est 6h21. Il a encore réussi à trouver quelqu'un d'ici avec une vie atypique. Thierry M est avec nous et toujours avec les gens d'ici. Thierry vient vous voir, il échange avec vous tous les jours. L'idée, c'est de connaître en fait vos projets, vos passions. C'est toujours très intéressant. Qui plus est, quand on part dans un château comme aujourd'hui, c'est très beau où vous êtes, Thierry. Vous êtes avec qui ?
1: Je suis avec Bertrand Bergerot ici au château de Rosières. On est sur la commune de Saint-Seine-sur-Vingeanne. Alors j'ai triché un peu. On est en Bourgogne-Franche-Comté. Parce que franchement, on n'est pas très très loin. Par exemple, au Trélégret, c'est à côté. C'est
2: on est à 30 mètres de l'auto, on la voit d'ici.
3: Ah oui, d'accord.
2: Le chemin qu'on voit là, c'est l'auto. 30 mètres.
1: Je triche pas beaucoup alors.
2: Non, de 30 mètres.
1: Ce château, château avec des grands bâtiments très longs en forme de ferme. Et c'est extraordinaire.
2: Oui,
1: c'est... j'ai envie de dire. Non mais. Franchement,
2: mes parents ont acheté en 1980. Ouais. Mes grands-parents étaient fermiers du château depuis 1930. Mes parents continuaient. En 1980, les propriétaires ont vendu les bâtiments. C'est comme ça qu'on est devenu châtelain.
1: C'est quoi son histoire ?
2: Eh ben, c'était pour défendre la Bourgogne. Donc, on est en Bourgogne de la Franche-Comté. Enfin, la Bourgogne était indépendante. Donc, c'était poste frontière de la Bourgogne, si on veut. Voilà, poste avancé qui surveillait un passage à gué sur la Vingeanne.
1: Ah, la Vingeanne est juste là. Est-ce qu'il manque des éléments à ce château, par exemple, en termes de tours, en termes de fortifications ?
2: Oui, beaucoup.
1: Ah oui ? Oui, parce que c'était vraiment une enceinte.
2: Il y avait le pont-levis qui était là, détruit au XVIIe siècle pour faire un bel escalier d'honneur, on va dire. Et là, on est sur les douves qui ont été comblées au XIXe.
1: D'accord.
2: Donc, il faisait tout le tour du donjon et du pont-levis. Et il y avait toute la muraille ensuite qui encerclait la basse-cour, comme on disait, avec le porche sur la route, avec des échauguettes dans les angles des bâtiments agricoles, des murs extérieurs d'1,50 m de large. Et là, on est sur les douves qui encerclaient le donjon lui-même, avec le pont-levis qui est ici.
1: Alors voilà pour le château. Là, il y a cette grosse tour carrée. Là. C'est la pièce maîtresse là. C'est quoi le lieu d'habitation ?
2: C'est le donjon qui reste du 14e. Il est en parfait état, après travaux.
1: C'est tout aménagé ?
2: Tout est aménagé, oui. Ouais. On habite au rez-de-chaussée, premier étage, c'est les salles de réception qui servent au petit déjeuner, chambres d'hôtes. Deuxième étage, les chambres d'hôtes. Et dernier étage, c'est les machicoulis avec le chemin de ronde et la salle des gardes en haut.
1: Vous accueillez le public régulièrement pour des visites simples ?
2: Visites simples, les jeux pour les enfants, des escape games.
1: Pour vous, c'était un héritage naturel ? Il y a eu une contrainte à hériter de tout ça ?
2: Je suis né ici, donc c'était un peu mon rêve depuis tout petit. Voilà, à 14 ans, je me suis installé dans le château. J'étais tout seul dans le château. Mm-hmm. Puis quand on l'a acheté, mes parents l'ont acheté en 80, le rêve s'est concrétisé. Bon, ça fait 40 ans que ça dure.
1: Oui, c'est ça.
2: C'est un peu long.
1: Il y a eu un boulot colossal ?
2: Oui, à l'intérieur, oui. C'était abandonné.
1: Un château comme ça, c'est l'histoire d'une vie ?
2: C'est une vie. Hein. Commencé en 85 et puis c'est pas fini.
0: Ça continue. Merci Bertrand, merci Thierry. Je vous propose de jeter un œil à l'horoscope d'ici Besançon. Ce sera juste après, le tout nouveau titre de Benabar sur Ici Besançon. Quoi qu'on dise.
4: Quoi qu'on dise.

0: Rythme de Benabar, le soleil des absents, quoi qu'on dise sur ici Besançon, apparemment ça bouge aujourd'hui dans l'horoscope, on voit ça dans une petite minute.
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0: Côté Zodiac, il y a du mouvement, Catherine Viguier.
5: Oui, et ça ne plaît pas à tout le monde. Bélier, il est question de bouger, de projets dans ce sens et d'un échange possible avec une personne éloignée. Taureau, Vénus, la bienveillante, réchauffe votre cœur et vous permet de relativiser côté budget. Gémeaux, une journée clé importante pour vos relations côté job comme en privé. Cancer, le ciel est presque tout à vous. Aujourd'hui, cultivez la complicité et le secret. Lion, une belle aventure vous attend prochainement. Et en plus, cette journée sera chouette. Vierge, ce qu'il y a de bien, c'est que vous saurez réfléchir intelligemment pour votre bien. Balance, vous n'aurez qu'une envie, prendre vos distances avec vos habitudes. Et vous y parviendrez. Scorpion, belle journée qui vous fait avancer au sujet de votre budget et sur le plan psychique aussi. Cher Sagittaire, cette journée vous met en avant, mais en face, un ou une autre vous déstabilise beaucoup. Capricorne, vous avez encore du travail et pourtant vous aurez l'occasion aussi de vous distraire. Verseau, il y a quelque chose qui vous dope, un travail artistique ou une belle histoire d'amour. Poisson, ne vous laissez pas trop influencer par votre entourage, c'est vous qui agissez, faites-vous confiance. Et pour nous tous, tel le roseau, on s'adapte au courant avec sensualité, bien sûr.
0: On s'adapte, c'est bien noté. Merci beaucoup, Catherine Viguier.
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0: Bonjour la Franche-Comté, oui, nous sommes absolument partout. Vous l'avez entendu dans ce superbe jingle à la télé, sur l'application, sur le web, sur les ondes également. ICI Matin vous accompagne avec Anne Fauvarc pour l'information. Bonjour Anne.
6: Bonjour à tous.
0: Toute l'équipe d'ICI Matin est aussi en place. Par exemple, Pierre Fabin, notre vétérinaire, sera là à 6h45 pour nous dire ce qui est comestible et ce qui n'est pas comestible pour le chien. Est-ce que par exemple le fameux mythe de la plaque de chocolat, c'est vraiment mauvais pour lui? On lui posera la question. Et puis on fera la rencontre aussi de Jérémy Petit, lui qui collectionne des maillots de foot assez exceptionnels, hein, du FCSM mais aussi de l'équipe de France. Ça, ce sera dans les plus ICI Besançon à 6h50. Pour l'instant, on s'intéresse à l'info d'ICI Besançon, Anne.
6: L'arrêté anti-mendicité agressif pris par le maire de Besançon fait bondir l'opposition, mais pas que. ICI Besançon a recueilli la réaction d'une sans domicile fixe.
0: Ce sera juste après le 90 secondes info présenté par vous, Cyril Arnaud.
7: 780 personnes interpellées à travers tout le pays, des débordements constatés dans 71 communes, dont Rennes, Grenoble, Clermont-Ferrand. 2 personnes tuées à Paris, 50 de policiers et gendarmes blessés. C'est le dernier bilan des violences après la victoire du PSG en Ligue des Champions samedi soir. Les dernières heures ont été bien plus calmes. Journée et soirée de célébration à Paris. 100 000 supporters du PSG rassemblés sur le Champ de Mars à Paris hier après-midi pour acclamer les joueurs. Plus de 40 000 personnes rassemblée au Parc des Princes. C'est à voir en images sur ici.fr. Elle est introuvable depuis la sortie du collège vendredi. Liane, à 11 ans, a disparu à Fleurance dans le Gers, entre Bordeaux et Toulouse. Les images de vidéosurveillance la montrent entrer dans la voiture d'un homme qui a été placé en garde à vue samedi. Hier, une battue a rassemblé plus de 300 personnes. Présenter un certificat d'honorabilité lors du recrutement quand on travaille avec des enfants, allonger le délai de prescription du délit de non-dénonciation des les violences sur mineurs. Une proposition de loi est examinée aujourd'hui par les députés dans le sillage de l'affaire Betaram et des violences dans le périscolaire. Les prix de certains tabacs en hausse. Le SMIC augmente de 35 euros net par mois pour un temps plein. Ce sont les changements de ce 1er juin à retrouver sur ici.fr. Et puis les espoirs tricolores reposent sur elle. À Roland-Garros, Diane Perry, 92e mondiale, affrontera à 12h40 la polonaise Maya Kowalska, 114e en 8e de finale. C'est la seule française toujours en compétition.
6: Merci Cyril Ardo. À tout à l'heure, 7h30. On revient sur l'arrêté anti-mendicité pris par le maire de Besançon vendredi dans l'info d'ici Besançon. Ce texte interdit aux SDF de demander de l'argent de manière insistante, agressive et alcoolisée. Les regroupements avec les chiens sont aussi proscrits jusqu'au 15 octobre dans une grande partie du centre-ville. Les premiers concernés, les SDF, se disent encore davantage mis à l'écart. Emma Dewey.
8: Cela fait maintenant 3 ans que Margot fait la manche.
9: Excusez-moi de vous déranger, est-ce que vous aurez un tout petit brin de monnaie pour m'aider ?
8: Un gros billet ! Toute sa maison dans son sac à dos, le corps rachitique, des piercings sur le nez, elle garde quand même son humour.
9: La carte du FDPE, chef. Stop. Et bah c'est un euro symbolique. C'est la journée qui commence bien.
10: Le maire a pris un arrêté anti-mendicité agressive.
11: Ah. C'est agressif ou pas ?
12: Non.
8: Eric lui a donné une petite pièce. Il habite le quartier Battant à Besançon.
12: Si les gens font la manche, c'est qu'ils en ont besoin. Et j'ai jamais rencontré de gens agressifs.
8: Le premier jour de la mise en œuvre de l'arrêté municipal, Margot a justement reçu la visite des policiers.
9: J'étais assise devant la gare en train de fumer ma cigarette tranquillement en faisant la manche. Et 2 voitures arrivent, ils étaient 7. Et ils me disent, madame, faut bouger, la mendicité agressive est interdite. Alors je suis toujours polie, bonjour, excusez-moi, vous n'aurez pas un petit brin de monnaie, tout ça, tout ça.
8: Mais certains sont plus agressifs, plus alcoolisés. Avec l'arrivée des beaux jours, justifie le maire.
9: La chaleur, les touristes, on fait tâche, on nous met à l'écart.
8: Un sentiment de marginalisation confirmé par Philippe Chollet. C'est le président de l'association La Boutique de Jeanne Antide qui accueille des personnes sans domicile fixe la journée.
13: On cherche à rendre coupables des publics de leur situation. Je ne crois pas qu'en rendant coupable des gens d'une situation qui les dépasse, ça permet de changer les choses.
8: Il risque tout de même jusqu'à 6 mois de prison et 150 euros d'amende.
13: La question d'une amende de 150 euros pour des gens qui n'ont pas de ressources, elle peut interroger. Je ne suis pas certain que la punition financière va vraiment changer grand chose, si ce n'est de mettre les gens un peu plus dans une situation d'endettement et de compliquer la vie, quoi.
8: Mais il reconnaît tout de même, je cite, quelques cas problématiques dans Besançon, des personnes en état d'ivresse qui insultent les passants. Si l'arrêté peut y mettre fin, je le souhaite, je jugerai sur pièce, conclut le président de l'association.
6: Margot, la personne SDF interrogée par Emma Dewey, a accepté d'être filmée. Son portrait est à voir sur notre site ici.fr Besançon. J'ajoute qu'à 18h30, l'opposition municipale et le comité de lutte sociale et médico-sociale appellent au rassemblement Place Pasteur à Besançon pour exiger le retrait de l'arrêté municipal anti-mendicité.
0: Et quels seront les sujets à la une du journal de 7h, Anne ?
6: Victoire de l'ESBF hier contre Chambray-Touraine à Besançon et fin de saison des handballeuses bisons. Le SBF termine 8e de D1. Vous entendrez la réaction des supporters. Et puis cet arrêté anti-mendicité agressive pris par le maire de Besançon fait donc un tollé à gauche, vous l'entendiez. Ludovic Fago se justifiera dans le journal à 7h. Les prévisions de Météo France avec une journée calme aujourd'hui. Hein.
0: Oui, c'est ça. Après l'orage, la pluie hier dans certains secteurs de la région, cette fois-ci retour des éclaircies. Le ciel ne sera pas totalement bleu. On aura quelques nuages qui se baladeront ce matin et cet après-midi, mais pas de pluie annoncée par Météo France. Jusqu'à 26 degrés pour Besançon, Saint-Vite, Grès, Champagnole et Lons-le-Saunier dans l'après-midi. On respire un petit peu par rapport à la semaine dernière. 27 à Besançon, Lure et Luxeuil au meilleur de la journée, jusqu'à 23 à Pontarlier. 24 pour Valdaon et Morteau. 22 dans le secteur de Mèche, dans celui de Jougnes aussi, ou encore 25 si vous êtes à Ornans et Baume-les-Dames. Demain, ce sera pas beau du tout. Par contre, retour de la pluie et des orages en Franche-Comté.
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0: Quelques petits coups de frein à la sortie de Pontarlier, puis les bouchons habituels pour passer la douane de Valorbe pour les frontaliers, pour aller côté Suisse. Sinon, ça roule parfaitement ce matin. Justine attend vos appels hein, s'il y a un accident quelque part dans la région au 0380 833 11. Justine, c'est notre chargée d'accueil du jour.
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0: Et notre chanteuse du jour à 6h36, c'est Madonna avec Into the Groove qu'on écoute tout de suite.

0: Madonna, je crois qu'on ne la présente plus hein, sur Ici Besançon avec Into the Groove.
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0: D'après Roland Motte, ces fleurs sont très belles.
2: Le jardinier d'Ici Besançon évoque les gaillardes ce matin. Il y en a, semble-t-il, de toutes les couleurs.
0: Bonjour Roland.
3: Bonjour Loïs, bonjour à tous.
0: Alors les gaillardes, c'est de quelle couleur au final ?
3: Oh, c'est jaune, c'est rouge, des fois c'est mélangé, il y a des panachés, enfin bref, c'est plein de couleurs. Ouais. Ça ressemble un peu à des marguerites, mais en plus joli. Comment vous dire ça ? Oui, c'est plus beau, le cœur est beaucoup plus joli. Enfin, pour moi, plus joli, évidemment. Comment est-ce que c'est joli ? Est-ce que c'est moche ? Hein, oui, bon, ça...
0: Ouais, c'est subjectif, enfin, tout ça.
3: C'est très subjectif, voilà. En tout cas, ce sont des couleurs chaudes. Vous savez, les couleurs chaudes qui vous réveillent le matin. Et donc, c'est une plante vivace. Et donc, vraiment, elle arrive en fin de printemps. Ça annonce l'arrivée de l'été, pratiquement.
0: Alors, vous dites, c'est subjectif, la beauté, etc. Mais il y a quand même beaucoup de jardiniers qui l'apprécient. En réalité.
3: Oui, oui, parce que c'est vivace, donc on la plante une fois la première année, c'est un peu plus complexe parce qu'il faut planter, il faut tasser, il faut mettre un peu d'eau, et après elle se débrouille toute seule, c'est le principe des plantes vivaces, et là on a cette floraison qui revient chaque année. En fait, elle n'est pas très exigeante au niveau de la floraison, c'est-à-dire que ça, il y a des fois des plantes qui ont du mal à fleurir, machin, on entend les questions, oui je comprends pas, elle fleurit pas, elle s'en fout un petit peu, quoi qu'il arrive, elle fleurit plutôt bien. Alors je vous dis, elle est vivace dans la plupart des cas, et quelquefois il y en a deux ou trois annuels, faut pas tomber dessus, mais en général, bon, c'est de la plante vivace et ça revient chaque année.
0: Alors, on reste vigilant, donc si c'est une vivace, elle se débrouille un peu toute seule, vous l'avez dit, mais par contre il faut encore bien la placer pour que ça débrouille.
3: Oui, bon, la placer, c'est plutôt bien ensoleillé, elle aime ça, donc même le plein soleil, sol léger, donc elle va résister un peu à la sécheresse, et puis surtout en pot, c'est-à-dire qu'on peut la mettre en pot avec d'autres plantes, on va la mélanger, on peut faire un petit, une petite composition avec ces plantes, ces gaillardes, et elles portent bien leur nom d'ailleurs, elles sont assez gaillardes, et elles reviennent bien, y compris en pot, et c'est même pas la peine de rentrer le pot pendant l'hiver, parce que ça résiste très très bien au froid, et elles s'adaptent parfaitement dans notre région.
0: On fait de jolis bouquets, et en plus avec le froid, ça c'est parfait. Un petit conseil peut-être pour terminer, Roland ?
3: Oui, vous avez parlé de bouquets, justement, faut faire des bouquets, parce que si vous faites pas de bouquets, vous laissez la fleur comme ça, mais faut la couper pour essayer de stimuler de nouvelles floraisons, de nouveaux boutons.
0: Donc faites des bouquets, faites-vous plaisir avec les gaillardes. C'est ce qu'on retient.
3: Oui, c'est ce que vous retenez, vous, mais ce qu'on retient, c'est qu'il faut les planter aussi.
0: C'est
3: en
0: important.
3: En plus des bouquets, mais
0: ça,
3: oui.
0: Ça commence par là, en effet. Si on veut le bouquet, il faut d'abord planter, vous avez bien raison.
3: Oui, ça marche pas sans l'autre.
0: Et heureusement. Bon, je vous dis à demain, moi.
3: Allez, on fait comme ça. À demain.
0: Le rendez-vous est bien noté, ça marche. Merci beaucoup, Roland. Pierre Fabin lui arrive, notre vétérinaire. On va se demander ce qui est comestible et ce qui n'est pas comestible pour notre chien aujourd'hui.
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0: On entend souvent dire que si un chien par exemple mange quelque chose avec beaucoup d'appétit, c'est qu'il doit vraiment aimer ça et que c'est bon pour sa santé. Mais est-ce que c'est vraiment le cas ? Eh bien aujourd'hui, docteur Pierre Fabin, vous nous dites que pas du tout.
7: Et effectivement, on fait une énorme erreur d'interprétation. Nous, les humains, on goûte nos aliments avec des milliers de papilles. Le chien, lui, fonctionne presque uniquement à l'odeur. S'il sent de la graisse, du sucre et une odeur un peu forte, son cerveau lui dit d'avaler tout rond sans même prendre le temps de savourer. Il a très peu de récepteurs gustatifs comparés à nous. Donc l'équation, il aime ça, donc c'est sans danger. Ça ne fonctionne pas. Un chien est un carnivore opportuniste, programmé par la nature pour engloutir tout ce qu'il trouve, que ce soit de la litière pour chat, une charogne en forêt ou votre poulet rôti. C'est un véritable aspirateur sur pattes, pas un nutritionniste.
0: Donc si je comprends bien, Pierre, son instinct naturel ne le protège absolument pas contre les poisons et puis les aliments toxiques du quotidien.
7: Et pas le moins du monde, et c'est justement ce qui remplit les cliniques vétérinaires. Prenez l'antigel pour voiture, qui traîne dans le garage par exemple, ça a un goût très sucré, un chien ou un chat va le laper avec gourmandise, alors que c'est un poison foudroyant qui détruit ses reins en quelques heures. Pareil pour la tablette de chocolat assise sur la table basse, ou la grappe de raisin posée sur la nappe. Le chien va se régaler alors que le cacao attaque son cœur et le raisin détruit son système rénal. Il ne ressentira pas la toxicité avant plusieurs heures lors de la digestion. Et c'est le même problème avec les raticides qui sont en général très sucrés. Face à une odeur alléchante, son instinct de survie est tout simplement nul.
0: Et puis au-delà des urgences avec les poisons, bah, y a la quantité aussi. S'il réclame sans cesse à table des restes par exemple, est-ce qu'il faut lui donner ou pas du tout ?
7: Eh ben non, c'est de la pure gourmandise. Un chien n'a pas de bouton stop face aux aliments très riches. Vous lui donnez des restes de fromage, de charcuterie ou de pizza à chaque fois qu'il fait les grands yeux tristes et il mangera jusqu'à exploser. Le résultat direct de ce comportement, c'est l'obésité. Un chien obèse, c'est de l'arthrose en plus précoce et des années de vie en moins. C'est là qu'intervient votre rôle. Vous êtes l'adulte responsable. Vous êtes la seule barrière de sécurité de son estomac. L'astuce pratique, sécurisez vos poubelles, ne laissez absolument rien traîner sur les plans de travail et ne cédez jamais à table.
0: On ne donne pas n'importe quoi à notre chien, c'est bien noté. Merci beaucoup Pierre Fabin, un collectionneur d'exception made in Franche-Comté. Voilà ce qu'on vous présente dans les Plus ici Besançon. Juste après les frérots de la Vega et le chant des sirènes, collectionneur de maillots, vous verrez.

0: On espère qu'ils vont recollaborer ensemble, parce qu'il y a une rumeur qui traîne entre Frérot et donc De La Vega. Les deux ensemble, leurs voix sont magnifiques. Le chant des sirènes sur Ici Besançon. C'est l'heure du plus ici Besançon, on parle de l'antenne, de ce qui s'y passe, et tous les samedis, Romain Parot, vous venez entre 10h et 11h pour présenter Ma Franche-Comté.
1: Ma Franche-Comté pour faire connaissance aujourd'hui avec Jérémy Peton. Bonjour Jérémy.
2: Bonjour.
1: Comment vous présentez ? Est-ce qu'on parle de passionné, de fétichiste, de dingue, de malade mental, de détraqué ?
2: Je préfère de passionné.
1: Ouais.
2: Passionné principalement déjà par le football, et plus particulièrement par une collection de maillots portés par les joueurs de football professionnel, que ce soit de l'équipe de France ou du FC Sochaux-Montbéliard.
1: Vous avez commencé par les maillots de Sochaux.
2: Exactement.
1: 250 que vous avez réunis au total avant de vous en séparer.
2: Exactement.
1: Pour un autre grand collectionneur, la famille de l'ex-président de Montpellier, Louis Nicolin, qui
2: exactement
1: était un invétéré des maillots.
2: Oui.
1: Et ça se prolonge d'ailleurs dans la famille. Vous avez vendu vos 250 maillots à l'époque, il y a quoi, il y a 5-6 ans
2: à peu près, oui, c'est ça, oui.
1: Avant de vous orienter vers une autre collection, toujours maillots de foot, les maillots de l'équipe de France, mais avec une spécialité, si je puis dire, si possible porté par un joueur de Sochaux.
2: Exactement.
1: Formé à Sochaux.
2: Exactement. Donc, vous avez bien résumé. Donc, j'ai vendu ma collection de maillots de Sochaux portés par les joueurs au président Nicolin, qui aujourd'hui n'est plus là, malheureusement. D'une part, c'est parce que je ne voulais pas que ma collection soit décimée après tous les efforts que j'avais fait pour réunir toutes ces pièces. Donc, j'ai préféré vendre à un unique acheteur, connaissant sa passion aussi et son énorme musée du côté de Montpellier.
1: Ils étaient en lieu sûr.
2: Voilà, exactement.
1: Ça faisait sens, j'imagine, avec ce que vous avez mis dans cette collection-là,
2: voilà,
1: d'amour et de passion, je suppose.
2: Exactement.
1: Vous avez quoi, 35, 40, quelque chose comme ça? Pas maillot, hein, en année.
2: J'ai 36 ans.
1: 36 ans. Voilà. Vous êtes deux et A et talent.
2: Exactement.
1: À côté de Valdaon.
2: Oui.
1: Comment ça vous a pris, cette histoire de collection de maillots? Les maillots, et vous, c'est quelle histoire?
2: Mon papa m'a beaucoup emmené au foot au Stade Bonal quand j'étais jeune.
1: Et au vieux Stade Bonal, entre guillemets.
2: Non, c'était vraiment au tout début du nouveau Stade Bonal, dans les vraiment années 99-2000. Les premiers matchs que je suis allé voir, d'ailleurs, le Stade Bonal était encore en construction. Toutes les tribunes n'étaient encore pas faites. Et en fait, c'est là que je me suis découvert une passion déjà pour le foot. Donc on allait tous les 15 jours, mon père allait très régulièrement là-bas. Et du coup, par la suite, j'ai pu récupérer un maillot, deux maillots, trois maillots. Et puis en fait, c'est de là qu'a commencé ma passion.
1: À la sortie des vestiaires,
2: voilà,
1: finalement.
2: Voilà, c'est ça, soit sur le parking ou des fois, il y en a un qui a été directement lancé en tribune et c'est moi qui ai eu la chance de le récupérer. Et ça a commencé comme ça, en fait.
1: Un destin.
2: Voilà, exactement. Exactement.
1: Le karma, c'est sur vous qu'il est tombé.
2: C'est ça.
1: Le tout premier maillot, vous en souvenez?
2: Tout premier maillot de Sochaux, ça devait être Pierre-Alain Fro, je crois, saison 2000-2001. C'est celui-là que j'avais récupéré dans la tribune. Donc, ouais, c'est celui-là le premier, ouais.
1: Et si je vous dis, je sais pas, alors Fro, Sauzé, Paille, Pedretti, Menez, Genghini, Martin, Mathieu, Rust, Sylvestre, Bezdarevitch, Isabé, Meriem, ça vous fait la chair de poule?
2: Ouais, c'est les légendes du FC Sochaux.
1: Ouais.
2: C'est l'histoire, on va dire, du FC Sochaux. Pour résumer en un mot, c'est histoire ou légende, en fait. C'est les piliers ou ex-piliers du terrain, on va dire. Et c'est des grands.
1: Mais ça vous fait quelque chose au-delà de...
2: Après, moi, Sauzé, je ne l'ai jamais vu jouer. J'avais pas, voilà.
1: Des encore, années 80.
2: Voilà, exactement. Mais mon père m'en avait déjà parlé, comme Genghini, c'est pareil.
1: C'est des membres de la famille, pour ainsi dire? Ou presque?
2: Oui, voilà, oui. On
1: ouais,
2: peut dire ça.
1: Carrément.
2: On peut dire ça, oui. Ouais.
0: À la famille sochalienne. Allez réécouter cet échange d'une heure au total, en version podcast un petit peu plus court sur notre site ici.fr Besançon, ma Franche-Comté week-end, avec Romain Parot qui nous retrouvera tout à l'heure à 8h48 pour sortir en Franche-Comté. Pour l'instant, la musique reprend ses droits. Et puis juste après, c'est l'humour en tube de Fred Ballard. On va essayer de vous éduquer pour devenir de bons parents. Après Étienne Dao et Épaule Tatou.

0: Et Paul Tatou, Étienne Dao sur Ici Besançon, on va tâcher de devenir de bons parents dans l'humour en tube de Fred Ballard juste avant les infos de 7h.
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0: Sommes-nous tous programmés génétiquement pour devenir parents au lendemain de la fête des mères? C'est la question qui taraude, hein, Fred Ballard, et voici le bon en tube.
4: Là, il va voir que je l'élève, ce gamin. Moi, je sais pas comment ça marche, ce truc-là. Non, mais sérieux, quand il est né, j'étais là à la naissance. On me l'a mis direct sur moi avec le câble.
5: Oui, alors, traduction cordon ombilical, hein, ce qui ressemble à un câble pour Mathieu Madénian est en réalité une merveille d'ingéniosité produite par Dame Nature pour lier à jamais ce petit être à ses parents et donner du sens à leur vie.
4: Comment je vais élever ça, moi? Et à la fois, je le tenais dans mes bras, ma soeur me fait « Tu ferais un bon père ». Ah, parce que je tiens à l'endroit, c'est ça le test? Moi, j'ai pas été élevé dans la confiance. Moi, j'ai été élevé terre à terre. Quand j'étais petit, mon rêve, je voulais être pilote de chasse, comme dans Top Gun. Je vois mon père, papa, je vais être pilote de chasse. Mon père, il fait, tu peux pas, t'as une cicatrice. Avec la vitesse, ça va s'ouvrir. Voilà, fin du rêve.
5: Oui, bon, bah, pardonnons à nos darons pour leur certitude comico-cinglante du temps jadis. Et projetons-nous vers l'avenir pour accepter d'être des parents totalement imparfaits, mais parfaitement marrants.
6: C'est pas inné d'être une bonne mère. Moi, je pensais que du moment que j'allais mettre bas, j'allais faire des trucs de maman, genre trouver beau les dessins moches des enfants. Mais non, ils ne respectent jamais la perspective. Bon, quand même, une fois, mon fils, il me dit « Oh, regarde, maman, j'ai fait un dessin de toi avec ta bouteille de vin. Ah !» C'est mon sens d'observation.
5: Voilà, ben, comme quoi, même si, comme Julie Conti, on n'est pas tout à fait sûr d'être une mère exemplaire, faut faire confiance à nos gosses, ils savent toujours comment transformer nos vices de forme en éclats de rire.
0: Et on salue tous les parents qui nous écoutent ce matin.
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0: Ici votre radio locale numéro 1 dans le Doubs et la Haute-Saône, il est 7h. Le journal, c'est avec vous Anne Fauvarc. Grosse ambiance hier au Palais des Sports de Besançon avec la DER pour le SBF.
7: Les handballeuses byzantines ont battu Chambray-Touraine 32-29 pour leur dernier match de la saison de D1 et terminent 8e du championnat, donc pas de qualif pour l'Europe, mais les supporters ne sont pas tous déçus pour autant.
8: Il y a eu des hauts et des bas, mais ils ont eu du mal quand même. C'est pas comme les années précédentes, quoi. On sent qu'il manque quelque chose et puis elles n'ont pas été au bout de ce qu'elles savent faire, en fait. Oui, on est fidèles, on essaye de venir à tous les matchs.
9: C'est pas grave, ça sera pour l'année prochaine.
8: Oui.
9: Après, les sportives, c'est dur de faire du sport de haut niveau. Du coup, non, moi je suis pas déçue. Elles font ce qu'elles peuvent. Et, on est toujours content de venir les voir jouer. Selon les résultats, c'est pas grave. Elles vont rebondir.
10: Bah, ce serait mieux qu'elles soient qualifiées, mais bon, après... C'est sûr qu'on est content quand elle gagne, mais bon, après, voilà, si elle perd, c'est pas ça qui va nous empêcher de continuer à venir, et puis c'est pas ça qui nous freine ou qui nous motive de venir. Voilà.
11: Et oui, quel que soit le niveau, on sera là. Pas de soucis, on est là depuis des années.
7: La capitaine Alizée Frécon-Demouge, elle a fait ses adieux après 27 ans passés dans son club de toujours. La joueuse prend sa retraite sportive. Je ne le dis pas souvent, mais je suis fière, a déclaré la numéro 7. Nous entendrons son émotion tout à l'heure à 8h. Juste avant 7h45, le président de l'ESBF sera avec nous. Daniel Ournon sera l'invité d'ici matin. Rideau également sur la saison de l'Olympique de Besançon féminin qui s'achève en demi-finale du championnat de France de Fédéral 1, la troisième division du rugby féminin. Les joueuses de l'OB éliminées au tir au but face à l'Entente Bron Est lyonnais sur le terrain neutre de Saint-Claude dans le Jura, une issue très rare dans le rugby.
0: Pas de cours aujourd'hui au collège Romé de Lille à Gré en Haute-Saône.
7: Une importante fuite d'eau a été détectée hier après-midi sur la canalisation qui alimente l'établissement. Une entreprise de terrassement doit intervenir dès ce matin, mais en attendant, l'eau est coupée. Pas d'eau potable donc dans les bâtiments scolaires, à la cantine et dans les logements de fonction. Le conseil départemental de la Haute-Saône a donc fermé en urgence ce collège. Pour aujourd'hui seulement, espère le département qui précise qu'en cas de difficulté pour les parents d'élèves aujourd'hui, un service d'accueil est assuré sur le site même du collège Romé de Lille à Gré, donc en Haute-Saône. Les cours devraient reprendre demain. À Besançon, l'arrêté municipal anti-mendicité provoque un tollé à gauche, de l'autoritarisme et une communication permanente, dénonce notamment la France Insoumise. Non seulement un non-sens, mais une insulte à l'humanité, selon le comité de lutte sociale et médico-sociale. Mais pour le nouveau maire de Besançon, Ludovic Fagot, cet arrêté doit permettre de faire cesser l'augmentation des agressions.
12: Il n'est plus acceptable d'avoir ces agressions et ces agressivités donc du quotidien pour aujourd'hui qui viennent troubler vraiment l'ordre public ici sur notre territoire. Donc on a souhaité prendre cette mesure-là avec des faits qui sont objectivés, puisque ce sont plus de 120 faits qui ont été recensés donc sur le mois écoulé entre le 15 avril et le 20 mai. Donc aujourd'hui donc ce sont plus de 60 mains courantes qui ont été relevées, ce sont plus de 29 troubles à l'ordre public et à la tranquillité publique qui ont été constatés. Ce sont 6 rixes, 6 veulent aussi constater, et tout ça faisant nous amène donc à prendre cet arrêté donc anti-mendicité agressive et de troubles à l'ordre public qui n'ont plus sa place donc sur le territoire byzantin et notamment sur les secteurs délimités.
7: Dans un communiqué, le comité de lutte sociale et médico-sociale indique, lui, que la misère n'est absolument pas un délit et appelle, comme l'opposition municipale, à un rassemblement ce soir à 18h30, place Pasteur à Besançon. Rassemblement pour exiger le retrait de cet arrêté municipal. En Haute-Saône, un choc frontal a chassé les Montbozons entre Vesoul et Baume-les-Dames hier soir, a fait un blessé grave. Deux voitures se sont percutées vers 19h30 sur la départementale 49. Bilan, deux blessés, dont un grave. Une personne est indemne. Autre accident à Aïvan, au nord de Villers-Seixelles, vers 19h. Un minibus seul impliqué s'est couché sur le côté, sur la départementale 486. Le véhicule qui rentrait d'un séjour adapté transportait 7 personnes. 4 d'entre elles ont été légèrement blessées et transportées à l'hôpital de Vesoul. Les sapeurs-pompiers mobilisés hier soir entre 19h et 22h en raison des orages dans le département du Doubs. Les secours sont intervenus à 23 reprises, essentiellement dans l'agglomération de Montbéliard avec l'appui de 12 engins. Interventions liées essentiellement à des opérations d'assèchement après les fortes pluies et qui ont nécessité la mobilisation de 32 pompiers au total.
0: Ici Besançon, il est 7h04 avec les températures estivales de ces derniers jours. Quoi de mieux qu'un petit plongeon pour se rafraîchir?
7: Oui, mais dans une zone de médiade autorisée et surtout surveillée. Et ce n'est pas si simple. Chaque année, recruter des maîtres nageurs et des surveillants de baignade en Franche-Comté est compliqué, en raison bien sûr de la proximité de la Suisse qui propose des salaires trois fois plus élevés, avoisinant les 4500 euros. Dimitri Imbert, la communauté de communes des Lacs et Montagnes du Haut-Doubs, elle, a trouvé la solution.
13: Et ouf, ça y est, le recrutement est bouclé. Au bord du lac Saint-Point, la surveillance sera assurée du 20 juin au 31 août, de 11h30 à 18h30 tous les jours. C'est Claire Charberet, la responsable de cette surveillance, qui a sélectionné les candidats.
14: Des personnes qui sont diplômées, qui soit sont surveillantes baignade avec un BNSSA ou qui sont maîtres nageurs.
13: Mais tout n'a pas été facile, car désormais, même les étudiants ont des exigences.
14: Nous, on demande aux personnes d'être là du début à la fin de saison, parce qu'on a besoin de personnes qui s'entraînent ensemble, qui aient une vraie cohésion d'équipe, qui se mettent en place pour assurer les secours. Et en fait, on a des personnes maintenant qui sont disponibles 3 semaines parce que ils ont des études, ils ont des stages ou tout simplement ils ont envie de prendre des vacances.
13: Pour rendre les postes attractifs, la communauté de communes des Lacs et Montagnes du Haut-Doubs met le paquet sur les salaires, mais pas seulement, explique sa responsable RH, Lucie Desbarbieux.
15: Aujourd'hui, un équipier va gagner aux alentours de 1650 euros net, tandis qu'un chef de poste va plutôt tourner autour des 1700 euros net. On valorise effectivement le fait de devoir rester sur la plage par une prime aux alentours de 7,50€, 7,80€ par jour. Et aussi, on loge les saisonniers et ça, c'est sans contrepartie.
13: Dernier atout du poste, enfin, mais non des moindres, le cadre, tout simplement. 40 000 euros, c'est le coût total de la surveillance de la baignade pendant la saison estivale.
7: Une info à retrouver sur ici.fr Besançon et votre appli ici.
0: L'info en France et dans le monde revient à 7h30 avec le 90 secondes info, Anne.
7: Une collégienne de 11 ans est portée disparue à Fleurance, c'est dans le Gers. Une enquête pour enlèvement et séquestration de mineurs a été ouverte. La fillette est toujours recherchée. Nous sommes le 1er juin, le SMIC augmente de 35 euros net par mois environ, une hausse de 2,41%, donc pour le salaire minimum qui compense l'inflation. Une journée ensoleillée. pour ce lundi.
0: Exactement, le soleil est de retour en Franche-Comté après les épisodes un peu orageux qu'on a pu connaître hier hein, selon les secteurs dans la région. Le ciel ne sera pas totalement bleu, oui, quelques petits nuages un peu traînés par-ci par-là, mais rassurez-vous, pas de pluie annoncée par Météo France. Et des températures beaucoup plus respirables hein, en deuxième partie de journée, on ira jusqu'à 26. Pour Besançon, Saint-Vite, Gré, Champagnole et Lons-le-Saunier, pas plus de 27 pour Vesoul, Lure et Luxeuil, 23 à Pontarlier, dans le secteur de Valdaon, dans celui de Morteau aussi, 24 degrés annoncés, jusqu'à 22 pour Mèche et Jougne, ou encore 25 si vous êtes à Ornans et Baume-les-Dames. Demain par contre, attention, retour du mauvais temps, des orages et de la pluie partout dans la région en Franche-Comté. Franche-Comté qui se porte plutôt bien en termes de circulation, hein, pas de soucis particuliers à vous signaler, ça roule même pour les frontaliers qui voudraient passer la frontière suisse ce matin. Ça semble rouler dans le nord de la région, à l'ouest dans le Jura ou encore tout autour de Besançon. Sinon, vous appelez Justine à l'accueil d'ici Besançon au 03 81 833 111.
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0: Ils sont toujours là après des années, ils continuent de remplir des zéniths et même des stades partout en France. Voici Indochine avec 3e sexe sur Ici Besançon. Excellente journée les Franc-Comtois.

0: On se prend la main avec de l'actu locale, de la musique, de la bonne humeur. C'est ici Besançon qui vous accompagne. C'était Indochine, évidemment.
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0: Ça y est, ils entrent tous les deux dans la trentaine. Le premier est chanteur. Joseph Kamel a 30 ans aujourd'hui, et puis le deuxième, il est acteur. Si je vous fais... Moi, je le fais bien. Hein, pour ceux qui sont à la radio, heureusement, vous n'avez pas eu les gestes qui vont avec. C'est Spider-Man, messieurs, dames. Oui, Tom Holland, lui aussi, fête son anniversaire aujourd'hui. Alors, rassurez-vous, là, pour le coup, pas d'histoire d'araignée avec David Ossiou qui arrive. On va s'intéresser plutôt à Marilyn Monroe aujourd'hui.
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0: David Ossiou, vous êtes avec nous, vous posez votre œil sur l'actualité. On est le 1er juin aujourd'hui, et si elle était toujours vivante, Marilyn Monroe aurait 100 ans ce lundi.
4: Vous l'imaginez à Roland-Garros, dans les tribunes, lunettes noires, regardant le match, et en entendant un joueur du Paraguay, la semaine dernière, battu par le jeune français Moïse Kouamé, expliquer après sa défaite que ce genre de match doit être arbitré.

0: C'était rarissime dans l'Amérique des années 50. Mais ce qui est peut-être le plus moderne chez elle, ce n'est pas seulement ce qu'elle dénonçait, c'est ce qu'elle a fait. En 1955, au sommet de sa gloire, elle quitte Hollywood. Elle attaque son studio et crée sa propre société de production. Une actrice qui défie les patrons des studios de l'Amérique des années 50, presque impensable. Alors, est-ce que Marilyn aurait été féministe? Peut-être. Icône MeToo, ça c'est impossible à dire. Mais si elle était dans les tribunes de Roland-Garros aujourd'hui et qu'elle entendait ce joueur paraguayen, elle aurait sans doute juste soupiré et remis ses lunettes noires. Bon anniversaire, Marilyn.
1: Marilyn Monroe, son histoire racontée en quelques instants, quelques secondes par vous ce matin, David Ossio. Merci beaucoup pour ce souvenir. Elle aurait eu 100 ans aujourd'hui. Nous, on va sauter dans une rivière, profiter d'une petite escalade aussi en Haute-Saône, histoire de se rafraîchir avec donc la fraîcheur de nos rivières et de nos ruisseaux, avec du canyoning, histoire d'être un petit peu heureux, d'être happy quelque part, comme le dit si bien Pharrell Williams. Ce sera en 2000.

0: Composez le 03 80 800 3311 ce matin, puisqu'on vous offre deux invitations pour les Eurocaines de Belfort sur le site du Malsaucy, bien connu hein, dans le territoire. Avec donc le 2 juillet, The Offspring qui sera là par exemple. Ah, ça met directement dans l'ambiance. Hein. 03 80 833 111 pour aller profiter de cette journée du 2 juillet avec The Offspring et plein d'autres artistes aux Eurocaines de Belfort. Avec la chaleur qu'on a eue et puis le retour des beaux jours, on vous propose de sauter dans l'eau et de suivre un ruisseau ce matin.
1: On enfile la combi et on part faire du canyoning en Haute-Saône avec Aventure et Canyon. Le guide, c'est Olivier Courtois.
0: Bonjour Olivier.
2: Bonjour.
0: Et merci d'être avec nous ce matin. Vous êtes passionné de canyoning depuis 1987. Hein, vous parcourez le monde à la recherche de sites de pratique. Avec vous, on peut parcourir la Haute-Saône un peu différemment et on va y revenir. Mais avant, on va peut-être un peu résumer ce que c'est que le canyoning parce que on a peut-être plein de Franc-Comtois qui nous écoutent, qui nous regardent ce matin, qui ne voient pas du tout de quoi on parle. Olivier.
2: Oui, alors le canyoning, ça, c'est la descente de rivière à la nage, en sautant, en descendant en rappel avec des cordes du coup, ou en toboggan, et dans des ruisseaux qui ont un petit débit, mais qui permettent de se rafraîchir.
0: Ouais, alors aujourd'hui, tout ça se fait de manière encadrée, hein, parce que par le passé, certains ont tenté des choses et c'était un peu risqué. Ça demande quel diplôme d'ailleurs pour guider des pratiquants? Vous avez quel diplôme vous, Olivier?
2: C'est un diplôme d'État, un diplôme délivré par Jeunesse et Sport et qui permet d'encadrer l'activité, mais toutes les activités sportives sont régies par ce diplôme-là.
0: Au moins, ça vous permet de nous accompagner en toute sécurité, ça on peut en être sûr. Alors quand on pense canyoning, c'est vrai, on pense souvent aux montagnes assez hautes. Je pense par exemple aux Pyrénées, aux Alpes, si on reste dans l'Hexagone en France. Mais en fait, on a des super spots chez nous aussi en Franche-Comté, et notamment en Haute-Saône. On peut aller où, Olivier? Expliquez-nous.
2: Alors c'est du côté du Thiot, en Haute-Saône, effectivement, sur le massif Vosgien, au sud du massif Vosgien, il y a des petits canyons, on n'est pas dans des grandes courses comme dans les Alpes, et il y a des petits canyons qui permettent de découvrir l'activité et tous les obstacles qu'on peut trouver et toutes les techniques qu'on peut trouver dans cette activité-là. Donc c'est très très bien pour découvrir l'activité. Après, pour des grands canyons, effectivement, il faudra plutôt se diriger sur les Alpes.
0: C'est quoi que vous, enfin, quand vous dites petit canyon, grand canyon, c'est quoi la différence? C'est la hauteur des sauts, c'est la durée de la randonnée, enfin du parcours?
2: Oui, c'est surtout la durée du parcours. On a des parcours qui varient de 2-3 heures, on peut aller jusqu'à 4 heures, mais voilà, on n'aura pas de grand canyon parce qu'on n'a pas de grandes falaises, entre autres, avec de grands encaissements qui durent très longtemps. Mais c'est parfait pour découvrir, par contre.
0: Non, je me rends pas trop compte. Qui est plus prétendre, en fait, dévaler ces cours d'eau? Est-ce que moi, qui n'ai pas trop fait de canyoning dans ma vie, je peux y aller? Est-ce qu'un jeune, je sais pas, moi, de 12, 13 ans, peut tenter sa chance?
2: Oui, tout à fait. Après, ça dépend surtout du climat. Donc, c'est d'ailleurs qu'en début de saison, l'eau, elle est plutôt froide. Donc, on va prendre des enfants plus âgés à partir de 14 ans. Mais par contre, pour découvrir l'activité en plein été, à partir de 8 ans, c'est tout à fait possible. Il suffit juste de savoir nager. Ou en tout cas d'être pas trop apeuré par l'eau.
0: C'est ça, pas trop apeuré par l'eau, c'est sûr que ça peut servir pour du canyoning. Le canyoning qui se pratique donc aussi en Franche-Comté avec Aventure et Canyon. Osez vous rafraîchir, nager et puis escalader en compagnie d'Olivier Courtois. Merci beaucoup Olivier.
2: Merci et à bientôt dans l'eau alors.
0: Bah, avec grand plaisir, à très bientôt. Votre site c'est aventurecanyon.com pour retrouver toutes les informations et puis également vous contacter pour peut-être profiter de quelques sorties prochainement. On en a parlé, on peut faire du canyoning en Franche-Comté, mais la Haute-Savoie c'est quand même sympa aussi. On va y aller justement avec la Dame de Haute-Savoie grâce à Francis Cabrel. Et juste après on joue au 03 80 833 111 pour aller aux Eurocaines de Belfort, au Comté ou pas Comté. À tout de suite les Franc-Comtois, très bonne matinée.

0: Il figure dans le dernier album de Pascal Obispo, hein, Francis Cabrel, avec le titre « Il faudrait que pleuve l'amour », un duo d'exception entre Pascal et donc Francis que je vous conseille. On vient d'écouter avec la Dame de Haute-Savoie avant de jouer au Comté ou pas Comté.
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0: Les Euroc, on arrive.
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0: Ou plutôt, Alexandre arrive. Bonjour Alexandre.
6: Bonjour Loïc.
0: Et bienvenue sur l'antenne d'Ici Besançon. Vous nous appelez de Montfaucon, c'est ça?
6: Oui, c'est ça.
0: Est-ce que vous avez la vue sur Besançon depuis Montfaucon?
6: Ah oui, oui.
0: C'est vrai? Depuis votre fenêtre?
6: Oui, depuis la maison. Oui.
0: Oh, ça, c'est la classe absolue. La nuit, vous voyez les lumières de la ville, le matin, le petit lever du soleil. Oh, franchement, vous êtes bien. Hein,
6: et maintenant, on voit la citadelle éclairée. C'est quand
0: même ouais, c'est vrai qu'il y a la totale. Bon, vous allez pouvoir profiter aussi d'un endroit merveilleux. C'est bien sûr le site du Mal Saucy avec les Eurocaines de Belfort. On a deux invitations pour vous pour profiter du 2 juillet. Voilà, du 2 juillet, la soirée avec un certain groupe The Offspring qui sera présent. Ça peut être sympa.
6: Ah, c'est super.
0: Ah bah super. Oui, ça va être très très sympa. Alexandre, avant ça, je vous propose trois affirmations. Vous me dites comptez quand c'est vrai, pas comptez quand c'est faux. Puis à la fin, on fait les comptes. Il faudra au moins deux bonnes réponses sur trois. Ça marche pour vous?
6: Ok.
0: Bah alors, on est parti. Allez, la première affirmation. Joseph Kamel a 30 ans aujourd'hui, le chanteur. Est-ce que pour vous, c'est compter ou pas compter?
6: Compter.
0: Compter, très bien. Tom Holland, l'acteur, pour le coup, hein, de Spider-Man, a 30 ans aujourd'hui. Compter ou pas compter?
6: Au hasard, pas compté.
0: Et enfin, Michel Sardou a 30 ans aujourd'hui.
6: Alors là, c'est pas compté.
0: Vous n'avez pas une idée pour le coup. Bon, très bien, je note ça. Michel Sardou, il n'a pas 30 ans selon vous. Vous êtes sûr, Alexandre? Bon, je note ça.
6: J'en suis sûr.
0: Et je crois que c'est gagné. On ne fait pas durer le suspense plus longtemps. Oui, Joseph Kamel, grand chanteur. On adore sa chanson, notamment sur son frère. Un très bel hommage. Il a bien 30 ans aujourd'hui, en ce lundi 1er juin. Tom Holland, aussi grand acteur de Spider-Man. On l'a bien vu souvent au cinéma. Lui aussi a 30 ans en ce 1er juin. Et puis Michel Sardou, non, je viens de vérifier, il a 79 ans. Donc oui, là pour le coup, on ne pouvait pas vraiment se tromper. Alexandre, c'est bon, les deux invitations, elles sont pour vous.
6: Eh ben super, un grand merci.
0: Mais c'est moi qui vous remercie. The Offspring, vous connaissez déjà, ouais, c'est un groupe qui vous plaît.
6: Eh bien oui, je les avais vus en 98 en première partie d'ACDC au Stade de France. Mais c'était il y a longtemps.
0: Ah ouais, 98, ça remonte. Ah oui, vous allez pouvoir les revoir après tant d'années. Et puis c'était en première partie d'ACDC, vous dites?
6: Oui.
0: Ah oui, oui. Là, c'était la première partie, et là, vous allez pouvoir les voir vraiment en vrai spectacle, quoi. Bon, bah, c'est la classe. Profitez-en bien. En tout cas, merci d'avoir joué avec nous ici Besançon ce matin, Alexandre. Passez une très belle journée à Montfaucon. À bientôt.
6: Un grand merci à Ici Besançon. Bonne journée à vous.
0: Excellente journée. Nous, on va se pencher tout doucement sur l'info d'ici, tout simplement. L'info d'ici Besançon, ce sera avec vous, Anne Fauvarca.
7: Clap de fin sur la saison de l'ESBF. Les handballeuses de Besançon terminent 8e de D1, loin de leur objectif.
0: Ah oui, ce sera après l'info, là, pour le coup, en France et dans le monde, hein, partout dans l'Hexagone et puis partout autour du globe. C'est le 90 secondes info qui ce matin est présenté par vous, Cyril Ardo.
8: La fête immense dans les rues de Paris hier, au lendemain de la victoire du PSG en Ligue des Champions. 100 000 personnes rassemblées sur le Champ de Mars pour acclamer les joueurs, puis 40 000 supporters au Parc des Princes, avec en plus un concert et un feu d'artifice. C'est à revivre en images sur ici.fr. Le dernier bilan de la soirée de samedi, 780 personnes interpellées à travers tout le pays. Des débordements constatés dans 71 communes, dont Rennes, Grenoble, Clermont-Ferrand. Une cinquantaine de policiers et gendarmes ont été blessés. Une collégienne de 11 ans introuvable depuis vendredi dans le Gers. Une enquête est ouverte pour enlèvement et séquestration de mineurs. Layana, 11 ans, a disparu à Florence, entre Bordeaux et Toulouse. Les images de vidéosurveillance la montrent entrer dans la voiture d'un homme qui a été placé en garde à vue. Cela fait suite à l'affaire Betaram et au scandale dans le périscolaire. Les députés examinent une proposition de loi aujourd'hui qui prévoit d'allonger le délai de prescription du délit de non-dénonciation des violences sur mineurs. Les personnes qui travaillent avec des jeunes devront régulièrement présenter un certificat d'honorabilité. Une lettre ouverte adressée au gouvernement, signée par les médecins libéraux. Ils tirent la sonnette d'alarme sur la pollution chimique de l'eau potable. 30% des Français ont, selon eux, consommé une eau non conforme au moins une fois en 2024. Et puis la vue sur notre Terre est splendide, époustouflante, inimaginable. Depuis la Station Spatiale Internationale, l'astronaute française Sophie Anneau donne une interview exceptionnelle. Elle est en orbite depuis 3 mois et demi, c'est à lire sur ici.fr.
7: Le 90 secondes info en France et dans le monde revient dans une heure. L'info d'ici Besançon avec la fin de saison victorieuse de l'ESBF 32-29 hier contre Chambray-Touraine au Palais des Sports de Besançon. Joli cadeau d'adieu à l'emblématique Alizé Frécon-Demouche qui prend sa retraite sportive après 27 ans dans son club de toujours. Pour autant, le bilan est décevant et raté même pour les handballeuses byzantines à l'issue de la saison de D1. Assez loin, Julien Laurent, de leur objectif de qualification pour la Coupe d'Europe.
9: Coach et joueuse en conviennent, malgré le 4e budget du championnat de France, le SBF a échoué à la 8e place finale à 6 points du top 5 européen. C'était la même place en 2024, mais là, c'était avec 3 points de retard. Autrement dit, les Byzantines viennent de signer leur plus mauvais classement depuis 2014. Elles étaient 9e sur 10 à l'époque. Alors oui, des blessures ont parfois pénalisé le SBF cette saison. Certaines recrues, pas au niveau attendu non plus. Résultat, 12 victoires pour 14 défaites. Le SBF n'avait jamais autant perdu dans un championnat à 14 équipes. Et c'est surtout à l'extérieur que le bilan est le plus pénalisant, déplore aussi l'entraîneur Jérôme Delarue. 10 défaites pour seulement 3 victoires et encore chez les 3 derniers du classement.
10: C'est-à-dire que ce palais des sports, pour nous, c'est un endroit où on sait réussir. Sur les matchs à domicile, on est 3e ex aequo avec Chambray, Dijon, Saint-Amand. Sur les matchs à l'extérieur, on est 11e du championnat sur 14. Donc ça veut dire qu'on a su se surpasser, s'appuyer sur ce que l'entourage et le public pour réussir de belles choses. Et que ce qu'on a réussi à faire au palais, on n'a pas réussi à le faire sur l'année. Donc c'est quand même un élément important sur lequel on devra travailler.
11: On a commencé un travail avec un préparateur mental cette année.
9: Sabrina Zazayozil, la fidèle ailière droite de l'ESBF, encore 8 buts marqués hier.
11: On a vu que ça a porté ses fruits. On espère continuer l'année prochaine ce travail-là. Et voilà, retrouver cette identité de l'ESBF qu'on a eue à domicile mais qu'on n'a pas réussi à retranscrire à l'extérieur. Il ne faut pas qu'on oublie la saison qui est passée et pour celle qui reste là l'année prochaine, utiliser ça pour redémarrer un nouveau cycle de travail avec les nouvelles joueuses qui arrivent et répondre aux objectifs qui est la Coupe d'Europe, puisque Besançon doit être en Coupe d'Europe pour moi chaque saison.
9: Ce qui n'est plus le cas, c'est vrai, sur les 4 dernières saisons, c'est la 3e fois déjà sans billets européens au bout pour le SBF, alors qu'il y avait eu 5 qualifications en 6 saisons entre 2017 et 2022, avant une nouvelle l'an dernier, arrachée lors de l'ultime journée.
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0: Et l'invité d'ici matin, dans quelques minutes, Anne, ce sera le président de l'ESBF.
7: Bilan et perspective, donc avec Daniel Ournon, rendez-vous 7h45. À 8h, nous reviendrons sur l'arrêté municipal pris vendredi par le nouveau maire de Besançon, Ludovic Fagot. Arrêté anti-mendicité agressive, une SDF qui vit à la rue depuis 3 ans. Margot nous dira ce qu'elle en pense. C'était un début de semaine intéressant, voire oui. Beau même.
0: Oui, c'est ça, intéressant, beau, je suis d'accord avec vous Anne, c'est vrai qu'on a du soleil aujourd'hui. On a connu les gros orages dimanche sur certains secteurs, vous avez même pris la grêle peut-être. Et bien cette fois-ci, ce sera plutôt ciel bleu, quelques petits nuages qui peuvent traîner sur les hauteurs aux alentours de 900 000 mètres d'altitude. Mais ensuite, ils vont se dégager dans l'après-midi pour laisser place au soleil. Les températures seront beaucoup plus respirables que la semaine dernière. On aura par exemple 26 au meilleur de la journée à Besançon, Saint-Vite, Gré, Champagnole et Lons-Saunier. Si vous êtes à Vesoul, Lure et Luxeuil cet après-midi, 27 degrés annoncés, pas plus de 23 à Pontarlier, 24 pour Valdaon et Morteau, 22 à Mèche et Jougne, ou encore 25 dans les secteurs de Ornans et de Baume-les-Dames. Alors par contre, demain, c'est le retour de la pluie et des orages en Franche-Comté, restez vigilants.
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0: Restez aussi vigilants sur la route, même si ce matin ça se passe plutôt bien. Hein. On a quelques petits coups de frein, quelques petits ralentissements dans la voie des Mercureaux. Je dis vraiment petit hein, parce que c'est pas grand chose ce matin. Et puis quelques petits soucis aussi quand vous arrivez depuis la rocade, depuis Pouilly-les-Vignes par exemple, pour regagner le centre-ville de Besançon. On parle de peut-être 5-10 minutes de perdu sur votre temps de trajet, pas plus. Si vous constatez un autre problème ailleurs dans la région, là vous nous passez un coup de fil, 03 80 833 111.
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0: Moi j'aime bien regarder la playlist d'ici Besançon, voir les musiques qui arrivent dans la prochaine demi-heure. On aura du Michael Jackson, c'est pas mal, histoire de s'ambiancer avec la pop-rock du roi de la pop justement. Et puis on aura aussi Marine pour ce qui est des nouveautés, histoire de profiter alors qu'un Ici Live se prépare avec elle pour jeudi. Je vous en dirai un petit peu plus tout à l'heure. Pour l'instant, place au classique avec Jean Schultes et Confidence pour Confidence, il est 7h36.

0: Ça s'écoute toujours aussi bien. Confidence pour Confidence, Jean Schultes sur ICI Besançon.
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0: Mais aussi Arnaud Fromage pour la nécessaire minute comtoise. Bonjour Arnaud.
2: Bonjour Loïs, bonjour Anne, bonjour tout le monde.
0: Arnaud, il a fait chaud la semaine dernière et vous avez mangé des glaces.
2: Oui, les glaces, ce n'est pas que pour les enfants, c'est fruité, c'est sucré, mais ça a un problème, les glaces, bah oui, c'est froid. Et pour certains, eh bien ce froid, ça fait mal aux dents. Ce qui m'a inspiré ma question du jour, pourquoi qu'on a mal aux dents ? Et c'est pas aussi idiot que ça comme question, parce que quand on y réfléchit bien, si on ressent ce froid, c'est bien parce qu'on a des nerfs dans les dents. Or, il n'y a aucune raison qu'on ait des nerfs à cet endroit-là. On n'en a pas dans les os, par exemple. Alors pourquoi dans les dents ?
0: Ah oui, c'est vrai ça. Alors pourquoi on a mal aux dents ?
2: Eh bien, ce serait un héritage de l'évolution. Pour comprendre, il faut remonter jusqu'à l'origine même des dents, c'est-à-dire il y a plus de 500 millions d'années. Autant vous dire qu'à cette époque-là, il n'y avait pas d'humains, hein, seulement des poissons qui barbotaient et qui possédaient l'ancêtre des dents, oui, mais situé sur leur peau. Oui, des dents microscopiques, la preuve, elles contiennent de la dentine, la matière qui compose encore nos molaires actuelles, et on les retrouve sur les héritiers de ces poiscailles préhistoriques que sont les requins, les raies ou encore les poissons-chats. Et c'est ce qui rend leur peau si rugueuse. Yara Yardi, étudiante en biologie à l'Université de Chicago, a d'ailleurs enquêté sur la fonction de ces chicots des abysses, et voici ses conclusions. L'océan, je cite, est un milieu rempli de prédateurs. Il faut donc être capable de percevoir le moindre signal de modification de l'environnement pour se barrer fissa le cas échéant. Et c'est à ça que servaient ces dents à percevoir tout ce qui se passait autour de nos poissons. Au fil de l'évolution, ils ont développé des mâchoires et les dents ont poussé alors dans la bouche, parce que c'était quand même plus pratique, pour se taper le petit filet de lieux jaunes avec la sauce au beurre blanc qui va bien. Toujours est-il que ce qui n'était au départ que des capteurs bardés de nerfs destinés à permettre à nos ancêtres aquatiques de survivre, eh bien, nous les avons gardés, et que c'est pour ça que parfois, on a mal aux dents.
0: Ah, je trouve ça assez fou. Est-ce qu'il y a d'autres choses un peu étonnantes comme ça qu'on a hérité de nos ancêtres, Arnaud ?
2: Oui, le pli semi-lunaire, par exemple. C'est le coin de l'œil un peu blanc, là où il y a les cacas d'œil le matin. Eh bien ça, c'est un vestige de la troisième paupière qui a disparu chez nous, mais qui existe encore chez la plupart des animaux. Aujourd'hui, ce pli semi-lunaire ne garde qu'une seule fonction, c'est l'écoulement des larmes. Dans les autres exemples, il y a aussi le coccyx. Et là, c'est plus récent. Ça date de la séparation entre la lignée des singes et celle des humains. En gros, c'est ce qu'il nous reste de la queue que nos ancêtres communs possédaient. Alors de là à se demander comment l'humanité va évoluer dans le futur, il n'y a qu'un pas. On se donne donc rendez-vous dans à peu près 100 millions d'années pour le savoir, dans une version sûrement bionique de la nécessaire minute comptoise.
0: Ça fait presque peur, dites-moi. 100 millions d'années, j'ai noté le rendez-vous. On sera en 2000, enfin non, on sera même plus en 2000, on sera dans... Pouf, je ne compte même plus. Merci beaucoup, Arnaud Fromage. À demain.
2: À demain.
0: Nous, on va s'intéresser à l'ESBF. On va faire un bilan de la saison aussi pour notre club de handball bisontin dans quelques instants avec l'invité d'ici matin, Daniel Ournon. Le président de l'ESBF sera avec nous et d'ici là, on va écouter Marine avec cœur maladroit.
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0: Ça y est, la saison est terminée pour le SBF, le club de hand féminin de Besançon termine 8e de D1, donc pas de Coupe d'Europe. L'invité d'ici matin, c'est le président de l'ESBF.
3: Bonjour Daniel Ournon.
4: Bonjour, bonjour à vous.
3: 8e à 6 points du top 5 européen, c'est le plus mauvais classement de l'ESBF dans l'élite depuis 2014. Est-ce que c'est un échec? Comment vous l'expliquez?
4: Oui, c'est vrai qu'on n'est pas forcément content, on n'est pas satisfait par rapport aux engagements qu'on avait pris au niveau de nos partenaires, de tous les gens qui nous soutiennent. Mais malheureusement, ça arrive. On a eu quelques blessures qui nous ont impactés. L'absence souvent d'Alizé aussi, qui aussi a souffert aussi de temps en temps. Alizé Frécon de Mouge, et qui. Mais hier, on a gagné pour le départ d'Alizé. Donc, c'est quand même c'est une belle chose pour elle. Elle a quitté le
3: club sur une bonne victoire. Vous aviez pourtant recruté mal ou avec trop d'ambition pour certaines des joueuses?
4: Faut pas dire qu'on a recruté mal. C'est toujours un peu la loterie. On est d'accord. On recrute. Quand vous recrutez au mois de décembre une joueuse et qui arrive chez nous blessée, puisque vous savez que quand on recrute une joueuse, même si elle se blesse dans l'ancien club, elle regagne son nouveau club. Et puis on a eu Chloé Bellonnet qui nous a manqué énormément.
3: Alors le SBF, c'est 15 joueuses professionnelles dans l'effectif, le 4e budget de la D1 féminine de handball cette saison, derrière Dijon, bien sûr, derrière Brest et Metz. Est-ce que ça veut dire que le budget n'a pas tant d'importance sur le top 5 final, top 5 donc est qualificatif pour une Coupe d'Europe?
4: Si, ça aide quand même. Quand vous citez Brest et Metz, Dijon, ça aide quand même. Je ne dis pas que Dijon a le budget de Metz et Brest, mais quand vous avez un gros budget comme les deux leaders, ça aide quand même.
3: Oui, mais pourtant, on a Saint-Amand-les-Eaux, Plan-de-Cuq et Nice, mieux classés que Besançon. Vous en dites quoi, alors, président? Vous n'en dites rien? Non, vous constatez?
4: Saint-Amand a fait du recrutement aussi. A fait quelques mois. Et encore une fois, ça peut. Je ne veux surtout pas dire qu'on a fait un mauvais recrutement. Ça, c'est une saison blanche. On a pris note. On fera tout pour retrouver la Coupe d'Europe la prochaine saison.
3: Oui, alors justement, on va faire un petit peu les comptes. Sur les 4 dernières saisons de D1, c'est la 3e fois que le SBF ne jouera pas l'Europe depuis 2023. Entre 2017 et 2022, le bilan, c'est 5 qualifications en 6 saisons. Vous vous dites, non, la Coupe d'Europe n'est pas derrière nous, malgré ce bilan.
4: Ah non, on est quand même. C'est un club justement qui l'a gagné. Alors donc on a ça dans le rétroviseur. C'est pas. Ça serait si la prochaine saison on n'était pas européen. Là donc il faudrait se poser les bonnes questions.
0: Daniel Ournon, le président de l'ESBF, est l'invité d'ici matin.
3: Alors se poser les bonnes questions, vous dites Daniel Ournon. Jouer la Coupe d'Europe avec qui l'année prochaine? Le coach Jérôme Delarue?
4: Écoutez, Jérôme, il est en contrat aujourd'hui. Il a la confiance de l'ensemble du bureau. Dire que Jérôme sera de nouveau entraîneur, ça, aujourd'hui, je ne me prononce pas, je ne veux pas le dire.
3: Et sans vous, Daniel Ournon, vous allez passer le relais de président?
4: Écoutez, à un moment donné, on a une assemblée mercredi.
3: Ouais.
4: Bon, voilà, j'avais un jour dit que j'accompagnerai éventuellement, mais pour l'instant ce n'est pas acté aujourd'hui. On a une assemblée, ça se décide en assemblée. Donc il n'y a pas de décision de prise aujourd'hui.
3: L'effectif pour l'an prochain, 4 arrivées pour 6 départs, dont Alizé Frécon de Mouge, vous le disiez, Cathy Gabriel. Le recrutement sera-t-il suffisant pour jouer l'Europe?
4: On a fait en sorte. On a fait en sorte, on a recruté une nouvelle gardienne, on a recruté des gens qui peuvent pour les remplacer. Donc, mais encore une fois, c'est une saison qui ne satisfait ni les joueuses, ni le bureau, et peut-être ni les supporters. Et puis, donc, le recrutement a été fait. On verra tout de suite les premiers matchs, quelle sera la tendance, quoi.
3: Merci beaucoup en tous les cas pour votre témoignage, votre réaction ce matin. Donc Daniel Ournon, président actuel de l'ESBF. On verra si c'est encore le cas lors de l'AG, puisque vous prononcerez mercredi. On a bien compris. La saison de l'ESBF en tous les cas à retrouver en détail et en vidéo sur votre appli ici.
0: Comme cet échange que vous pouvez réécouter également sur notre site ici.fr Besançon. On va s'intéresser à une place royale dans les Ardennes. Oui, ça existe visiblement, ou en tout cas ça a existé, puisque ce sera dans le Voyage dans le temps de Stéphane Bern, juste avant de s'informer aux alentours de 8h. Pour l'instant, vous l'entendez, le roi de la pop Michael Jackson est là avec Billie Jean, le titre le plus écouté en France actuellement de sa carrière et de toute sa discographie. Billie Jean sur ici Besançon.

0: Billie Jean, le titre emblématique de Michael Jackson, je vous le disais, d'après le Billboard français, c'est le titre le plus écouté du répertoire de Michael Jackson en ce moment en France, Billie Jean. Nous, on va parler un petit peu d'histoire, ce sera avec Stéphane Bern dans une petite minute, et parler d'une place royale dans les Ardennes. Oui, les Ardennes.
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0: Un peu d'histoire avec vous Stéphane Bern. Ce matin, on voyage au temps où une petite ville des Ardennes tentait de rivaliser avec Paris à coups de briques rouges.
10: Une place des Vosges à Charleville-Mézières. Derrière cette copie très soignée, il y a un prince qui veut jouer dans la cour des grands. En 1606, aux marges du royaume de France, Charles de Gonzague regarde la carte et se dit modestement « Pourquoi pas moi ?» Alors, il fonde une ville neuve. Pas un bourg qui pousse tout seul au fil des siècles, non, ou un camping avec deux tentes quechua et des toilettes chimiques, non. Une ville pensée et dessinée. Et pour être sûr qu'on sache à qui on doit tout ça, il règle aussi la question du nom Charleville. L'humilité fait homme. Ou presque.
11: Égocentrique, intéressé, narcissique, qui n'est occupé que par son intérêt propre.
10: Le modèle est tout trouvé. La très chic place des Vosges, vitrine du pouvoir royal, inaugurée quelques années plus tôt. Il lance donc la construction de la place ducale. Même recette, briques rouges, pierres blanches, arcades régulières, pavillons strictement identiques. Rien ne dépasse, rien ne déborde. Le bon goût, version géométrique. Un copier-coller parfait, les loyers parisiens en moins. Et autour, même logique. Rue droite, plan net, ville tracée au cordeau. À une époque où les villes ressemblent encore à des labyrinthes, ça fait son effet. Reste à attirer du monde. Gonzague déroule alors l'argument imparable. Exemption d'impôts, liberté de commerce, privilège à la clé. Dubaï, version 17e siècle, les gratte-ciels en moins. Résultat, sous les arcades, ça négocie, ça vend, ça circule. Rien à voir avec la tranquillité guindée de Paris. Ici, la place est un outil économique avant d'être un décor. Et puis, il y a ce dernier détail, presque discret. La place ducale est légèrement plus grande que celle de Paris. Copiée, oui, mais en plus grand, évidemment. Un détail capital, pour narguer la capitale.
0: Bien dit, Stéphane, merci beaucoup.
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0: 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Il est 8h. C'est l'heure du journal avec vous, Anne Fauvarc. À Besançon, l'arrêté municipal anti-mendicité provoque un tollé à gauche.
12: Opposition et comité de lutte sociale et médico-sociale exigent le retrait de la mesure et appellent au rassemblement ce soir à 18h30 place Pasteur. L'arrêté interdit depuis vendredi la mendicité agressive, alcoolisée et insistante. Plusieurs rues et places de la boucle ainsi que la zone commerciale de Château-Farine sont concernées. Le jour même, Margot, 35 ans à la rue depuis 3 ans, a été contrôlée par la police devant la Garviotte de façon abusive, dit-elle.
13: La police tourne de plus en plus, mais ce matin, j'ai pas compris. J'étais juste assise, tranquille, demande de temps en temps et pas agressive. Et là, il y a deux voitures, ils sont six, ils sortent. Oui, la mendicité agressive, c'est pas autorisé. alors que je parlais normalement. Quand je fais la manche, je suis polie, je mets de l'humour. Vous n'aurez pas un petit bras de monnaie ou un gros billet, chef? Voilà. Vous avez la carte? Bah, j'ai le TPE. Tu vois, un truc. Voilà. En fait, mendicité agressive, en fait, c'est mendicité. Là, ils ont mis le mot agressive parce que tout court, on demande. Donc, je vois pas pourquoi mendicité et mendicité agressive. Pour eux, c'est mendicité agressive tout de suite. Et vu les beaux jours, ils arrivent, les touristes, les animations et le nouveau maire, eh ben, on préfère vraiment encore plus qu'avant de nous mettre de côté. Ouais.
12: Pour le comité de lutte sociale et médico-sociale de Besançon, la misère n'est absolument pas un délit. Cet arrêté, je cite, est non seulement un non-sens, mais une insulte à l'humanité. Appelle donc au rassemblement ce soir contre l'arrêté anti-mendicité à 18h30, place Pasteur à Besançon. En Haute-Saône, un choc frontal a chassé les Montbozeaux entre Vesoul et Baume-les-Dames. Hier soir, a fait un blessé grave. Deux voitures se sont percutées vers 19h30 sur la départementale 49. Bilan deux blessés, dont un grave. Une personne est indemne. Autre accident à Aïvan, au nord de Villers-Excel, vers 19h. Un minibus seul impliqué s'est couché sur le côté sur la D486. Le véhicule qui rentrait d'un séjour adapté transportait 7 personnes. 4 d'entre elles ont été légèrement blessées et hospitalisées à Vesoul. Les pompiers mobilisés hier soir entre 19h et 22h en raison des orages dans le département du Doubs. Les secours sont intervenus plus de 20 fois, essentiellement dans l'agglomération de Montbéliard, avec l'appui de 12 engins. Intervention liée à des opérations d'assèchement essentiellement après les fortes pluies et qui ont nécessité au total la mobilisation de 32 pompiers.
0: Pas de cours aujourd'hui au collège Romé de Lille à Gré en Haute-Saône.
12: Une importante fuite d'eau a été détectée hier après-midi sur la canalisation qui alimente l'établissement. Une entreprise de terrassement doit intervenir dès ce matin, mais en attendant l'eau est coupée. Pas d'eau potable donc dans les bâtiments scolaires, à la cantine et dans les logements de fonction. Le conseil départemental de la Haute-Saône a donc fermé en urgence ce collège. Pour aujourd'hui seulement, espère le département, qui précise qu'en cas de difficulté pour certains parents d'élèves aujourd'hui, un service d'accueil est assuré sur le site même du collège. Le collège Romé de Lille agréé donc en Haute-Saône où les cours doivent reprendre demain.
0: 8h03 sur Ici Besançon, pas d'Europe pour le SBF qui termine 8e de la D1 à l'issue de la saison.
12: Mais une victoire pour son dernier match de championnat hier devant son public au Palais des Sports de Besançon. Victoire 32-29 face à Chambray-Touraine. Également hier, les adieux officiels de l'emblématique Alizé Frécon de Mouges. À bientôt 32 ans et après 27 ans de fidélité, l'enfant du club bisontin prend sa retraite sportive et privilège son maillot floqué de son numéro 7 fétiche ne sera plus jamais porté en équipe fanion de l'ESBF. Il trône maintenant au-dessus de l'un des buts du Palais des Sports. Beaucoup d'émotions pour la handballeuse Alizé Frécon de Mouges.
5: J'ai beaucoup pleuré aujourd'hui. C'était dur de canaliser l'émotion. Je suis arrivée au match quand même très stressée, de me dire que c'était la dernière fois. J'avais envie aussi d'être performante. J'avais envie de prendre de plaisir aussi devant tous mes amis et ma famille. Donc j'ai eu peur un peu au début du match que le stress me coupe un peu les jambes, les émotions et tout. Mais finalement non, j'ai vu que dès le début ça déroulait. Donc je me suis dit ok, bon bah nickel, juste kiffe, profite. Et en plus il y a la victoire au bout et ça fait du bien, clairement. Le club m'a fait un magnifique cadeau. Je pense que voilà, il n'y a pas plus belle chose en tout cas pour une joueuse que d'être reconnue comme ça dans un club. Donc vraiment ça me touche et je le dis pas souvent, mais je suis fière quoi. Je suis fière de ce parcours. Ça a été dur par moments, certains sacrifices, etc. Mais quand je vois ça, ça en vaut tellement la peine. Et c'était la plus belle aventure de ma vie jusqu'à la prochaine. Voilà.
12: La saison de l'ESBF à retrouver en détail en tous les cas et en vidéo sur votre appli ici. Rideau aussi sur la saison de l'OB féminine. Fin de saison cruelle qui s'achève là en demi-finale du championnat de France de Fédéral 1, la troisième division du rugby féminin. Opposée à l'entente Bron-Est lyonnais sur le terrain neutre de Saint-Claude dans le Jura, les joueuses de l'OB ont été éliminées au tir au but, une issue très rare dans le rugby. Score final, 5 tirs au but à 4, il y avait 25 partout après prolongation. Trop d'occasions manquées pour l'entraîneur Gauthier Daudet malgré une saison exceptionnelle.
14: Ouais, c'est une belle saison avec des gamines qui sont arrivées au rugby cette année et qui ont fait une saison de malade et qui ont progressé comme jamais. Et c'est super, c'est super d'avoir vécu tout ça avec ce groupe. Voilà, on pensait absolument pas arriver là. Maintenant c'est frustrant parce que je pense qu'il y avait la place. Je pense qu'il y avait largement la place de gagner, mais c'est comme ça, on est tombé sur une belle équipe de Bron qui a joué son rugby et qui nous a fait déjouer. Donc bravo à elle.
12: Comme en 2023, l'Aubée féminine s'arrête donc en demi-finale de Fédéral 1, dont seule l'équipe sacrée championne de France en finale valide son accession en élite 2, la deuxième division française du rugby féminin. Avec les températures estivales, quoi de mieux qu'un petit plongeon pour se rafraîchir? Oui, mais dans une zone de baignade autorisée et surtout surveillée. Et ce n'est pas si simple chez nous, puisque chaque année, recruter des maîtres nageurs et des surveillants de baignade en Franche-Comté est compliqué. Avec la proximité de la Suisse, bien sûr, qui propose des salaires trois fois plus élevés, avoisinant les 4 500 € mensuels. La communauté de communes des Lacs et Montagnes du Haut-Doubs, elle a trouvé la solution. C'est en détail sur ici.fr Besançon et votre appli ici.
0: À 8h30, on s'intéressera à l'info en France et dans le monde avec le 90 secondes info, Anne.
12: Dans le Gers, une collégienne de 11 ans est portée disparue à Fleurance. Une enquête pour enlèvement et séquestration de mineurs a été ouverte. La fille a été toujours recherchée. Nous sommes le 1er juin. Le SMIC augmente aujourd'hui de 35 € net par mois environ, une hausse de 2,41% pour le salaire minimum qui compense en fait l'inflation. On aura quoi, 25 degrés au meilleur de la journée?
0: Jusqu'à même 27, hein, si on regarde du côté de Vesoul, Lure et Luxeuil. C'est vrai que les températures vont être un peu plus respirables, mais quand même bonnes, hein, pour la saison. On va pouvoir en profiter en Franche-Comté. Les parapluies et les capuches vont sécher, hein, puisque c'est du soleil qui nous accompagnera ce matin et cet après-midi en Franche-Comté. Quelques petits nuages, mais rien de bien méchant. Jusqu'à 26 pour Besançon, Saint-Vite, Gré, Champagnole et Lons-Saunier. 23 si vous êtes à Pont-Arlier. 24 dans le secteur de Val-d'Aon, ensuite Morteau aussi. On aura 22 à Mèche et puis Jougne. Et puis 25 si vous êtes dans la Vall d'Allou aux alentours de Ronan ou par exemple à Baume-les-Dames. Demain par contre, attention, c'est retour de la pluie et des orages partout en Franche-Comté. Ça se passe bien par contre dans la région côté circulation. Si vous prenez la route ce matin, si vous prenez la voiture, quelques petits coups de frein simplement sur la rocade de Besançon pour aller en direction du centre-ville, des ronds-points de beurre, du secteur de Micropolis. On part de 10 minutes de bouchon et puis environ, allez, 5 minutes peut-être de ralentissement dans la voie des Mercureaux d'après notre carte pour aller vers les ronds-points de beurre. Sinon ça semble rouler absolument partout en Franche-Comté. 03 81 833 111. Évidemment, on continue de faire la route ensemble.
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0: Et il y en aura encore très bien de la musique avec Alain Souchon, Queen par exemple dans la prochaine demi-heure, et puis une certaine Clara Luciani. Respire encore tout de suite.

0: C'est bon, j'ai vérifié, je respire encore. Clara Luciani sur Ici Besançon.
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0: Il paraîtrait qu'une série sur la jeunesse de Céline Dion est en préparation. Toujours autant d'émotions avec Céline Dion. Hein. Le projet en fait avait failli aboutir sous forme de film en 2019, mais cette fois-ci c'est bien une série télé hein, qui devrait voir le jour et qui pourrait s'appeler, je dis bien qui pourrait s'appeler Growing Up Dion, parce que pour l'instant on n'est pas très sûr du titre encore. Bon, ce qui est certain, c'est qu'on partira au Québec avec ça. Je peux vous confirmer que les nuits au Québec, c'est très très long, surtout l'hiver. Hein. Ça tombe à vers 15h, 15h30 et puis ensuite ça se relève peut-être à 9, 10h le lendemain. Il faut être prêt. Bon, rendez-vous dans un autre monde, rendez-vous au Québec et puis rendez-vous surtout dans 30 secondes avec Aude Razzo pour continuer de parler de Céline Dion. Céline Dion qui aurait fait apparemment un doigt d'honneur à un fan et c'est complètement faux.
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0: On évite les arnaques avec le rendez-vous C'est pas vrai. Aude Razzo, une vidéo truquée de Céline Dion tourne beaucoup hein, sur les réseaux sociaux en ce moment, depuis quelques jours en tout cas.
4: Oui, on y voit la star dans sa voiture, lunettes noires sur le nez, vitres baissées. Celle que vous entendez chanter, là, c'est une fan. Céline Dion la regarde chanter, la fixe quelques secondes et ferme sa vitre, brutalement, sans dire un mot. On la voit même furtivement faire un doigt d'honneur à la fin. Elle est en pierre, c'est une statue glacée, commentent les internautes indignés. La vidéo, choquante, c'est vrai, a fait plus d'un million de vues en seulement 24 heures.
0: Bon, du coup, Aude, on va rétablir la vérité, Céline Dion n'a jamais fait ça, évidemment.
4: Non, absolument pas. La vraie séquence, on la connaît, puisque la jeune femme qu'on voit et qu'on entend chanter a posté la vraie vidéo. Elle commence pareil. Mais dans cette vraie version, Céline Dion ne ferme pas sa vitre. Au contraire, elle tend la main à cette fan pour la saluer, discute quelques secondes avec elle et lui envoie même quelques baisers. Alors d'où sort la vidéo truquée ? J'ai trouvé. En fait, c'est vieux. La première fois qu'elle a été postée, c'était en 2020 sur un compte français, grand

0: Alain Souchon sur Ici Besançon avec Je veux du cuir. Merci à Nathalie qui nous a passé un petit coup de fil au 03 80 833 111 pour nous signaler qu'il y a une opération de fauchage actuellement à la sortie de Pontarlier en direction de Besançon vers les Sablières. Restez très vigilants dans ce secteur-là, ça crée quelques petits bouchons. Et puis surtout, si vous devez doubler les faucheuses, eh bien faites bien attention. Et si la situation évolue, si les faucheuses ont changé de direction, là vous nous le dites, 03 80 833 111. Il est l'heure de jouer aussi au 03 80 833 111, c'est le même numéro. Deux places pour le spectacle Entre Elles, compagnie donc Nagaika, et puis également avec la compagnie Pagnoso, hein, deux compagnies vraiment très emblématiques du secteur qui vous proposent ce spectacle le 13 juin prochain à 19h à Besançon. Pour aller profiter de cette pièce et puis surtout vous amuser, rire aussi, et bien vous nous appelez, vraiment n'hésitez pas, 03 80 833 111, le compter ou pas compter, c'est juste avant 8h30. Alors il a encore réussi à trouver quelqu'un d'ici avec une vie plutôt atypique. Thierry M est avec nous et toujours surtout avec les gens d'ici. Thierry vient vous voir, il échange avec vous hein, tous les jours. L'idée c'est de connaître vos projets, vos passions, c'est toujours plutôt intéressant. Qui plus est quand on part dans un château comme aujourd'hui, c'est très beau où vous êtes Thierry. Et vous êtes avec qui d'ailleurs ?
1: Je suis avec Bertrand Bergerot ici au château de Rosières. On est sur la commune de Saint-Seine-sur-Vingeanne. Alors j'ai triché un peu. On est en Bourgogne-Franche-Comté. Parce que franchement, on n'est pas très très loin. Par exemple, au Trélégrès, c'est à côté. C'est
2: on est à 30 mètres de l'autoroute, on la voit d'ici.
1: Ah oui, d'accord.
2: Le champ qu'on voit là, c'est l'autoroute. 30 mètres.
1: Je triche pas beaucoup alors.
2: Non, de 30 mètres.
1: Ce château, château avec des grands bâtiments très longs en forme de ferme. Hein. C'est extraordinaire.
2: Oui,
1: si j'ai envie de dire. Non, mais. Franchement,
2: mes parents ont acheté en 1980. Ouais. Mes grands-parents étaient fermiers du château depuis 1930. Mes parents ont continué en 1980. Les propriétaires ont vendu les

0: Bâtiment. C'est comme ça qu'on est devenu châtelain.
1: C'est quoi son histoire?
0: Eh ben, c'était pour défendre la Bourgogne. Donc, on est en Bourgogne, de la Franche-Comté. Enfin, la Bourgogne était indépendante. Donc, c'était un poste frontière de la Bourgogne, si on veut, voilà. Poste avancé qui surveillait un passage à gué sur la Vingeanne.
1: Ah, la Vingeanne est juste là. Est-ce qu'il manque des éléments à ce château, par exemple, en termes de tours, en termes de fortifications?
0: Oui, beaucoup.
1: Ah oui? Oui, parce que c'était vraiment une enceinte.
0: Il y avait le pont-levis qui était là, détruit au XVIIe siècle pour faire un bel escalier d'honneur, on va dire. Et là, on est sur les douves qui ont été comblées au XIXe.
1: D'accord.
0: Donc, qui faisaient tout le tour du donjon et du pont-levis. Et il y avait toute la muraille ensuite qui encerclait la basse-cour, comme on disait, avec le porche sur la route, avec des échauguettes dans les angles des bâtiments agricoles, des murs extérieurs d'1,50 m de large. Et là, on est sur les douves qui encerclaient le donjon lui-même, avec le pont-levis qui est ici.
1: Alors voilà pour le château. Là, il y a cette grosse tour carrée. Là. C'est la pièce maîtresse, là. C'est quoi le lieu d'habitation?
0: C'est le donjon qui reste du 14e. Il est en parfait état, après travaux.
1: C'est tout aménagé?
0: Tout est aménagé, oui. Ouais. On habite au rez-de-chaussée, premier étage, les salles de réception qui servent au petit déjeuner, chambre d'hôtes. Deuxième étage, les chambres d'hôtes. Et le dernier étage, c'est les machicoulis avec le chemin de ronde et la salle des gardes en haut.
1: Vous accueillez le public régulièrement pour des visites simples?
0: Visites simples, les jeux pour les enfants, des escape games.
1: Pour vous, c'était un héritage naturel? Il y a eu une contrainte à hériter de tout ça?
0: Je suis né ici, donc c'était un peu mon rêve depuis tout petit. Voilà, à 14 ans, je me suis installé dans le château. J'étais tout seul dans le château. Mm-hmm. Puis quand on l'a acheté, enfin mes parents l'ont acheté en 80, le rêve s'est concrétisé. Bon, ça fait 40 ans que ça dure.
1: Oui, c'est ça.
0: C'est un peu long.
1: Il y a eu un boulot colossal?
0: Oui, à l'intérieur, oui. C'est abandonné.
1: Un château comme ça, c'est l'histoire d'une vie?
0: C'est une vie. Hein. Commencé en 85 et puis c'est pas fini.
2: L'histoire continue, oui. Merci beaucoup Bertrand et puis merci à vous aussi Thierry avec les gens d'ici tous les jours. Vous pouvez nous appeler 03 80 800 300 pour repartir avec vos deux places pour le spectacle Entre Elles avec la compagnie Nagaïka Tribe et puis également la compagnie Pagnozo, un spectacle équestre. Ce sera le samedi 13 juin à 19h à Besançon. Vraiment, appelez-nous pour participer au compter ou pas compter. Vous verrez, c'est un moment plutôt magique, kind of magic. Voici Queen sur les six Besançon.

0: Kind of Magic, il est 8h27 sur ici Besançon. On approche tout doucement de l'heure de 9h. Oui, 9h à partir de ce moment-là. Ce sera bienvenue chez vous en Franche-Comté avec Thierry M qui vous accompagnera ce matin. Et toujours une question, hein. Vous pouvez participer avec nous au 03 80 833 111. Vos enfants ou petits-enfants s'opposent à vous systématiquement. Alors, que faire? C'est la question qu'on se posera aujourd'hui. Est-ce que vous avez des solutions? Est-ce qu'au contraire, c'est compliqué pour vous? Vous n'arrivez pas à les éduquer, à trouver un petit peu la chose qui leur fera plaisir au quotidien? On sera avec Marie Costa, aussi coach parental et autrice de Mon enfant s'oppose aux éditions Mardaga. Ne manquez pas ça. Bienvenue chez vous en Franche-Comté de 9h à 10h. Il y a aussi WhatsApp d'ailleurs d'ici Besançon pour communiquer avec nous. 03 80 833 111. Vous nous ajoutez et vous pouvez interagir, poser toutes vos questions à Marie Costa et donc à Thierry M qui vous accompagnera à partir de tout à l'heure.
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0: Bélier. 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
2: Et justement, côté musique... arrive, ce sera dans les toutes prochaines minutes.
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2: Il est temps de s'intéresser à l'info d'ici Besançon, ce sera avec vous dans quelques minutes, Anne Fauvarc.
3: Un appel au rassemblement ce soir pour exiger le retrait de l'arrêté anti-mendicité agressive pris par le maire de Besançon. On nous met à l'écart, réagit une SDF.
2: Pour l'instant, place à l'actualité en France et dans le monde avec le 90 secondes info qui ce matin est présenté par vous, Cyril Ardo.
4: Le bilan du soir de la finale de la Ligue des Champions augmente une nouvelle fois. 890 interpellations, 178 blessés chez les forces de l'ordre, dit Laurent Nunez, le ministre de l'Intérieur. Des débordements constatés dans 71 communes, dont Rennes, Grenoble ou encore Clermont-Ferrand. Après-midi et soirée plus calme, hier, 100 000 personnes rassemblées sur le Champ de Mars à Paris pour acclamer les joueurs, puis 40 000 supporters au Parc des Princes avec en plus un concert et un d'artifice, c'est à revoir en images sur ici.fr. Elle est introuvable depuis la sortie du collège vendredi. Liane, à 11 ans, a disparu à Fleurance dans le Gers, entre Bordeaux et Toulouse. Les images de vidéosurveillance la montrent entrée dans la voiture d'un homme qui a été placé en garde à vue. Hier, une battue a rassemblé plus de 300 personnes. Une proposition de loi devant les députés aujourd'hui dans le sillage de l'affaire Betaram et des scandales dans le périscolaire. Le texte prévoit d'allonger le délai de prescription du délit de non-dénonciation des violences sur mineurs. Les personnes qui travaillent avec des jeunes devront, elles, régulièrement présenter un certificat d'honorabilité. Des changements en ce 1er juin. Le SMIC augmente de 35 euros net par mois, tout comme le salaire minimum des assistantes maternelles qui gagnent 55 centimes bruts de l'heure. C'est à lire sur ici.fr. Et puis en tennis, elle est la dernière française toujours engagée à Roland-Garros. Diane Paré, 92e mondiale, affrontera à 12h40 la polonaise Maya Kowalska, 114e mondial en 8e de finale.
3: Merci Cyril Ardo. On revient sur l'arrêté anti-mendicité pris par le maire de Besançon vendredi dans l'info d'ici Besançon. Ce texte interdit aux SDF de demander de l'argent de manière insistante, agressive et alcoolisée. Les regroupements avec les chiens sont aussi proscrits jusqu'au 15 octobre dans une grande partie du centre-ville. Les premiers concernés, Emma Dewey, les SDF, se disent encore davantage stigmatisés.
5: Cela fait maintenant 3 ans que Margot fait la manche.
6: Excusez-moi de vous déranger, est-ce que vous aurez un tout petit brin de monnaie pour m'aider ?
5: Un gros billet ! Toute sa maison dans son sac à dos, le corps rachitique, des piercings sur le nez, elle garde quand même son humour.
6: La carte du TPE, chef. Stop. Et bah c'est un euro symbolique. C'est la journée commence bien.
7: Le maire a pris un arrêté anti-mendicité agressive.
8: Ah. C'est agressif ou pas ?
9: Non.
5: Eric lui a donné une petite pièce. Il habite le quartier Battant à Besançon.
9: Si les gens font la manche, c'est qu'ils en ont besoin. Et j'ai jamais rencontré de gens agressifs.
5: Le premier jour de la mise en œuvre de l'arrêté municipal, Margot a justement reçu la visite des policiers.
6: J'étais assise devant la gare en train de fumer ma cigarette tranquillement en faisant la manche. Et 2 voitures arrivent, ils étaient 7. Et ils me disent, madame, faut bouger, la mendicité agressive est interdite. Alors je suis toujours polie, bonjour, excusez-moi, vous n'aurez pas un petit brin de monnaie, tout ça, tout ça.
5: Mais certains sont plus agressifs, plus alcoolisés, avec l'arrivée des beaux jours, justifie le maire.
6: La chaleur, les touristes, on fait tâche, on nous met à l'écart.
5: Un sentiment de marginalisation confirmé par Philippe Chollet, c'est le président de l'association La Boutique de Jeanne Antide qui accueille des personnes sans domicile fixe la journée.
10: On cherche à rendre coupables des publics de leur situation. Je ne crois pas qu'en rendant coupable des gens d'une situation qui les dépasse, ça permet de changer les choses.
5: Il risque tout de même jusqu'à 6 mois de prison et 150 euros d'amende.
10: La question d'une amende de 150 euros pour des gens qui n'ont pas de ressources, elle peut interroger. Je ne suis pas certain que la punition financière va vraiment changer grand chose, si ce n'est de mettre les gens un peu plus dans une situation d'endettement et de compliquer la vie, quoi.
5: Mais il reconnaît tout de même, je cite, quelques cas problématiques dans Besançon, des personnes en état d'ivresse qui insultent les passants. Si l'arrêté peut y mettre fin, je le souhaite, je jugerai sur pièce, conclut le président de l'association.
3: Le portrait de Margot, la personne SDF interrogée par Emma Dewey, est à retrouver sur ici.fr Besançon. À 18h30 ce soir, l'opposition municipale et le comité de lutte sociale et médico-sociale de Besançon appellent au rassemblement Place Pasteur à Besançon pour exiger le retrait de l'arrêté municipal anti-mendicité agressive.
2: Et de quoi parlerons-nous dans le journal de 9h, Anne?
3: Victoire de l'ESBF hier contre Chambray Touraine à Besançon et fin de saison des handballeuses byzantines. L'ESBF termine 8e de D1. On fera le bilan. Et tout de suite, les prévisions de Météo France.
2: Ah, si on fait le bilan pour dimanche, on a pris la pluie. Hein, pour le coup, hein, dans beaucoup de secteurs de la région, la pluie, voire la grêle, eh bien, cette fois-ci, c'est terminé. Place aux éclaircies en Franche-Comté ce matin comme cet après-midi. Des températures beaucoup plus respirables et puis agréables, hein, pour la saison. Jusqu'à 26 à Besançon, Saint-Vite, Gré, Champagnole et Lons-Saunis en deuxième partie de journée. Jusqu'à 27 pour Vesoul, Lure et Luxeuil. À Pontarlier, vous aurez 23 degrés. 24 pour Valdaon et Morteau. 22 à Mèche et à Jougne. Et puis du côté de Ornans ou encore de Baume-les-Dames dans l'après-midi, 25 degrés annoncés. Alors par contre, demain, retour des orages et de la pluie partout.
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0: Merci, à bientôt, au revoir.
1: Nous, on va faire un petit voyage en train maintenant avec Valère Corriard, mais pour pas cher. Où est-ce qu'on trouve les billets les moins chers? Réponse en 30 secondes.
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1: Valère Corriard, vous êtes avec nous pour des bons plans autour de l'économie, bien sûr. Bonjour.
6: Bonjour Loïs.
1: Aujourd'hui, vous vouliez nous parler d'une solution pour acheter des billets de train à un prix, mais alors imbattable.
6: J'ai découvert une plateforme de revente des billets de la SNCF, vraiment pas mal. Hein. Son nom, WeGoSwap, que vous retrouvez sur wegoswap.wego.com. En fait, c'est la plateforme officielle de revente de billets pour les trains Ouigo, l'offre discount de la SNCF. Alors, premier avantage, vous pouvez vendre ou acheter en toute sécurité vos billets. Avec toutes les arnaques qu'on voit passer en ce moment, c'est plutôt pas mal. Deuxième avantage, les prix jusqu'à 50% moins chers que les tarifs du jour. Alors évidemment, la première chose que j'ai faite, c'est de me balader sur le site pour y voir un peu plus clair. Et je reconnais que ce que j'ai vu était intéressant. Pas mal de trajets en aller simple à 10 euros par exemple. Montpellier-Lyon, Paris-Nantes, Poitiers-Bordeaux, tous ces trajets à 10 euros avec la possibilité bien sûr d'ajouter des options ou des voyageurs si besoin.
1: Et c'est facile de s'inscrire sur la plateforme ?
6: Oui, rien de compliqué, tout est intuitif, que ce soit pour acheter ou revendre des billets. Vous saisissez votre ville de départ et d'arrivée souhaitée, puis vos dates de voyage et vous croisez tous vos doigts en espérant que la magie opère. Une fois les infos saisies, vous avez un calendrier qui vous indique les prix disponibles. Et le mieux, c'est si vous êtes flexible, bien sûr, vous indiquez le mois souhaité, le nombre de jours et vous avez des propositions de trajet. Par exemple, un aller-retour Paris-Avignon à 50 euros, c'est quand même assez imbattable comme prix, mais il faut être flexible ou avoir de la chance. Alors, est-ce que vous aussi, vous avez des bons plans pour voyager pas cher? Pensez à m'écrire. Mon mail, c'est parisideseconomies@radiofrance.com.
1: On va voyager pas très loin, nous, pour le coup. Hein. On ira du côté de la République du Saugeais pour sortir en Franche-Comté après une star américaine, star internationale, Taylor Swift et Hoplite sur Ici Besançon.

0: Elle est en train de battre des records de stream absolument partout dans le monde. Hein. Taylor Swift avec Hoplite sur ici Besançon. Moins aussi connu que Taylor Swift, c'est Romain Parot qui est avec nous aujourd'hui. Bonjour Romain.
1: Pensez donc, merci. Bonjour Loïs, bonjour tout le monde.
0: Vous êtes là pour nous présenter une bonne idée de sortie en Franche-Comté, dans le pays du Saugé ce matin.
1: Oui, absolument. C'est entre Saint-Guilet, Jarçon, Maison du Bois, Mont-Benoît, Gillet, Les Auberges, qui vont s'animer sur un chemin pas tout à fait comme les autres, vous allez tout comprendre, grâce aux éclairages de Christophe Delacroix. Bonjour Christophe.
2: Oui, bonjour Romain, bonjour Loïs.
1: Membre du comité culturel Lou Saugé qui organise donc ce week-end un petit peu particulier que vous avez appelé Nos villages ont du talent, c'est ce dimanche dans le Saugé. De quoi s'agit-il et quelle est la raison d'être de cette journée vraiment pas comme les autres?
2: En fait, c'est le comité culturel Lou Saugé avec la communauté de communes entre Doubs et Lou qui voulait faire une animation sur le Haut-Doubs et notamment dans le Saugé. Mmh. Donc sur le chemin du train, notre fameux chemin du train qui est accessible à tout le monde. Et donc ce dimanche se prépare une grosse journée avec énormément de monde sur ce chemin attendu.
1: Alors quel genre de monde? Il y aura des talents. Alors, et de toutes sortes.
2: Oui, il y aura énormément de stands, il y aura des stands d'artisans qui vont vous présenter. En fait, il y a vraiment de tout, des tailleurs de pierre, des gens qui vendent leurs produits, du miel, etc. Et il y aura également 37 stands d'animations différentes avec tous des groupes locaux, les Forever, les Anonymes, des chorales, la chorale des sapins, des accordéonistes, etc. Je peux pas tous les citer parce que il y en a 37, donc c'est
1: ouais,
2: vraiment
1: ça fait du
2: énorme.
1: Monde. Du théâtre, puis, de la musique, oui. Vraiment il y a de tout. Hein.
2: Ah oui, il y a vraiment de tout. Et puis donc sur les 5 villages que vous avez notés entre Gillet et puis Arson, il y aura 5 points névralgiques où vous allez retrouver de la restauration, des buvettes, des ventes de gâteaux, des ventes de crêpes, des ventes de glace, etc. Donc c'est vraiment ouvert à tout le monde. Et surtout, j'insiste, c'est accessible à tout le monde parce que comme c'est un chemin du train, c'est totalement plat, c'est goudronné. Donc
1: c'est la voie du taco qui est réhabilitée en voie verte, hein, pour faire court.
2: Oui. Et alors moi, je dis pas le taco, je dis le chemin du train parce que c'est un vrai train qui était dessus.
1: Hein. Ouais. Et c'est donc 14 km qui vont s'animer comme ça entre Arson et Gillet. Et l'idée, c'est de se garer au plus près. Il y a des parkings prévus à Arson, à La Seignette, à Mont-Benoît, aux auberges à Gillet. Et puis de prendre la navette ou de déambuler, mais alors vraiment librement. Quand je dis librement, c'est dans le sens que vous voulez, sur la portion que vous voulez, au rythme que vous voulez.
2: Ah oui, vous avez totalement bien résumé. On peut partir de Gillet, aller jusqu'aux auberges. On peut aller des auberges jusqu'à Arson. On peut aller d'Arson jusqu'à Gillet. Enfin, tout est possible. Et puis, on aura 8 navettes avec 16 chauffeurs. Je les remercie. Hein, c'est tous des bénévoles qui vont, quand vous serez arrivé à un point et que vous voudrez retourner à votre voiture, ils vous ramèneront à votre voiture tout simplement.
1: Sans inscription, c'est complètement gratuit. C'est vraiment une journée qui fait sens. Le vivre ensemble avec tous les talents de nos territoires, nos villages ont du talent, c'est donc ce dimanche quelque part entre Arson et Gillet. Vous pouvez donc vous en rendre compte, par exemple à Mont-Benoît ou encore aux auberges, c'est 14 km de pur bonheur. Merci beaucoup Christophe Delacroix, bonne journée à vous.
2: Merci Romain, au revoir. Bonne journée à vous tous.
0: Voilà, merci beaucoup pour ce bon plan. Nous on va essayer d'avoir un bon plan santé aussi, hein, histoire d'éviter d'avoir la veine sur le front. Vous savez, certains ont la veine sur le front dès qu'ils s'énervent ou dès qu'il fait un petit peu chaud par exemple. Est-ce que c'est grave? Est-ce qu'il faut s'inquiéter? On va voir ça après avoir marché à Londres grâce au docteur Kierzek. Pour l'instant c'est Renaud qu'on écoute sur ici Besançon.
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0: et marche à l'ombre.
1: Très bien, je fais ça, marche à l'ombre. Renaud sur ici Besançon, le docteur Kerzek est avec nous pour ses conseils santé. On vous retrouve ce matin pour une question pratique. Les veines sur le front sont-elles inquiétantes? Bonjour docteur.
2: Bonjour à tous, oui, on va parler d'un petit souci esthétique qui embête pas mal de monde, surtout quand on commence à, disons, prendre un peu de bouteille. Je veux parler de ces veines visibles sur le front, vous savez, ces petites lignes bleutées qui se dessinent au-dessus des sourcils et qui vous donnent l'air parfois d'une carte routière. Alors d'abord, rassurez-vous, dans l'immense majorité des cas, ces veines frontales sont totalement bénignes. Ce ne sont pas des varices du cerveau, rien à voir, c'est juste que votre peau, avec l'âge, elle s'amincit, elle perd en collagène, du coup les petits vaisseaux sanguins qui étaient dessous et qui étaient discrets deviennent plus visibles, c'est un peu comme si votre front passait en mode transparent. Ajoutez à ça une peau claire, une exposition au soleil, ça fragilise les vaisseaux, ou encore un coup de chaud ou d'émotion qui les fait gonfler temporairement et voilà votre front décoré de ces racines de la vie, comme on dit gentiment. Mais attention, si la veine devient soudainement très grosse, dure, douloureuse ou si elle bat de manière un peu pulsatile anormalement, là bien sûr faut consulter. Ça peut être une thrombose ou un anévrisme artério-veineux superficiel, mais rassurez-vous, c'est rarissime. On parle de quelques cas par an, donc pas de panique.
1: Et est-ce qu'on peut les faire disparaître sans chirurgie ces veines?
2: Il existe des traitements très efficaces et peu invasifs. Le plus courant, c'est le laser vasculaire. Le principe, on envoie un flash de lumière, un peu comme l'épilation définitive. Ça va chauffer la veine. Elle se rétracte et disparaît en quelques semaines. Ça picote un peu sur le moment, mais pas de gros bobos. Ensuite, on met de la crème solaire, très haute protection pendant plusieurs mois, car le soleil peut faire revenir les veines. Autre option, plus rare, la sclérothérapie. On injecte un produit qui colle la veine. Donc, c'est à l'intérieur de la veine. Elle va se transformer en un filament inoffensif et elle se fait absorbé par le corps finalement. Sur le front, c'est plus délicat, mais on peut faire ça dans les jambes. Mais sur le front, c'est possible aussi, et c'est réservé aux cas un peu rebelles. Et bien sûr, il y a des solutions préventives. Protéger son front du soleil. Alors, oui, il y a la crème solaire, mais il y a aussi le chapeau. C'est le meilleur moyen de protéger contre les rayons ultraviolets. Bien hydrater sa peau et éviter les écarts de température trop brusques, genre sauna suivi de la douche glacée. Là, vos vaisseaux n'aiment pas du tout. Et maintenant, un petit conseil. Si ces veines ne vous gênent pas vraiment, ne les traitez pas. Elles font partie de votre histoire finalement. C'est votre corps qui raconte sa vie avec ses petites rides, ses petits réseaux bleutés. Et franchement, mieux vaut un front bien veiné qu'un front lifté façon ballon de baudruche, non, vous savez, sans expression aucune. Allez, d'ici là, portez-vous bien.
1: C'est bien vrai ça. Bon, l'essentiel, c'est de savoir que ce n'est pas grave. Merci beaucoup, docteur Kerzek. Tous vos conseils santé sur d'autres sujets encore à retrouver sur ici.fr Besançon, ainsi que sur notre application ici. Anne Fauvarc, merci beaucoup.
3: À demain.
1: Pour les informations ce matin, ça continue encore à 9h et 10h avec vous. Mais en compagnie de Thierry M qui va vous accompagner à la radio, on va par contre couper les caméras de la télé et on reviendra à la télé à partir de 6h29 demain matin.
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1: 8h59, pour l'instant, je crois qu'il ne s'est pas braqué. Ça va. Bonjour Thierry M.
11: C'est quoi le truc? Bonjour, bonjour à tous.
1: Parce qu'on va parler un peu de ces enfants, oui. Ces petits-enfants qui peuvent des fois se braquer, on ne sait pas vraiment pourquoi.
11: Voilà, fait, c'est ça. Hein. Exactement. On vous pose la question ce matin. Vos enfants, vos petits-enfants se braquent, s'opposent assez systématiquement. Que faire? Est-ce que vous avez, vous, des solutions à partager? Voilà, ça nous intéresse. Et on sera avec une coach parentale qui s'appelle Marie Costa et qui est l'autrice d'un bouquin qui s'appelle L'enfant s'oppose aux éditions Mardaga. Elle nous rejoint dans quelques instants.
1: Tout est dit dans le titre, j'ai l'impression.
11: Oui, absolument. Puis on vous incite à participer. Si vous avez un petit peu de mal avec vos enfants, vos petits-enfants, venez nous raconter les solutions que vous avez trouvées pour remédier à ça, cette opposition.
1: Ça marche, on vous attend. Merci, bonne journée.
11: Ben, vous aussi, et puis à demain matin
1: à
11: surtout.
1: Demain.
11: Ben oui.
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11: Ici Besançon numéro 1 dans le Doubs et en Haute-Saône, il est 9h. Les infos avec vous, Anne Fauvarc, bonjour.
0: Bonjour.
11: À Besançon, opposition et comité de lutte sociale et médico-sociale exigent le retrait de l'arrêté municipal anti-mendicité agressive.
0: Et appel au rassemblement ce soir, 18h30, place Pasteur. L'arrêté interdit depuis vendredi la mendicité agressive, alcoolisée et insistante. Plusieurs rues et places de la boucle ainsi que la zone commerciale de Château-Farine sont concernées. Pour le comité de lutte sociale et médico-sociale de Besançon, la misère n'est absolument pas un délit. Cet arrêté, je cite, est non seulement un non-sens, mais une insulte à l'humanité. Appel au rassemblement contre cet arrêté anti-mendicité à 18h30, place Pasteur à Besançon. Pas de cours aujourd'hui au collège Romé de Lille à Gré, en Haute-Saône. Une importante fuite d'eau a été détectée hier après-midi sur la canalisation qui alimente l'établissement. L'entreprise de terrassement doit intervenir dès ce matin, mais en attendant, l'eau est coupée. Pas d'eau potable donc dans les bâtiments scolaires, à la cantine et dans les logements de fonction. Le conseil départemental de la Haute-Saône a donc fermé en urgence ce collège. Pour aujourd'hui seulement, espère le département, qui précise qu'en cas de difficulté, un service d'accueil est assuré sur le site même du collège pour les élèves. Agré donc en Haute-Saône, les cours doivent reprendre normalement demain. En Haute-Saône, où un choc frontal a chassé les Montbozons entre Vesoul et Baume-les-Dames hier soir a fait un blessé grave, deux voitures se sont percutées vers 19h30 sur la départementale 49. Autre accident à Aïvan, là au nord de Villers-Excel, vers 19h. Un minibus seul impliqué s'est couché sur le côté sur la D486. Le véhicule qui rentrait d'un séjour adapté transportait 7 personnes. 4 d'entre elles ont été légèrement blessées et transportées à l'hôpital de Vesoul. Les pompiers mobilisés hier soir dans le département du Doubs en raison des orages de 19h à 22h. Les secours sont intervenus à 23 reprises, essentiellement dans l'agglomération de Montbéliard avec l'appui de 12 engins. Intervention liée essentiellement à des opérations d'assèchement après les fortes pluies et qui ont nécessité la mobilisation de 32 pompiers au total. Hausse du SMIC, baisse du prix du gaz, assistante maternelle mieux payée, ce qui change aujourd'hui 1er juin est en détail sur ici.fr. Le salaire minimum augmente de 35 euros net par mois environ.
11: Fin de saison victorieuse pour le SBF, victoire 32 à 29 hier contre Chambray-Touraine au Palais des Sports de Besançon.
0: Pour autant, le bilan est décevant et raté pour les handballeuses byzantines à l'issue de la saison de D1. Assez loin, Julien Laurent, de leur objectif de qualification pour la Coupe d'Europe.
3: Coach et joueuse en conviennent, malgré le 4e budget du championnat de France, le SBF a échoué à la 8e place finale, à 6 points du top 5 européen. C'était la même place en 2024, mais là, c'était avec 3 points de retard. Autrement dit, les Byzantines viennent de signer leur plus mauvais classement depuis 2014. Elles étaient 9e sur 10 à l'époque. Alors oui, des blessures ont parfois pénalisé le SBF cette saison. Certaines recrues, pas au niveau attendu non plus. Résultat, 12 victoires pour 14 défaites. Le SBF n'avait jamais autant perdu dans un championnat à 14 équipes. Et c'est surtout à l'extérieur que le bilan est le plus pénalisant, déplore aussi l'entraîneur Jérôme Delarue. 10 défaites pour seulement 3 victoires et encore chez les 3 derniers du classement.
12: C'est-à-dire que ce palais des sports, pour nous, c'est un endroit où on sait réussir. Sur les matchs à domicile, on est 3e ex aequo avec Chambray, Dijon, Saint-Amand. Sur les matchs à l'extérieur, on est 11e du championnat sur 14. Donc ça veut dire qu'on a su se surpasser, s'appuyer sur ce que l'entourage et le public pour réussir de belles choses. Et que ce qu'on a réussi à faire au palais, on n'a pas réussi à le faire sur l'année. Donc c'est quand même un élément important sur lequel on devra travailler.
13: On a commencé un travail avec un préparateur mental cette année.
3: Sabrina Zazayozil, la fidèle ailière droite de l'ESBF, encore 8 buts marqués hier.
13: On a vu que ça a porté ses fruits. On espère continuer l'année prochaine ce travail-là. Et voilà, retrouver cette identité de l'ESBF qu'on a eue à domicile, mais qu'on n'a pas réussi à retranscrire à l'extérieur. Il ne faut pas qu'on oublie la saison qui est passée et pour celle qui reste là l'année prochaine, utiliser ça pour redémarrer un nouveau cycle de travail avec les nouvelles joueuses qui arrivent et répondre aux objectifs qui est la Coupe d'Europe, puisque Besançon doit être en Coupe d'Europe pour moi chaque saison.
3: Ce qui n'est plus le cas, c'est vrai, sur les 4 dernières saisons. C'est la 3e fois déjà sans billets européens au bout pour le SBF, alors qu'il y avait eu 5 qualifications en 6 saisons entre 2017 et 2022, avant une nouvelle l'an dernier, arrachée lors de l'ultime journée.
0: La saison de l'ESBF à retrouver en détail et en vidéo sur votre appli ici. Le prix du Livre Inter 2026 attribué à Pauline Peyrade pour son roman Les Habitantes, publié aux éditions de Minuit. Les Habitantes évoquent le quotidien d'Émilie, jeune femme en marge, vivant au plus près de la nature, dont l'équilibre va se retrouver un jour menacé par l'imminence de la vente de la maison de sa grand-mère dans laquelle elle habite. Pauline Peyrade avait déjà reçu le prix Goncourt du premier roman en 2023 pour L'âge de détruire. On aura du soleil normalement aujourd'hui, hein, c'est ce que prévoit Météo France.
11: Absolument, il brille largement du matin jusqu'au soir, mais il doit quand même partager le ciel avec quelques nuages plus présents, des plateaux jusqu'aux crêtes. Hein. Les températures, eh ben, ça va de 23 degrés sur Pontarlier, Jougne, jusqu'à 27 degrés prévus aujourd'hui du côté de Luxeuil et Lure. Alors ça passe par 26 degrés au meilleur de la journée. Alors c'est respirable, ça y est, hein, c'est aéré l'atmosphère, ça c'est bien. 26 degrés à Lons-le-Saunier, à Besançon, 25 à Vercelles, à Beaumont. Les dames, 23 à Jougne et Pontarlier. Voilà ce qu'on peut dire des températures aujourd'hui. C'est le retour de la pluie annoncée demain, avec des éclaircies qui sont belles en début de journée, mais ça va se dégrader avec des nuages menaçants qui se développeront et des averses qui occuperont le terrain dès la fin de la matinée. Sur la route, il y a une route coupée, c'est la N57 à Saint-Sauveur. Un accident sur un chantier vient de se produire. C'est coupé dans les deux sens de circulation. Il faut suivre tout simplement les déviations local à Saint-Sauveur, donc en Haute-Saône, non loin de Luxeuil-les-Bains. Il est 9h06. Si vous avez des infos, d'ailleurs des infos routes, n'hésitez pas à les partager. 03 81 833 111. Vous êtes de retour, Anne, à 10h.
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11: Ça se passe comme ça, tout à l'heure.
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11: Ravi de vous rejoindre ce 1er juin. Bonne fête au Justin. Et puis une petite question express comme ça pour commencer. Savez-vous qui a réussi l'amalgame de l'autorité et du charme en 1980? Oui, c'est la femme. La femme, selon Michel Sardou. Non.

0: Être une femme, Michel Sardou à l'instant, c'est ici Besançon, il est 9h passé de 11 minutes.
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0: Ici, on partage des solutions, on se tient la main en quelque sorte, on va simplement voler à l'aide des autres, on va leur donner des trucs, c'est un petit peu le sujet de ce matin, avec l'opposition systématique de vos enfants ou petits-enfants. Ils sont toujours dans la contradiction, c'est le non qui règne à la maison, voilà, non à ceci, non à cela, ils sont jamais d'accord, ils s'opposent, et on va en parler avec une coach parentale qui est aussi autrice d'un livre qui s'appelle « Mon enfant s'oppose », précisément, qui s'appelle Marie Costa. Bonjour Marie.
2: Bonjour à tous.
0: Merci d'être avec nous en direct. Alors c'est aux éditions Mardaga, votre livre « Comprendre et agir, guide de l'opposition et ses troubles ». Pourquoi l'enfant s'oppose-t-il? Est-ce que c'est bien normal?
2: Oui, alors c'est normal et c'est même recommandé. Un enfant en bonne santé, c'est un bon signe de santé développementale. Si l'enfant ne s'oppose jamais, c'est plutôt inquiétant. Voilà, il faut que l'enfant dise non. Après, évidemment, l'opposition, ça va lui permettre de construire son identité, de se dire qu'il existe séparé de ses parents, de tester aussi les limites du monde, de comprendre son rapport par rapport aux autres. Donc l'opposition, elle est normale chez les enfants et ils ont besoin de passer par là.
0: Oui, mais c'est quand elle est systématique que peut-être elle n'est plus normale.
2: Eh ben oui, c'est quand elle devient trop importante, quand elle devient problématique, quand l'opposition, comme vous disiez, c'est tout le temps, c'est l'enfant gère pas du tout ses émotions, passe dans des colères pas possibles et peut crier, taper ou refuser de faire tout ce qu'on lui demande. Là, dans ces cas-là, oui, ça devient problématique. Mais au départ, l'enfant, il a besoin d'apprendre, son cerveau, il est en construction. Donc il a besoin de tester ce monde qui est autour de lui et de voir à quel moment je dis non et ça marche, à quel moment je dis non et ça marche pas. En fait.
0: Pourquoi l'enfant il s'oppose? C'est pour s'affirmer, s'émanciper? C'est quoi les pistes de réponse pour ça?
2: Alors, l'opposition, elle va avoir des raisons différentes selon les âges. C'est-à-dire que quand ils sont tout petits, le bébé, on voit bien, il est complètement fusionnel avec ses parents, avec sa maman. Et il a besoin de sa maman. Il appelle parce qu'il a faim, il appelle parce qu'il a besoin d'être changé, il appelle son papa parce qu'il veut un câlin, il veut s'endormir, etc. Vers 2-3 ans, l'enfant comprend que quand de temps en temps il dit non, ça réveille chez le parent une petite « Ah bah tiens, pourquoi il dit non ?» Donc l'enfant, il dit non à son parent pour se dire oui à lui. Il commence à titiller un petit peu autour de lui. Il essaye de se dire « Tiens, et si moi je fais tout seul ?» C'est le non, moi tout seul, vous voyez. Donc dans les toutes premières oppositions, c'est l'enfant qui teste et qui se dit « Tiens, comment est le monde qui est autour de moi ?» Et si je dis non, qu'est-ce qui va se passer?
0: C'est un peu de la provocation, quelque part. Il y a un petit côté...
2: Alors, provocation, c'est plus un mot que j'utiliserais chez l'adulte, pour le coup, parce que l'enfant de 2 ans, il n'a pas la maturité de se dire « je vais anticiper, provoquer, etc. » Non, lui, il teste. Un peu comme quand il va toucher le four, c'est chaud ou c'est pas chaud. Donc l'opposition à 2 ans, c'est plus une forme de test que de provocation. Il teste le monde, il essaye de voir ce qui se passe autour et tiens, est-ce que ça s'est permis, est-ce que ça s'est pas permis, il sait pas en fait.
0: Oui, vous l'avez dit, c'est en fonction de l'âge, on n'attend pas la préadolescence pour s'opposer. Les enfants finalement s'opposent à tous les âges.
2: Oui, alors 2-3 ans, c'est la toute première opposition. On parle du terrible tout, c'est vraiment l'opposition qui va permettre vraiment de couper la relation fusionnelle avec les parents. Et le petit être, j'allais dire en devenir, il va grandir, il va commencer à faire par lui-même, à avoir ses idées, son tempérament, ses goûts, j'aime plutôt ce pantalon plutôt que cette chemise, etc. Et puis, il y a un moment, après, ça se calme un petit peu. Vous avez une période de latence où l'opposition, les enfants deviennent un peu moins dans l'opposition. Et après, ça dépend un peu de l'âge des enfants, mais vers 8-10 ans, des fois, ça tient un peu plus tôt, plus tard, l'enfant, il va poser des questions. Mais pourquoi on fait ça? Mais pourquoi je dois obéir? Mais pourquoi? Donc, avec tous les pourquoi, il va argumenter, il va négocier, il va essayer de tenter de convaincre aussi d'avoir un peu plus de temps avant d'aller se coucher, de temps d'écran, etc. Donc on a une autre forme d'opposition en grandissant. Et puis la fameuse opposition des ados, hein, ados, pré-ados, là aussi c'est le parent qui comprend plus rien, l'ado qui dit qu'il est complètement pas d'accord avec son parent ou avec son grand-parent d'ailleurs. Hein. Et voilà, et c'est lui qui va dire bah moi je veux devenir moi-même, donc je me différencie de tout ce qui s'est passé depuis que je suis petit, et vous êtes les pires parents ou les pires grands-parents du monde.
0: Voilà, c'est aussi parler de ce rapport, hein, cette relation parent-enfant ou grands-parents-petits-enfants. C'est aussi parler de ce, j'allais presque dire, de rapport de force, mais vous nous éclairerez là-dessus, parce qu'il y a toujours à négocier, il y a de la diplomatie à mettre en jeu, etc. On en parle ce matin avec vous aussi qui nous écoutez, 03 81 830 311, vous pouvez le faire via le WhatsApp en laissant votre vocal, évidemment, de témoignages ou alors de solutions à apporter rapport à ces enfants et ces petits-enfants qui s'opposent. On vous retrouve dans quelques instants, Marie Costa, à tout de suite.
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0: Mylène Farmer, ici Besançon. Mylène Farmer, une espèce de reine comme ça, d'effigie absolue qui remonte sur scène. Elle n'est pas lassée, hein, loin de là, avec de grands shows en général. C'est à qui le tour, c'est le titre.

0: Une belle nouveauté ici Besançon, Mylène Farmer à l'instant, c'est à qui le tour?
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0: Vos enfants ou petits-enfants s'opposent, ils disent non, sont les rois et les reines du non. Hein, voilà, ils veulent pas faire comme vous, vous avez décidé qu'ils pourraient faire. Et donc on en parle ce matin avec quelqu'un qui a déjà commis de beaux livres, 50 défis sans écran par exemple. L'autrice Marie Costa qui a écrit également 50 clés pour aider un enfant à développer ses compétences émotionnelles. Et puis on n'oublie pas les 50 clés pour aider un enfant qui fait des crises. Donc l'enfant, vous le connaissez bien finalement, Marie Costa, parce que vous avez enseigner, je crois aussi, auprès de jeunes enfants ou pas?
2: Oui, j'étais 25 ans enseignante. J'ai été enseignante en maternelle, donc petite section, moyenne section, grande section, en primaire, en collège, en secpa, en lycée professionnel et en prépa grande école. Donc l'enfant et l'ado, j'ai eu énormément d'élèves, donc j'ai énormément de connaissances. Et puis depuis 10 ans, j'accompagne les parents qui ont des enfants avec des troubles du neurodéveloppement, des troubles de l'opposition assez sévères. Donc maintenant, j'ai accompagné plus de 2000 familles avec tout ça. Donc je connais à la fois les enfants et la problématique des parents.
0: Oui. Vous avez vu cette problématique de l'opposition évoluer comme ça au fil de deux décennies? Il y a des choses qui ont changé résolument?
2: Alors, dans les comportements de ma classe, non. On a toujours eu des petits bouts qui avaient plus d'opposition par rapport à d'autres. Par contre, à l'époque, on savait pas comment faire et on n'avait pas de clés. C'était des enfants qui étaient plus vite sortis du système scolaire, parce qu'on se disait ils sont pas adaptés ici, il va falloir trouver un métier pour eux, un métier peut-être manuel, un métier où ils bougent, où ils soient dehors. Aujourd'hui, on essaye de plus les accompagner, on va mettre en place des aides, des suivis, des diagnostics aussi, parce que parfois l'opposition, elle est naturelle ou elle peut aussi être liée à un trouble, une maladie, un handicap, etc. Donc aujourd'hui, on est plus dans une compréhension de l'opposition qu'à l'époque, on n'essayait pas de comprendre.
0: Oui, parce qu'il y a plusieurs natures d'opposition. Il y a des oppositions, finalement, entre guillemets, dites normales, et puis il y en a qui le sont un petit peu moins, peut-être, qui révèlent d'autres choses.
2: Exactement. L'opposition, en fait, quand elle devient vraiment problématique, il faut regarder les signaux d'alerte. Le premier, c'est l'intensité disproportionnée. C'est-à-dire que vous voyez bien par rapport aux enfants de vos amis ou vos voisins ou un frère ou une sœur que celui-là, vraiment, il s'oppose dès le réveil. Il hurle dès qu'on a mis une fraise de trop dans son assiette, etc. Et puis, dans les signaux d'alerte, en fait, il y en a cinq. Elle est disproportionnée, elle est dans tous les contextes, c'est pas qu'à la maison, donc c'est pas que le parent sait pas bien l'élever. C'est pareil au sport, à l'école, en périscolaire, à la cantine, etc. Donc ça, c'est la deuxième chose. Il y a une agressivité souvent physique et verbale chez ces enfants-là, la troisième chose. Peut-être des fois envers eux-mêmes, hein, envers les autres et envers eux-mêmes. Et puis, il y a souvent un isolement social. L'enfant, il n'a plus d'amis, il n'arrive pas à se faire des amis, à communiquer avec les autres. Et puis, les parents aussi n'ont plus beaucoup d'amis, parce que comment aller dans une fête ou dans un, même ne serait-ce qu'un repas de famille avec son enfant qui est comme ça. Donc, les parents s'isolent. Et le dernier, il faut que tous ces troubles-là, enfin, tous ces symptômes de l'opposition sévère durent depuis plus de 6 mois et ne soient pas liés plutôt avec un changement brutal, un deuil, un déménagement, un divorce, etc. Mmh. Donc tout ça est très bien diagnostiqué aujourd'hui. Les médecins savent poser les questions et reconnaître l'opposition normale de pathologique.
0: Il n'y a pas si longtemps, cette opposition des enfants, elle appelait à l'autorité, entre guillemets, des parents. Tu fais ça et pas autre chose et pas autrement. Ça, c'est un peu dépassé quand même. Il y a d'autres pistes aujourd'hui, mais qui sont un peu plus complexes.
2: Alors, ce que vous définissez, c'est pas l'autorité, c'est l'autoritarisme. Ouais. La grande différence, l'autoritarisme, c'est que tu fais ça et puis t'as pas le choix. L'autorité, c'est quelque chose qui est bon, qui est naturel. De l'autorité, c'est protéger l'enfant, c'est lui dire va pas trop près du feu, va pas au bord du ravin, et je suis là et je t'aime et je t'indique comment y aller. Donc l'autorité, je pense qu'on s'est trompé dans les mots. Et aujourd'hui, il faut remettre de la belle autorité, l'autorité saine, l'autorité qui fait du bien, l'autorité qui rassure, qui fait grandir, qui permet à l'enfant de s'émanciper et de partir en toute sécurité. Donc je pense qu'il y a besoin de créer cette nouvelle autorité et qu'on soit là, le parent, il est cadrant et rassurant.
0: Entendu, Marie Costa, voilà, vous intervenez ce matin sur l'opposition des enfants et des petits-enfants à leurs parents ou à leurs grands-parents. Comment ça se passe chez vous aussi? On voudrait bien le savoir. 03 81 833 111. Est-ce que vous avez trouvé des pistes, des solutions pour remédier à tout ça? On va voir avec vous dans quelques instants à quel moment ça devient problématique, à quel moment on doit commencer à se préoccuper de l'attitude de ces enfants qui s'opposent et à quel moment, par exemple, consulter. Mais qui? Voilà, qui pour aider dans un cas un peu extrême. On en parle avec vous, Marie Costa, dans quelques minutes. Vous êtes d'accord?
2: Bien sûr.
0: À tout de suite.
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0: Moonlight Shadow, c'est Mike Oldfield qui a eu la bonne idée un jour d'essayer comme ça sur une chanson Maggie Reilly au chant, voilà, la chanteuse pop folk écossaise. Et puis finalement, elle l'a gardée, elle faisait ensuite intégrante partie du groupe Mike Oldfield à l'instant avec Moonlight Shadow.
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0: Mon enfance s'oppose et je ne sais plus quoi faire. C'est un peu la question qu'on vous pose. Est-ce que vous avez trouvé, vous, peut-être, des solutions, des trucs, des combines? Voilà, venez partager tout ça avec nous. Marie Costa est avec nous avec son livre Mon enfance s'oppose, donc avec des solutions pour comprendre, pour agir. Vous n'avez pas écrit que ce livre-là, vous avez écrit pas mal d'ouvrages. Mon enfant ne veut plus aller à l'école, par exemple, entre 6 et 16 ans. Parents séparés et épanouis pour une famille heureuse, entre autres, 50 clés pour aider un enfant à mémoriser, par exemple. Et puis, tu peux y arriver aussi, avec notamment Élise Arval. Marie Costa, vous êtes avec nous, donc sur l'opposition de ces enfants qui disent non, un non qui devient un petit peu trop systématique dans certaines familles. L'enfant s'oppose tout le temps. Le non, c'est vraiment son mot favori et préféré. À partir de quand les parents, les grands-parents doivent s'inquiéter de la situation, deviennent préoccupés par ça?
2: Le signe d'alarme, c'est quand l'opposition elle devient totale, rigide, c'est quand elle est présente partout, tout le temps avec tout le monde, si c'est avec les grands-parents, avec les oncles et tantes, avec les enseignants, avec les parents, etc. Quand il n'y a pas d'accalmie, là, l'enfant, à ce stade, il choisit plus de s'opposer, hein, il ne peut pas faire autrement. Et cette différence, elle est fondamentale. Donc, quand on sent que l'enfant n'est plus que dans de l'opposition et que ça dure depuis plus de 6 mois dans plusieurs lieux, concrètement, il faut consulter. Et il faut regarder si tout ça est disproportionné, s'il y a des comportements vindicatifs, destructeurs et qui vont altérer à la fois la vie scolaire de cet enfant. Il peut avoir des résultats scolaires en baisse, une vie sociale, plus de copains. Là, ça va altérer la vie familiale. Les frères et sœurs sont tristes, les parents sont au bord du burn-out. Quand tout ça est en train de se dégrader, c'est souvent progressif. Donc les parents, petit à petit, ils s'en rendent pas forcément compte. Ils ont l'impression qu'ils vont faire face, Et puis, il faut se dire non, il faut chercher de l'aide. Donc c'est vraiment important quand on a tout ça. Et puis des fois, même sur l'enfant, on a d'autres signes, comme on a parlé des difficultés d'apprentissage, des résultats scolaires, troubles du sommeil, on peut avoir de l'anxiété, l'enfant qui se ronge les ongles, qui a des tics, qui a des tocs, qui peut être vraiment super mal pour aller à l'école aussi. Hein. On peut avoir des enfants qui ont du refus scolaire pour incapacité d'aller à l'école le matin. Donc ça peut aller très très loin.
0: Quel est le spécialiste vers qui il faut se tourner? C'est un psychologue dans un premier temps? Comment ça se passe?
2: Le premier réflexe des parents, souvent, c'est le médecin traitant. Vous voyez, votre médecin de famille qui ou le pédiatre qui va suivre votre enfant parce qu'il le connaît bien. Il sait qu'il est bougon depuis tout petit, que dès les tout premiers examens, cet enfant-là, il renversait peut-être tout son cabinet, etc. Donc, le médecin traitant peut déjà vraiment vous orienter vers le bon pédopsychiatre qui va être... vaut mieux trouver quelqu'un qui soit spécialisé dans les troubles oppositionnels ou les troubles du neurodéveloppement, les troubles du comportement... Donc voilà, c'est eux qui vont poser le diagnostic, souvent pas avant 7 ans, parce qu'on pense qu'avant 7 ans, les enfants ils vont grandir, évoluer, prendre en maturité, etc. Mais vers 7 ans, on peut poser un diagnostic. Alors comme le temps pour obtenir des rendez-vous avec ces médecins est long, je vous invite vers 5-6 ans déjà à vous renseigner dans votre région qui pourrait faire la prise en charge et déjà réserver un rendez-vous assez vite. On peut avoir des fois 6 mois d'attente avant de pouvoir prendre le rendez-vous. Donc voilà, et une fois qu'on a trouvé le neuropsychiatre ou le pédopsychiatre qui va pouvoir faire le test, hein, c'est un test, c'est un diagnostic, il y aura une prise en charge après qui va être multiple. On va peut-être aider avec un psychologue, avec un psychomotricien, avec une orthophoniste. On peut faire aussi de l'accompagnement aux parents avec développer les habiletés parentales pour aider les parents qui ont des enfants avec des troubles.
0: Entendu. Marie Costa va se retrouver dans quelques minutes, peut-être avec vous qui avez envie de témoigner, dire quelles solutions vous avez trouvées pour peut-être des troubles un petit peu moins élevés, moins aigus, on va dire, dans l'opposition donc que proposent vos enfants, vos petits-enfants, 0381 833 111. Dites-nous comment ça se passe chez vous, vous pouvez aussi le faire par le WhatsApp, hein, avec un message vocal.
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0: On s'inquiète de la qualité de l'air ce lundi matin, premier jour de juin, et pour aujourd'hui, les indices atmo sont mieux placés que ce week-end. La situation s'améliore par l'ouest à partir de ce début de semaine, avec le retour du vert sur les cartes à la faveur d'une météo moins extrême et de la pluie annoncée, avec une concentration de pollen, de graminées qui a augmenté, avec une météo estivale. Petite accalmie quand même, avec un risque d'allergie bien présent cette semaine, et puis des conditions toujours favorables à la dispersion des pollens. Les symptômes du rhume des foins seront bien présents, éternuements, nez qui coule, irritation des yeux, mais moins prononcés quand même cette semaine. Avec cette accalmie, les traitements protecteurs restent indispensables.
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0: Je me dis toujours, est-ce qu'on pourrait écrire une chanson comme celle-là qu'on va entendre aujourd'hui? Le gars qui préfère ses voisines à ses voisins. Bah, on sait pas, voilà. On va écouter d'ailleurs dans le détail ce que ça donne avec Renaud Luce. Vous reconnaissez les premiers accords, les voisines.
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0: Et voilà une chanson qui prend 20 ans quand même, l'air de rien, hein, ça calme. 9h38, Renan Luce, mes voisines.
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0: À 9h38, on se préoccupe de ces enfants qui s'opposent systématiquement. Vous avez beau dire, beau faire, c'est toujours non, je veux pas faire ci, je veux pas faire ça. C'est le refus en fait qui s'impose. Et nous sommes avec une spécialiste qui s'appelle Marie Costa, qui a écrit de nombreux livres dont L'enfant s'oppose justement. À partir du moment où on a considéré que c'était normal, après il y a des degrés effectivement d'opposition. Certains sont liés à des troubles, on le voit. Cette opposition peut être liée à des troubles. D'ailleurs, voilà, assez sévère parfois, Marie Costa.
2: Oui, bah oui, on a plusieurs troubles. Déjà, il y a des situations de vie. On peut avoir des enfants qui ont des problèmes de situation de vie. On parlait de divorce, de séparation, de deuil, etc. Après, on peut avoir, ou de traumatisme, on peut avoir des enfants qui ont des maladies. Une maladie qui est grave, peut entraîner de l'opposition. Et puis, en effet, après, on a des troubles du neurodéveloppement, comme le TDAH, on en parle beaucoup aujourd'hui, ou des troubles du comportement, le trouble oppositionnel avec provocation. Donc lui, il a un nom qui indique bien que l'enfant, principalement, il est dans l'opposition.
0: En tout cas, ça révèle, dans tous les cas de figure, quelque chose, un mal-être, un malaise, un trouble particulier. On l'a bien compris. Alors, sans aller au degré ultime, extrême, dans l'opposition un petit peu de tous les jours, j'allais dire, les solutions, quelles sont-elles, quelles seraient-elles?
2: Alors, la première chose, c'est d'arrêter la lutte de pouvoir. Plus votre enfant, il dit non, ben, on lui dit touche pas, arrête de toucher, arrête de toucher. Et finalement, ce qui crée l'opposition, c'est le parent. Le parent qui lui dit d'arrêter, l'enfant, il est tout content, il est au centre de l'attention, il continue de toucher. Donc, la première chose que je demande aux parents, c'est d'arrêter d'être tout le temps en surréaction, parce que l'enfant provoque, là, pour le coup, il continue et il voit que ça marche. Donc, on met pas une pièce dans le jukebox, on s'arrête et on fait de l'ignorance intentionnelle. C'est une fois qu'on a dit à l'enfant, ça se fait pas, on ignore, ou alors après, bon, on agit, c'est-à-dire qu'on lui dit, bah, tiens, tu vas ici, tu fais autre chose, on le change d'activité, etc. On lui dit que ça c'est pas possible. Mais il faut arrêter de surréagir tout le temps en train de, faut pas que l'enfant ait l'impression que c'est un jeu où lui, il va gagner, quoi. Donc cette lutte de pouvoir, on essaye de pas rentrer dans cet enjeu-là. Ensuite, il faut établir des règles positives peu nombreuses et annoncées, c'est-à-dire qu'on dit à l'enfant ce qui va se passer dans la journée, dans la semaine, et pas au moment où il fait une bêtise, y a une nouvelle règle qui tombe et puis qui fait que l'enfant hurle et ne la veut pas, quoi. Donc il y a des choses qui sont non négociables à la maison, et ça on les annonce à l'enfant, c'est prévisible, et puis le cadre, il a besoin d'être clair, et clair entre les deux parents. Parce que si on est un peu... y en a un qui dit oui, l'autre qui dit non, l'enfant il choisit toujours la solution qu'il aime le mieux, hein, c'est normal. On peut aussi offrir des vrais choix à l'enfant, c'est-à-dire, tiens, tu veux mieux mettre ce pantalon plutôt que celui-là, prendre ton bain avant le repas ou après le repas. Ça lui permet d'avoir un peu aussi l'initiative dans sa vie. Et ça, c'est hyper important. Et puis, on peut enfin aussi nommer et valider toutes ses émotions sans les céder. Je vois que t'es furieux, mais c'est comme ça. Puis alors, t'as beau être en colère, on tape pas ta sœur, etc. Donc ça, c'est hyper important. On fait remarquer toutes les améliorations, surtout si l'enfant est tout le temps en opposition. Dès qu'il est en train de crier, on dit c'est mieux quand tu t'arrêtes de crier. Dès qu'il veut négocier quelque chose, j'aime mieux quand tu négocies pas. Parce qu'on peut lui montrer à cet enfant qu'il est capable de faire autre chose que d'être dans l'opposition.
0: On va vous retrouver dans un instant. J'aimerais que vous nous disiez aussi par rapport au cadre, si on va jusqu'à afficher des choses sur le réfrigérateur, par exemple, au post-it, oui. Est-ce qu'on peut faire des choses comme ça?

0: dans ma région de cœur. 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
5: De la bonne musique, c'est ici Besançon, de la bonne musique avec Slimane, Claudio Capéo, Abba, Avenir. Et puis l'acte de naissance de la Cure Mania, comme vous voulez, c'était en 1985 avec un premier extrait d'album, The Head on the Door. On va écouter une Between Days, c'est là que tout commence avec un Robert Smith qui apparaît complètement hirsute, une chevelure qui va faire des adeptes, hein, à commencer par le chanteur d'Indochine. On va écouter Cure tout de suite, c'était en 1985, mais la chanson a véritablement été révélée en France en 1986, l'année suivante.

0: Between Days, c'était en 1985, extrait de l'album The Head on the Door, le premier album révélation de The Cure à l'instant à 9h47.
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0: Mon enfant s'oppose, des solutions, comprendre, agir. On voit tout ça avec Marie Costa, qui est coach parental, qui est l'autrice de très nombreux ouvrages, justement, sur les enfants, sur leur comportement également. Des comportements parfois extrêmes, on l'a vu, Marie Costa, avec vous. Et donc, l'importance que vous soulignez de définir un cadre et d'avoir des repères, donner des repères un maximum à ces enfants qui s'opposent.
2: Oui, dans repère, il y a le mot père, hein, quand même, le père ou mère. Je pense que la première mission, c'est de faire grandir dans un cadre sécurisant ses enfants. D'ailleurs, éduquer un enfant, ça vient du latin éducare, c'est faire pousser, faire grandir, mais aussi mettre à la porte. C'est-à-dire qu'un jour ou l'autre, votre enfant, il va devoir faire par lui-même. Donc le cadre, il va être rassurant pour faire grandir l'enfant, pour qu'un jour, il puisse faire par lui-même. Et vous disiez, est-ce qu'on doit avoir des règles de vie affichées sur le frigo? Moi, je pense que d'abord, il faut réfléchir à ses valeurs. Ces valeurs, qu'est-ce que je vais transmettre comme héritage éducatif à son enfant? Est-ce que c'est l'amour? Est-ce que c'est le respect? Est-ce que c'est la bienveillance? Il y a toutes les valeurs sur Internet. Vous allez chercher les trois vôtres de votre famille.

0: vous les affichez sur le frigo, ces valeurs, parce que c'est celles qui vont être votre héritage de parents. Et puis après, si vous avez par exemple choisi le respect, que vos enfants ne respectent pas les horaires, eh bien, on va mettre une mission pour toute la famille de respecter les horaires sur une semaine. Et chaque fois que les enfants ou les parents, d'ailleurs, respectent cette mission, vous pouvez vous mettre un système de points ou de petites croix qui va permettre à la fin de la semaine de faire quelque chose en famille. J'aime beaucoup, moi, plutôt qu'on ait des missions de vie. Et si on les réussit, eh bien, on gagne du bon temps ensemble. Ça peut être une sortie ciné avec popcorn, ça peut être, je sais pas, une sortie piscine, vélo, un jeu de société. Bref, vivre du temps ensemble et passer des bons moments, parce que quand il y a beaucoup d'opposition, c'est tellement difficile qu'il faut mieux terminer par des choses positives.
1: Voilà, dans les oppositions, il y a souvent des appels au secours, quelque part, avec des degrés divers. Je voudrais en 30 secondes, parce qu'on n'a plus que 30 secondes, que vous nous disiez votre avis quand même, parce que je ne peux pas échapper à cette question, sur les réseaux sociaux, sur la présence des écrans. Qu'est-ce que vous diriez là-dessus? En 30 secondes, je sais que ce n'est pas facile.
0: Alors, en 30 secondes, le meilleur écran ou la meilleure application pour votre enfant, les parents, c'est vous.
1: Ouais.
0: Voilà.
1: Entendu. Bon, mais après, il faut lutter quand même. Il y a une lutte par rapport
0: à... Oui, ouais. C'est-à-dire qu'il faut être présent, il faut protéger, il faut informer, et puis surtout, il faut toujours être là pour superviser, voir ce qui se passe sur les écrans. Ça ne doit pas être une babysitter.
1: Merci Marie Costa, en tout cas, pour votre intervention. On retrouve votre livre. Moi, je l'ai trouvé très très vite à l'Intranquille, mais on le trouve aussi à Grand Forum. Ce livre s'intitule « L'enfant s'oppose » aux éditions Mardaga, avec des solutions pour d'abord comprendre, puis ensuite agir. Merci Marie Costa, bonne continuation.
0: Merci à vous.
1: On va écouter Tranquille Slimane avec Claudio Capeo, en attendant le commissaire priseur, le retour.

0: Slimane avec le duo KPO, une belle complicité avec ce titre Chez toi, il est 10h08.
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0: Et bienvenue à notre expert du jour avec vous, Nathan RLT.
2: À mes côtés, notre commissaire priseur, Maître Renaud Grappin, pour de nouvelles estimations. Bonjour Maître.
3: Bonjour Nathan.
2: Avec tout d'abord ce mail que nous avons reçu de Sophie depuis Lons-le-Saunier dans le Jura, qui nous demande une estimation pour une nappe et 12 serviettes assorties. Alors c'est un ensemble qui a été brodé, nous dit-elle, à Madère par son grand-père qui était militaire, qui les a achetés en 1937, donc c'est pas lui qui les a brodés, hein, c'est son grand-père en tout cas qui les a achetés en 1937, hein, ça commence déjà à dater. Il y a des initiales des serviettes qui ont été brodées par sa grand-mère, donc une nappe 2,50 m sur 1,60 m et des serviettes de 40 par 40, combien ça peut valoir, ça, Maître?
3: Alors, en fait, bon, pour les auditeurs, on a vu la photo de la nappe et des serviettes, elles sont extrêmement travaillées, avec des beaux jours, ça fait beaucoup d'effets. Il y a un avantage et un inconvénient, c'est qu'elle est chiffrée, hein, y a des lettres. Ouais. Alors, bien sûr, si vous avez, s'il y a marqué EM et que vous appelez Emmanuel Macron, ça tombe bien.
2: Oui.
3: Par contre, si c'est pas votre chiffre, ça vous intéresse quand même moins, quoi. Donc, là, c'est un avantage et un inconvénient. Si vous avez deux clients qui ont les mêmes chiffres, c'est bon, autrement, c'est difficile. C'est plus très à la mode, quand même, les nappes blanches, on en met quand même un peu moins sur les tables, ça fait un peu repas officiel, voilà, on va dire baptême, mariage, etc. C'est malheureux, je vais pas dire un gros prix, mais je pense que ça vaut dans les 150-180 €. Sachant que les 12, les en 12 pièces, c'est assez courant quand même. On en voit, c'est traditionnel. En 24, c'est beaucoup plus rare. Et là, par contre, ça fait des prix qui sont beaucoup plus importants parce que pour 24 personnes, ça fait 24 serviettes et puis des nappes qui font quasiment 4,50 m de long.
2: Oui, là, c'est
3: donc
2: beaucoup
3: là,
2: plus
3: c'est des prix un peu plus élevés.
2: Bon, bah sinon, faut en trouver 12 autres.
3: Oui, mais mettre bout de bout, c'est pas terrible non plus.
2: Bon, voilà pour l'estimation, ma chère Sophie. Comme Sophie, vous pouvez évidemment vous aussi nous envoyer tout ce qui va bien, description, photo, avec notamment le WhatsApp ici Besançon au 03 80 830 311. On a le temps d'une deuxième estimation et là c'est Didier à Port-sur-Saône qui nous a envoyé cette photo avec une description que vous avez, Maître, une bouteille de Richebourg, domaine de la Romanée-Conti. Là pareil, combien ça peut valoir, ça?
3: Alors là, il nous a pas envoyé n'importe quoi.
2: Non,
3: on est quand même dans le top du top de la Bourgogne. Je sais pas combien il en a dans sa cave, il nous en a envoyé une. La bouteille est impeccable, l'étiquette est belle, le niveau est légèrement bas, on va dire peut-être 2 cm en dessous du niveau normal.
2: Oui, donc parce que ça compte le produit qu'il y a dedans.
3: Ça compte, il y a un petit peu d'air qui est rentré, donc c'est un petit peu plus risqué. Bon, sa bouteille est de 1991, là on voit bien le millésime. On va dire que, bon, ça fait partie du domaine de la Romanée-Conti, c'est un des domaines, c'est le plus prestigieux, je veux dire, c'est emblématique de la Bourgogne. La Romanée-Conti, c'est 3000 à 5000 bouteilles, hein, par an, hein, pas plus. Hein.
2: Ah oui, donc
3: bon,
2: c'est assez rare.
3: Bon, Richebourg un petit peu plus, la Tâche, Échezeau, Grand Échezeau qui font partie du domaine, il y en a aussi. Là, on va dire que sa bouteille, je pense qu'elle vaut dans les 2000-2500 €. Elle est belle. C'est dans ces prix-là. Une Romanée-Conti, marquée Romanée-Conti, hein, pas domaine, mais vraiment la Romanée-Conti, on est plutôt dans les 10 000 à 15 000 la bouteille, hein, sachant que j'en ai vu l'autre jour partir 8 à 100 000 euros.
2: D'accord, bon ben,
3: vous voyez, là, ça laisse du rêve. J'espère qu'il a les autres, parce que normalement, il devrait avoir les autres, sauf s'il les a bu.
2: Ah ben voilà, mais en tout cas, s'il n'a pas encore bu celle-là, en visiblement,
3: tout cas,
2: non, faudra le faire gorgée par gorgée,
3: doucement. Et qu'elle soit bien conservée. Et puis là, 91, il sera temps aussi d'envisager le changement du bouchon un de ces 4 matins.
2: Ah, ben voilà, comme ça, en même temps, vous avez un conseil, mon cher Didier à Port-sur-Saône. Merci beaucoup, Maître.
3: À bientôt.
2: Et à très vite pour d'autres estimations.
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0: Ce sont les deux B de ABBA, Benny et Björn, qui ont écrit ce titre pour Annie et Agnetha. À l'instant, ensemble, ABBA avec Money, Money, Money.
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0: Ici votre radio locale numéro 1 dans le Doubs et en Haute-Saône, il est 10h. Les infos, Anne Fauvargue, bonjour.
2: Bonjour.
0: À Besançon, l'opposition et le comité de lutte sociale et médico-sociale exigent le retrait de l'arrêté municipal anti-mendicité agressive.
2: Et appellent au rassemblement ce soir à 18h30, place Pasteur. La mesure interdit depuis vendredi la mendicité agressive, alcoolisée et insistante. Plusieurs rues et places de la boucle ainsi que la zone commerciale de Château-Farine sont concernées. Pour le comité de lutte sociale et médico-sociale de Besançon, la misère n'est absolument pas un délit. Cet arrêté, je cite, est non seulement un non-sens, mais une insulte à l'humanité. L'arrêté de la honte, selon les élus écologistes, communistes et insoumis du conseil municipal de Besançon. Pas de cours aujourd'hui au collège Romé de Lille à Gré, en Haute-Saône, en raison d'une grosse fuite d'eau. Une entreprise de terrassement doit intervenir aujourd'hui. L'alimentation est coupée, donc il n'y a pas d'eau potable dans les bâtiments scolaires, à la cantine et dans les logements de fonction. Les cours devraient reprendre demain. En Haute-Saône, un choc frontal a chassé les Montbozons entre Vesoul et Baume-les-Dames hier soir, a fait un blessé grave. Deux voitures se sont percutées sur la départementale 49 vers 19h30. Bilan, deux blessés dont un grave ainsi qu'une personne qui, elle, s'en sort indemne. Hausse du SMIC, baisse du prix du gaz, assistante maternelle mieux payée. Ce qui change aujourd'hui, 1er juin, est en détail sur ici.fr. Le salaire minimum augmente de 35€ net par mois environ. En handball, pas d'Europe pour le SBF malgré une victoire hier au Palais des Sports de Besançon pour le dernier match de la saison de D1. Les Byzantines se sont imposées face à Chambray-Touraine 32-29, mais terminent 8e au classement. L'emblématique joueuse du club byzantin, Alizé Frécon-Demouge, a réussi l'ultime match de sa carrière professionnelle. Elle raccroche, comme elle l'avait annoncé au mois de décembre, après 27 saisons passées sous les couleurs rouges de l'ESBF, son seul et unique club. Le prix du Livre Inter 2026 attribué à Pauline Peyrade pour son roman Les Habitantes, publié aux éditions de Minuit. L'histoire d'Émilie, une jeune femme qui vit tranquillement au plus près de la nature jusqu'au jour où la maison dont elle a hérité est mise en vente. L'autrice avait décroché le prix Goncourt du premier roman en 2023 pour L'âge de détruire. Prévision de Météo France. Aujourd'hui, ça va un petit peu mieux qu'hier.
0: Oui.
2: C'est plus sec.
0: Oui, exactement.
2: Mais
0: c'est
2: moins
0: aéré.
2: Bien que demain.
0: Il est des cas où il est bon de perdre 10 degrés d'un coup.
2: Voilà.
0: Et ben c'est le cas pour ce début de semaine. Effectivement, ça se passe plutôt bien avec du soleil malgré tout. Hein. Et donc un ciel avec quelques petits nuages, des plateaux jusqu'aux crêtes, mais le soleil est en général bien présent. Les températures maximales. Alors ça va de 23 degrés sur le secteur de Pontarlier, de Jouines, ça passe par 24 degrés à Mèche, à Morteau, à Valdaon, 25 pour Vercelles, pour Baume-les-Dames, 26 degrés à Besançon et Lons-le-Saunier, et du 27 degrés pour Dole, Luxeuil et Lure également. Et puis alors, le retour de la pluie annoncé pour demain, début d'après-midi, des nuages menaçants se développent et les averses occupent le terrain dès même la fin de matinée. Donc, il faudra bien profiter du tout début de journée avec des éclaircies annoncées par Météo France pour demain, mardi. La route avec toujours cette coupure de circulation sur la N57. On est à Saint-Sauveur, hein, non loin de Luxeuil-les-Bains. La route est fermée, donc ça concerne tous les véhicules. Dans les deux sens de circulation, il faut suivre les déviations locales suite à un accident survenu sur un chantier. On vous tient au courant. Hein. Effectivement, c'est apparemment un poids lourd et deux véhicules légers qui sont en cause sur cette zone de chantier. Si vous avez des nouvelles, vous de votre côté, vous n'hésitez pas, où que ce soit d'ailleurs dans la région, 03 81 833 111. Je vous dis déjà à demain, Anne.
2: À demain, Thierry.
0: À partir de 6h. Et puis à 11h, d'autres infos sur ICI.
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0: Bienvenue à tous, bienvenue chez vous en cette fin de matinée. Merci de nous accueillir aussi chez vous, évidemment, avec la bonne musique comme Julien Clerc, cœur de rocker.

0: rocker à l'instant, Julien Clerc. À venir, Vanessa Paradis avec les épines du cœur. Il y aura aussi Iz avec son Over the Rainbow délicieux.
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0: Ici Besançon, sur le terrain, comme toujours, à la rencontre évidemment de ceux qui font bouger les choses, qui organisent des événements. Et c'est le cas avec le Doux en marche pour du 109. Ça aura lieu ce 7 juin à Echevan, sur le plateau, au-dessus de Viafan et de la vallée de la Loue. Et je reçois Claudine. Bonjour Claudine.
2: Bonjour.
0: Claudine Coulneau. C'est ça ?
2: Coulneau.
0: Coulneau. D'accord. Enchanté.
2: Enchanté.
0: Merci d'être là. Il y a également François Évrard avec nous. Bonjour François.
3: Bonjour, ici Besançon.
0: Voilà, vous faites partie du comité d'organisation de cet événement. C'est de la rando, on peut le dire ?
2: Oui, ouais. Ouais, ouais.
0: Rando pédestre ?
2: C'est ça.
0: D'accord. Comment c'est que vous êtes retrouvée dans cette organisation, Claudine ?
2: Eh ben, parce que je fais partie des bénévoles du Don du Sang.
0: D'accord.
2: Des premiers sapins.
0: Voilà, exactement, les premiers sapins avec nos Chanans représentés, évidemment, à travers votre intervention ce matin. Vous ferez quoi le jour J, François Évrard ?
3: Alors, moi, je m'occupe du parking.
0: Pardon ?
3: Du parking.
0: Parking. Parking, d'accord. Il y a du boulot.
3: Il y a un peu de boulot, donc on va préparer ça le samedi avec des collègues bénévoles, et puis tout sera prêt pour le dimanche matin pour recevoir les personnes.
0: Vous recevez combien de personnes à peu près ? Vous avez une petite idée de ça, à peu près, les randonneurs, randonneuses ?
3: Ça devrait aller de 500 à 1000 personnes, on va dire comme ça.
0: 500 suivant, à 1000 personnes.
3: Voilà, suivant la météo et suivant... Voilà.
0: Bon, il y a du boulot, effectivement. On va en parler avec vous. Ça s'appelle le Doux en marche pour du 109. Ça a lieu ce 7 juin à Echevan avec trois circuits. On va en parler après Vanessa Paradis.

0: Ça s'appelle Les Épines du Cœur et c'est signé Vanessa Paradis.
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0: Une grande rando organisée par l'Amicale des donneurs de sang, bénévole des premiers sapins sur Nau. Mais ça va se passer au départ de la ferme de Suchot, très exactement. Nous sommes à Échevan le 7 juin. Le 7 juin, si tout va bien, c'est dimanche. Voilà, le Doubs en marche pour du sang neuf. On est avec des bénévoles qui sont avec nous pour en parler, à savoir Claudine et François qui sont là. Vous avez fait tout ce chemin ce matin pour venir nous rejoindre.
2: Bah, ça va, c'est pas très loin.
0: Voilà. Alors la rando, les randos, parce qu'il y a trois circuits proposés.
2: C'est ça, oui. Ouais.
0: On peut en parler ?
2: Oui. Alors, on a 5 km, c'est une petite balade familiale, c'est pour les débutants, accessible. Les jeunes enfants. Pas à poussette, par contre.
0: D'accord. Ah, ça, c'est important de le dire. Même s'il y a les grandes roues, c'est pas bon.
2: Ouais, c'est pas bon. Après, on a 10 km, c'est pour des randos, des marcheurs réguliers, il n'y a pas beaucoup de dénivelé. Et là, il y aura un ravitaillement.
0: D'accord.
2: Voilà. Et ensuite, après, le 20 km, par contre, là, c'est pour les sportifs. Il y a 750 mètres de dénivelé. Ouais, faut avoir une bonne condition physique quand même. Et là, il y aura deux ravitaillements.
0: Ouais, c'est un peu exigeant ce 20 km, hein, vous le disiez,
3: ouais,
0: François.
3: Ouais, oui, parce qu'il faut descendre sur Moutier, depuis Échevan. Et après, remonter sur la roche d'Haute-Pierre. Ouais. Et après, repartir un peu sur le secteur d'Arthose-Chanon, jusqu'à la Braque, un lieu dit un peu isolé, un peu de tout. Où là, il y aura un ravitaillement. Et après, une suite de 10 km à peu près pour retourner au point de départ.
0: Et voilà. Alors pour ce 20 km, il ne faut pas qu'on fasse peur à tout le monde non plus. Il est accessible.
3: Non, c'est accessible.
0: Il n'est pas aussi difficile que, par exemple, le trail de Suchot, hein, sur secteur. Ce ne sont pas les mêmes sentiers.
3: Après, il y aura des sentiers, mais ils sont accessibles à tout le monde quand même.
0: D'accord.
3: En courant, en marchant, voilà. Il y aura un peu de chemin communal, comme on passe ça sur des graviers, c'est pratique quand même.
0: D'accord.
3: Voilà.
0: Ouais, c'est accessible. En tous les cas, c'est accessible.
3: C'est accessible, voilà.
0: Voilà, vous estimez.
3: Après, il y a de la montée puis de la descente. Donc, c'est ça qui est un peu. Voilà, celui qui n'est pas trop sportif, il peut peut-être trouver un peu de. Après, la météo joue avec nous aujourd'hui. Normalement, il doit faire beau. Et pas trop chaud, donc ça ira pour les promeneurs.
0: Vous êtes bien tombé ?
3: Oui, ouais, on est bien tombé, là. Voilà. On est content. Ouais.
0: Ni pluie, ni canicule.
2: C'est voilà. Ça.
0: Bon, avec notamment ce 20 km, donc on en parle, 3 heures à peu près pour le faire.
3: Voilà. Pour les bons marcheurs, il faudra 3 heures. Pour les moins bons, peut-être 4h, 4h30. On arrête ce départ-là vers les 10h30, 11h.
0: Oui.
3: Pour pas que ça dure trop longtemps dans le temps, en fin d'après-midi.
0: Pour récupérer tout le monde à l'arrivée, c'est mieux.
3: Tout le monde, voilà.
0: Ouais. C'est mieux. Ok, donc 3 heures de temps, peut-être 4 ou 5 heures, mais en tout cas, à 10h30, 11h, vous comptez plus partir, parce que les départs commencent, les départs échelonnés, à 8h30.
3: Voilà,
0: on peut se présenter très tôt.
3: Très tôt, voilà.
0: Sur cette
3: donc les gens auront des petits papiers à pointer à chaque fois qu'il y aura... au ravitaillement, pour
0: d'accord.
3: qu'on soit sûr qu'ils aient fait bien le parcours et tout ça.
0: Qu'ils n'aient pas coupé.
3: Voilà, oui, mais ils veulent pas couper parce que ça sera bien fléché.
0: Voilà, ça se passe le 7 juin, le Doubs en marche pour du sang neuf, on en parle, avec l'Union départementale fédérée des donneurs de sang bénévoles, représentée donc par nos deux invités, à savoir Claudine Coulot et François Œuvrard, qui sont là ce matin en plateau.
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0: Un petit arc-en-ciel, ça fait jamais de mal, c'est toujours plaisant à l'œil. Et à l'oreille, ça allait encore mieux avec un certain Iz qui chante Over the Rainbow. Et on va se retrouver à Échevan.

0: Oui, c'est lui qui avait choisi en fait de raccourcir son nom, Iz, parce qu'en fait il s'appelle Israël Kamawiwo Olé. Voilà, mais j'ai réussi à le dire à chaque fois et j'en suis assez fier. 10h20.
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0: Bon, il n'y a pas eu que les corons, hein. Il y a eu celle-là aussi, 20 ans, avec l'instant Pierre Bachelet à 10h25.
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0: Bon, ceci dit, les corons, c'est quand même quelque chose, hein. Avec l'anse, et forcément, on pense à cette ambiance surchauffée, voilà, excellente. D'ailleurs, c'était un grand moment. On va pas parler football, les amis. Non, on n'est pas là pour ça. On est là pour parler d'une rando qui se décline sur trois circuits, trois distances, qui va se passer à Échevannes dimanche 7 juin. Ça s'appelle le Doubs en marche pour du 109. Et vous, dont vous faites partie, je parle à nos invités, Claudine Coulot et François Evrard, des donneurs de sang. L'amicale des donneurs de sang bénévoles, des premiers sapins. Voilà.
2: C'est ça.
0: C'est bien ça. Donc, vous donnez régulièrement votre sang. Vous l'avez toujours fait, vous, Claudine?
2: Ah, oui. Ouais.
0: Depuis toute jeune?
2: Ah, oui. Depuis 18 ans.
0: D'accord. Qu'est-ce qui a été le déclic de donner son sang? Parce que c'est une vraie démarche.
2: C'est un peu de famille. Mes parents y allaient, mes frères et sœurs. Donc, la continuité.
0: Ouais. Familial, donc.
2: Ouais.
0: François, vous, dans votre cas?
3: Bah, moi, c'est pareil. Hein. Des parents qui donnaient leur sang. Après, j'ai une sœur qui a été greffée de rein. Donc, on est un peu plus dans l'ambiance du donneur. Donc, voilà. Ouais.
0: D'accord.
3: Alors, c'est des collectes 5 fois par an.
0: Ouais.
3: Voilà. Et c'est à peu près tous les 2 mois.
0: Elle se passe où, ces collectes? Alors,
3: c'est
0: à Nau.
3: En salle des fêtes. Et puis, entre 80 et 100 donneurs à chaque fois.
0: Ouais.
3: Sachant qu'un don peut sauver 3 vies, on dit comme ça. Donc c'est bien important de donner son sang. Voilà.
2: Ouais.
0: C'est générationnel. Il y a des jeunes qui viennent donner leur sang. Comment ça se passe?
3: Oui, il y a des jeunes. Il y a toujours un renouveau, mais aujourd'hui,
2: on a du mal à trouver du monde quand même.
3: Sans perdre de vitesse un petit peu. Quoi.
2: Ouais.
0: D'accord.
2: Ouais.
0: Donc ces événements comme cette rando,
3: c'est on promouvoit le don du sang avec cette marché-là.
2: Voilà.
0: C'est le but, voilà, de se faire connaître et puis de dire que le don du sang, c'est quelque chose d'important,
2: c'est vital. Venez donner votre sang.
0: Voilà, le sang, c'est la vie, c'est le slogan, hein,
2: c'est
0: de l'Union départementale fédérée des donneurs de sang bénévoles. Vous êtes des premiers sapins, vous de Nau, Claudine, et vous, François, vous êtes de Chassenan.
3: Chassenan, oui.
0: Oui, parce que vous m'avez dit, non, mais tout le monde dit Chassenan, mais il faut dire Chassenan. Voilà, il n'y a pas de raison, il y a un S, on dit Chassenan. Non, mais c'est ça que vous m'avez dit.
3: Oui, mais tout à fait, oui, non, mais c'est vrai que c'est très important pour moi. Après.
0: Et vous voulez qu'on dise Échevannes aussi.
3: Échevannes, oui.
0: Bon,
3: voilà.
0: On va faire comme ça.
3: Oui.
0: Merci, Thierry. Vous êtes exploitant agricole?
3: Oui, ben, exploitant agricole à Chassenan, bien sûr, Chassenan.
0: Ah, vous avez dit Chassenan, attention.
3: Et puis, on livre mon lait à la coupe de Vernier-Fontaine, tout près de la Nationale, là, 57. Et puis, ben voilà, Vachetière, 45 Vachetière. Je suis installé avec ma fille, et voilà.
0: Et alors, c'est rigolo, parce que tous les deux, vous êtes cousins.
2: C'est ça.
0: Il y a des révélations hors antenne qui sont très sympathiques. Voilà, donc vous nous invitez à cette marche pour du 109 dimanche 7 juin à Échevannes. Ça se passe à la ferme de Suchot. Ça, c'est pas chez vous, ferme de Suchot?
3: Non, c'est à 10 km à peu près.
0: Ouais, okay. Ouais. Donc on donne rendez-vous à tout le monde là-bas à partir de 8h30 jusqu'à 11h30, sauf la longue distance. Les 20 km, il vaut mieux partir avant 11h.
3: Hein. Avant 11h, voilà. Donc les gens seront reçus avec un petit café. Il y aura des entrées un peu pour tout le monde, ceux qui auront réservé ou pas réservé. Il y aura plusieurs lignes à respecter.
0: Très bien.
3: Ouais.
0: Eh ben, on a encore un moment pour en parler. Juste après 10h30, avec vous, on parlera de la restauration, on parlera de l'animation, parce qu'il y a des animations, effectivement, sur ces trois circuits. 5, 10 et 20 km, inscrivez-vous.
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0: Volare, voici Gypsy Kings à l'instant. 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

0: Allez, ça se passe comme ça, ici Besançon avec Gypsy Kings, Volare.
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0: Au programme concert et rando. Le premier week-end de juin verra le retour du festival Montbozic, 6e édition, avec des tributes de haut vol, avec notamment Dire Straits, Muse, des tributes de U2 sur le site de la base nautique de Montbozon. Ça se passe en Haute-Saône. The Rock Machine interprétera des reprises de gros cartons du rock des 70s aux années 90. Rendez-vous à Montbozon, samedi 6 juin à partir de 18h. Et puis l'association Calisiola, c'est le vieux nom de Chalzol, propose sa 17e édition de rando pédestre dimanche, 4 par cours 5, 8, 12 et 23 km, départ de la maison commune entre 8h et 13h. On s'inscrit sur place, café, thé, brioche offert au départ. 1 à 3 ravitaillements selon parcours. Pensez à prendre votre verre, c'est mieux. 1 euro reversé à l'association Potage et Papotage. L'association Calisiola vous propose cette sortie, cette rando pédestre dimanche.
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0: 10h34, ici Besançon, on repart avec Bernard Lavillier par exemple, voilà, idée noire, avant de retrouver nos invités pour parler de cette rando en marche pour un 109 à Échevannes. Ça se passe dimanche 7 juin.

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1: Bernard Lavilliers avec Nicoletta à l'instant, leur collaboration pour Idées Noires. Réouverture de la N57 au niveau de Saint-Sauveur, coupée. Donc cette N57 en Haute-Saône depuis plus d'une heure maintenant. Ça y est, c'est à nouveau ouvert à la circulation. Un accident s'est produit sur la zone de chantier et c'était fermé dans les deux sens de circulation avec un accident impliquant un poids lourd et deux véhicules légers. Voilà, tout a été dégagé et ça roule à nouveau normalement sur ce secteur.
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1: Claudine Coulot et François Evrard sont nos invités pour parler de cette rando. C'est une rando où le doux est en marche pour du sang neuf, puisqu'on parle aussi de don du sang, évidemment, dans le contexte de ces trois circuits proposés à tous. C'est familial à partir de 5 km, et puis jusqu'à 20 km, où là c'est un petit peu plus ardu, parce que il y a un petit dénivelé quand même, mais rien de bien méchant, on est d'accord.
3: On est d'accord.
1: On est d'accord, Claudine, jusqu'à là. Alors, il y a pas mal de choses. Hein. On va parler des inscriptions dans un premier temps.
3: Oui, donc il faut s'inscrire sur Hello Asso. Hum? Et donc, à l'avance, ou sinon, ce sera sur place le dimanche matin.
1: Ça coûte combien de sous?
3: Alors, la marche, c'est 5 euros, okay. Si on fait sur Hello Asso. Sinon, il y a 1 euro de plus le jour J. Et pareil, pour les repas, c'est 15 euros ou 1 euro de plus le dimanche.
1: D'accord. Et voilà. Vous serez aux inscriptions.
3: Voilà, c'est
1: d'ailleurs.
3: Ça.
1: Donc, c'est un domaine que vous connaissez bien, Claudine. On peut prendre son repas aussi, éventuellement.
3: Oui, bien sûr. Voilà. On a un traiteur qui vient sur place.
1: On peut le réserver aussi sur Hello Asso.
3: Oui.
1: D'accord.
3: Ouais. Et il y aura... Donc, le traiteur nous fait 3 entrées, 3 plats, 3 desserts, au
1: d'accord.
3: choix.
1: Et si je franchis la ligne d'arrivée à 15h, je peux encore casser la croûte ou pas?
3: Oui.
1: Ouais.
3: Oui.
1: C'est jouable.
3: Ouais.
1: D'accord. OK. Il y a de l'animation. Quelques mots sur l'animation, sur les circuits.
4: Alors, l'animation, il y aura les Potes à Germaine. C'est un groupe...
1: Les Potes à Germaine.
4: Les Potes à Germaine, ils sont 2 ou 3 sur la scène, et puis ils jouent 6, suivant.
1: Il n'y a pas Roland Mode dedans, dans les Potes à Germaine.
4: Ah, il pourrait faire.
1: C'est les potagers.
4: Les potagers, voilà.
1: OK. Non, parce que vous m'avez cité, je le dis quand même, parce que vous m'avez cité Roland Mode.
4: Oui, j'aime bien. Ouais.
1: Donc vous êtes un peu fan.
4: Voilà.
1: Donc c'est un petit clin d'œil à Roland, évidemment notre spécialiste jardin. Alors ils seront là, donc les Potes à Germaine.
4: Voilà, il y a un corps de chasse qui est là. Après il y a de la
3: l'accordéon.
1: Ouais.
3: Au ravitaillement, l'accordéon.
1: Ça va être vachement bien votre affaire.
3: Ah oui.
4: On a essayé d'animer. Ouais, on a essayé d'animer les choses correctement.
3: Le plus possible. Il y aura aussi un marché de producteurs.
4: Au début d'après-midi.
1: C'est la totale.
3: Voilà, à totale. Oui, on a fait les choses en grand.
1: Philippe me souffle, quand est-ce qu'on mange, c'est ça? Qu'est-ce qu'on mange au ravitaillement?
3: Ravitaillement, voilà, y aura des fruits, du chocolat, des fruits secs, du comté,
4: de la saucisse de morteau.
3: Tout du local.
1: Oui, parce que Philippe, quand il fait une rando, c'est surtout les ravitaillements qui l'intéressent.
4: Voilà, beaucoup d'eau, bien sûr, beaucoup d'eau.
3: Et on a les sponsors aussi qui nous offrent le ravitaillement, on a tout ça...
1: Ok. On peut souligner l'importance des bénévoles. Vous me le disiez aussi hors antenne. On se dit beaucoup de choses hors antenne, on est désolé, mais on est obligé de les répercuter maintenant.
3: Ouais.
1: Les bénévoles, c'est vraiment vital, quoi.
3: Ah oui. On est dans la sauce, on est 19 membres, mais là, on a besoin de 60 bénévoles.
1: Oui, parce qu'il y a des gens qui balisent sur le parcours, qui font les petits poinçons là pour être sûr que vous passiez aux bons endroits,
3: etc. Oui. Donc, il nous faut 60 bénévoles qui seront là dimanche.
1: Ouais. Donc, ce sera très encadré.
4: Voilà. Oui, il faut que ça soit très encadré. Pour le parking, pour flécher le parcours aussi, parce qu'il faudra tout flécher ça samedi. Il faudra tout redéflécher le lundi ou le dimanche soir en fin de journée. Donc, il faut les bénévoles. Voilà.
1: Alors, c'est vrai que sur les réservations.
4: Alors, merci à eux. Hein, merci à eux.
1: Merci. On le souligne toujours. Les bénévoles, c'est vachement important, c'est vital. Je savais plus ce que je voulais dire, mais en tout cas, vous êtes mobilisés tous et toutes. Vous faites partie de cette union départementale des donneurs de sang bénévoles pour le secteur des premiers sapins. On est bien d'accord. La prochaine collecte de sang, c'est quand d'ailleurs, tiens?
4: Alors, c'est le
3: jeudi prochain.
1: Ah oui, c'est très proche.
4: Le jour de mon anniversaire.
1: Ah.
4: Pour ceux qui m'entendent.
1: Des fois qu'ils aient idée de venir avec un petit quelque chose. Parce que vous y serez, la permanence, là?
4: Ah oui, bien sûr, on prépare. Moi, je prépare en début à 2h30, 3h, pour recevoir les infirmières de Besançon. Et puis après, les autres bénévoles viennent dans la fin de journée pour la collation, tout ça, quoi.
1: Collecte de sang le 11 juin, donc c'est la semaine prochaine. Et vous m'avez dit, ça se passe à Nau.
4: À Nau, à Saint-Défaite de Nau,
1: Donc, et pas à Nodes.
4: Non, ça se dit non.
1: C'est à côté de Chassenant.
4: Ouais. Donc ça fait partie des premiers sapins.
1: D'accord. Oui, oui, j'ai bien compris. Ouais. Merci d'être passé en tout cas. Qu'est-ce qu'on n'a pas dit ?
3: Chaque participant aura un chapeau de paille
1: ouais.
3: offert pour la marche. Et puis il y aura une bétaillère pour accéder au site parce que le parking est un petit peu loin. Une bétaillère et un minibus pour monter les gens jusqu'au site.
1: Donc la navette est une bétaillère.
3: Voilà.
1: Entre le parking et la ferme de Suchot.
3: C'est ça.
1: Ok. Je vois ravitaillement et point de vue le long des circuits. Parce qu'effectivement, c'est plongeant sur la vallée de la Loue.
4: Voilà, c'est plongeant sur la vallée de la Loue. Quand vous arrivez, voilà, on plonge, on descend la vallée de la Loue.
1: C'est magnifique.
4: Quand on remonte sur la roche de Haute-Pierre, on replonge dans la vallée de la Loue, mais dans l'autre sens. Et après, on va dans un site où c'est un peu éloigné de tout. La baraque, que les gens ne connaissent peut-être pas trop.
1: La baraque ?
4: La baraque, oui.
1: D'accord.
4: Donc, un super beau site. Une grande plaine, entourée de forêts. C'est magnifique, avec le soleil, tout ça, oui.
1: Eh bien, François et Claudine, vous l'avez bien vendu, cet événement, et on a vraiment envie d'y aller. Franchement, de vous rejoindre. Parce que, oui, alors, c'est ça, voilà, c'est ça ma question, parce que c'est aléatoire. Vous savez pas s'il va y avoir 500 ou 1000 personnes.
4: Non, après, c'est par rapport aux inscriptions qu'on va avoir cette semaine, oui, parce que les gens attendent souvent la météo pour s'inscrire. Ouais. Donc voilà.
1: Ouais. Bon, écoutez, bon courage.

0: Une visite en nocturne, une visite un peu privilégiée, mais vous pouvez y avoir droit aussi.
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0: Alex Warren, à l'instant, ici Besançon avec Ordinary.
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2: J'ai testé une visite à la citadelle, une visite nocturne avec Florence qui est soigneuse animalière, c'est bien ça?
3: Tout à fait.
2: Voilà. D'abord, où sommes-nous?
3: Alors ben là, on rentre dans le jardin zoologique à l'heure de la fermeture, c'est-à-dire au moment où les portes se ferment pour les visiteurs de la journée. Eh bien, nous, on va pouvoir passer les portes de cette enceinte avec juste mon petit groupe pour aller finalement découvrir un petit peu comment ça se passe quand le calme revient sur les citadelles et peut-être pouvoir voir finalement des animaux nocturnes qui vont commencer à se réveiller et puis d'autres qui vont commencer à aller dormir. Donc nous avons la chance de rentrer quand les autres partent effectivement pour le bain et le repas et le dodo. Donc là en fait on va passer dans quelques secteurs, on va surtout profiter du direct, les aléas du direct toujours. Si on entend un animal qui va chanter, on va réagir un petit peu s'il y a une interaction entre deux espèces. Si on assiste au papouillage, nos gibbons, souvent ils aiment bien se lever le soir, les bras dans les bras, c'est assez mignon à voir. Donc,

0: J'espère qu'on y aura droit avec vous tout à l'heure. Voilà, ça c'est un endroit où le public a accès à la journée. On le découvre, voilà, la grande volière le soir. Donc ça va me permettre d'apporter quelques éléments supplémentaires aux visiteurs, hein, de qui l'occupe cette volière, parce que finalement il y a beaucoup d'espèces et les gens ne les voient pas toujours. Donc je connais un petit peu leur petite cachette habituelle, donc ça peut aider. Et puis surtout, je vais être appuyée de beaucoup d'éléments biologiques, ce qui va me permettre d'appuyer mon discours d'objets et d'images pour comprendre un petit peu plus les différents aspects des plumes. On va jouer sur le sensoriel avec des oiseaux qui volent ou des oiseaux qui ne volent pas, des oiseaux nocturnes, des oiseaux de jour, des oiseaux colorés, des oiseaux plus ternes.
1: Ça, c'est la petite mallette secrète.
0: Exactement, c'est mes petits trésors.
1: Mallette ressource.
0: Exactement. Et puis, sur le monde des oiseaux, en plus, il y a beaucoup à dire, parce que c'est vrai qu'on a une diversité d'espèces tellement grande aussi, que ce soit en régime alimentaire, à partir des petits granulés, des granulés qui peuvent être effectivement assez odorants quand ce sont des granulés pour des oiseaux piscivores ou carnivores, donc qui mangent des poissons ou de la viande, comme nos ibis qui vont aller chercher effectivement des crevettes dans l'eau. Là, vous regardez, vous en avez un qui est en train de venir chercher des éléments dans son bec, c'est pour faire son nid. On est en pleine période avec les nids. Et puis, quand tout se passe bien, et après, on a effectivement des œufs dans les nids. Donc là, ça me permet aussi, lors de ces visites, de présenter différents œufs. On a des nandous qui sont en présentation dans la première montée de la citadelle. Donc, j'aime bien présenter en comparaison des œufs d'autruche, une espèce un peu plus grosse, mais qui ne va pas vivre sur les mêmes continents. En guise de comparaison, on a l'émeu qui, lui, est d'Australie.
1: Vous pouvez profiter des visites nocturnes sur simple réservation. Ça se passe à la Citadelle. Merci à Florence, qui est soigneuse animalière, qui est également animatrice, médiatrice, donc à la Citadelle de Besançon, où on peut vivre donc des visites pas comme les autres. Tout de suite, c'est Axel Red avec Ma Prière. Et puis après, on va voir que c'est très tendance, malheureusement, les mauvais réflexes au volant. On en parle avec Muriel.

0: Axel Red, la Belgique en force avec ma prière à l'instant ici Besançon à 10h passé de 54 minutes.
1: Ici Besançon, bienvenue chez vous en Franche-Comté. Thierry M, jusqu'à 11h.
0: Ce qui flotte dans l'air, dans la société, tout ce qui est tendance, c'est le truc de Muriel Jordan. Et en ce moment, Muriel, d'ailleurs, la tendance est aux mauvaises habitudes de conduite, il semblerait.
2: Oui, quand le thermomètre grimpe, vous savez, on a aussitôt envie de ressortir ses doigts de pied, d'exposer ses orteils et de leur faire voir du pays. Pour ça, il y a les tongs, les claquettes, les sandales, mais au volant. C'est toléré tout ça? Peut-on conduire en tongs, en talons, en claquettes, voire pieds nus? Eh bien, oui et non. Moi aussi, j'ai entendu et lu tout et son contraire à ce sujet. Alors, pour y voir plus clair, je contacte par téléphone Jean-Baptiste Yoska, avocat spécialisé en droit routier. Il faut toujours avoir un avocat dans ses contacts. Ça aide.
3: Bah, écoutez, contrairement à ce que tout le monde peut penser, il n'y a aucune difficulté à ce qu'on conduise en tongs son véhicule ou éventuellement avec des escarpins, avec des talons de 10 cm ou éventuellement pieds nus. Le code de la route ne prévoit pas ces dispositions. En revanche, il est nécessaire de rester maître de son véhicule en toutes circonstances. Ça veut dire quoi? Ça veut dire qu'en cas d'accident, éventuellement, la responsabilité, votre responsabilité pourra être engagée si les forces de l'ordre arrivent à démontrer que, en conduisant en tongs ou en escarpin de 10 cm, éventuellement votre pied a glissé et que vous n'avez pas eu accès directement à la pédale de frein ou d'accélérateur.
4: Qu'est-ce qu'il y a? Maintenant, elle va marcher beaucoup moins bien, forcément.
2: Donc, si en cas d'accident, votre assureur estime que vos chaussures ont compromis votre conduite, vous pourriez être jugé partiellement fautif, ce qui réduirait, voire annulerait votre indemnisation.
0: Donc, Muriel, aucun texte législatif n'interdit de conduire en tongs, mais on peut quand même être sanctionné. Ce qui compte, finalement, c'est de préserver une bonne conduite.
2: Vous avez tout compris, oui. Un gendarme ou un policier peut considérer que porter des chaussures inadaptées nuit à votre conduite. C'est pourquoi certaines formatrices d'auto-école font des vidéos, des tutos pour mieux conduire en talons, avec des conseils, des astuces, des mises en situation.
5: Alors, le talon, il est face au frein et il bifurque sur l'accélérateur, donc tel quel, d'accord. Et si je veux changer de vitesse, je dois appuyer, donc je soulève mon pied, bien sûr, j'appuie qu'avec la pointe des pieds sur l'embrayage, donc tel quel, et je repositionne mon pied.
6: Pose le talon au sol et fais pivoter de l'accélérateur au frein à l'accélérateur sans lever le pied.
2: En cas de contrôle, vous risquez 35€ d'amende, 22 en paiement immédiat, et si vous n'avez pas de chaussures de rechange, votre véhicule peut même être immobilisé. Donc, conduire en tongs, en talons ou pieds nus, ok, c'est tendance quand il fait beau et chaud, mais méfiez-vous, si vous essayez de conduire en claquettes chaussettes, alors là, ce sera amende et police de la mode qui viendra vous verbaliser.
0: Merci beaucoup Muriel Jordan, et à demain surtout.
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0: Petite réaction en chaîne ici, Besançon, avec Diana Ross, Chain Reaction, quasiment 11h.
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0: Ici votre radio locale numéro 1 dans le Doubs et en Haute-Saône, il est 11h. Christophe May, bonjour.
2: Bonjour.
0: À Besançon, l'opposition municipale se mobilise contre l'arrêté anti-mendicité pris par le maire LR, Ludovic Fagot.
2: Ludovic Fagot choisit de s'attaquer aux plus pauvres plutôt qu'à la pauvreté, estiment les écologistes communistes insoumis, rejoints par les socialistes. Ils appellent à manifester ce soir à 18h30, place Pasteur, contre l'arrêté de la honte, selon leurs termes. L'opposition propose, plutôt que la répression, un renforcement des politiques sociales et un soutien aux structures de solidarité. Info à retrouver sur ici.fr Besançon. Le collège René de Lille à Grès en Haute-Saône, fermé aujourd'hui. Décision prise hier en raison de la découverte d'une importante fuite d'eau sur la canalisation alimentant le collège. Dans l'attente des réparations par une entreprise de terrassement aujourd'hui, l'eau a dû être coupée pour tous les bâtiments, y compris la cantine. Collège fermé, mais un service d'accueil est assuré pour les familles qui ne peuvent pas garder leurs enfants à la maison. Les cours devraient pouvoir reprendre normalement demain. Dans l'enquête sur le meurtre de Fédry en Haute-Saône, le parquet de Vesoul passe la main aux autorités judiciaires suisses. Le 1er novembre dernier, le corps d'un homme avait été retrouvé sur les berges de la Saône, coupé en deux au niveau de la taille. La victime est un ressortissant suisse et l'enquête des deux côtés de la frontière confirme que le meurtre a eu lieu sur le territoire helvétique où la femme suspectée de ce crime est incarcérée. En rugby, la fin du rêve pour les joueuses de l'Olympique Besançon, éliminées hier en demi-finale du championnat de France de Fédéral 1, la troisième division du rugby féminin. Il y avait 25 partout après prolongation face à l'Entente Bron-Est-le-Lyonnais. Il a fallu recourir au tir au but, ce qui est très rare dans le rugby, et les Byzantines se sont inclinées 5-4. Et puis en handball, le SBF offre une victoire à ses supporters pour son dernier match de la saison de D1 féminine, 32-29 hier face à Chambray-Touraine. Les Byzantines terminent 8e au classement. La météo, comment ça se présente dans le ciel franc-comtois, Thierry?
0: Alors ça se présente plutôt bien, avec des températures qui ont perdu pas loin de 10 degrés quand même depuis la semaine dernière. Des températures qui vont nous permettre de respirer un petit peu plus pour cette journée de lundi qui démarre donc avec un ciel plutôt dégagé. Quelques nuages des plateaux aux crêtes, mais le soleil est en général bien présent. Demain, ce sera la même chose le matin, mais ce sera bien vite le retour des nuages menaçants qui vont se développer avec des averses qui vont occuper le terrain dès la fin de matinée. Un retour de la pluie demain. Les températures aujourd'hui en maximale, vous allez voir, ça change quand même. 23 degrés prévus à Pontarlier et Jougne, 24 pour Valdaron, Morteau, Mèche, 25 degrés pour Vercelles et Baume-les-Dames, 26 pour Besançon et Lons, et enfin pour Luxeuil et Lure ainsi que Dole, plutôt 27 degrés. C'est pas mal.
2: C'est pas mal.
0: Cette saison.
2: C'est pas supportable.
0: On peut le dire. Vous revenez à midi, Christophe.
2: À tout à l'heure.
0: Pour d'autres infos.
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0: Que du bonheur, les amis, de vous retrouver en ce début de semaine avec notamment Zaz, Je veux, mais il n'y aura pas qu'elle, il y aura aussi Michael Jackson qui est prévu au programme de cette heure de

0: Zaz, je veux à l'instant ici Besançon 11h07.
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0: 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Vous appelez Justine, dont ce n'est pas la fête aujourd'hui. Ouais, parce que moi je me suis dit, si c'est Justin, forcément c'est la fête à Justine aujourd'hui, sur le calendrier. Ben non, il y a un jour spécifique aux Justines aussi. Donc on lui souhaite bonne fête quand même, ça fait pas grave, on rajoute le E à Justin et ça fait l'affaire. Allez, c'est Michael Jackson et puis on va se retrouver juste après. Oui, on fait notre petite popote comme ça, tranquille. Oui, je vous en prie Justine, c'est pas grave. Donc vous appelez Justine et puis ensuite on se retrouve en direct avec vous après Michael Jackson.

0: C'est Michael Jackson à l'instant ici, Besançon, avec sa chanson, la fameuse « The way you make me feel ». Allez, on y retourne, presque 11h15, je dis on y retourne, non, on y va en fait tout simplement. On va sur le plateau, le grand plateau de jeu où vous êtes invité à lancer les dés pour aller de défi en défi. Et j'accueille Hélène, bonjour Hélène.
1: Bonjour Thierry.
0: Vous êtes à Sanceau.
1: Exactement.
0: C'est bien ça. Comment ça se passe à Sanceau ce matin?
1: Oh, c'est bon à Sanceau, on a du soleil, température agréable.
0: D'accord, vous nous dites où c'est Sanceau exactement?
1: Entre Champagnole et Pontarlier.
0: Voilà, entre Champagnole et Pontarlier, donc dans le département du...
1: Jura.
0: Absolument, voilà. Et on va jouer ensemble. Vous connaissez le principe du jeu, ou je vous le rappelle?
1: C'est le compter, pas compter, c'est ça?
0: Non, pas du tout, c'est pas...
1: Ah non, c'est pas ça.
0: Ah non, ah, ça c'est drôle. Faut qu'on garde ça. Ah oui, pour le bêtisier. Non, vous n'êtes pas dans le compter, pas compter.
1: Bon, alors... je suis dans quoi alors?
0: Ah, vous êtes dans le... Vous êtes dans le défi, les défis d'ici.
1: Non, bah on va tenter le défi d'ici. Oui.
0: C'est, même moi, j'hésite, du coup. Vous m'avez mis le doute. Je dis, oh, j'ai oublié de préparer le compter pas compter. Zut, alors, il y a un trou dans la raquette. Bon, alors, on va quand même jouer à relever le défi. Non, c'est pas le compter pas compter. Voilà, et vous êtes bien sûr ici, Besançon. Hein. Ça va,
1: oui,
0: ce matin?
1: Oui. Ah, ça va bien.
0: C'est comme je me fais un peu d'air, parce que, comme un lundi, hein, c'est pas facile le lundi, hein. De remettre ses idées dans l'ordre. Bon, vous allez lancer les dés, vous me donnez le top?
1: Top.
0: Ah, et ben top, Hélène. On est donc ce matin. Voilà, et donc, ça nous fait. Je vais pas m'en remettre de cette affaire. Ça vous fait un 7. Et on était reparti de la case départ. Donc, on y va. 1, 2, 3, 4, 5, 6.
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0: Alors ça, oh, je sais qui a fait le blablabla. Les 24 heures, les 24 secondes du chant, ça fait allusion, évidemment. C'est un rapport avec les 24 heures du temps, 12e édition, ça va bientôt arriver, 20 et 21 juin prochain. C'est ici Besançon qui avait initié cet événement des 24 heures du temps. Et alors les 24 secondes du chant, ça va se passer dans un instant, c'est un clin d'œil à cet événement. Donc, vous avez 24 secondes pour retrouver un titre à partir de paroles qu'on va écouter tout de suite, des paroles de chansons. Et il faut vous retrouver simplement. Vous retrouvez le titre, on y va, c'est parti.
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0: Voilà, 24 secondes de parole, il n'y a pas le chant, il n'y a rien du tout, il n'y a pas la mélodie, mais c'est quoi comme chanson ça? Vous l'avez bien entendu dès le début? Vous l'avez bien écouté depuis le début, Hélène? C'était fort et clair, qu'est-ce que ça peut être sans... Pas d'idée?
1: Les neiges du Connemara, non?
0: Ah non. Non, pas les lacs du Connemara, encore moins les neiges.
1: Non, ça me dit rien.
0: Ça va pas le faire. Non, mais surtout non. Si vous étiez parti sur le compter pas compter. Hein. On va écouter ce dont il s'agissait. Allez.
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0: Ah oui, dans son quartier du vieux Québec.
1: Ah oui, avec sa musique, ça va tout de suite mieux.
0: Ah bah oui. Mais le but, c'est quand même les 24 secondes du chant et des paroles surtout. Voilà.
1: Bien sûr, oui.
0: Bon, bah écoutez, c'était donc Les yeux d'Émilie, dans Les yeux d'Émilie, de qui? Hélène?
1: Oui.
0: Qui chante dans Les yeux d'Émilie? Bon, et bah c'est Joe. C'est pas Joe Dalton, c'est Joe Dassin. Bon, mais il n'y a pas de regret, hein.
1: Non,
0: on était parti sur des bases moyennement bonnes et finalement on termine comme ça, Hélène, voilà, au butoir. Oui, sur le tas de sable, c'est pas grave. Vous revenez très vite, Hélène.
1: Bien sûr. Oui.
0: L'essentiel, c'est d'avoir passé un bon moment malgré tout.
1: Exactement.
0: Voilà. Très bonne semaine à Sanceau, à bientôt.
1: À vous aussi, merci. Au revoir.
0: On entend qu'elle en ce moment, elle s'appelle Auria, elle chante Soirée mondaine. On va se retrouver avec vous au 03 81 833 111. Les défis d'ici. Les...

0: Soirée mondaine, Oria, l'instant, ça se termine comme ça, a commencé avec ce petit carillon, comme ça, tout doux. C'est beau la vie, non?
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0: Les amis, ce n'est pas parce qu'on est sur la case numéro 7 qu'on est pour autant loin du jackpot, parce que ça peut aller très très vite, il suffit de tomber sur une case rejouée, de faire un gros score avec les dés, etc. Vous pouvez avancer très très vite, donc ne perdez pas espoir. Il y a beaucoup de cadeaux, de très beaux cadeaux, il y a également les invitations, vous le savez, des passes VIP pour une soirée festival outdoor à la Citadelle, lors du show Citadelle VTT. Il y a un passe famille pour 4 personnes, rendez-vous compte, à l'Orchestre Victor Hugo, avec le Carnaval Gastronomique des Animaux le 6 juin. Et puis je n'oublie pas non plus les invitations qu'on remet en jeu tout de suite du festival Montbozic. C'est un festival de tributes, vous allez vous régaler les amis, c'est samedi soir à Montbozon sur l'espace nautique. Vous avez un tribute de Dire Straits, un tribute de Muse et un tribute également de U2. 0381 833 111 pour jouer avec nous, c'est maintenant pour lancer les dés à partir de la case numéro 7. Bonne chance, on compte vraiment sur vous, appelez-nous qui a les 150 euros de carburant aussi.

0: Lipstick Polychrome, Daniel Balavoine, ici Besançon, il est quasiment 11h30, on joue ensemble, on relève les défis d'ici, des cadeaux sur un plateau et de beaux cadeaux en plus. Je pense par exemple aux invitations pour le festival Montbozic de samedi, festival de tribute, hein, je vous l'ai dit, Muse, U2 et Dire Straits sont à l'honneur. Il y a le pass famille pour le rendez-vous compte, les rendez-vous compte de l'orchestre Victor Hugo, le carnaval gastronomique des animaux le 6 juin, des belles choses à vivre comme par exemple le festival, alors ça j'en ai déjà parlé, mais il y a aussi le pass VIP pour la soirée festival outdoor à la citadelle de Besançon. Ça s'appelle Show Citadelle VTT. Ça va être très spectaculaire. Il est 11h28. C'est Patricia qui nous rejoint. Bonjour Patricia.
1: Bonjour Thierry.
0: À la Malachère. C'est bien
1: oui,
0: ça.
1: Oui, à ouais. La Malachère. Oui, c'est ça. Ouais.
0: La Malachère où on est censé passer à 70 km/h, c'est ça hein? Ou je me trompe? Allô? Vous êtes là, Patricia? Bon, il semblerait qu'on ait perdu Patricia quand même là, d'un coup. Ah ben oui, on l'a perdu. Je crois que la Malachère, on n'est pas très loin en fait de Rio. On est sur la route de Vesoul. Voilà, donc j'aurais bien aimé qu'on retrouve notre candidate qui était la seule en plus à bord. Donc on va la soigner, on a du mal avec cette jonction apparemment. Au 03 81 830 300, Justine fait de son possible. Voilà, et on retrouve Patricia.
1: Oui, c'est oui. Patricia.
0: Oui, j'étais en train de dire que c'est une commune qu'il faut traverser à 70, hein.
1: Tout à fait, 70 km/h, mais le dessus de la Malachère, pas la Malachère, c'est encore à 30, c'est 30 la Malachère.
0: Ah, c'est 30, oui, 30 au cœur de la Malachère, mais quand on reste sur la 57, c'est...
1: Ouais.
0: Ok, on vous entend très mal, Patricia, j'espère que ça va s'arranger en cours de route, ou peut-être vous avez un coin dans la maison où ça peut un peu mieux passer, ça serait bien de favoriser ça.
1: Je suis sur la terrasse, là,
0: Ben c'est mieux.
1: Dehors. Ouais, c'est mieux.
0: Oui,
1: c'est
0: on
1: mieux.
0: Bouge plus, on bouge plus.
1: On repart. D'accord.
0: Ouais, on repart de la case numéro 7. Vous connaissez les défis d'ici. On va relever celui-là ensemble. Oui. Vous lancez, s'il vous plaît, les dés. Vous donnez le top. Allez-y.
1: Top.
0: Eh ben, 4 et 1, 4, ça nous fait du 8 à partir de la case 7. 1, 2, 3, 4, 5, 6, 7. 8.
2: Alors
3: j'ai mis dans ma valise.
2: La valise.
4: On n'attend pas Patrick.
0: C'est la valise. Ça, c'est quelque chose qu'il va falloir ressortir dans pas longtemps, la valise, pour la garnir, évidemment. Et pas la garnir n'importe comment, puisque ça dépend où on va, hein, évidemment. On est sur la case numéro 15 avec cette valise. Je vais la garnir pour vous. Et en fonction de ce que je mets dedans, vous allez me dire où vous avez l'intention de partir. Est-ce que je suis assez clair?
1: Ah oui.
0: Ouais, ça vous donne une petite idée. Voilà, reconnaître le lieu de villégiature avec dans la valise un éventail. Il y a des solaires aussi que je mets. Voilà, un guide de la région de Tolède, un bob, des espadrilles et puis un guide également de la province de Corogne. Chronomètre. Où est-ce que vous allez?
1: Espagne.
0: Pardon.
1: Espagne.
0: Vous allez en Espagne. Oui, oui. Oui, oui, absolument. Tolède et aussi. Par ailleurs, la province de Corogne, c'est effectivement l'Espagne à laquelle je faisais allusion. Vous repartez, vous jouez pour quoi? Vous jouez pour Montbozic?
1: Oui, c'est pas loin de chez moi.
0: Bah oui, vous êtes voisine. Mmh. Ouais.
1: Bah oui.
0: Vous connaissez bien ce festival?
1: Non, pas beaucoup. Bah non.
0: Il y aura aussi, parce que j'ai cité les tributes Dire Straits, Muse et U2, mais il y a aussi The Rock Machine qui interprétera des reprises de gros cartons du rock des 70s aux années 90. En tout, ça fait 4 groupes qui seront présents sur le site de la base nautique de Montbozon. Et on peut y aller à partir de 18h samedi. Voilà. Montbozic, partenariat avec ici Besançon.
1: Super.
0: Eh ben, moi, je suis ravi que ça vous fasse plaisir. Vous l'avez bien mérité, Patricia. Je vous fais une grosse bise. C'est quoi votre radio préférée, Patricia?
1: Ici Besançon.
0: Faites comme Patricia, vous continuez à nous appeler, hein, 03 81 830 311 pour gagner de nombreux et de beaux cadeaux, on peut le dire.

0: What's up à l'instant, les Four Non Blondes, ici Besançon à 11h30, bien passé maintenant.
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0: Ici Express avec une pluie d'étoiles et du cyclisme. On commence avec cette pluie d'étoiles, d'étoiles noires, qui ont le plaisir de vous annoncer les dates de la tournée qui se poursuit d'ailleurs. C'est en ce moment, c'est du chant, c'est de la danse, c'est pour la bonne cause, évidemment, vous le savez, les enfants de l'espoir, semons l'espoir plus exactement. Faut pas que je me trompe d'assos, mais en tout cas c'est à Lons-le-Saunier, samedi à 20h30 pour une présentation d'un spectacle entièrement en live. Le chant, la danse, tout y est. La chorégraphie, les chorégraphies même. C'est aussi à Besançon Micropolis, le samedi 13 juin, 20h30, pour le spectacle des Étoiles Noires, à ne manquer sous aucun prétexte. Le cyclisme avec un grand prix, le grand prix de Sceaux. On est en Haute-Saône avec triangle vert, avec la roue d'or de Noidan qui organise cet événement, avec simplement le fait de se mettre au bord de la route et de vivre peut-être en levée de rideau comme une ambiance de Tour de France. Et ben, ça se passe donc chez nous, ici à Sceaux, un grand prix qui est soutenu par ici Besançon. C'est le grand prix cycliste de Sceaux, samedi 6 et dimanche 7, championnat de Bourgogne-Franche-Comté de cyclisme sur route, élite, ça vaut le détour. C'est à la hauteur de ce qui se passe à Besançon pour le Critérium.
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0: Allez, vous nous rejoignez, 03 81 833 111. Les défis d'ici jusqu'à midi, avec vous, avec votre participation, avec la possibilité d'empocher 150 euros pour votre carburant. Ça fait toujours plaisir. D'abord.

0: oui, c'est dur une séparation. Il l'avait bien chanté, Francis Cabrel. Hein. Encore et encore, il est 11h passé de 42 minutes maintenant. Alors, ce qu'on fait ensemble, c'est qu'on joue, on progresse de case en case. Et je me dis que sur la, je suis en train de me dire que sur la case 15, on peut quand même espérer, parce que je vois qu'il y a une case rejouée. La case 22, vous voyez, une case rejouée. Donc, deux bons coups de dés, et puis on peut quand même peut-être accéder au jackpot. Et le jackpot, cette semaine, vous le savez, c'est 150 euros de bon d'achat pour du carburant. Et là, franchement, moi je serais vous, je tenterai ma chance, 03 81 833 111. D'autant que vous ne pourrez pas repartir les mains vides, parce qu'il y a plein d'autres choses, évidemment. J'en ai pour preuve, par exemple, ce passe-famille pour 4 places pour le rendez-vous compte de l'orchestre Victor Hugo, le carnaval gastronomique des animaux au programme. Samedi 6 juin, il y a 2 passes à gagner, 2 passes VIP, s'il vous plaît, j'insiste. Hein. Quand vous êtes reçu en VIP sur un événement, franchement, on vous déroule le tapis rouge. Hein. C'est Cannes, hein, quasiment. Hein. Soirée festival outdoor à la Citadelle de Besançon. Vous avez la Citadelle, déjà, le cadre. Vous avez le show. Le show Citadelle VTT, ça c'est unique en son genre, et vous avez le VIP, franchement. Et ça se passe le 11 juin au soir, c'est un jeudi les amis, c'est la semaine prochaine. 03 81 833 111. Moi franchement je serai vous, bon je foncerai.
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0: Je vous donne le top.
1: Top.
2: Allez.
0: Alors, vous faites un 5, c'est un peu faiblard un 5, mais on sait jamais. La case 1, 2, 3, 4, et non, et c'est pas la case rejouée.
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0: C'est le prospectus. En ouvrant votre boîte aux lettres pour relever le courrier ce matin, vous tombez sur un prospectus de pub qui vous rappelle le souvenir d'un produit d'avant, un produit ancien, mais lequel? Je vous propose d'écouter ceci. On y va, on le fait en audio.
4: Bonjour les enfants.
5: Bonjour madame Brochu.
4: Ferme ton manteau, tu vas prendre froid. Et toi, tiens-toi droite. Oh, si j'étais ta mère, je t'enverrais chez le coiffeur. Mais c'est beaucoup trop long tout ça.
6: Janine!
4: Oh, maman, quelle surprise!
6: Tu es sortie sans tes gants? Tu n'as pas honte, Janine?
0: Ça sent Gotenner, ça. Qu'est-ce que ça peut être, à votre avis?
1: Non, mais aucune idée.
0: Ah oui, ben oui, c'est pas facile. Hein. C'est pas facile du tout. Madame Bronchu, Janine, ça vous dit rien? La campagne 1989 pour...
1: Non.
0: Bah dites quelque chose, dites quelque chose.
1: Je sais pas, de la lessive, je sais pas.
0: Non, c'est pas de la lessive, non. Écoutez.
6: Tu n'as pas honte, Janine?
0: Ah, j'étais en train de me dire, mais c'est vachement dur en fait. Ouais. C'était le carambar.
1: Ah, d'accord, ok. Oh, bon, alors là, je ne connaissais pas.
0: Eh oui, la campagne 89. Alors, je ne sais pas quel âge vous aviez en 89, mais.
1: J'avais
0: 5 ans. Vous avez 5 ans, ok. Bon, ça aurait pu vous concerner directement, le carambar à l'époque.
1: Oui, oui.
0: Comme les bonbons créma, les mi-choco, les fraises tagada, les bonbons koala de chez Lutti, par exemple. Mais voilà, vous n'avez pas trouvé le carambar.
1: Eh non.
0: Ouais, je suis désolé, ce sera pour une prochaine fois, Amanda, j'en suis sûr.
1: Avec plaisir. Ouais.
0: Voilà. C'est quoi votre radio préférée en local ici?
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0: Je sais qui je suis à l'instant, Florent Pagny, c'est ici Besançon, il est midi moins 10.
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0: Midi moins 10, on accueille Josie, bonjour.
4: Oui, bonjour.
0: À Velay-Messard, comment ça va Josie ce matin?
4: Ça va, je vous remercie.
0: En cette toute fin de matinée, vous jouez pour les rendez-vous comptes de l'orchestre Victor Hugo Franche-Comté, j'ai bien dit rendez-vous comptes, comme le compte du festival gastronomique des animaux. Ça a lieu à la Cité des Arts et ce sera samedi. Je vous invite à lancer les dés, on est un tout petit peu charrette, donc vous lancez les dés, vous donnez le top maintenant, s'il vous plaît. Et ben voilà, ça fait un 4, donc 2 x 2, hein, à partir de la case 20. On tombe sur la case 1, 2, 3, 24.
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0: Bon, ça... Merci, merci. C'est un clin d'œil à l'événement Les 24 heures du temps, l'événement ici Besançon, qui a été initié par la radio. Les 24 secondes du chant, vous avez 24 secondes pour retrouver le titre à partir des paroles, mais sans le chant. On écoute, c'est parti.
5: 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Nous, les artistes anonymes, de la sculpture ou de la rime, tenterons de vous la transcrire pour les siècles à venir.
0: Alors ça, c'est trouvable. C'est trouvable parce que, voilà, c'est le Moyen-Âge. C'est le Moyen-Âge, donc c'est forcément... Il faut que je vous aide, Josie ?
4: Ah oui, peut-être.
0: La chanson, ouais, c'est vrai. Comment ? Vous avez dit quoi ? Moi, j'ai dit Garou, par exemple, mais voilà, c'est... Ça peut être...
4: Non, non, ça ne me semble pas être Garou.
0: Parce non, non, que... c'est pas Garou, mais c'est dans la famille, vous voyez, c'est... Quasimodo, tout ça. Allez, je vous donne votre dernière chance.
4: Emmanuel Noir.
0: Comment ? Eh ben non. Eh ben non. Et c'était le titre de la chanson qu'il fallait retrouver.
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0: Ça vous revient pas ?

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1: Il est venu, qu'est-ce qui est venu?
2: Il est venu le temps des cathédrales.
1: Oui, le temps des cathédrales. C'est un peu tard.
2: Eh oui.
1: C'était les paroles, on a entendu la voix de Romain.
0: Il est venu le temps des cathédrales.
1: Ah ça, vous le chantez bien, ouais, mais voilà. Vous n'avez pas capté, c'est dommage, Josie, mais c'était pas facile non plus, hein, le jeu des 24 secondes du chant. Voilà, bah écoutez, prochaine.
2: D'accord, monsieur, merci.
1: Vous avez toute la semaine, Josie, d'accord?
2: D'accord, bonne journée.
1: Ok, bonne journée à vous. Et votre radio préférée ici en Franche-Comté, c'est quoi?
2: Ici Besançon.
1: Mais oui, voici Womack and Womack.

0: Vous les avez reconnus, Womack & Womack à l'instant, ici Besançon avec Teardrops.
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0: Eh bien, c'est Apache, c'est un chien, un grand canet corso qui vous attend à la SPA de Besançon. Il est né en mai l'an dernier, c'est un mâle. Il peut pas vivre avec des chats, il peut vivre avec d'autres chiens. Apache est arrivé récemment au refuge, derrière sa carrure déjà impressionnante, se cache en fait encore un chiot, avec tout ce que ça implique, hein, de l'énergie, de la curiosité, un grand besoin d'apprentissage. Il faudra une personne capable de le canaliser, c'est important. Apache aura besoin de repères stables, de dépenses physiques et mentales, mais aussi de patience pour devenir un compagnon équilibré. Il n'est pas compatible, encore une fois, avec les chats. Apache vous attend donc à la SPA de Besançon. Les amis, on va revenir sur les raisons de la fermeture d'un collège dans Haute-Saône, dans le 70, dans les infos de midi avec Christophe May dans quelques instants. Là, tout de suite, c'est toutes les mamas.

0: Morane, toutes les mamas à l'instant, c'est ici Besançon avec vous pour vous accompagner tout au long de cette journée.
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0: Ici votre radio locale numéro 1 dans le Doubs et en Haute-Saône. Il est midi. Les infos à la mi-journée de ce 1er juin avec vous, Christophe May, bonjour.
2: Bonjour.
0: Et à Besançon, une manifestation ce soir contre l'arrêté anti-mendicité pris par le maire LR, Ludovic Fagot.
2: Ludovic Fagot choisit de s'attaquer aux plus pauvres plutôt qu'à la pauvreté. C'est ce que disent les écologistes, les communistes, les insoumis du conseil municipal rejoint par les socialistes. Et ils appellent tous à manifester ce soir à 18h30, place Pasteur, contre l'arrêté de la honte, selon leurs termes. Ce texte qui s'applique depuis vendredi dernier et jusqu'en octobre interdit la mendicité agressive, alcoolisée et insistante. Margot, 35 ans, vit dans la rue depuis 3 ans. Elle a fait l'objet d'un contrôle de la police devant la gare de Besançon le jour même de la mise en place de cet arrêté municipal.
3: La police tourne de plus en plus, mais ce matin, j'ai pas compris. J'étais juste assise, tranquille, demande de temps en temps et pas agressive. Et là, il y a 2 voitures, ils sont 6, ils sortent. Oui, la mendicité agressive, c'est pas autorisé. Alors que je parlais normalement. Quand je fais la manche, je suis polie, je mets de l'humour. Vous n'aurez pas un petit bras de monnaie ou un gros billet, chef? Voilà. Vous avez la carte? Bah, j'ai le TPE. Tu vois, un truc... voilà. En fait, mendicité agressive, en fait, c'est mendicité. Là, ils ont mis le mot agressive parce que tout court, on demande. Donc, je vois pas pourquoi mendicité et mendicité agressive. Pour eux, c'est mendicité agressive tout de suite. Et vu les beaux jours, ils arrivent, les touristes, les animations et le nouveau maire, eh ben, on préfère vraiment encore plus qu'avant de nous mettre de côté. Ouais.
2: Info à retrouver sur ici.fr Besançon. Le collège Romé de Lille à Grès en Haute-Saône fermé aujourd'hui. Décision prise hier après-midi en raison de la découverte d'une importante fuite d'eau sur la canalisation alimentant le collège. Dans l'attente des réparations dans la journée d'aujourd'hui par une entreprise de terrassement, l'eau a dû être coupée pour tous les bâtiments, y compris la cantine. Collège fermé donc, mais un service d'accueil est assuré pour les familles qui ne peuvent pas garder leurs enfants à la maison et les cours devraient pouvoir reprendre demain. Un accident sur le contournement de Luxeuil en Haute-Saône ce matin au niveau du radar de Saint-Sauveur. Le conducteur d'un poids lourd n'a pas vu un ralentissement et a heurté 2 voitures et une camionnette qui roulait devant lui. Sur 7 personnes présentes dans les différents véhicules, 5 ont été transportées pour contrôle dans les hôpitaux de Vesoul et de Remiremont. Il s'agit simplement de blessés légers. Et puis dans l'enquête sur le meurtre de Fédry en Haute-Saône, le parquet de Vesoul passe la main aux autorités judiciaires suisses. Le 1er novembre dernier, le corps d'un homme avait été retrouvé sur les berges de la Saône, coupé en deux au niveau de la taille. La victime est un ressortissant suisse. L'enquête des deux côtés de la frontière a confirmé que le meurtre avait eu lieu sur le territoire helvétique, où d'ailleurs la femme suspectée du crime est incarcérée.
0: En rugby, la fin du rêve pour les joueuses de l'Olympique Besançon.
2: Elles ne monteront pas en élite 2 cette année. Les Bisontines ont été éliminées hier en demi-finale du championnat de France de Fédéral 1, la 3e division du rugby féminin, face à l'Entente Bron Est Lyonnais. Il y avait 25 partout après prolongation et il a fallu recourir au tir au but, ce qui est très rare dans le rugby. Et donc finalement, les Bisontines se sont inclinées 5-4. Malgré l'immense déception, les Bisontines restent fiers d'être parvenues à un niveau rarement atteint en Franche-Comté. Pauline Graff, l'une des joueuses de l'OB.
4: Aujourd'hui, actuellement, c'est de la tristesse et puis de la déception. Mais finalement, quand on regarde la saison qu'on a faite, on partait. On ne savait même pas si on allait pouvoir jouer les phases finales. On a fait une saison de dingue avec des nouvelles qui n'avaient jamais joué au rugby et qui là font des matchs qui nous sauvent. Non, c'est une saison incroyable et vraiment, c'est inespéré. Et donc, faut qu'on prenne un pas de recul et se dire que on a vécu en tout cas des moments incroyables avec l'équipe.
2: Voilà, l'OB féminin s'arrête donc en demi-finale de cette fédérale 1. Pourtant, les joueuses croyaient à cette victoire face aux Lyonnaises qu'elles avaient déjà battu 2 fois cette saison. En handball, l'ESBF offre une victoire à ses supporters pour son dernier match de la saison de D1 féminine. C'était hier après-midi au Palais des Sports, 32-29 face à Chambray-Touraine. Les Bisontines qui terminent 8e au classement. Et c'était aussi le match des adieux d'Alizée Frécon-Demouge, l'une des joueuses emblématiques du club qui a passé toute sa carrière à l'ESBF. Vous retrouverez photos et vidéos sur ici.fr Besançon. Météo Thierry M avec une journée un peu en demi-teinte.
0: Oui, c'est exactement ça. Ça s'est bien ennuagé, mais ça reste quand même avec un soleil dominant, général bien présent. Demain, ça se gâte en revanche avec des nuages menaçants qui se développent à partir de la mi-journée, même fin de matinée, avec des averses qui occupent le terrain dès la fin de matinée, je vous l'ai dit, qui prennent même un caractère orageux par la suite, surtout l'après-midi. Mais ça, c'est demain. Les températures cet après-midi, 24 degrés à Morteau et Mèche, 23 sur Jougne et Pontarlier, 25 sur Baume-les-Dames, 26 à Besançon et Lons-le-Saunier, et enfin 27 à Luxeuil-les-Bains. À bientôt pour de prochaines infos. Là, il est midi 5, c'est au taquet. Bonne journée.
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6: Bonjour la France, j'espère que tu vas bien la France et que tu as passé un très très bon week-end. Comment ça va Éric Bastien?
7: Ça va mieux, il fait un petit peu moins chaud dans toute la France, c'est plutôt pas mal. On est bien, bonjour.
6: Oui, alors cette semaine, qui dit nouvelle semaine dit nouveau cadeau. Là, on continue dans la culture et le bonheur car cette semaine, ici, vous offre un week-end exceptionnel au Festival Off d'Avignon.
7: Waouh!
6: Alors, attention, parce que le plus grand festival de spectacle vivant fête ses 60 ans cette année.
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6: 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Et ça, à mon avis, ça va bien vous plaire. Donc, évidemment, vous pourrez visiter la ville, etc. Ça, c'est magnifique. 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Oh là là.
7: C'est pas fini.
6: Non.
7: En plus du Festival d'Avignon.
6: Oui, parce que cette année, on célèbre les 100 ans des guides de voyage Michelin.
7: Oh là là.
6: Et pour l'occasion, à l'approche de l'été, on a décidé de gâter chacun d'entre vous. C'est-à-dire que c'est pas seulement le gagnant de la semaine, c'est tous les participants cette semaine. Oh, vous gagnez un exemplaire de guide de voyage Michelin. Voilà, et pour le deuxième prix, c'est
7: quoi? C'est pas fini, Valérie, on a encore des cadeaux, bien sûr. On parlait de la Cité des Papes.
6: Oui.
7: Est-ce que vous savez que c'est la grande dynastie Malongo, Joe, le père fondateur,
6: bien sûr,
7: qui alimente en café l'ensemble de la papauté, à l'époque où les papes étaient en Avignon. C'est la famille Malongo qui a donné le meilleur des cafés aux papes. 32 dosettes, 6 verres en verre, tous les papes s'en souviennent.
6: Magnifique.
7: Joe Malongo, c'est le pape du café.
6: Allez, jingle. On accueille nos 2 candidats du jour, Virginie et Laurent. Comment ça va?
8: Bonjour. Bonjour à tous. Bonjour Valérie, bonjour Eric.
7: Bonjour Virginie.
6: Alors,
8: bonjour à vous.
6: Ah, Laurent, il est là. Je ne t'aime pas.
8: Bonjour Laurent.
6: Il est au fond.
8: Bonjour.
6: T'es au fond du couloir, Laurent. Alors, Virginie, tu as 44 ans, tu habites à Valognes dans la Manche.
8: Oui, c'est ça, avec un super soleil aujourd'hui.
6: Ah bah ça, oui, il fait beau.
8: Eh ben oui.
6: Mais oui, après, de toute façon, quand on est dans la Manche, on n'est pas loin de la mer, le temps n'est jamais le même.
8: C'est ça.
6: Alors, tu es mariée à Gilles et tu as 2 enfants, comment s'appellent tes enfants?
8: Alors, Lucas, qui va avoir 19 ans, et Gabin, qui va prendre 12 ans.
6: Oh, bah dis donc, t'es pas sortie de l'auberge avec les crises d'adolescence, toi.
8: Ça passe pas trop mal. Si ça fait comme avec le premier, c'est pas trop mal.
6: Ah, pas mal. Alors, tu as un chien qui s'appelle Reine. Qu'est-ce que c'est, ce chien?
8: Un petit York tout petit.
6: Oh, et tu as un chat qui s'appelle Oups.
8: Alors lui, par contre, c'est un gros, gros pépère.
6: Ah, mais il s'entend bien avec le chien?
8: Chien et chat.
6: Ah, d'accord.
7: Ah, c'est l'expression, hein.
8: Voilà.
6: Bon, moi, mes chiens...
8: Voilà. Chien et chat, ils sont tout le temps en train de se sauter l'un sur l'autre, de se donner des petits coups de patte et tout, c'est rigolo, mais c'est amical, c'est amical.
6: Non, parce que moi, mes chiens s'entendent très bien avec mon chat, je suis désolée. Alors, tu es famille d'accueil pour 3 enfants, en plus des 2 enfants.
8: Oui, c'est ça.
6: Et il paraît que tu as ouvert une boutique chez toi dans ta véranda.
8: C'est ça, je peux dire le nom ou pas?
6: Ah bah, bien sûr.
8: Ah, donc c'est le dressing de Lougab.
6: Ouais.
8: Lougab, parce que Lucas, on l'appelle Loulou, et Gabin, donc Lougab. Donc voilà, j'ai une petite boutique en fait, qui est installée dans ma véranda, donc je reçois des clients tous les jours.
6: Bah, du ton, ça fait combien de temps?
8: Ça va faire 7 ans.
6: Bah, du ton, c'est pas mal ça.
8: Ouais,
6: bah, voilà.
8: Je suis ravie, c'est trop bien.
6: Bon, bah écoute, c'est super. Bah,
8: d'ailleurs, je remercie toutes mes petites clientes, j'en fais un petit coucou, s'il y en a certainement qui m'écoutent.
6: Eh bah, voilà les petites clientes de Lougab. Allez, on va tout de suite marquer, j'ai envie de te dire, le premier point avec la première question, vrai ou faux. Alors, tiens, je t'emmène en Corée. Alors, figure-toi, Virginie, qu'en Corée, il existe des œuvres d'art qui n'apparaissent que lorsqu'il pleut. Est-ce que c'est vrai ou faux qu'en Corée, il y a des œuvres d'art qui n'apparaissent que quand il pleut ? Top chrono, 5 secondes.
8: Je dirais vrai.
6: Eh bien, tu fais bien parce que c'est vrai. Parce qu'il y a des artistes coréens qui ont créé des œuvres urbaines qui n'apparaissent qu'au contact de l'eau grâce à une peinture spéciale qu'on appelle l'hydrochromique. Donc voilà, bah, écoute, un point pour toi.
7: Et bon, ce début de semaine, on accueille Laurent avec ici, Pays de Savoie, la Balme de Sillingy. Est-ce que c'est comme ça qu'on prononce l'endroit où tu vis, Laurent ?
9: C'est parfait.
7: Ah, écoute, je suis content. La Balme de Sillingy, je ne saurais pas dire comment on appelle les habitants, mais tu vas me le dire peut-être, Laurent, toi.
9: Balnéen.
7: Ah ok, sympa, Balnéen. On vous salue, c'est en Haute-Savoie. T'es de la Haute-Savoie, t'es né là-bas ou
9: non, pas
7: t'es
9: du
7: d'ailleurs
9: tout. Je suis du Nord.
7: Ah t'es du Nord, d'où ça ? Où ça dans le Nord ?
9: Valenciennes.
7: Ok, Valenciennes. Dis-moi, tu connais Avignon ? T'as envie d'aller au festival ?
9: Ouais, ça a l'air sympa.
7: Ah bah c'est sympa le festival d'Avignon, le théâtre, t'aimes le théâtre ? Vaut mieux hein, quand même.
9: Oui, pourquoi pas, ouais, c'est sympa, ouais.
7: C'est plus sympa quand même, avec un bel hôtel à gagner là pour le off d'Avignon en juillet. T'es en couple, tu vis avec qui, Laurent ?
9: Avec Michel.
7: Michel, ça fait longtemps que t'es avec Michel ?
9: Bon, ça fait une quinzaine d'années.
7: Ah ouais, d'accord, ok. Bon, belle histoire, marié, pas marié, paxé.
9: Non, on vit dans le péché. Nous.
7: Dans le péché, mais c'est ce qu'on aime,
6: c'est
7: le péché.
6: Bien,
7: mais le péché. C'est ce qu'il faut. T'as une princesse japonaise, c'est-à-dire ?
9: Oui, c'est mon petit chien, il s'appelle Ime.
7: Ime, c'est ce qui veut dire donc princesse en japonais. Alors Valérie, elle aime bien savoir, c'est quoi comme chien ?
9: Ah, oh, c'est un mélange de bichon caniche, bichon frisé caniche, ouais, entre les deux, entre le porté et la fenêtre.
6: Ah, bah bichon. Voilà, oui, bon.
7: Bon. On t'appelle Lolo, bien sûr, les potes t'appellent comme ça, puisque t'appelles Laurent, mais aussi Charlie. Pourquoi on t'appelle Charlie ? Ça n'a rien à voir avec Laurent, pour le coup.
9: Non, c'est vrai. Bon, j'aime bien ce prénom. J'avais un chien avant ça, qui est parti et qui s'appelait Charlie.
7: D'accord. Donc, il y a encore des potes qui t'appellent Charlie, l'ancien nom de ton chien.
9: Oui,
7: très
9: bien.
7: Laurent, t'es chauffeur-livreur. T'as travaillé dans l'hôtellerie, t'as fait plein de trucs. T'as même été dans la pâtisserie. On va se régaler avec toi dans les prochaines minutes. Mais là, on a envie de t'envoyer en Avignon et on va t'offrir peut-être un premier point. Attention, ça fait mal aux dents, hein.
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7: La pub. C'est marrant, il y avait un type-ci, je crois, qui, sur un plongeoir, il plongeait, forcément sur un plongeoir, dans une piscine, il perdait son slip à la fin.
6: Ok, d'accord.
7: Vous n'avez pas cette pub-là, le carambar ? Bon.
9: Non.
7: Ok, c'est pas grave. Avant 1950, les blagues carambar, on connaît tous les blagues carambar, elles étaient rédigées par des bonnes sœurs, par des religieuses. Est-ce que c'est vrai ou faux ? Top chrono, 5 secondes. Les blagues carambar.
9: Bon, je dirais... Allez, vrai.
7: Eh ben non, les blagues carambars n'ont jamais été écrites par des religieuses. D'ailleurs, à l'origine, les carambars ne contenaient même pas de blagues. Elles n'apparaissent qu'à partir des années 60 et ça a été tout simplement imaginé par une équipe de marketing pour fidéliser les pots de choux. Désolé, Laurent.
6: Alors, Virginie, un point. Laurent, pas deux points. Et là, tout de suite, 5 heures du match, j'ai des frissons. 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
7: Il faut y aller.
6: Non, il faut y aller. 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
7: Il faut manger.
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7: Oui, c'est mieux.

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2: Nous sommes avec Virginie qui joue avec Ici Cotentin, qui a marqué un premier point. Alors, il paraît que... Attends, t'as quand même... quand t'étais petite, tu voulais être coiffeuse. D'accord.
3: Oui, c'est ça. Tout à fait.
2: Il paraît que tu voulais tout sauf famille d'accueil parce que ta mère faisait ça.
3: C'est ça, c'est ce que je disais tout le temps. J'ai dit non, mais moi c'est sûr, je serai jamais famille d'accueil.
2: Ah oui, bah c'est raté.
3: Et
2: non
3: ben oui.
2: Et oui. Bah,
3: comme quoi, voilà, on change d'avis.
2: Oui, mais.
3: Et je suis comblée, ravie, je me verrai pas faire autre chose.
2: Bah, et puis en plus tu ne fais pas que ça, puisque tu as ta boutique aussi.
3: Voilà, c'est ça.
2: Donc ça te permet aussi de t'occuper un petit peu, de faire d'autres trucs.
3: Oui, de voir du monde, ouais, c'est surtout ça, de pouvoir parler, parce que je suis un petit peu bavarde, donc il me faut du monde.
2: Ah bon, t'es bavarde? Non, pas du tout. Alors, il paraît que tu adores repeindre ta maison.
3: Oui.
2: Ouais, voilà. Ça maroufle?
3: C'est ça, carrément.
2: Ah, et alors? Tu changes souvent la peinture? C'est
3: oui, je repeins les meubles, je les change de place. Enfin, voilà, faut qu'il y ait de la déco tout le temps qui change, qui. Voilà. J'aime bien changer.
0: Pardon, excusez-moi de m'immiscer, comme je le fais régulièrement, mais vous savez que dès que j'entends ce générique, excusez-moi, mais il se passe des choses en moi.
2: Oui.
0: C'est bien le générique de déco.
2: Oui.
0: L'émission que vous avez animée longtemps.
2: Oui.
0: Vous êtes la cultissime animatrice.
3: Vous venez à la maison, je me suis inscrite
0: mais
3: plusieurs
0: attends,
3: fois. Hein.
0: Mais on a mieux que ça. Elle revient sur M6. Moi, je l'ai lu dans la presse. Hein.
2: Oui, vous l'avez lu dans la presse.
3: Voilà, écoutez.
0: Alors, c'est vrai
3: si
0: ou pas?
3: Quelqu'un, je suis là.
2: Oui, Virginie, je garde ton contact via Maître Coupez. T'inquiète.
0: À la rentrée.
2: Voilà. Alors, on va parler tout de suite. On va tout de suite marquer un deuxième point. Surtout, tiens, je te mets une petite ambiance. Alors moi, j'ai pas pris allemand hein, à l'école parce que, comment te dire, je crois que mes grands-parents n'auraient jamais voulu. L'allemand, figure-toi que l'allemand est une langue officielle en Belgique. Est-ce que c'est vrai que l'allemand est une langue officielle en Belgique? Top chrono, 5 secondes.
3: Je dirais vrai.
2: Eh ben, t'as bien raison, parce que la Belgique a trois langues officielles, le néerlandais, le français et l'allemand, parce que la Belgique se situe à la frontière historique de plusieurs grandes aires culturelles européennes. Le nord, la Flandre, on parle le néerlandais, le sud, la Wallonie, on parle le français. Et puis bon, le reste, on parle en allemand. Bravo, 2 points.
0: Laurent, tu parles combien de langues?
4: Un peu d'anglais quand même,
0: Ah d'accord, ok, c'est bien, je suis très admiratif des gens qui parlent
2: anglais, ouais.
0: Qui parlent anglais,
4: en général.
0: Ah
4: super bien, Eric.
0: Ah yes, of course.
2: Ah t'as remarqué qu'il parlait bien, je comprends.
4: Oui, hein.
0: J'ai progressé toute la saison quand même, je passe dans la classe supérieure, non Valérie?
2: Laurent, qu'est-ce que t'en penses, on le fait passer en classe supérieure ou pas?
0: Pléase.
4: Please. Demi-supérieure.
0: Ouais, oh là là là.
2: Demi-supérieure, voilà, c'est pas moi qui dis, c'est nos auditeurs.
0: Alors comme ça, t'as eu un CAP de pâtissier, mais t'as jamais travaillé dans la pâtisserie, mais qu'est-ce que c'est, Laurent?
4: En fait, je suis pas très bon.
0: Ah oui, d'accord. Donc tu passes un CAP, mais t'y vas pas. Après, t'as été cuisinier, mais t'as jamais été dans une cuisine? Ou t'y as été quand même?
4: Si, quand même.
0: Ouais. Et t'as été ce qu'on appelle groom. Alors les grooms, c'est quoi les grooms? C'est dans des palaces, il me semble. Hein.
4: Oui, c'est ça, ouais. Exactement.
0: Et
4: ça,
0: ils font quoi, les grooms?
4: Ben, ils font, par exemple, on ouvre la porte. On aide les gens à monter dans l'ascenseur.
0: D'accord.
4: On les accompagne jusqu'à la chambre. On va porter des messages.
0: Ah, on fait tout, quoi.
4: Touche à tout.
0: Ah, l'homme à tout faire. Je me souviens, c'est dans Spirou, on les voit. Il y a de tenues, puis dans Tintin aussi. Ils sont tout en rouge, généralement, avec un chapeau, c'est ça. Ben oui. Et toi, t'as fait ça. Ben écoute, c'est cool, hein. Et puis, petit, tu voulais être Indiana Jones. Ah oui, comme tous les petits enfants, les garçons, souvent.
2: Bah toi, t'aurais jamais pu, hein, t'es hypochondriaque, Indiana Jones, voilà les aventures que tu nous aurais fait.
0: Moi,
2: quoi.
0: J'ai fait le fouet. Laurent, puisque tu es aventurier, voici l'aventure d'un point qui arrive tout de suite pour toi. Tu as encore mal aux dents, le carambar t'est resté au travers de la gorge. Il est temps de te rattraper.
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0: Ah bah dis donc, sympa ça, hein ? Les vaches de race Primolstein sont des vaches à viande. Top chrono, vrai ou faux, 5 secondes, les vaches de race Primolstein. Est-ce que c'est des vaches à viande ? T'as raison, la Primolstein, c'est une race exclusivement laitière originaire des Pays-Bas. On lui doit 80% de notre production de lait. C'est pas du tout comme la charolaise ou encore la limousine. Et ben voilà un point, Laurent.
1: Allez, 2 pour Virginie, 1 pour Laurent. Et là maintenant, rappelez-vous. Ah, oh, c'était magnifique. Vous êtes sur la plage au Brésil.
0: Ah oui, on y est là.
1: Et là, vous avez des corps musclés et vous avez tout un univers. Et là, Essamos a ta diferente. Allez, Chico Buarque, Essamos a ta diferente. Vous écoutez ici.
0: Caliente. Ah, c'est chaud.
1: Ouais.

0: Et ça, ça, ta différente. Chico Buarque. Je vous le fais bien avec l'accent quand même, je suis ici. Chico Buarque.
1: Jingle. Bien quand même, non?
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4: Non, mais de toute façon, on va pas se mentir.
0: C'est peine perdue.
4: T'es pas
0: polyglotte.
4: Foudre de guerre sur les langues étrangères. Déjà, ouais. Au niveau de la culture générale française, on n'est pas sur un.
0: C'est limité. Voilà. Ouais.
4: Donc, l'anglais et l'espagnol.
0: Ouais. En termes de vitesse, par contre, pendant le week-end, vous êtes resté sur du 33
4: tours. Oui, bah, écoutez, elle a toujours mal au dos, elle est toujours vieille. Alors, dis donc, il y a un truc qui m'a fait beaucoup rire, Virginie. Il paraît que, bon, vous adorez, avec ton mari et tes enfants, la 7e compagnie.
5: Oui, c'est ça.
4: Et que ton frère ressemble à Tassin, alias Jean Lefebvre.
5: Exactement, aussi bien physiquement que pour les bêtises, quoi.
4: D'accord. Et donc, il lui ressemble tellement.
5: Il a tout pris.
4: Eh oui, il lui ressemble tellement qu'il a même appelé son bateau Oé Tassin.
5: C'est ça. Le bateau de pêche s'appelle Oé Tassin.
4: Est-ce qu'il pêche bien avec Oé Tassin?
5: Il pêche super bien, que des bonnes choses de la pêche. On se régale à chaque fois.
4: Bon, bah d'accord. Mais
5: on est allé ce week-end. Voilà, c'était très, très bien.
4: Ok. Vous pêchez quoi quand vous pêchez?
5: Alors, eh ben, on pêche du homard, beaucoup de maquereau. Là, ce week-end, on a eu une belle raie. Voilà, on pêche beaucoup d'araignées aussi, d'araignées de mer.
4: Eh ben ça, grâce à Jean Lefebvre.
5: Donc, ouais, des beaux petits plateaux de fruits de mer sont à disposition.
0: J'ai glissé, chef.
4: Bah oui, c'est la sœur de Jean Lefebvre. Je joue avec la sœur de Jean Lefebvre.
5: Exactement ça.
4: Alors, on va jouer au quiz musical. Je t'explique, tu vas écouter deux titres enchaînés avec deux chanteurs différents.
5: Ouais.
4: Et à la fin, tu auras 10 secondes pour me dire qui chantait, qui sont ces deux chanteurs. On écoute.
5: Ok.
6: La musique parfois a des accords majeurs qui font rire les enfants.

0: Allez, qui est le premier, qui est le deuxième?
1: J'en ai aucun. Je les connais, hein, mais.
2: Mais oui.
1: Sacha Distel, non, le deuxième?
0: Le deuxième, Sacha Distel.
1: Non.
2: Véro. Désolé.
0: Véro, le premier, c'est Bernard Lavilliers.
1: Ouais, voilà.
0: Et alors le deuxième, c'est Freddie Mercury du groupe.
1: Oui, non, mais je suis nulle.
0: C'est-à-dire que bon, là, si Sacha Distel était en vie, je pense qu'il pourrait prendre un bon forêt.
2: Qu'est-ce qu'on a fait des tuyaux, quoi.
0: Allez, la grande échelle.
2: Ouais, tout ça.
0: Bon, bah, tu restes à 2 points.
2: Bon, Laurent est avec nous, avec ici, Pays de Savoie. Laurent qui a 1 point. Laurent qui, qui a été pâtissier, mais qui a jamais exercé finalement, qui a fait plein de choses, qui a été groom dans les palaces, et qui a un petit côté Charles Ingalls. T'as la même chemise ou c'est encore autre chose, le point commun?
3: Non, je crois que ça doit être autre chose.
2: Bah, tu coupes du bois, comme lui, comme Charles.
3: Ah oui,
2: ben
3: ouais,
2: oui.
3: C'est vrai.
2: Ben oui. Bah si, tu coupes du bois pour la cheminée, c'est une de tes passions.
3: Oui,
2: bah,
3: t'adores exactement. Ça. Ben, je suis... ouais.
2: Tu bricoles un peu, tu fais de la peinture, oui. Tu maroufles, oui. Tu jardines aussi.
3: Oui.
2: T'as un petit peu des légumes, là, d'été, en ce 1er juin? Qu'est-ce qu'il y a dans ton jardin?
3: Non, j'ai que des fraises.
2: Ah,
3: ouais, des fraises, j'ai beaucoup d'aromates, mais en ce moment, c'est que des fraises. Les tomates, c'est un peu trop tôt.
2: Ok, t'as de la menthe, du thym, de la ciboulette?
3: Oui.
2: Ah, ça,
3: oui.
2: C'est bien. Ben oui.
3: Oui.
2: On a faim, là, écoute. Et du laurier? Ah, ça, c'est bien aussi.
3: Ouais, aussi.
2: Ok, qui cuisine à la maison? C'est toi ou c'est Michel?
3: C'est madame aussi.
2: Madame aussi. Et qui est le spécialiste des desserts?
3: C'est madame aussi.
2: Ben alors, mais tu fais quoi, toi? T'es doué dans quoi?
3: Laurent. Dans le ménage, quand même.
2: Ouais. De quoi?
3: Le ménage.
2: Ah, t'es doué dans le ménage?
3: Je suis pas mauvais.
2: Ah ben je sais pas, je découvre. Donc d'accord, ta qualité à toi, c'est le rangement, le ménage. Ben, elle doit être contente, Michel.
3: Ben voilà.
2: Ben oui, c'est très bien. Dis-moi, malgré ta formation, donc Michel cuisine, ça on a compris, t'es passionné par les appareils photo?
3: Oui, j'adore ça depuis l'Argentine, depuis tout petit.
2: T'en as combien à la maison?
3: J'en ai 6 ou 7, ouais.
2: Ouais, ouais. Avant de jouer, quelle est la photo la plus dingue que t'es faite? Et dont t'es très fier?
3: En photo, j'ai Johnny Depp, par exemple.
2: Ah oui, que t'as pris en photo, donc voilà, donc oui. Tu l'as approché.
3: Elle est belle, ouais.
2: Ah ouais, bon, tu nous le diras, parce que t'as rencontré des stars,
3: oui.
2: Effectivement.
3: Oui.
2: Allez, passons tout de suite à ton quiz, ton double mix à toi, deux artistes que l'on connaît tous. Allez, s'il te plaît, fais honneur, il y a 2 points à prendre. Et

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1: Ça fait tellement de la peine parce que Valérie peut pas danser alors que d'habitude elle aurait dansé sur ce truc-là.
2: Ah, Valérie, elle est immobile.
1: Allez, envoyez le chrono. Qui chante, Laurent?
3: Et Renaud, c'est sûr.
1: Oui. Et allez, tente.
3: C'est pas Rayana, non, c'est l'autre.
1: Rayana.
3: Non, c'est l'autre.
1: C'est l'autre. Ah, je sais pas qui tu penses.
3: C'est Barbade.
1: Si c'est pas de la Barbade, bah c'est Rayana.
3: Non, ah
1: ouais.
3: Pardon.
1: Non, alors vérifions. C'est Marche à l'ombre, effectivement. C'est Renaud.
2: Marche à l'ombre. Ça, ça fait un point.
1: Et alors, c'est plutôt du côté de l'Amérique de l'autre côté. Hein. C'est la Colombie même. C'est Shakira.
3: Ah mince, oui.
1: Rihanna, c'est la Barbade, c'est les Antilles britanniques.
2: Alors, ça fait 1.1 pour Laurent, ça fait 2 pour Virginie et 2 pour Laurent, égalité. Et là, tout de suite, mes petits chéris, c'est la réclame, mais pas que. C'est aussi l'actualité dans toutes vos régions, grâce aux 44 locales de votre radio.
1: Ben oui, il y en a 44.
2: Hein. Ici, à tout de suite.
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7: Le premier week-end de juin verra le retour du festival Montbozic, 6e édition, avec des tributes de haut vol, avec notamment Dire Straits, Muse, et tributes de U2 sur le site de la base nautique de Montbozon. Ça se passe en Haute-Saône. The Rock Machine interprétera des reprises de gros cartons du rock des 70s aux années 90. Rendez-vous à Montbozon, samedi 6 juin, à partir de 18h. Et puis, l'association Calisiola, c'est le vieux nom de Chalzol, propose sa 17e édition de rando pédestre dimanche, 4 par cours 5, 8, 12 et 23 km, départ de la maison commune entre 8h et 13h. On s'inscrit sur place, café, thé, brioche offert au départ. 1 à 3 ravitaillements selon parcours. Pensez à prendre votre verre, c'est mieux. 1 euro reversé à l'association Potage et Papotage. L'association Calisiola vous propose cette sortie, cette rando pédestre dimanche.
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2: 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Alors, Virginie, elle adore cuisiner. Oh là là, Virginie, elle adore. Il paraît qu'on te... On te réclame ton chili con carne.
8: Oui, c'est ça. Mon mari, les enfants, ils en raffolent, on va dire.
2: Eh oui, mais parce qu'il paraît que donc, t'improvises, tu ne suis pas les recettes, toi. Tu fais de la créa.
8: C'est ça, voilà. J'ai horreur de suivre une recette, donc...
2: Donc
8: j'improvise, je change tout le temps quelque chose. Voilà, j'ai horreur de suivre les mesures, les machins, c'est pas pour moi.
2: Bah oui, mais t'as raison. Il paraît que tu fais des délicieuses génoises à la crème de citron.
8: C'est ça. J'ai fait pour l'anniversaire de mon fils un énorme gâteau comme ça pour ses 18 ans. J'en ai fait un au citron et un au chocolat. Ils étaient tous les deux excellents. J'étais ravie, très contente de moi.
2: Et voilà.
8: Et parce qu'avant, je n'aimais pas du tout faire de la pâtisserie. Donc là, je me suis lancée dans ça et en fait, ça me plaît beaucoup.
2: Eh ben c'est bien parce
8: que Laurent pourra peut-être me donner des conseils du coup.
2: Bah Laurent apparemment il est pâtissier.
1: Il a pas pâtissé hein, je vous rappelle que
2: Laurent il est mort de rire quand tu lui dis ça parce que Laurent je crois qu'il pâtisse
1: le ménage, il aime le ménage.
2: Pâtisse l'aspirateur.
1: Voilà l'aspirateur.
2: Alors, il paraît que t'aimes la pêche à pied ou en bateau, t'adores ça.
1: Bah sur le Tassin.
8: C'est ça.
1: Sur le bateau
2: de Tassin. Sur le bateau de Jean Lefebvre.
8: Voilà, pour aller pêcher des coques.
2: Eh ben ça, c'est bien.
1: Des
2: coques, ouais.
1: Pêcher des coques.
8: Ouais, excellent en ce moment.
2: C'est bon, les coques.
1: D'accord.
2: Okay,
1: des coques de bateau.
2: Allez, une fois de plus, la culture générale, c'est pas son fort.
1: Ah non, maritime, pas trop.
2: Nous allons gagner 3 points de plus grâce à la question à choix multiples. Je te pose la question, je te propose des choix et tu me donneras à 10 secondes au top chrono la réponse après. Quel instrument, okay. Écoute bien, quel instrument de musique possède en général 47 cordes? Écoute bien, le piano, la harpe, le clavecin, la colonne vertébrale d'Éric Bastien.
1: Elle va mieux que la vôtre.
2: Ah, c'est sûr. Ah. Allez, quel instrument de musique possède 47 cordes? Le piano, la harpe, le clavecin ou la colonne vertébrale d'Éric Bastien?
8: Et pourquoi pas le piano?
1: 47 cordes.
2: Et non, c'est cet instrument-là. C'est la harpe. Et oui, c'est la harpe. Voilà, bon bah pas de points ma chérie.
1: Bon Laurent ici Pays de Savoie, Laurent à la Balme de Sillingy en Haute-Savoie, Laurent qui a été groom quand même dans des palaces. Alors du coup t'as rencontré, on l'a un peu évoqué tout à l'heure, pas mal de gens connus, t'as photographié Johnny Depp. Qui est-ce que tu as rencontré encore?
0: Johnny Hallyday.
1: Ouais.
0: Jeanne Moreau.
1: Ouais.
0: Oh, Sharon Stone.
1: Ah, Sharon Stone. Ah oui.
0: Ouais.
1: Alors, ça tombe bien parce que si tu pouvais déjeuner avec quelqu'un là dans les prochaines minutes à 13h, ça serait justement Sharon Stone.
0: Ouais, je la trouve classe, je la trouve parfaite.
2: Ouais, tu voudrais rejouer classe, Basique parfaite, Instinct, ouais.
1: Hein? Faudrait se faire un petit revival de la scène là, hein. Attends. Bon, en tous les cas, voilà, t'as rencontré beaucoup de gens. Et alors, ça va même plus loin, parce que quand tu habitais sur la Côte d'Azur, même si t'es du Nord, t'as participé à un casting pour un film avec Meg Ryan. Raconte.
2: Bah, t'as failli pas le dire.
1: Il y a le truc. Je suis aussi doué de la langue que vous de votre dos.
2: Alors, je t'explique. Comme Laurent et Virginie n'ont pas la vision, au moment où il a dit Meg, il y a l'intégralité de sa bouche, sa langue, les dents.
1: Il a été se promener, là.
2: Il a été au milieu du studio. Ouais. Bon,
1: voilà. J'ai ramassé ma gorge et je l'ai eu, finalement. Voilà. Meg Ryan. Bah alors.
0: Oui, eh ben ils font beaucoup de films sur la Côte d'Azur, donc c'est vrai que je vais essayer quand même de faire un petit casting et un petit peut-être au moins de la figuration. Donc je me suis présenté, donc j'ai été pris, j'ai fait de la figuration et j'ai super, ça s'est bien passé, voilà. Et j'ai regardé le film ensuite et je ne me suis pas vu.
1: Voilà.
0: Je pense que j'ai été coupé au montage.
1: Coupé au montage de French Kiss.
2: Ça c'est un petit peu, c'est souvent.
1: Ah,
2: hein,
1: c'est la mauvaise. Ça. Voilà, c'est sorti en 95, n'allez pas le voir, vous le verrez pas. Enfin, allez le voir le film, mais vous verrez pas Laurent quoi. Bon, allez, on est le 1er juin, on a envie de partir loin, en Polynésie. Alors, tu connais déjà, a priori?
0: Moi, ah non, j'aimerais.
1: Ah, t'aimerais? C'est ton rêve, les îles polynésiennes.
0: Ah oui.
1: Pourquoi? Parce que c'est loin quand même, 24 heures de vol.
0: Oui, justement.
1: Bah,
0: non, ça a l'air paradisiaque.
1: Bah ouais, mais c'est loin. Hein.
2: Bah moi, je préfère aller à Tahiti que. voilà, je ne dirai pas de nom.
1: Ah, vous n'avez pas osé. Bon, bah, je te souhaite de vivre ce beau voyage et de retourner aux États-Unis. Ça fait partie des pays que tu as découverts, comme la Suisse, l'Italie ou encore l'Espagne. Il est temps de jouer avec cette question à choix multiples. Extrait. C'est de la guimbarde, ça, non? C'est ça, hein, c'est de la guimbarde. C'est Inuit. Comment s'appelle ce phénomène lumineux, coloré, que l'on retrouve dans le ciel autour du pôle Nord? Est-ce qu'il s'agit d'une pluie stellaire, d'aurore boréale, d'une éclipse polaire ou d'un limbago mido? Un mélange, comme tu l'as compris, d'un limbago et de Valérie D'Amido. La pluie stellaire, 10 secondes, l'aurore boréale ou l'éclipse polaire ou le limbago mido?
0: L'aurore boréale?
1: Ce que l'on voit dans le ciel autour du pôle Nord, en Islande par exemple, au Groenland, oui, c'est l'aurore boréale évidemment. C'est provoqué par la rencontre entre des particules émises par le soleil et l'atmosphère terrestre. C'est magnifique à voir une fois dans sa vie.
2: Magnifique. 5 pour Laurent, 2 pour Virginie. Et là tout de suite, nous allons faire une petite pause musicale.
1: Ah bon, d'accord.
2: Tout en ASMR.
1: Ok.
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1: Super.
2: On vous aime. On vous écoute. Et on vous aime. Musique.

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1: Ici, nous sommes avec Virginie qui a 2, Laurent qui a 5. Virginie qui est un petit peu notre Pierre Richard de la semaine. Alors. Comme ça, une fois on va dans un parc aquatique, on descend en toboggan et quand on arrive en bas, qu'est-ce qui s'est passé?
2: Eh ben, c'était très drôle, je rigolais beaucoup parce que mon frère était mort de rire. Mais en fait, j'avais un sein qui était passé par-dessus le maillot de bain.
1: Bien sûr.
2: Et je ne m'en étais pas aperçue, donc lui, il trouvait ça très très drôle. Mais moi, de le voir rire comme ça, c'était vachement drôle.

0: restaurant, donc j'y suis allée en chaussons roses et puis les enfants marchaient devant moi pour essayer de me cacher au maximum mes petits pieds.
1: Tu as été dîner dans un restaurant amoureux avec des chaussons roses, je trouve ça...
2: Très, c'est romantique. Très,
1: moi, je trouve ça romantique. Voilà, je...
0: Oui, bah après, je pense que des gens ont vu, parce que, voilà, assise quand même à table, les gens ont dû voir. Mais bon, bah, j'ai bien mangé quand même.
1: Bah, voilà, à un moment donné, c'est pas de ta faute si on t'a volé tes petites sandalettes.
2: Bah, ouais. Bord de la mer.
0: Non, c'est pas sympa. D'ailleurs, c'est un avis de recherche.
2: Ah, le gang des requins, ils sont pas sympas. Hein.
1: Alors, il paraît que... elle est mignonne parce qu'elle a dit que si elle devait déjeuner avec quelqu'un de connu, elle déjeunerait avec moi. Voilà, c'est tout.
0: Oui, c'est vrai.
1: Bon, voilà.
0: Ah ouais, je confirme.
1: Oui, oui, on mangerait des génoises avec de la crème de citron, ce serait magnifique.
0: Non, je ferai tout ce que vous voulez.
1: Oh, mais qu'elle est mignonne celle-ci, mais je t'adore. Ah là là, bon allez, il faut que tu gagnes. Tu vas me gagner tout de suite les 5 points. Tiens, je te mets la BO de Iti.
2: Oh, elle fait des gestes, c'est de l'à peu près.
1: Bah fous-toi de ma gueule, j'ai tellement mal, j'ai envie de mourir. J'ai l'impression de prendre des coups de poignard dans le dos.
2: Vous ne serez pas comme ça la rentrée sur M6?
1: Ah, je ne sais pas. Alors, quel réalisateur a créé E.T. l'extraterrestre? Top chrono.
0: Je sais pas, c'est Spielberg. Steven Spielberg.
1: Voilà, tu vois quand tu veux. Évidemment, c'est Spielberg en 1982, mon petit E.T. Bravo, ça fait te paquer, 7.
2: Bien, alors, Laurent, est-ce que tu t'amuses bien? Est-ce que tu passes un bon moment avec nous?
3: Oui, on rigole bien.
2: Bon, on rigole bien. Est-ce que tu as envie d'aller au Festival d'Avignon quand même cet été au mois de juillet? C'est sympa ça.
3: Yes.
2: On croise des artistes, on voit des spectacles cool, il fait beau, il fait chaud, on mange des glaces, c'est la cité des papes quand même, c'est pas rien ça. Et puis j'y présente mon spectacle quand même, cet été, vous le savez,
1: c'était goût.
2: Je l'ai répété toute l'année à l'antenne. Alors t'as une histoire avec le café toi, et on va en parler un peu parce que déjà ta rencontre avec Michel, il y a une histoire de café dans tout ça.
3: C'est vrai, c'est pas très romantique. Hein.
2: Bah vas-y quand même, raconte.
3: Oui, c'est une rencontre en fait, c'est via les réseaux sociaux.
2: Oui, vous êtes inscrit sur un site de rencontre. Bon, ok.
3: Voilà, on se donnait rendez-vous, mais bon, moi je suis pas trop. Ouais, il y a pas d'originalité. Je lui ai donné rendez-vous dans une galerie marchande.
2: D'accord. Bon, pourquoi
3: pas. Pour aller boire un café.
2: D'accord.
3: Voilà. Bah ouais, c'est pas très romantique, je trouve, pour un premier rencard.
2: Bah tu t'en fous. L'affinité était là. Ça a roulé quand même. Ça fait 15 ans que t'es avec
3: elle. Voilà, exactement.
2: Bah ouais. Bon, tu veux que je parle? Non, mais j'ai compris. Tu veux qu'on mette le café vraiment à l'honneur. Une fois, Laurent, t'as acheté un paquet de café à 2 euros. C'était sans doute du café de Malongo, j'en sais rien. Qu'est-ce que ça t'a permis, ce café à 2 euros?
3: De gagner un voyage aux États-Unis.
2: Un road trip américain de 15 jours, tout frais payé, grâce à un paquet de café. Non, mais c'est énorme.
3: C'est vrai. C'est super.
2: T'as visité Vegas. Qu'est-ce que t'as fait? T'as été où?
3: Flagstaff, j'ai fait tout l'Est américain, San Francisco. Il y en a à voir. J'en ai fait des.
2: Bah oui,
3: des villes.
2: La route 66, les réserves indiennes, la zone 51, les extraterrestres. Ouais. Bah voilà, bah écoute, merci le café. Bah oui.
3: En fait, c'est vrai.
2: Bah oui, bah tu connais pas?
1: Je sais pas si je connais mon prochain. Enfin, je crois pas qu'il a visité la zone 51.
2: Bah si.
3: Oui, la zone 51.
1: Oui, enfin, c'est un désert, quoi. Il y a rien à voir.
3: Oui, on peut pas la visiter.
1: Bah non, tu peux pas la visiter, non, tu peux pas. Il y a des grilles et tu fais coucou derrière les grilles, voilà.
2: Il vous dira pas ce qu'il a vu, mais bon.
1: Oui, enfin, tu vois rien, t'es dans le désert.
2: Il est au courant, il sait.
1: La vérité est ailleurs.
2: Il est comme Obama, il sait que ça existe, tout ça. Laurent, la vérité est au bout du couloir et non pas ailleurs, je vous le rappelle. Et on salue Bataille et Fontaine, bien sûr. Voici cette question. Oh, bah, elle adore l'hymne olympique, Valérie.
1: Oh.
2: Ah, mais là, c'est l'ancien.
1: C'est l'ancien, ça.
2: Ah oui.
1: Ça, c'est magnifique, celui-là.
2: Ah, c'est vrai, celui-là.
1: Ça, c'est l'hymne olympique.
2: Ça, c'est Mont-Laurent dans 10 minutes, triomphant sur le char de Bénur pour dire oui, j'ai gagné la manche. Quel héros mythologique grec était connu pour sa force exceptionnelle? Quel héros mythologie grec était connu pour sa force exceptionnelle? 10 secondes pour me proposer un nom.
3: Hercule,
2: je le note. L'un des héros les plus célèbres de la mythologie grecque, le plus fort, c'est Hercule, bravo!
1: Non,
2: 5 points.
1: C'est Hulk.
2: Bien sûr.
1: Voilà. Allez, ça fait 10 pour Laurent, 7 pour Virginie. Vous serez départagés par le bingo. Mais auparavant, nous allons écouter le nouveau titre de Zazie, qui s'appelle Peu importe. Vous écoutez ici, on vous aime, à tout de suite. Peu importe.

0: Elle était l'invitée mardi dernier de Décibel, Émilie Mazoyer, Zazie, pour nous présenter ce nouveau single, Peu importe.
1: Eh bien, peu importe, mais en tout cas, c'est l'heure de la réclame.
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1: Nous sommes au taquet avec Virginie qui a 10 points. Non, pardon, 7 points.
0: Non, j'exagère pas non plus.
1: Qui a
8: merci,
1: 10
8: merci,
1: points.
8: Non,
1: t'as vu. Oui, mais c'est pas ce que tu sais, je vais t'expliquer.
0: Elle peut me faire gober ce qu'elle veut. Hein.
1: Il a tellement, ah, oui. Il a tellement envie de remporter tous les jours, ouais, les manches pour que le vendredi, il ait plein de candidats. Bon, voilà. Donc, il espère évidemment que tu ne vas pas gagner. Bien. Alors, dis donc, on est très romantique dans ta rencontre avec Gilou, toi. Oh là
8: ouais,
1: là.
8: Ouais.
1: Ça s'est passé à la sortie de la discothèque. Comment s'appelait cette discothèque?
8: Le Moulin Normand.
1: Oh, voilà. Le Moulin Normand,
0: oui, on connaît.
1: Dieu. Oui. Et donc, vous étiez avec, toi, t'étais avec ta meilleure amie, et puis vous avez proposé aux copains de venir prendre le petit-déj. Et c'est Gilou qui est monté dans ta voiture alors que tu ne le connaissais pas.
8: Je ne le connaissais pas du tout, donc c'était normalement un copain, Arnaud, qui devait prendre le petit café, le petit déjeuner, comme on faisait régulièrement ensemble. Et puis là, il nous dit, non, je peux pas. Et puis du coup, il avait deux autres copains qu'on ne connaissait pas du tout, qui sont arrivés dans le derrière de ma voiture. Et puis ils ont dit, nous, on est dispo. Donc, on les a ramenés. Et puis voilà, on prenait été faire un petit tour sur la plage et tout. On a pris le petit déj et du coup, on est mariés, ça va faire 20 ans.
0: Oh là là.
1: Shabada. Alors, tu t'es promenée sur la plage et alors, qu'est-ce qui t'a séduite? Absolument, dis-moi tout, qu'est-ce qui t'a séduite chez Gilou?
8: Écoute, il était rigolo.
1: Ah bah voilà, tu vois, mais ça c'est...
8: Ouais, voilà, on a bien rigolé, et puis voilà.
1: Ok, bien.
8: Et revu, et puis voilà.
0: C'est à ce moment-là qu'il a retrouvé ses chaussures roses, alors donc voilà, elle a tout de suite été conquise à ce moment-là.
1: Alors, ma chérie, pour t'encourager, on va te faire écouter un petit Goldman, tiens.
9: Elle a fait un bébé toute seule.
1: Voilà, un bébé toute seule, et tu vas me faire un bingo de folie. Alors écoute-moi bien, pour le bingo du jour, à mon top chrono, tu vas devoir me donner un maximum de prénoms de filles qui commencent par la lettre P, comme pingouin, papa, pirouette, et donc un maximum de prénoms de filles qui commencent par la lettre P, comme papa. Top chrono, 10 secondes.
8: Patricia, Paulette, Pauline, Pascal, Pierrette, Paul, Perrine, Peggy...
1: Tu m'en as donné 8, c'est très très bien 8.
0: Forte, hein.
1: Tu m'en as donné 8, c'est parfait.
0: Ah ouais, non, franchement, là...
1: Ouais, c'est parfait.
0: Ah oui, bon, ouais. Ouais, c'est pas
1: oui,
0: mal.
1: Oui, c'est parfait. C'est
0: oui, tout. c'est bien. Laurent, dont la fête est le 10 août, je ne me trompe pas.
10: Exactement.
0: Bien. Ben oui, mais je suis premier sur les fêtes. Voilà, j'y penserai, je penserai à toi le 10 août. Laurent, à la balme de Silingy, Laurent, notre goum... Groom.
1: C'est lundi. Alors Michel, je penserai à toi pour ta fête. Quel métier extraordinaire, le goum.
0: Non, mais vous savez que je laisse des mots en week-end, des lettres surtout.
1: Ouais.
0: Bon, Laurent, alors comme ça, on a fait un vol apesanteur aux États-Unis.
1: Apesanteur.
0: Oui, en apesanteur.
1: Voilà, en apesanteur.
0: Et en apesanteur.
10: Ouais, j'ai eu la chance de... c'est pareil, comme je suis assez fan à deux, J'ai envoyé un SMS à 35 centimes dans un supermarché et j'ai eu la chance de gagner un voyage complet avec un voyage en apesanteur aux États-Unis ou à Cap Canaveral.
0: Non mais le gars, mais 2 euros dans un café et gagne un road trip aux États-Unis, mais 37 centimes dans je sais pas quoi, gagne un vol en apesanteur. Un jour, t'as gagné sur une radio une semaine à Monaco avec les déjeuners, les machins, le truc. Non mais sérieux, t'es un chounard toi.
10: Ouais, c'est vrai que j'aime bien les jeux. Ouais.
0: Alors, je voudrais juste rappeler que ton porte-bonheur c'est le 13 et que t'es né un vendredi 13 à 13h. Et c'est pas une vanne.
10: Tout à fait.
1: Non, on va voir si ça lui...
0: Ouais, c'est pas mal, ça. Hein.
1: faut qu'il fasse plus de 8.
0: Ouais, tout s'aligne, là, tout s'aligne. On a le temps de se dire qu'il t'arrive des trucs sexy parfois aussi en tant que livreur.
10: On a fait
0: de la rencontre.
10: Forcément.
0: Bon, allez, on n'en parlera pas, on va refermer ce dossier, mais on imagine qu'il t'est arrivé plein de choses. Voici une chanson pour t'encourager. Jérusalem, Mister KG.
1: On adore.
0: Bon, la barre est quand même assez haut, là. 8 points, il va falloir tenter de faire 9 pour encaisser les 10 points du bingo. C'est pas facile, hein.
1: C'est là, on va voir si...
0: Si t'es vraiment le nez le 13 à 13h. On va voir si t'as de la chance.
1: Voilà.
0: Je te demande, en 10 secondes, de me citer un maximum de prénoms féminins, donc des filles. Commençons par la lettre M. M, je te donne un exemple, comme maison ou manivelle. Comme ça, tu as bien compris. M, des prénoms de filles en M. Top chrono, 10 secondes.
10: Marie-Bette, Marie, Marielle, Marietta, Marina, Marine, Marisa, Marisol, Marjolaine, Marlène, Martha, Mathilde, Maud, Maya,
1: 11, 12. Yann.
0: Eh, on est à plus de 9,
1: oui,
0: là.
1: Oui, on est à 12.
0: On est bien, Laurent.
1: Laurent, c'est toi qui seras en finale vendredi. Bravo, Virginie, quand même, parce que...
10: Ouais, bravo, quand même.
0: Bravo, Virginie.
8: Merci.
1: Bien, je t'embrasse, Virginie. Laurent, tu nous retrouveras vendredi.
8: Je t'embrasse.
0: Ils ont été forts, les deux, là.
1: Et oui, tu tenteras de gagner le week-end exceptionnel au Festival Off d'Avignon pour dormir à l'hôtel Le Chardonnay, voir deux spectacles par jour. Sinon, tu pourras faire
0: Une machine à café.
1: Café avec.
0: Avec 32 dosettes et 6 verres en air.
1: Voilà, merci.
0: Un beau cadeau, Malongo.
1: Allez, on se retrouve tous demain. Je remercie Pierre et Kinan à la technique. Je remercie Céline à la réalisation, Maître Coupez au savoir, Alex au standard et Eric Bastien.
0: Oui.
1: À l'ego surdimensionné.
0: Oh, ça attendait. J'étais sympa avec vous. Je vous ai supporté. Je vous ai aidé dans votre mal.
1: Oui, allez, c'est bon. Allez,
0: Bagou.
1: Allez, bisous. À demain.

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1: Vous avez vu comme le temps passe. On est le 1er juin déjà, Valérie. Il est quelle heure?
2: C'est dingue, il est 13h.
1: Dingue ça. Bienvenue, bel après-midi. Vous écoutez ici 13h. Wendy Bouchard pour Ma France.
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2: Bonjour à tous, merci de nous rejoindre pour Ma France, votre rendez-vous d'actualité au plus près de vos territoires. Au lendemain d'un week-end de foot et de débordements dans plus de 70 communes de France, le gouvernement dénonce des violences inqualifiables. 890 interpellations, la loi Riposte qui arrive à l'Assemblée permettra-t-elle de mieux lutter contre ces comportements? On fait le point. L'inquiétude grandit après la disparition vendredi de Liana, 11 ans, à Fleurance, dans le Gers, à la sortie de son collège. Un suspect est en garde à vue, une enquête est ouverte pour enlèvement et séquestration de mineurs. 70 gendarmes mobilisés intensifient leurs recherches. Au cœur de vos régions encore, la manne Choose France pour vos territoires. Nous sommes à Merville, près de Béthune. Les pompiers de Gironde sur le pont pour prévenir d'éventuels feux de forêt. Et puis des poulaillers géants à la place de champs de lavande. C'est le nouveau décor polémique du plateau de Valensole en Provence. 13h15 avec ici Emma France. On accompagne le prix Innover à la campagne avec le fondateur de ce palmarès. L'appel à candidature est ouvert jusqu'en septembre pour la prochaine édition. La victoire du PSG en Ligue des Champions a été abîmée par une déferlante de violence dans plus de 70 de nos communes. De la casse, des vols, des pillages de commerce, des voitures ou des vélos incendiés, comme du matériel urbain. À Paris qui a cristallisé ces violences bien sûr, mais aussi à Rennes, Grenoble, Clermont-Ferrand, Strasbourg, Rouen ou au Havre. Des interpellations ont aussi lieu à Niort, Poitiers, Nice, Montpellier, Toulouse, Tours ou au Mans. La liste n'est pas exhaustive hélas, mais à retrouver sur ici.fr. Bonjour Coralie Moreau.
3: Bonjour.
2: Quant aux chiffres de ces violences, ils ont été établis ce matin, communiqués par le ministre de l'Intérieur, des débordements qui ont donc, Coralie, été copiés. Copieux.
3: Oui, plus de 890 interpellations ont eu lieu dans toute la France, bien plus que pour la victoire du PSG l'an dernier, avec une hausse de 45%. Principalement, vous l'avez dit, liée à des affrontements avec des forces de l'ordre et des tentatives de pillage, des dégradations. Pour Laurent Nunez, la situation a été maîtrisée, mais le ministre de l'Intérieur reconnaît un problème de violence endémique. Ce que répétait ce matin sur France Info la porte-parole du gouvernement, Maud Bréjon. Pour elle, il est temps de s'interroger sur l'origine de cette violence.
4: Il y a une responsabilité des familles. Vous avez vu les vidéos. C'est énormément de jeunes qui étaient présents dans ces rassemblements violents. On a un problème avec l'éducation d'une partie de nos enfants en France. Et si je peux me permettre, je n'abuse pas de ce genre de remarques, mais on a un problème avec l'éducation d'une partie de nos fils.
3: Même constat pour le ministre de la Ville, Vincent Jeanbrun. Pour lui, il ne peut y avoir d'impuissance publique. Ce qu'il faut, c'est une réponse pénale beaucoup plus forte.
2: Oui, face à ces violences qualifiées d'intolérables, loin des valeurs du sport, c'est ce qu'a dit le président de la République hier en accueillant les joueurs parisiens à l'Élysée. La loi Riposte, qui arrive aujourd'hui à l'Assemblée nationale, sera-t-elle un outil, Coralie, pour limiter ces débordements à l'avenir ?
3: C'est en tout cas l'un des outils mis en avant. Ce projet de loi vise à s'attaquer à tous les phénomènes qui troublent la sécurité du quotidien, protoxyde d'azote, rodéo urbain, mais aussi donc les violences dans les stades ou les violences de rue. Le texte prévoit de s'attaquer aux supporters violents dans les stades, en les excluant de tout lieu de rassemblement sportif, jusqu'au stade, fan zone et itinéraire de cortège. La loi devrait durcir également pour prévenir les incidents dans les rues, avec une pénalisation plus forte concernant les mortiers d'artifice. La sanction pourrait aller jusqu'à 3 ans d'emprisonnement et 45 000 euros d'amende, juste pour en détenir sans motif précis. L'usage de la vidéosurveillance algorithmique pourrait être étendu à la surveillance de lieux à risque pour des événements importants. Elle permet, je le rappelle, grâce à l'intelligence artificielle, de détecter tout mouvement de foule suspect. Ce que souhaite également le gouvernement, c'est une réponse plus rapide et plus ferme en cas de trouble à l'ordre public. Alors, ce qui n'est pas dans le texte, en revanche, c'est la suppression de l'excuse de minorité. Un principe fondamental de notre République qui fait que les mineurs ont des peines plus légères que les adultes par manque de discernement et pour privilégier l'éducatif au répressif. Un principe fermement défendu par les magistrats, mais que le ministre de l'Intérieur et le ministre de la Justice, Gérald Darmanin, ont remis en cause en février dernier. Sur les 392 gardes à vue recensés par le parquet de Paris après la victoire du PSG, plus d'un quart concernait des mineurs.
2: Coralie Moreau, merci beaucoup pour le service police-justice d'ici 300. 390 interpellations, une hausse de 45% par rapport à la victoire du PSG l'an dernier. Il est 13h04 et dans Ma France, nous revenons à présent sur cette disparition inquiétante, celle de la petite Liana, une collégienne de 11 ans, disparue vendredi l'après-midi dans le Gers après ses cours au collège. Elle a été vue pour la dernière fois dans la voiture d'un homme de 41 ans qui affirme l'avoir déposée près de la piscine de Florence à sa demande. Ces déclarations sont jugées incohérentes et imprécises selon la procureure d'Auch, qui n'en a pas dit davantage sur son profil. Vous suivez pour ici Occitanie cette affaire, Claudia Calmel. Nous sommes donc au lendemain d'une grande battue organisée et les gendarmes en ce moment intensifient, Claudia, leurs recherches.
5: Oui, on a appris que le périmètre a été agrandi cet après-midi. Les fouilles vont se concentrer vers une zone boisée au sud de la ville de Florence. Les gendarmes qui parlent d'un engagement maximal pour retrouver, disent-ils, Liana. Il y a 70 militaires sur le terrain en ce moment, dont des plongeurs, des maîtres chiens et aussi, bien sûr, l'hélicoptère de la gendarmerie dont les survols assez bruyants bousculent depuis maintenant 3 jours la tranquillité de cette petite commune de 6000 habitants. Concernant la battue d'hier, elle a permis de prélever un certain nombre d'objets et d'indices selon les gendarmes, objets qui sont analysés actuellement par des techniciens d'investigation criminelle. Alors on ne sait pas exactement de quoi il s'agit, ça peut aller de la simple canette prélevée sur un terrain à des éléments plus concrets, plus probants, comme par exemple des vêtements. Sur le volet judiciaire, la garde à vue du suspect est arrivée à son terme il y a quelques minutes. On devrait donc savoir assez rapidement si cet homme de 41 ans est poursuivi pour la disparition de Liana ou si aucune charge n'est retenue contre lui.
2: Merci Claudia. Cette enquête ouverte pour enlèvement, séquestration de mineurs, alors qu'on apprend également dans ce matin que le parquet d'Auch s'est dessaisi au profit du pôle criminel d'Agen. Dans l'actualité encore, la mort d'André Santini, emblématique maire d'Issy-les-Moulineaux dans les Hauts-de-Seine depuis 1980. Malgré un état de santé extrêmement préoccupant, une métamorphose physique aussi, il avait souhaité se représenter menant campagne pour les municipales de l'hôpital en fauteuil roulant. André Santini est mort, Hélène Terzian, dans la nuit à l'âge de 85 ans.
3: Oui, un de ces barons des Hauts-de-Seine indéboulonnables. André Santini dirigeait sa ville depuis 46 ans, extrêmement affaibli. Il avait pourtant tenu à Rampille et réélu pour la 8e fois, sans même pouvoir faire campagne ou demain depuis son lit d'hôpital. C'est sur les conseils d'un certain Charles Pasqua qu'il débarque à Issy-les-Moulineaux, ville qu'il métamorphose en attirant les sièges sociaux de grandes entreprises, ministres dans les gouvernements Chirac et Fillon, députés pendant près de 30 ans. Il reçoit aussi plusieurs fois le prix de l'humour politique. André Santini revenait pas peu fier sur ses traits d'humour en 1997.
6: Il y a des gens qui disent il ferait tuer sa mère ou il se suiciderait pour un bon mot. Moi, pas du tout. Je dis toujours des choses exactes. Quand je dis par exemple que Tapie est 3/4 socialiste et incarcéré, c'est la réalité pénitentiaire constatée.
3: André Santini, Dédé pour les intimes, c'est de l'humour vachard et des déboires judiciaires, condamné pour injure publique envers des opposants politiques. La fin de son règne est aussi assombrie par des accusations qui émanent de sa mairie pour harcèlement et agression sexuelle. Depuis ce matin, en tout cas, les hommages se multiplient. Son parti, l'UDI, salue un homme truculent et visionnaire. C'est une figure de la vie politique francilienne qui disparaît, estime quant à elle la présidente de la région Île-de-France, Valérie Pécresse.
2: Hélène Terzian, pour ici, le SMIC est valorisé avec l'inflation. Il augmente aujourd'hui de 2,41% pour plus de 2 millions de travailleurs modestes. Et en ce 1er juin, notez aussi que les artisans et professionnels pourront bénéficier d'aides renforcées pour l'achat ou la location de véhicules électriques. Les pêcheurs professionnels peuvent dès aujourd'hui également faire une demande d'aide exceptionnelle face au prix des carburants. Et puis autre changement en ce début de mois, la 4e hausse du prix du tabac pour cette année 2026. Si vous devez circuler en train, le trafic, attention, est perturbé dans l'Est sur la ligne à grande vitesse de Strasbourg à Paris, après un accident de personnes en gare de Meuse TGV, jusqu'à 4 heures de retard entre Forbach et Metz, entre Paris et Strasbourg, de nombreux trains supprimés. Regardez votre itinéraire sur le site de la SNCF, car ces difficultés durent depuis le début de matinée. Elle a pris une hauteur phénoménale sur la Terre et aussi sur les choses de la vie. Elle continue de partager ses émotions à chaque prise de parole. Je vous parle de Sophie Adenau, notre spationaute qui s'émerveille depuis un peu plus de 3 mois à bord de l'ISS, la Station Spatiale Internationale. À 400 km au-dessus de nos têtes, elle réagissait encore ce matin sur France Info.
7: De manière générale, je suis vraiment contente d'être ici et je suis plutôt dans l'état d'esprit d'en profiter au maximum. Et pourvu que ça dure, parce que je suis bien consciente qu'un jour, je vais rentrer sur Terre. Ceci étant dit, je reste humaine aussi. Et bien sûr, il y a des moments où je me dis, avoir un peu de vent frais, d'air frais, ouvrir une fenêtre, etc. Bien sûr, ça me manque parfois. Mais je suis plutôt dans l'état d'esprit de profiter à fond, vivre le moment présent, de toutes ces choses que j'ai qui sont extraordinaires, sur lesquelles je peux témoigner et qui, je sais, quand je serai sur Terre, je ne les aurai plus. Donc je profite de l'instant présent.
2: Les mots à distance de Sophie Adenauer à Roland-Garros. Notez que Diane Paris est notre dernier espoir du tennis français pour cette édition. Dans quelques instants, à partir de 14h30, elle affronte d'atteindre les quarts de finale en Grand Chelem, en affrontant sur le central la Polonaise Maja Kulinska, 115e au classement. Si elle s'impose, la joueuse née à Nice intégrera pour la première fois le top 40 mondial. Elle fait frissonner en tout cas le drapeau français.
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2: On suit aussi l'impact dans vos territoires des investissements étrangers mis en lumière en ce moment même par le sommet Choose France qui a commencé au château de Versailles. 200 chefs d'entreprise conviés venus de 50 pays différents. Parmi les investissements annoncés, 42 millions d'euros pour continuer de produire des cocottes en fonte et des ustensiles de cuisine grâce à une nouvelle fonderie décarbonée qui s'installe prochainement près de Béthune à Merville, exactement sur le site de l'usine Staub. Pour Martine L'Orphelin, qui est maire de cette commune, ce nouvel investissement, c'est la garantie d'année pérenne pour les salariés.
8: C'est pour nous effectivement une pérennité. Le groupe qui investit 40 millions d'euros, forcément, on n'a pas envie de partir dans 3 ans. 450 salariés. C'est le deuxième employeur de la communauté de communes Flandre Lys. C'est tout bénéfice effectivement pour notre collectivité, pour la ville, pour la communauté de communes et puis pour le tissu de l'emploi. Hein. Forcément, on ne peut que s'en réjouir.
2: Voilà pour Merville et ses alentours. Au niveau national, Emmanuel Macron annonce 70 nouveaux investissements en France et un record total de 83 milliards d'euros susceptibles de créer plus de 15 000 emplois en France. Au cœur de vos régions encore, depuis la vague caniculaire des derniers jours, les pompiers de Gironde sont mobilisés pour prévenir les feux de forêt. Après les incendies dévastateurs de 2022, le SDIS 33 a mis en place en effet des groupes d'intervention feux de forêt. Ce sont des colonnes de camions-citernes prépositionnées dans les bois et qui peuvent intervenir beaucoup plus rapidement que les pompiers depuis leur caserne. Stéphanie Scock a rencontré pour nous les soldats du feu dans la forêt du côté de Lenton.
9: 4 camions-citernes de 6000 litres déployés dans la forêt sous les ordres de leur chef de groupe.
10: Vous venez à moi, je vais vous guider jusqu'au point d'engagement.
9: Ils viennent des casernes de La Teste, du Teche et d'Andernos. Aujourd'hui, pas d'incendie à éteindre. Alors, ils en profitent pour s'entraîner sous l'œil du commandant Romain Alessandrini.
11: On étudie le niveau de risque et c'est en fonction de ce niveau de risque qu'on décide de mobiliser ce dispositif-là. Il y a 4 gifs sur le département de la Gironde à partir du modéré bas et on peut monter jusqu'à 14 gifs.
10: Vous voyez par rapport à la LDV, c'est vraiment l'impact qu'on va chercher et l'effet mécanique avec cette lance. C'est bon ?
9: Derrière la lance, Dorian, pompier volontaire depuis 20 ans au Teche.
12: Un peu de dissuasion peut-être par rapport à des personnes qui souhaiteraient mettre le feu. Puis on regarde aussi l'état des pistes pour savoir si on peut intervenir en toute sécurité par la suite.
9: La présence des pompiers dans le massif permet de gagner du temps et donc de noyer les feux naissants. Début mai, le lieutenant Boisdin a pu diriger sa colonne vers un début d'incendie tout proche.
13: Il y a eu un départ de feu sur Saint-Jean-d'Illac. Donc là, nous, on est à Lenton, Blagon, le lieu-dit Blagon, on est à une quinzaine de kilomètres de Saint-Jean-d'Illac et on a pu intervenir avec la totalité de la colonne directement sur ce feu en moins de 20 minutes. Alors que si on avait fait exactement la même chose en partant des différentes casernes, il aurait fallu sûrement ajouter 10-15 minutes de plus.
9: La saison des feux a commencé dès le mois d'avril. 6 hectares de pins partis en fumée à Sestas.
2: Merci Stéphane et vous retrouvez également sur le site de Météo France les bulletins de la météo des forêts en risque faible, en risque modéré sur la Provence Alpes-Côte d'Azur en ce 1er juin. Ce Tour de France en Provence, justement, on le termine avec ce changement de décor qui s'annonce sur le plateau de Valensole, mondialement connu pour ses champs de lavande ou de lavandin. Ce site qui ne rapporte plus assez va se transformer. Les cultures seront arrachées, 2 poulaillers géants vont apparaître. À Saint-Jurs et à Roumoules, 25 000 poules sur chacun des lieux. On est loin, Fabien Ledu, du violet odorant à perte de vue.
14: Oui, Saint-Jurs, 140 habitants et bientôt 25 000 poules, 180 fois plus. Un petit séisme dans ce village perdu au milieu des champs de lavande.
15: Je trouve ça dommage. C'est la taille ramenée à notre village. Et puis, indépendamment de notre village, c'est pas des produits qui m'intéressent moi. C'est destiné uniquement à des filières de supermarché et de revente, en fait.
14: Ce sera le plus grand élevage de poules du département. 2000 mètres carrés de bâtiment sur le mondialement célèbre plateau de Valensole. Une anomalie pour Michel.
16: Honnêtement, je préférais que ce plateau de Valensole soit réservé à la culture bio. Ça va faire un peu tâche, surtout dans ce bel espace naturel.
14: Le nouveau maire de la commune, Jacques Richier, a hérité du dossier, mais il se veut rassurant.
17: C'est un projet qui respecte les normes, qui effectivement évitera qu'on aille chercher des œufs dans des pays qu'on ne connaît pas.
14: Toutes les normes environnementales sont respectées. Stéphane Montmagnon est le gérant de la Compagnie Générale d'Agriculture qui installe ses poulaillers. Il promet aussi de préserver le paysage.
18: C'est des bâtiments, déjà c'est pas des cathédrales, ça fait pas 10 mètres, 15 mètres, 20 mètres de haut, qui s'intègrent parfaitement dans les paysages. Donc c'est des bâtiments qui ne viennent pas défigurer complètement le paysage.
14: Selon Stéphane Montmagnon, un éleveur de poules pondeuses peut gagner entre 2500 et 3000 euros par mois.
2: Et puis a-t-elle perçu la frustration de ses fans? 100 billets pour ses concerts de l'automne. Céline Dion annonce en tout cas 10 nouveaux concerts à Paris du 8 au 29 mai 2027. Pour tenter de décrocher cette fois ce Graal, des créneaux vont être proposés à un nombre limité de fans, ceux déjà inscrits à la prévente de l'artiste ou celle de la salle de spectacle. Des ventes dédiées qui vont s'échelonner de mercredi à vendredi.
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2: Merci d'être à l'écoute d'ici, 13h15.
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2: Et dans Ma France, on accompagne toutes les énergies qui viennent de nos villages, celles qui font la richesse du patrimoine français, de son artisanat, de son esprit d'entreprise aussi, à côté d'une économie plus installée, peut-être aussi plus médiatisée. Il y a ce prix qui récompense ces initiatives si positives et créatrices de sens et d'emploi, le prix Innover à la campagne, 8e édition cette année, en duplex d'ici Garlozère. J'accueille le fondateur de ce prix qui nous en dit davantage. Bonjour Olivier Ruault. Vous êtes avec nous, Olivier? Est-ce qu'Olivier est avec nous en duplex d'ici Garlozère? Voilà, probablement pas encore, mais il ne saurait tarder pour nous parler de l'esprit de ce prix et de ce palmarès que nous sommes ravis avec ici de mettre en valeur avec ce slogan qui en dit beaucoup. J'entreprends là où j'ai envie de vivre. Ça vous en dit de l'intention. Si vous en parle aujourd'hui, c'est que l'appel à candidature est lancé pour cette 8e édition. Appel à candidature jusqu'en septembre. Et avant d'accueillir donc le fondateur de ce prix Innover à la campagne, j'accueille l'une de celles. Vous l'avez, Olivier Ruault? Il est là. Bonjour, Olivier Ruault. Bonjour, Olivier. Il va falloir nous dire si c'est bon d'un côté ou pas bon de l'autre. Bon, alors nous avons Christelle Stel, qui a été lauréate du Grand Prix du jury 2025. Vous êtes avec nous en Dordogne. Bonjour Christelle.
20: Bonjour.
2: Bonjour. Olivier Ruault n'est pas bien loin, mais je suis ravie de vous accueillir, vous qui avez été récompensée l'an dernier. D'abord, dites-nous comment vous avez pris connaissance de ce prix Innover à la campagne et pourquoi vous avez postulé, avant de parler de votre récompense.
20: Eh bien, Innover à la campagne, c'est quelque chose que je suivais déjà depuis plusieurs années, puisque j'avais déjà candidaté par deux fois auparavant.
2: Oui.
20: Donc, la troisième, visiblement, était la bonne. C'est surtout les réseaux sociaux qui m'ont permis, voilà, je cherche énormément ce qui se passe un petit peu sur des appels à projets qui peuvent correspondre à ce que nous faisons.
2: Bien sûr.
20: Et là, en ruralité, c'était parfaitement l'appel à projet qui correspondait à nos valeurs.
2: Vous avez été retenu parmi près de 300 dossiers, plusieurs facettes récompensées, hein. L'innovation comme son nom l'indique, l'inclusion, l'invention de solutions humaines ou techniques en lien avec la santé, l'environnement, la biodiversité. Et on parle santé, justement, avec ce que vous avez créé. Vous avez été récompensé pour avoir pensé un dispositif médical très ingénieux. Parlez-nous-en, Christelle.
20: Oui, effectivement, on a eu la belle surprise de pouvoir être récompensé sur cette innovation en santé pour la gestion du stress en milieu hospitalier pour les patients, afin d'apaiser justement les douleurs perçues, mais aussi générer une meilleure intervention chirurgicale, aussi bien pour le patient que pour le soignant. Donc l'idée, c'est de chausser une paire de lunettes, de mettre un casque audio avec une musique à fréquence basse et d'emmener voyager sur de vraies images. On peut survoler l'Écosse, on peut faire une plongée sous-marine ou une balade en forêt. Et ce qui vient directement capter deux sens, l'ouïe et la vue. Mmh. Et là, on a le patient qui est dans une bulle de confort. On leurre le cerveau, mais en même temps aussi le corps qui se détend, moins de rétention, et tout le monde est beaucoup plus serein et une meilleure récupération surtout pour le patient, oui. Et moins de drogues de confort.
2: Vous en voyez les bénéfices, hein, moins de traitements chimiques, médicamenteux en tout cas, pour relaxer. D'ailleurs, votre start-up, vous l'avez baptisée Relax. Nous sommes à Villamblard, en Dordogne, donc au cœur de nos territoires. Des lunettes reliées à un boîtier qui permettent d'emmener dans cette bulle, vous le disiez bien, les différents patients. Dispositif médical 2D, éco-conçu aussi, c'est ça qui a été récompensé ?
20: Oui, exactement. On a été éco-conçu avec un centre hospitalier qui est à Tours, justement sur leurs besoins. Mmh. On n'est pas arrivé avec une solution pour qu'ils s'adaptent, mais bien au contraire, prendre tout le cahier des charges, de tout ce qu'ils avaient pu essayer, de toutes les contraintes qu'ils avaient rencontrées, et de pouvoir adapter justement une solution qui réponde clairement à leurs besoins.
2: Ouais. Olivier Ruot est avec nous et à l'écoute de ce qui a été récompensé à travers votre start-up Relax en Dordogne. Bonjour Olivier Ruot, on vous a retrouvé. Bonjour. Je suis désolée de ces soucis techniques. On est ravis en tout cas de parler du prix que vous avez imaginé, conçu. On en est à la 8e édition cette année, c'est magnifique. L'envie avec vous et ce prix, c'est de réconcilier l'entrepreneuriat et la ruralité.
1: Voilà, exactement, c'est réconcilier l'entrepreneuriat et la ruralité par le truchement de l'innovation qui est commune à toutes les entreprises, qu'elles soient des entreprises de l'économie traditionnelle, les entreprises agricoles ou les entreprises à vocation plus sociale, comme les associations, les coopératives.
2: Vous avez le sentiment qu'à travers justement les campagnes, on parle moins d'innovation. Alors, on parle beaucoup de solidarité, de lien social, de commerce, d'artisanat, mais peut-être moins de cet esprit d'entreprise.
1: Exactement, moins de cet esprit d'entreprise. Et le prix est là pour valoriser les initiatives qui vont dans ce sens-là. Quand on est dans les ruralités, on est plus éloigné de la médiatisation. Merci de faire le relais de ce prix pour les candidates et les candidats. On est plus éloigné également des décisions en matière de financement, en matière de levée de fonds. Et c'est pour ça que ce prix existe.
2: Oui. Qu'est-ce qui vous intéresse à quel niveau de projet vous pouvez faire appel? Parce que je le redis, on est en pleine période de candidature. Vous avez ouvert ce dossier de candidature jusqu'en septembre. Et donc, tous ceux qui seraient intéressés pour participer, tenter leur chance dans ce prix, peuvent venir candidater. Ce sont des start-up à venir, déjà existantes, qui ont fait leur preuve. Est-ce que vous pouvez nous donner quelques critères?
1: Alors voilà, les critères, c'est d'avoir une activité en ruralité. Ça veut dire quoi? Ça veut dire dans des communes de moins de 3500 habitants. D'accord. Donc on parle de l'activité. Mm-hmm. Le siège peut être dans des villes plus importantes. Ça arrive, et c'est arrivé dans des anciens lauréats, d'avoir des sièges donc près des centres de décision, notamment financiers, dont je faisais que j'évoquais tout à l'heure. Ça, c'est le premier point. Le deuxième point, c'est qu'effectivement, il faut avoir une activité qui existe, c'est-à-dire qu'il faut montrer la preuve du concept de l'innovation. Voilà, ça, c'est extrêmement important, parce que l'innovation en ruralité, elle est plus longue, elle se fait sur le terrain, elle est très diffuse, et elle a besoin d'avoir du temps. Et donc nous, on prend ce temps, on n'est pas là pour récompenser des potentiels projets, on est là pour récompenser des initiatives qui fonctionnent.
2: Mmh. Comme l'initiative, on a entendu Christelle Stel en parler, cette start-up Relax à Villamblard en Dordogne, ce grand prix du jury, par exemple, que récompense-t-il, Olivier Ruot?
1: Alors, le grand prix du jury, il récompense ce qui était le cas pour la société Relax, mais pour les précédentes aussi. Donc, c'est l'ensemble des partenaires du prix qui se mettent d'accord pour dire ce dossier-là parmi les nombreuses candidatures, plus de 250 l'année dernière. Mmh. C'est vraiment la société qu'on veut valoriser. Ce prix, il est là pour médiatiser, pour mettre en réseau. Là, il a récompensé plusieurs choses. La capacité d'innovation, le fait de travailler avec des grands comptes, en l'occurrence des hôpitaux, le fait de vouloir délibérément rester dans le village d'origine pour développer son activité et donc créer des emplois. Oui. Voilà. Et la dimension environnementale qui est effectivement inhérente au projet d'innovation porté par Relax.
2: Bien sûr. Christelle Stel, que vous apporte-t-il ce prix depuis que vous l'avez obtenu? C'était il y a quelques mois maintenant.
20: Une reconnaissance déjà du travail effectué sur le long terme. Beaucoup de visibilité aussi médiatique, hein, que ça soit pour les radios ou même pour les professionnels de santé qui entendent et qui découvrent aussi, puisque c'est important pour une entreprise en réalité, comme le disait très bien Olivier, de pouvoir être vue. aussi, puisqu'on est éloigné des métropoles et on n'est pas forcément vu ou pris au sérieux aussi. Donc ça apporte voilà toute cette synergie positive pour l'entreprise.
2: Voilà, ce grand prix du jury qui vous a été remis pour la start-up Relax à Ville-en-Blard en Dordogne. Merci beaucoup Christelle. Nous avons également du côté de Manosque en Provence une des lauréates de l'année passée, également couronnée du prix thématique et environnement, prix spécial de la Fédération des parcs naturels régionaux. Nous sommes avec vous Caroline Bali Ayoko. Bonjour Caroline.
4: Bonjour.
2: Pour votre marque récompensée qui s'est inscrite dans une démarche particulière, racontez-nous Ayoko, votre marque alternative aux pesticides.
4: Exactement, donc depuis 2021, on crée des alternatives aux pesticides et aux engrais chimiques à base de plantes bio et françaises. Et donc on a eu la chance d'être couronné du prix de la Fédération naturelle des parcs régionaux l'année dernière, en 2025. Mmh. Aujourd'hui, nos produits sont destinés aux particuliers et surtout aux professionnels, puisqu'on travaille avec les agriculteurs et aussi les professionnels des espaces verts, notamment les golfs, les terrains de sport et les paysagistes.
2: C'est une marque imaginée en Provence, dont les produits aussi proviennent de ce territoire, Caroline ?
4: Oui, complètement. C'est vrai qu'aujourd'hui, même si on rayonne dans toute la France et même au-delà, les produits sont fabriqués en Provence avec des plantes provençales ou jusqu'en drôme provençal, on va dire. Et tout est fait pour que le circuit soit le plus court et direct possible avec les agriculteurs qui nous fournissent les plantes.
2: On parlait de champs de lavande rasés au profit de poulailler tout à l'heure. Vous n'utilisez pas la lavande dans votre base de plantes locales et bio pour ce produit 100% naturel, non ?
4: Non, on n'utilise pas de lavande. Et d'ailleurs, nous, on a d'autres projets pour le plateau de Valensole. Ah,
2: voilà,
4: il y a des plantes qu'on aimerait mettre en culture là-bas.
2: Bon, on va vous mettre en relation. Voilà, ici, c'est la radio de proximité aussi. Ayoko, alternative 100% naturelle aux pesticides grâce à des sprays à base de plantes locales et bio, donc qui protègent les plantes et qui préservent la biodiversité, notre santé. C'est ça aussi, Olivier Ruot, qui a été récompensé avec ce prix l'an passé.
1: Exactement, la santé, les services de proximité, on n'est pas hors sol dans ce prix, on a vraiment, et les candidatures d'ailleurs le prouvent que c'est complètement en lien avec les aspirations des habitants et des habitantes des ruralités. Et donc la question de la santé, la question du bien manger, mais la question aussi sociale sur les hébergements d'urgence par exemple, qui sont proposés avec des initiatives nouvelles, sont des projets plébiscités en ce moment par le jury, oui.
2: Merci beaucoup. Ayoko, que vous trouvez en ligne, j'imagine ces produits sont à la fois à acheter en magasin physique, mais aussi sur Internet. Caroline Bailly, Ayoko, pour terminer. Caroline Bailly, parce que je vous appelle Ayoko, mais ce n'est pas votre nom de famille.
4: Non,
2: voilà. Je vous ai baptisé du nom de votre marque. Voilà. Caroline Bailly. Oui.
4: Oui, tout à fait. Les produits pour le grand public sont en ligne sur le site Ayoko. Donc, c'est AIAKO.fr.
2: Merci beaucoup, Caroline. Voilà. Bravo aussi à vous pour ce rayonnement qui protège les plantes, qui relie la science, l'agriculture, la sobriété aussi au service, vous le disiez, des professionnels comme des jardiniers amateurs et particuliers que nous sommes. Vous avez toujours, Olivier Ruot, besoin de partenaires, j'imagine. Vous en avez des installés, mais nous sommes ici sur votre radio de proximité pour vous aider. En quelques mots, petit mot de la fin autour de ce slogan pour la prochaine édition, Olivier.
1: Voilà, merci beaucoup Innover la campagne, c'est entreprendre là où vous avez envie de vivre. Là, on sait qu'il y a des partenaires, on a besoin de partenaires pour déployer ce prix qui concerne aujourd'hui 250 candidatures par an, mais qui pourrait aller beaucoup plus loin, qui pourrait être régional. Mmh. Et on a besoin de partenaires qui connaissent la ruralité.
2: Et voilà, on le fait pour vous. Merci, retrouvez sur ici.fr. Merci beaucoup Olivier.
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2: On se quitte avec votre rendez-vous anti-arnaque, c'est pas vrai, Audrazo. Cette vidéo truquée de Céline Dion qui tourne sur les réseaux sociaux depuis quelques jours.
21: Oui, on y voit la star dans sa voiture, lunettes noires sur le nez, vitres baissées. Celle que vous entendez chanter, là, c'est une fan. Céline Dion la regarde chanter, la fixe quelques secondes et ferme sa vitre, brutalement, sans dire un mot. On la voit même furtivement faire un doigt d'honneur à la fin. Elle est en pierre, c'est une statue glacée, commentent les internautes indignés. La vidéo, choquante, c'est vrai, a fait plus d'un million de vues en seulement 24 heures.
2: Alors, rétablissons la vérité, Céline Dion n'a jamais fait ça, Aude.
21: Non, absolument pas. La vraie séquence, on la connaît, puisque la jeune femme qu'on voit et qu'on entend chanter a posté la vraie vidéo. Elle commence pareil. Mais dans cette vraie version, Céline Dion ne ferme pas sa vitre. Au contraire, elle tend la main à cette fan pour la saluer, discute quelques secondes avec elle et lui envoie même quelques baisers. Alors d'où sort la vidéo truquée ? J'ai trouvé, en fait c'est vieux. La première fois qu'elle a été postée, c'était en 2020 sur un compte français, grand spécialiste des vidéos humoristiques. En fait c'est assumé, c'est un montage. 6 ans plus tard, la revoilà, avec des comptes qui cette fois tentent de surfer sur l'actu Céline Dion et son retour sur scène prochainement à Paris. Là où c'est triste, c'est que la séquence truquée en 2020 comme aujourd'hui cumule bien plus de likes et de commentaires que la vraie triste réalité des réseaux sociaux. Bon, je me console un peu en voyant aussi beaucoup d'internautes dans les commentaires qui tentent de rétablir la vérité, navrés de voir l'image de leur idole écornée.
2: Merci Audrazo. Je vous laisse, chers amis, avec l'info locale, la proximité et la bonne humeur. Je vous dis à demain 13h dans Ma France.
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25: La version été de la Tranche-Jeu au cœur du Haut-Jura et des visites commentées d'une charmante commune de Haute-Saône. Pour deux idées sorties, suivez-moi, c'est par ici. Avis à tous les amateurs de trail, la Tranche-Jeu Trail fait son retour dans le secteur des Rousses, ces 6 et 7 juin. Encore une fois, ce week-end, plus de 6500 participants sont attendus avec des parcours de 5 à 110 km, seuls ou en relais. Vous pouvez encore prendre votre dossard. Pour cela, rendez-vous dès maintenant sur le site de l'événement en partenariat avec Ici Besançon, latranjus.com. En Haute-Saône, la ville de Grès se livre à vous de nouveau cette année au travers d'une visite historique animée. Grès voyage au cœur de l'histoire. La première d'entre elles aura lieu ce samedi. Ce parcours au cœur de Grès vous dévoilera des lieux secrets en vous offrant une véritable immersion dans le passé. Alors attention, c'est sur inscription. Il vous en coûtera 10 euros par adulte, 5 pour les enfants âgés entre 6 et 18 ans et donc ados. Infos et réservations auprès de l'Office de tourisme du Val de Grès. Ici Besançon, d'autres infos pratiques dans une heure. Elle là, c'est le grand classique de France Gall que voici sur Ici Besançon.
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Ella, chanson de protestation contre le racisme, rendant hommage à la chanteuse de jazz Ella Fitzgerald, écrite et composée par Michel Berger et chantée à l'instant par France Gall sur Ici Besançon, pour ouvrir en musique ce nouvel après-midi à vos côtés en Franche-Comté. Le premier de la semaine, Nathan RLT jusqu'à 16h. Au programme, votre rendez-vous 100% rencontre locale, les gens d'ici, dans 10 minutes avec Thierry M qui vient vous tendre chaque jour le micro Ici Besançon, quelque part en Franche-Comté, pour nous partager vos passions, vos passe-temps, votre savoir-faire. Des échanges toujours très captivants, comme ce sera encore le cas après le duo Véronique Jeannot, Laurent Voulzy et Bruno Mars, tout de suite avec I Just Might sur Ici Besançon.

0: En 1980, les propriétaires ont vendu les bâtiments. C'est comme ça qu'on est devenu châtelain.
1: C'est quoi son histoire?
0: Eh ben, c'était pour défendre la Bourgogne. Donc, on est en Bourgogne, de la Franche-Comté. Enfin, la Bourgogne était indépendante. Donc, c'était poste frontière de la Bourgogne, si on veut, voilà. Poste avancé qui surveillait un passage à gué sur la Vingeanne.
1: Ah, la Vingeanne est juste là. Est-ce qu'il manque des éléments à ce château, par exemple, en termes de tours, en termes de fortifications?
0: Oui, beaucoup.
1: Ah oui? Oui, parce que c'était vraiment une enceinte.
0: Il y avait le pont-levis qui était là, détruit au XVIIe siècle pour faire un bel escalier d'honneur, on va dire. Et là, on est sur les douves qui ont été comblées au XIXe.
1: D'accord.
0: Qui faisait tout le tour du donjon et du pont-levis. Et il y avait toute la muraille ensuite qui encerclait la basse-cour, comme on disait, avec le porche sur la route. Ouais. Avec des échauguettes dans les angles des bâtiments agricoles, des murs extérieurs d'1,50 m de large. Et là, on est sur les douves qui encerclaient le donjon lui-même, avec le pont-levis qui est ici.
1: Alors voilà pour le château. Là, il y a cette grosse tour carrée. Là. C'est la pièce maîtresse là. C'est quoi, lieu d'habitation?
0: C'est le donjon qui reste du 14e. Il est en parfait état, après travaux.
1: C'est tout aménagé?
0: Tout est aménagé, oui. Ouais. On habite au rez-de-chaussée. Premier étage, c'est les salles de réception. Qui servent au petit déjeuner, chambre d'hôtes. Deuxième étage, les chambres d'hôtes. Et dernier étage, c'est les machicoulis avec le chemin de ronde et la salle des gardes en haut.
1: Vous accueillez le public régulièrement pour des visites simples?
0: Visites simples, les jeux pour les enfants, des escape games.
1: Pour vous, c'était un héritage naturel? Il y a eu une contrainte à hériter de tout ça?
0: Je suis né ici, donc c'était un peu mon rêve depuis tout petit. À 14 ans, je me suis installé dans le château. J'étais tout seul dans le château. Puis quand on l'a acheté, mes parents l'ont acheté en 80, rêve s'est concrétisé. Bon, ça fait 40 ans que ça dure.
1: Oui, c'est ça.
0: C'est un peu long.
1: Il y a eu un boulot colossal?
0: Oui, à l'intérieur, oui. C'était abandonné.
1: Un château comme ça, c'est l'histoire d'une vie?
0: C'est une vie. Commencé en 85 et puis c'est pas fini.

0: La musique du film Zootopie 2, Zoo Shakira, sur Ici Besançon. Il est tombé pour elle. C'est beau, hein, n'est-ce pas? Mais qui est-elle? La réponse, ça sera à la fin du titre de Pascal Obispo, qui arrive dans un très court instant pour aller jusqu'à 14h et l'actualité en français dans le monde avec la rédaction de votre radio ici.
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0: Tomber pour elle. Alors non, il ne s'agit pas d'une dame, mais plutôt du coin de paradis de Pascal Obispo, l'île aux oiseaux, en l'occurrence, dans le bassin d'Arcachon.
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0: Ici, c'est votre radio locale numéro 1 dans le Doubs et en Haute-Saône, 14h. Lundi 1er juin, l'actualité en France et dans le monde en 90 secondes.
2: Les recherches se poursuivent dans le Gers pour tenter de retrouver Liana, une collégienne de 11 ans disparue à Fleurance. Au moins 70 gendarmes sont mobilisés avec de gros moyens. Un homme de 41 ans est en garde à vue. Liana a été aperçue pour la dernière fois vendredi devant le collège du Bourg dans la voiture du suspect. Le ministre de l'Intérieur a fait les comptes après le sacre du PSG en Ligue des Champions. Il y a eu plus de 890 interpellations entre samedi et dimanche partout en France, soit 45% de plus par rapport à la victoire de Paris en 2025. La porte-parole du gouvernement parle de violences endémiques, de violences qui se répètent. Maud Bréjon qui pointe aussi un problème avec l'éducation d'une partie des enfants dans notre pays. C'est une figure de la vie politique francilienne qui disparaît. Réaction de Valérie Pécresse, la présidente de la région Île-de-France, à la mort d'André Santini, le maire d'Issy-les-Moulineaux depuis 1980 et ancien ministre, est mort à l'âge de 85 ans. À Roland-Garros aujourd'hui, l'événement du jour côté tricolore, c'est le match de Diane Paris sur le Philippe Chatrier cet après-midi. Elle a un gros coup à jouer en 8e contre la Polonaise Maya Kowalinska qui, elle, est 114e mondiale. Les fans de Céline Dion laissés sur la touche reprennent espoir. La star annonce aujourd'hui une nouvelle série de 10 concerts en mai 2027 à Paris La Défense Arena. L'ouverture des billets, c'est mercredi jusqu'à vendredi, toujours sur le même principe du tirage au sort. Vous avez tous les détails sur notre site ici.fr.
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0: Ici Besançon, votre météo en Franche-Comté avec un début de semaine agréable dans la région. Des nuages mais aussi du soleil, un temps sec avec 19 à 25 degrés relevés actuellement par Météo France Franche-Comté. Pour demain en revanche, le temps se montrera beaucoup plus agité, orageux toute la journée, particulièrement l'après-midi, avec d'ailleurs une vigilance jaune pour ce risque d'orage pour l'ensemble de nos départements franc-comtois entre midi et 18h. Et avec ce temps, les températures poursuivent leur baisse avec pas plus de 19 degrés demain après-midi. Midi, 13 à 14 de juin, il y a Saint-Laurent-en-Grandvaux, hein, ça calme là tout de suite, 15 pour Pontarlier, 17 pour Lure et Luxeuil, 18 pour une bonne partie nord et ouest de la Haute-Saône comme à Jussé, Champlitégré, 18 également pour Vesoul, 19 à Besançon et Lons-le-Saunier. 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

0: Prince et pas Roxane dans votre radio ici Besançon. C'était le groupe de pop-rock suédois pour du bon son en ce lundi après-midi. Et pour un bon plan gratuit, rendez-vous comme chaque après-midi sur les coups de la nuit. Préparez vos pouces, ça va jouer aux jeux vidéo aujourd'hui. Et ce, après trois chansons françaises à la suite, parmi lesquelles l'attention particulière de Christophe Maé pour les mamans.
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0: Avec son dernier titre en date, La Lune, il y aura également Jean-Jacques Goldman dans un instant dans votre radio. Ici Besançon.
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0: Claire sur Ici Besançon.
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0: Vous êtes fan de jeux vidéo? Le bon plan gratuit que j'ai pour vous tout de suite devrait bien vous plaire. Vous me suivez? Et direction pour cela la médiathèque de Pontarlier qui vous propose régulièrement et ce tout au long de l'année des après-midi jeux vidéo ouverts à tous. Que vous soyez débutant, expert, jeune ou un peu moins jeune, vous êtes toutes et tous conviés pour partager un moment convivial en solo, entre amis et même en famille avec les enfants, les petits-enfants par exemple. Avec au niveau jeu vraiment tout type de console avec des manettes prêtes à chauffer. Ces après-midi jeux vidéo ont lieu tous les mercredis, c'est de 14h à 17h. Ici Besançon, d'autres infos pratiques dans une heure. Madonna, Like a Prayer, Cookie Dingler, Femme Libérée et les Simple Minds, toutes vos chansons préférées continuent ici.
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0: Oh, c'est beau, c'est beau. Sous vos applaudissements, s'il vous plaît. Pas de doute, toutes vos chansons préférées sont bien ici, sur Ici Besançon, votre radio locale en Franche-Comté. 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Demain, par exemple, à 9h50, il sera question de rénovation énergétique avec la Maison de l'Habitat du Doubs. Un rendez-vous des experts Ici Besançon que vous pouvez également écouter en ligne sur notre site ici.fr Besançon et votre appli Ici. Le nouveau titre d'Alex Warren, Fever Dream, c'est ce que je vais avoir pour vous avant 15h et le retour de l'actualité. Il y aura également pour un grand classique Francis Cabrel dans un instant sur votre radio en Franche-Comté, ici Besançon.
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0: Temps à nouveau, le collecteur de Jean-Louis Aubert ici.
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0: 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Lundi 1er juin, connectons-nous tout de suite à la rédaction nationale de votre radio ici pour l'actualité en français dans le monde en 90 secondes.
2: 13 hommes sont jugés en comparution immédiate aujourd'hui à Paris. Après les violences qui ont suivi la finale de la Ligue des Champions samedi soir, il y a eu près de 900 interpellations à travers toute la France, selon le ministre de l'Intérieur. Un homme de 41 ans présenté cet après-midi au tribunal d'Agen en vue de sa probable mise en examen. C'est le suspect principal dans la disparition de Liana, collégienne de 11 ans, activement recherchée depuis vendredi, aperçue pour la dernière fois devant le collège de Florence dans le Gers, dans le véhicule de cet homme. Le parquet de Brest ouvre une enquête pour refus d'obtempérer, défaut de pavillon après l'intervention de la marine nationale hier au large de la pointe Bretagne sur un pétrolier en provenance de Russie pour vérifier la nationalité de ce navire soupçonné d'arborer un faux pavillon. Emmanuel Macron se félicite d'une édition record historique du sommet Choose France avec 93 milliards d'euros d'investissements étrangers qui vont permettre de créer plus de 15 000 emplois selon le chef de l'État, principalement dans le domaine de l'intelligence artificielle et la construction de centres de données. Diane Paris sur le court Philippe Châtrier de Roland-Garros cet après-midi. La Française va tenter de se qualifier pour les quarts de finale. Elle affronte en ce moment la Polonaise Maja Kowalska, 114e mondiale. Vous avez tout tenté et pourtant vous n'avez pas de place pour Céline Dion cet automne. Reprenez espoir, la star annonce une série de 10 nouveaux concerts du 8 au 29 mai 2027 à Paris La Défense Arena. Les ventes des billets s'échelonneront de mercredi à vendredi. Tous les détails sur ici.fr.
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0: Ici Besançon, votre météo en Franche-Comté avec un début de semaine agréable dans la région. Des nuages mais aussi du soleil, un temps sec avec 19 à 25 degrés relevés actuellement par Météo France Franche-Comté. Pour demain en revanche, le temps se montrera beaucoup plus agité, orageux toute la journée, particulièrement l'après-midi, avec d'ailleurs une vigilance jaune pour ce risque d'orage pour l'ensemble de nos départements franc-comtois entre midi et 18h. Et avec ce temps, les températures poursuivent leur baisse avec pas plus de 19 degrés demain après-midi. Midi, 13 à 14 de Jougne à Saint-Laurent en Grand-Vaux, hein, ça calme là tout de suite, 15 pour Pontarlier, 17 pour Lure et Luxeuil, 18 pour une bonne partie nord et ouest de la Haute-Saône comme à Jussé, Champlit et Grès, 18 également pour Vesoul, 19 à Besançon et Lons-le-Saunier. 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

0: Hotel California, les Eagles sur ici Besançon.
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0: Oshi, je partirai. Étienne Dao, encore Alain Bachung. Mais dites donc, ça ne sentirait pas le quart d'heure en français dans le texte, tout ça? Eh bien si, trois chansons françaises à la suite dans un très court instant, avant deux idées sorties, dont une marche gourmande dans le haut. Restez connectés à votre radio ici, en Franche-Comté, ici Besançon.
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0: Mon manège à moi, Étienne Dao ici.
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0: Avis aux mélomanes et aux gourmands tout de suite pour deux idées sorties, suivez-moi, c'est par ici. Avec tout d'abord un mot faucon dans le Grand Besançon, la 21e édition avec votre radio locale du festival La Via Musica du 3 au 7 juin. Au programme, une quinzaine de concerts et d'actions culturelles pour cette première partie du festival qui a la particularité d'être en deux temps. Le deuxième temps, ce sera du 27 au 30 août. La première partie de ce festival, La Via Musica, va se dérouler principalement au centre diocésain rue Mègevent à Besançon. Programme complet et billetterie en ligne sur le site festivalviamusica.com. Dans le sujet à présent, marche gourmande et festive sur le chemin du train ce dimanche 7 juin, toute une journée durant laquelle vous allez pouvoir découvrir les talents du haut, le tout dans un cadre magnifique. Alors que vous soyez fin gourmet, amateur d'art ou simplement en quête d'une belle balade, il y en aura pour tous les goûts avec marché artisanal, exposition d'artistes, théâtre et musique tout au long du parcours, avec aussi des pauses gourmandes et même un repas. Tout le programme de cette marche gourmande et festive sur le chemin du train entre Arson et Gillet sur le site destination-au-doux.com. Ici Besançon, d'autres infos pratiques dans une heure. Et pour la musique tout de suite, voici Alphaville.
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0: Ici Besançon avec les Bee Gees pour commencer la semaine et Fred Jelly sur votre radio. En Franche-Comté, place à l'actualité tout de suite.
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0: Ici votre radio locale numéro 1 dans le Douai en Haute-Saône, il est tout pile 16h. Bonjour à tous et merci d'être avec nous. On va vous présenter la météo dans un instant. Quelles sont les nouvelles pour notre belle région franc-comtoise? Les infos, c'est juste après la rédaction d'ici.
2: Les recherches se poursuivent dans le Gers cet après-midi pour tenter de retrouver Liana, collégienne de 11 ans, disparue à Fleurance. Au moins 70 gendarmes sont mobilisés avec de gros moyens. Un homme de 41 ans présenté à un juge à Agen dans l'attente de sa mise en examen. Liana a été aperçue pour la dernière fois vendredi devant son collège, dans la voiture du suspect. Le ministre de l'Intérieur a fait les comptes après le sacre du PSG en Ligue des Champions. Plus de 890 interpellations entre samedi et dimanche partout en France, soit 45% de plus par rapport à la victoire de Paris en 2025. La porte-parole du gouvernement parle de violence endémique, de violence qui se répète. Fin de citation. C'est une figure de la vie politique francilienne qui disparaît. Réaction de Valérie Pécresse, la présidente de la région Île-de-France, à la mort d'André Santini, le maire d'Issy-les-Moulineaux depuis 1980 et ancien ministre, est mort à l'âge de 85 ans. Tous derrière Diane Paris aujourd'hui, la dernière française encore en lice à Roland-Garros affronte la polonaise Maya Kowalska pour une place en quart. Diane Paris qui vient de perdre malheureusement le premier set 6-3. Les fans de Céline Dion, laissés sur la touche, reprennent espoir. Et oui, la star annonce aujourd'hui une nouvelle série de 10 concerts en mai 2027 à Paris La Défense Arena. L'ouverture de la billetterie, c'est mercredi et jusqu'à vendredi. Toujours sur le même principe du tirage au sort. Vous avez tous les détails sur ici.fr et sur notre appli ici.
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0: Merci beaucoup. Retour de l'actualité pour 17h bien sûr. Et concernant le match de Diane Paris à Roland-Garros, on vous tiendra au courant. On est devant le match. Ici Besançon avec des...

0: Nouvelle de la météo, demain des nuages annoncés dans la région, avec encore quelques éclaircies près du massif jurassien le matin. Mais cela ne va pas durer. En seconde partie de journée, cette fois-ci, ce sera pluie, grêle et orage au programme dans la région, surtout après 14-15 heures. Attention, les prévisionnistes sont en alerte concernant l'après-midi demain. Pensez au parapluie. On attend 10 degrés en moyenne demain matin, jusqu'à 24 pour Besançon, Dolé-Vesoul l'après-midi, 24 pour le reste de la Haute-Saône, le Pays de Clerval, la vallée de la Loue, et puis 21 pour les maxis à Pontarlier, Mèche-Morteau et Champagnol.
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0: C'en est fini pour les grosses chaleurs en Franche-Comté, quoi qu'elles reviendront bientôt. Mais en tout cas, ce qui est sûr, c'est que c'en est pas terminé pour la musique d'ici. Deux morceaux là pour lancer cette fin d'après-midi. Conduire, le nouveau Louane, et sur la route tout de suite avec De Palmas. Ici Besançon, pour vous.

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1: César du meilleur espoir féminin 2015 pour son rôle dans La Famille Bélier. 7e de l'Eurovision, 10 ans plus tard, Louane, c'est la carrière de rêve. Et Louane, vous l'écoutez avec son nouveau morceau sur Ici Besançon. Conduire. Bon, j'ai entendu dire que certaines boulangeries étaient dans la panade en ce moment. La tête dans le four à pain, les pieds dans la farine de seigle. C'est dur en ce moment pour les boulangers. Et on en parlait ce matin avec Jean-François Hauser, le journaliste du groupe Publipresse en Franche-Comté. Il vous dit tout concernant le sujet et il vous propose aussi de découvrir une musicienne d'ici pleine de talent. Elle buzz en ce moment et Jean-François voulait vous la présenter au micro de Louise Paton à 8h40.
2: Oui, voilà, on va la faire découvrir à ceux qui ne la connaissent pas encore. On est allé à sa rencontre, c'est une jeune pépite de la musique à Besançon, une jeune byzantine originaire de Baume-les-Dames précisément. Elle s'appelle Elisa Trimaille et elle a fait de cet instrument, le saxo, son instrument de prédilection. Et puis, dans ce début de carrière, elle a que 26 ans, il y a déjà beaucoup d'opportunités qui se sont présentées à elle. Si bien qu'elle joue depuis quelques mois dans les plus grands clubs du monde, d'Ibiza à Dubaï, en passant par Monaco ou Saint-Tropez.
3: Ouais, la classe.
2: Voilà, la grande classe aux côtés des DJ les plus réputés de la planète. Donc voilà, elle a un parcours à 100 à l'heure. Mais néanmoins, elle garde bien la tête froide, cette jeune fille. Donc c'est un chouette parcours qu'on a mis en avant dans cette édition-là.
3: Ouais, allez lire hein, vraiment le portrait d'Elisa. Ouais. Et puis, un autre dossier à découvrir, je le disais, en parlant de fournée, ça tombe bien, on parle des boulangeries. Vous êtes intéressé aux boulangeries artisanales pour voir un petit peu comment elles se portent en ce moment, en fait.
2: Voilà, sujet plus sérieux, thématique économique, mais c'est vrai quel avenir pour les boulangeries artisanales, parce qu'il y en a certaines qui traversent pas mal de difficultés, que ce soit dans le secteur de Besançon ou du Houdou pontissalien, il y en a même qui baissent le rideau. Et on s'est posé la question de l'avenir de cette profession, hein, qui est quand même qui a été bousculée par différentes crises ces dernières années, et puis qui doit faire face aussi en même temps maintenant à la multiplication des enseignes spécialisées qui pratiquent une guerre des prix sur la baguette. Donc voilà, on est aussi allé voir les jeunes qui se forment au CFA, au métier de boulanger. Lueur d'espoir, c'est un métier qui attire toujours beaucoup les jeunes, donc tant mieux.
1: Et on embrasse vraiment tous les boulangers et toutes les boulangères qui nous écoutent. Merci, vraiment merci pour tout ce que vous faites tôt le matin. Un vrai sujet, la crise des boulangers, à retrouver donc dans les colonnes de la presse byzantine et de la presse de Vesoul, nos partenaires cette année. 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Je vous retrouve juste après les Norvégiens. UB40 tout de suite.

0: 1,5 million d'exemplaires vendus en France, 7 millions dans le monde. Homely Girl, c'est un collector du groupe AA et comme tous les meilleurs, il est dans votre playlist ici Besançon. Et qui c'est demain matin qui va remporter ses places pour aller voir Ultra Vomit et Orelsan aux Hurricanes de Belfort? Eh ben c'est vous. Mais bon, faut jouer avec Loïs, hein. 7h25, ce sont les places pour les vendredis 3 juillet qui sont à gagner. Bonne chance. La jeune Oria, tiens, pour la musique d'ici, soirée mondaine, c'est la nouveauté. On a Balavoine aussi qui arrive dans le quart d'heure 100% français. Je vous rajoute William Scheller aussi avec les filles de Laurent. On se fait plaisir, c'est lundi. Puis rendez-vous juste après aussi, hein, 16h30 avec l'inforoute d'ici Besançon et vos remarques au 03 81 833 111.
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0: Merci Besançon avec votre musique, comme chaque jour. Et Daniel Balavoine, le chanteur. D'ailleurs, petite info Roland-Garros, ça y est, c'est officiel, il n'y a plus du tout de française à Roland. Notre Diane Paris vient de se faire éliminer. Elle a perdu 2-7-0 face à la polonaise Chwalinska. Bon, elle était tout de même en deuxième semaine de Roland-Garros, donc vraiment, on la remercie pour les émotions. Ici Besançon avec vous et en direct chaque jour, bien sûr. Et nous suivons Roland-Garros de très près.
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0: Et tous les jours, on jette un petit coup d'œil sur l'état des routes dans la région. Il y a plusieurs choses à savoir là cet après-midi. Déjà, il y a un accident qui vient de se créer près de Micropolis Besançon. C'est juste après les bretelles pour rejoindre la rue de Dole et direction donc les ronds-points de Beurre. Donc vraiment, face à Micropolis, faites attention, c'est pas impossible qu'il y ait une voiture sur votre chemin, arrêtée sur le côté. Bon, pour l'instant, ça crée pas forcément de gros ralentissements, mais quelques coups de frein, tout de même. Donc pensez-y et évitez d'arriver trop vite sur le secteur de Micropolis. Sinon, à part ça, il y a du monde dans la voie des Mercureaux, toujours dans la capitale comtoise, dans le sens montant, direction Montfaucon. En fait, il y a une voie de moins, donc forcément, il y a plus de monde sur une seule même voie. Donc, il y a des coups de frein. Et puis sinon, la dernière information, elle concerne Pontarlier. Tout pareil, vous devez être au courant hein, si vous habitez le secteur. Il y a des travaux sur la N57 en arrivant à Pontarlier, donc depuis Buny notamment. Donc si jamais, faites attention, parce que comme il n'y a plus qu'une voie pour circuler, c'est comme à Besançon, ça crée des ralentissement. Sinon, partout ailleurs, ça roule bien. En Haute-Saône, rien à dire. Tout parfait. RAS 03 81 833 sans 6 problèmes. Et vous pouvez nous appeler jusqu'à 19h.
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0: Elle était au Rolling Stone Festival de Gré il y a quelques jours. Jeudi, elle sera en direct avec nous dès 20h pour un ici live enregistré à Lens, dans le Nord. C'est la pépite du moment. Marine sur Ici, Besançon avec Ma Faute.
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0: Et Damien O'David, il l'a dit il y a quelques semaines. C'est la première chanson que j'ai écrite pour cet album, le premier jour de la session d'enregistrement. Next Summer sur ICB dans son extrait du projet Funny Little Sphere, sorti en 2025. Bon, nous hier, on a offert des bouquets de fleurs en direct de 7h à midi pour faire plaisir à vos mamans. Et je le dis, hein, être enfant, c'est plus simple qu'être parent. Mais bon, parfois, faut penser aussi aux cadeaux. Hein, comme voilà, le disent les jeunes, les cadeaux pour les darons, c'est important. Et au lendemain de la fête des mères, Fred Ballard s'est demandé si nous étions tous programmés pour donner la vie. Et je crois qu'elle s'est fait une idée, notre Fred.
1: Mais là, il va voir que je l'élève, ce gamin. Moi, je sais pas comment ça marche, ce truc-là. Non, mais sérieux, quand il est né, j'étais là à la naissance. On me l'a mis direct sur moi avec le câble.
2: Oui, alors, traduction cordon ombilical, hein, ce qui ressemble à un câble, pour Mathieu Madénian, est en réalité une merveille d'ingéniosité produite par Dame Nature pour lier à jamais ce petit être à ses parents et donner du sens à leur vie.
1: Comment je vais élever ça, moi? Et à la fois, je le tenais dans mes bras, ma soeur me fait « Tu ferais un bon père ?» Ah, parce que je tiens l'endroit, c'est ça le test? Moi, j'ai pas été élevé dans la confiance. Moi, j'ai été élevé terre à terre. Quand j'étais petit, mon rêve, je voulais être pilote de chasse, comme dans Top Gun. Tu vois, mon père, papa, je vais être pilote de chasse. Mon père, il fait, tu peux pas, t'as une cicatrice. Avec la vitesse, ça va s'ouvrir. Voilà, fin du rêve.
2: Oui, bon, bah, pardonnons à nos darons pour leur certitude comico-cinglante du temps jadis et projetons-nous vers l'avenir pour accepter d'être des parents totalement imparfaits, mais parfaitement marrants.
3: C'est pas inné d'être une bonne mère. Moi, je pensais que du moment que j'allais mettre bas, j'allais faire des trucs de maman, genre trouver beau les dessins moches des enfants. Mais non, il ne respecte jamais la perspective. Bon, quand même, une fois, mon fils, il me dit « Oh, regarde, maman, j'ai fait un dessin de toi avec ta bouteille de vin. Ah !» Très bon sens d'observation.
2: Voilà, bah, comme quoi, même si, comme Julie Conti, on n'est pas tout à fait sûr d'être une mère exemplaire, faut faire confiance à nos gosses, ils savent toujours comment transformer nos vices de forme en éclat de rire.
0: 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Ici.fr Besançon, le retour de la musique là, avec notamment le collectif Ensemble et à la Corneille.

0: Et ce morceau, c'est Pascal Obispo qui l'a écrit pour France Gall à la base, qui l'a refusé. Mais un an plus tard, il a décidé de l'offrir au Sud Action et notamment au collectif Ensemble. Un refus donc transformé en tube caritatif. Sa raison d'être sur ici Besançon avec Paul Naref qui arrive. 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Paul Naref pour la musique, Florent Pagny aussi. La dernière chanson du monde, c'est la nouveauté du printemps et vous la retrouvez avec nous dans moins de 2 minutes. Le journal local de 17h, juste après. 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
3: L'info d'ici Besançon, c'est la 98e foire comtoise qui s'ouvre jeudi à Micropolis. Il n'y aura pas de vaches cette année, l'édition s'annonce un peu particulière, Marie-Coralie Fournier.
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3: La foire comtoise dure un jour de plus cette année car le vendredi 8 mai est férié. Elle ouvre donc un jour plus tôt. Mais y aura-t-il pour autant plus de visiteurs? Didier Sikink est le directeur de Micropolis.
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0: Besançon avec le morceau Tam Tam signé par Michel Polnareff sur votre radio locale en Franche-Comté. La musique et l'info tout de suite.
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0: Ici, la radio locale numéro 1 dans le Douai en Haute-Saône. Il est tout pile 17h. Place à l'actu, ici en Franche-Comté avec vous Christophe, mais bonsoir.
2: Bonsoir.
0: À Besançon, une manifestation prévue ce soir contre l'arrêté anti-mendicité pris par le maire LR, Ludovic Fagot.
2: Oui, à l'appel des écologistes communistes et insoumis, rejoints par les socialistes, tous ces élus du conseil municipal estiment que Ludovic Fagot choisit de s'attaquer aux plus pauvres plutôt qu'à la pauvreté. Ils appellent donc à manifester tout à l'heure à 18h30, place Pasteur, contre l'arrêté de la honte, selon leurs termes. L'opposition qui propose plutôt que la répression de la mendicité, un renforcement des politiques sociales et un soutien aux structures de solidarité. À Besançon, les policiers ont surpris dans la nuit de jeudi à vendredi dernier la livraison d'un colis par drone au-dessus de la maison d'arrêt. Ils ont vu l'engin déposer un petit colis suspendu à une cordelette à l'intérieur de l'enceinte de l'établissement. Et en suivant l'appareil, ils sont remontés jusqu'à son pilote qui opérait depuis une rue adjacente et qui a réussi à prendre la fuite. Mais une complice, une femme de 28 ans, a été interpellée et tous les détails sont sur ici.fr Besançon. Dans l'enquête sur le meurtre de Fédry en Haute-Saône, le parquet de Vesoul passe la main aux autorités judiciaires suisses. Le 1er novembre dernier, souvenez-vous, le corps d'un homme avait été retrouvé coupé en deux au niveau de la taille sur les berges de la Saône. La victime est un ressortissant suisse. L'enquête des deux côtés de la frontière a confirmé que le meurtre avait bien eu lieu sur le territoire helvétique et d'ailleurs la femme suspectée du crime est actuellement incarcérée en Suisse. Un accident sur le contournement de Luxeuil en Haute-Saône ce matin au niveau du radar de Saint-Sauveur. Le conducteur d'un poids lourd n'a pas vu un ralentissement et il a heurté deux voitures et une camionnette qui roulaient devant lui. Une sorte de carambolage hein, sur 7 personnes présentes dans les différents véhicules. 5 ont été transportés sur des hôpitaux. En l'occurrence celui de Vesoul et celui de Remiremont dans les Vosges, mais il s'agit simplement de blessés légers. Et puis le collège Romé de Lille à Grès en Haute-Saône est resté fermé aujourd'hui. La décision a été prise hier après-midi en raison d'une importante fuite d'eau sur la canalisation qui alimente le collège. Il a fallu donc le temps de faire du terrassement pour réparer tout ça et l'eau a donc dû être coupée pour tous les bâtiments, y compris pour la cantine. Donc impossible aujourd'hui de fonctionner normalement. Collège fermé, mais un service d'accueil était assuré pour les familles qui ne pouvaient pas garder leurs enfants à la maison et les cours devraient pouvoir reprendre normalement demain. Une journée.

0: Il y a un peu de nuages, du soleil.
1: Ouais, c'est vrai.
0: C'est plus les grosses chaleurs, hein,
1: non,
0: c'est fini.
1: C'est
0: ça.
1: Vrai. Les chaleurs nous ont quittés. Demain, il y aura des fuites d'eau dans le ciel franc-comtois. Le matin, des nuages, voilà, annoncés ici en Franche-Comté, avec quelques éclaircies encore près du massif jurassien, mais ça ne va pas durer. En seconde partie de journée, en fait, grêle, pluie et orage annoncés par les prévisionnistes Météo France. Surtout après 14h, 15h. Voilà, ça les infos données donc par Météo France. Attention, demain, prévoyez les parapluies. Tout le monde est concerné en Franche-Comté. On aura 10 degrés en moyenne le matin pour tout le monde, jusqu'à 24 l'après-midi à Besançon, 24 aussi pour Dole, Vesoul, le reste de la Haute-Saône, la vallée de la Loue et le pays de Clerval. Mais puis 21 aussi hein, pour Pontarlier, Mèche, Morteau et Champagnole. Donc non, c'est plus les grosses chaleurs, mais il fera tout de même bon demain avec donc de la pluie. L'après-midi, merci Christophe May, au plaisir, 18h.
0: À tout à l'heure, 18h.
1: Prochain point d'actu avec ici Besançon. Attention, si vous êtes sur les routes dans la capitale comtoise, il y a un accident qui s'est déclaré donc sur la N57 devant Micropolis Besançon. C'est dans le sens rond-point de Beurre, École Valentin. Voilà, ça crée de lourds ralentissements. Jusqu'à 6 minutes d'attente. Voilà. Si jamais vous avez un souci, vous aussi ce soir, vous pouvez nous appeler 03 81 833 111. Du monde aussi, dans la voie des Mercureaux. Voilà. Il y a des travaux, il n'y a qu'une voie donc, ouverte, donc forcément des ralentissements sur ce secteur.
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1: Et belle fin de journée avec nous, ici Besançon, la radio des Francs-Comtois, avec Blondie pour la musique.

0: Ici Besançon avec le groupe Blondie, bien sûr, mené par Debbie Harry, qui avait une grande chevelure blonde à l'époque. Et en fait, les chauffeurs, quand ils le croisaient, les chauffeurs routiers, ils lui disaient à chaque fois « Hey, Blondie !» Du coup, il s'est dit « Bon, on va appeler le groupe Blondie. » Et vous l'écoutez avec Call Me sur Ici Besançon ce soir.
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0: Si je vous dis Plastique Bertrand, partenaire particulier, Jean Schultes ou encore Lio, vous me dites quoi, vous ? Eh ben vous me dites, ce sont les souvenirs de vos soirées, de vos trajets en voiture direction les vacances. Eh ben moi je vous dis que c'est un grand rendez-vous qui nous attend le 12 juin prochain, la tournée des années 80 avec Ici Besançon et avec vos entrées à gagner ce soir. Rendez-vous donc avec Comté ou pas Comté dans quelques instants. Avant de nous faire plaisir avec les cadeaux d'ici, place aux découvertes, Thierry M est à la Citadelle aujourd'hui avec une soigneuse animalière. Mais rien à voir avec lui, hein, tout va bien pour Thierry. Mais cette personne, elle est à la Citadelle et Thierry l'a rencontrée de nuit. Pourquoi de nuit ? Eh ben la réponse juste après le nouveau Govincers. Ça s'appelle Silence Radio, c'est une découverte ici à Besançon.

0: Et son Olympia en janvier 2027 est déjà plein à craquer. Ingénieur de formation et aujourd'hui star de la chanson française. Gauvin Serre, c'est de retour avec Silence Radio sur ici à Besançon. Bon, je vous ai dit que Thierry M était à la Citadelle ce week-end, de nuit en plus. Alors pourquoi de nuit? C'est la question. Et je vous le dis, c'est pas pour éviter qu'il fasse fuir les oiseaux, au contraire. Que faites-vous? Avec qui êtes-vous et qu'avez-vous testé pour ce début de semaine, Thierry? Faut nous le dire.
1: J'ai testé une visite à la Citadelle, une visite nocturne avec Florence qui est soigneuse animalière. C'est bien ça?
2: Tout à fait.
1: Voilà. D'abord, où sommes-nous?
2: Alors là, on rentre dans le jardin zoologique à l'heure de la fermeture, c'est-à-dire au moment où les portes se ferment pour les visiteurs de la journée. Eh bien, nous, on va pouvoir passer les portes de cette enceinte avec juste mon petit groupe pour aller finalement découvrir un petit peu comment ça se passe quand le calme revient sur la citadelle et peut-être pouvoir voir finalement des animaux nocturnes qui vont commencer à se réveiller et puis d'autres qui vont commencer à aller dormir. Donc nous avons la chance de rentrer quand les autres partent effectivement pour le bain et le repas et le dodo. Donc là en fait on va passer dans quelques secteurs, on va surtout profiter du direct, les aléas du direct, toujours si on entend un animal qui va chanter, on va réagir un petit peu s'il y a une interaction entre deux espèces, si on assiste au papouillage, par exemple nos gibbons, souvent ils aiment bien se lever le soir, les bras dans les bras, c'est assez mignon à voir, donc j'espère qu'on y aura droit avec vous tout à l'heure. Voilà, ça c'est un endroit où le public a accès à la journée. On le découvre, voilà, la grande volière le soir. Donc ça va me permettre d'apporter quelques éléments supplémentaires aux visiteurs, de qui l'occupe cette volière, parce que finalement il y a beaucoup d'espèces et les gens les voient pas toujours. Donc je connais un petit peu leur petite cachette habituelle, donc ça peut aider. Et puis surtout, je vais être appuyée de beaucoup d'éléments biologiques, ce qui va me permettre d'appuyer mon discours d'objets et d'images pour comprendre un petit peu plus les différents aspects des plumes. On va jouer sur le sensoriel avec des oiseaux qui volent ou des oiseaux qui ne volent pas, des oiseaux nocturnes, des oiseaux de jour, des oiseaux colorés, des oiseaux plus ternes.
1: Ça, c'est la petite mallette secrète.
2: Exactement, c'est mes petits trésors.
1: Mallette ressources.
2: Exactement. Et puis, sur le monde des oiseaux, en plus, il y a beaucoup à dire parce que c'est vrai qu'on a une diversité d'espèces tellement grande aussi, que ce soit en régime alimentaire à partir des petits granulés, des granulés qui peuvent être effectivement assez odorants quand ce sont des granulés pour des oiseaux piscivores ou carnivores, donc qui mangent des poissons ou de la viande, comme nos ibis qui vont aller chercher effectivement des crevettes dans l'eau. Là, vous regardez, vous en avez un qui est en train de venir chercher des éléments dans son bec, c'est pour faire son nid. On est en pleine période avec les nids. Et puis, quand tout se passe bien, et bien après, on a effectivement des œufs dans les nids. Donc là, ça me permet aussi, lors de ces visites, de présenter différents œufs. On a des nandous qui sont en présentation dans la première montée de la citadelle. Donc, j'aime bien présenter en comparaison des œufs d'autruche, une espèce un peu plus grosse, mais qui ne va pas vivre sur les mêmes continents. En guise de comparaison, on a l'émeu qui, lui, est d'Australie.
0: Et la citadelle reste encore cette année notre partenaire majeur pour les sorties de l'été. On vous offrira des entrées gratuites pour y aller en famille ou entre potes ces prochaines semaines. Restez attentifs. J'ai testé avec les images et l'intégralité des rencontres proposées par Thierry M sur notre site ici.fr Besançon avec Freddie Mercury, Living on My Own sur votre radio.

0: Le clip de ce morceau est en réalité des images de la fête d'anniversaire des 39 ans de Freddie Mercury à Munich. Une soirée déguisée extravagante dans un nightclub avec Freddie en pleine forme, je vous le dis. Living on my own sur ICB Besançon, 1985. En parlant de date, cette année ce sont les 100 ans du guide Vert Michelin, un livre qui met l'accent sur la découverte du patrimoine naturel français, et notamment franc-comtois. 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L'info route de 17h30 arrive sur ICI Besançon avec vos remarques au 03 81 833 111. Charlotte Cardin, comme on l'entend actuellement. Et puis Michael Jackson aussi pour la musique sur votre radio locale.
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0: Ici Besançon avec le mythique album Thriller de 1982, Michael Jackson, Quincy Jones également avec donc ce morceau Beat It sur votre radio locale.
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0: Et avec un petit coup d'œil sur l'état des routes ici en Franche-Comté. Bon, c'est un peu la pagaille à Besançon ce soir, faut le dire quand même. Il y a du monde voie des Mercureaux, du monde près du secteur de Micropolis sur la N57. En fait, il y a eu un accident il y a moins d'une heure dans le sens rond-point de Beurre, École Valentin, et donc ça crée des ralentissements. C'est déjà chargé tous les soirs là-bas sur place, mais là cette fois-ci il y a du monde. Bon, c'est pas pire, hein, vous inquiétez pas, vous allez quand même réussir à circuler sur le secteur, mais vous allez perdre 6 minutes au total. Donc c'est chargé ce soir sur la N57. Cette secteur Micropolis, du monde, rond-point de Beurre, la voie des Mercureaux, concernant Vesoul, oh bah là, tout va bien. Rien à signaler, il y a juste la sortie de l'usine Peugeot voilà, qui crée des ralentissements, mais voilà, c'est normal, c'est la fin de journée. Sinon, partout ailleurs, rien à signaler. Pontarlier, on pense à vous aussi, hein, c'est pas si facile hein, de rentrer dans Pontarlier ce soir. Il y a des travaux hein, juste avant d'arriver au rond-point de Doubs, donc forcément, la N57 est plutôt chargée sur ce secteur. Patientez, nous sommes avec vous. 03 81 833 111 si vous avez un souci avant les 19h.
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0: Du matin au soir, des sourires, de l'info, vous et la musique aussi hein, pour assaisonner tout cela. Les Français d'ailleurs pour se détendre ce soir, Gold avec Kali Koba sur Ici Besançon.

0: Les petites radios du Sud-Ouest aux grandes radios nationales, Gold s'est imposé comme une figure majeure de la chanson française. Et vous le retrouvez avec ici Besançon et Calicoba ce soir. Émilie Mazoyer tient comme chaque jour avec l'actu de nos people, l'actu des cibelles et une spéciale Coupe du Monde aujourd'hui. Pourquoi? Eh bien la réponse est avec vous Émilie. Salut.
1: Salut tout le monde. Émilie au rapport pour votre dose quotidienne d'actualité musicale. Direction le Canada pour l'anniversaire du jour. Alanis Morissette a 52 ans.

1995 avec son troisième album Jagged Little Pill. Alanis Morissette a vendu 60 millions de disques dans le monde et a été récompensée 7 fois aux Grammy Awards, les Oscars de la musique, la grande classe. 30 ans après son premier tube, Mon papa à moi est un gangster, le jour de son 54e anniversaire, Stomy Bugsy a fait son retour discographique.

Tommy Bugsy, fringant quinca, récent chevalier de l'Ordre des Arts et des Lettres et membre du légendaire collectif Secteur A qui a participé à définir le son du rap français des années 90. Il s'en sort comment en 2026? Eh bien super bien, la voix et le style irrésistibles sont toujours là et Tommy adopte certains nouveaux codes du rap moderne sans sacrifier sa patte ni essayer de faire Jones. Bravo, Monsieur Bugsy! La semaine prochaine va s'ouvrir la Coupe du Monde de football qui se tient cette année aux États-Unis, au Canada et au Mexique. Et musicalement, il va se passer plein de choses entre les cérémonies d'ouverture et de clôture dans les trois pays, plus les concerts organisés à la mi-temps des gros matchs. Le programme de concerts à voir à la télé va être très chargé. Shakira, le groupe phare de la K-pop, BTS, Alanis Morissette, oui, encore elle, hein, c'est sa journée, et Katy Perry. Tous les artistes ont été choisis par Chris Martin, le chanteur de Coldplay, embauché par la FIFA pour assurer la direction musicale de la compétition. À Ville-sur-Rozon, petit village au pied du Mont Ventoux, le toit de la vieille église menaçait de s'effondrer. Monsieur le maire a eu la bonne idée, appeler au secours l'enfant du pays, Jean-Louis Aubert, pour un concert caritatif qui, évidemment, a cartonné. Les 1500 places disponibles se sont arrachées à 40 euros l'unité et la vieille église est sauvée.

0: Ici Besançon avec Émilie Mazoyer, l'actu Décibel. Émilie, tout à l'heure, à 20h dans votre émission, vous recevrez Éric Lévy. Éric Lévy, c'est le musicien qui a lancé le projet ERA et qui a cartonné. Souvenez-vous, ERA, c'est notamment ce titre, Ameno. Ameno avec notamment le groupe ERA, 15 millions d'albums vendus à travers le monde, deuxième artiste le plus vendu à l'international en 2024 et plus 3 milliards de vues sur YouTube. Ça cartonne en ce moment pour ERA et ce soir ils sont avec nous 20h pour présenter leur nouvel album ERA 8. Rendez-vous donc ce soir avec vous, Émilie Mazoyer.
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0: 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Et si c'est réussi, eh bien, vous irez à Dijon dans quelques jours pour la tournée des années 80. Murrayhead pour vous attendre. Et puis, Zazie tout de suite avec son nouveau morceau. Peu importe.

0: L'artiste Murhead fait partie de votre playlist ici Besançon. Vous l'écoutez avec nous ce lundi soir. 17h42, on joue tout de suite.
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0: Il y a Plastique Bertrand, Lio et Jean Schultes qui arrivent au Zénith de Dijon le 12 juin prochain, dans quelques jours. Ce sera au Zénith donc dès 20h. C'est la tournée des années 80 et on offre des places tout au long de la semaine. Notamment à Nadine qui a tenté sa chance au 03 80 833 111. Je vais un peu vite. Bonsoir Nadine, bienvenue.
2: Bonsoir, ici Besançon, bonsoir tout le monde.
0: Comment ça va, Rochelet-Beaupré, Nadine, aujourd'hui?
2: Ben, ça va bien, je suis avec vous.
0: Ah, ça c'est une bonne réponse. J'aime bien votre secteur, mais je vais souvent me balader vers Delu, notamment. Vous êtes pas très loin de Besançon, Nadine. Voilà.
2: Oui, c'est ça.
0: On situe pour les Aussonnois et les Jurassiens qui sont avec nous. Nadine, donc, il y a ces deux entrées pour aller voir le 12 juin prochain la tournée des années 80. Pour cela, comptez ou pas compter, c'est un vrai ou faux, voilà. Et aujourd'hui, on fait une spéciale Marilyn Monroe parce qu'elle aurait dû avoir 100 ans aujourd'hui, Marilyn. Voilà. Ça vous va pour le sujet, Nadine?
2: On y va!
0: Eh ben allez, on y va, c'est parti! Marilyn Monroe, elle est née à Los Angeles, en Californie. Comptez ou pas compter?
2: Comptez.
0: Marilyn Monroe, elle a joué dans le film 7 ans de glandouillage, sorti en 55. Comptez ou pas compter?
2: Pas compter.
0: Marilyn Monroe a une étoile sur le célèbre Walk of Fame Street d'Hollywood, Nadine. C'est vrai ou c'est faux ça? On dit compter, vous êtes sûr?
2: On dit. Pas compter.
0: Non mais c'est
2: compter.
0: Comme vous voulez, hein, c'est comme vous voulez. Moi je vais pas vous induire en erreur. Comptez ou pas compter alors?
2: Comptez.
0: Vous avez bien fait, c'est un 3 sur 3, c'est gagné, bravo.
2: Merci.
0: Bon, nous Nadine, on n'a pas notre étoile hein, sur le Walk of Fame Street d'Hollywood, mais bon, c'est comme ça, hein, c'est pas grave, c'est la vie.
2: Peut-être un jour, place Grand Bel, il y aura l'étoile d'ici Besançon.
0: Ah, ça serait bon, une belle idée Nadine, faut contacter la mairie. On corrige voilà. Un peu, bon elle est bien née en Californie, elle a pas joué dans 7 ans de glandouillage, mais dans 7 ans de réflexion, le film de Billy Wilder, donc voilà, c'était le petit piège, vous n'êtes pas fait avoir. Et puis oui, elle a bien une étoile, elle l'a eu en 1960. Voilà Nadine, vous irez donc le 12 juin voir la tournée des années 80.
2: Merci.
0: Ah, ça va être la folie, hein. Lio, Plastique Bertrand, Sloane, enfin, la belle soirée. Vous avez de la chance, super. Nadine. Je vous souhaite une belle semaine. Oh bah, vous avez deux entrées, donc si vous voulez, moi je suis disponible le 12 juin. Avec plaisir. On fait comme ça?
2: Non, on fait comme ça. Hein.
0: Bon, eh ben je viendrai vous chercher chez vous. Au plaisir, Nadine. Bye bye.
2: Bisous, bye bye.
0: Demain, on offre encore des places, hein, bien sûr. Ce sera Nathan RLT d'ailleurs qui vous offrira ses entrées. La musique d'ici revient avec Si la vie demande ça. C'est signé Native et c'est tout de suite sur votre radio.

0: avant de percer, elles étaient choristes pour Niagara ou encore Gérald de Palmas. Ils se remènent, leur groupe natif, c'est réussi, mais ensemble. Avec vos places hein, pour les Eurokéennes de Belfort, le 3 juillet, à gagner demain matin, 7h25, avec Loïs Paton et Comptez pas Comptez. Vous loupez pas, Alain Parfait tient dans un instant. C'est le nouveau Amir, on l'écoute juste avant de retrouver le journal de 18h. C'est son nouveau morceau, et puis allez, je vous joue Renaud avec Dans mon HLM sur votre radio, ici Besançon.
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0: On a pu le voir Roland Garros avec son papa ces derniers jours. Donc forcément Amir sur votre radio ici en Franche-Comté, ici Besançon bien sûr.
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0: Ici, la radio locale numéro 1 dans le Doubs et en Haute-Saône, 18h. L'actualité avec Christophe. Mais bonsoir Christophe.
2: Bonsoir.
0: À Besançon, une manifestation prévue ce soir contre l'arrêté anti-mendicité pris par le maire LR Ludovic Fagot.
2: Oui, Ludovic Fagot qui choisit de s'attaquer aux plus pauvres plutôt qu'à la pauvreté. C'est en tout cas ce qu'estiment les écologistes, les communistes et les insoumis du conseil municipal, rejoints également par les élus socialistes. Et ils appellent donc à manifester tout à l'heure à 18h30, place Pasteur, contre ce qu'ils appellent l'arrêté de la honte. De son côté, le député MoDem Laurent Croizier, également conseiller municipal et colistier de Ludovic Fagot, déplore, je cite, l'instrumentalisation et la réaction disproportionnée de l'opposition municipale. Pour lui, l'arrêté ne vise en rien les personnes en situation de grande précarité, mais au contraire les comportements contraires à la loi. Les bisontines et les bisontins ont droit à la tranquillité, écrit Laurent Croizier dans un communiqué de soutien au maire. Les commerçants ont le droit de travailler sereinement, les touristes et les familles ont le droit de ne pas être intimidés ou harcelés. On reviendra bien sûr sur cette manifestation dans nos éditions de demain matin et notre invité sera le conseiller municipal écologiste Anthony Poulain à 7h45. À Besançon, les policiers ont surpris dans la nuit de jeudi à vendredi dernier la livraison d'un colis par drone au-dessus de la maison d'arrêt. Ils ont vu l'engin déposer un petit colis suspendu à une cordelette à l'intérieur de l'enceinte de l'établissement pénitentiaire et en suivant l'appareil, ils sont remontés jusqu'à son pilote qui opérait depuis une rue adjacente et qui a réussi à prendre la fuite. Mais une complice, une femme de 28 ans a été interpellé. Les détails sont sur ici.fr Besançon.
0: Les victimes ou familles de victimes de Frédéric Péchy ont toujours du mal à digérer la décision d'organiser à Lyon le procès en appel de l'ex-anesthésiste.
2: Il doit avoir lieu l'année prochaine dans la capitale des Gaules après la condamnation de Frédéric Péchy à la perpétuité pour 30 empoisonnements dont 12 mortels lors du premier procès en décembre à Besançon. Et demain, une première réunion préparatoire est prévue à la cour d'appel de Lyon avec les avocats de la défense et des nombreuses parties civiles. Une réunion pour évoquer la mise en place du procès et notamment toute la logistique, alors que la quasi-totalité des victimes ou familles de victimes résident en Franche-Comté. Amandine Yélène, fille de Damien Yélène, empoisonnée à la clinique Saint-Vincent de Besançon en 2008, est la coprésidente de l'association de victimes Ava Polvi, association qui demande que les débats soient intégralement retransmis en direct à Besançon pour pouvoir être suivis à distance. Sinon, dit-elle, ce sera très compliqué pour les familles.
3: C'était une nouvelle assez difficile à acquérir parce que du coup, ça remet en question ma participation au procès. En fait, le fait que ce soit à Lyon, en gros, je dois choisir entre ma vie parce que professionnellement, je sais que je peux avoir un sans solde, donc ça va. Mais il va falloir que je choisisse entre ma vie, ma fille, mon conjoint et puis le procès. Donc,

0: C'est compliqué. C'est vrai que le premier procès, c'était une nécessité pour moi après 20 ans, presque 20 ans d'attente. J'en avais besoin d'être là-bas tous les jours pour entendre de mes propres oreilles tout ce qui se passait. Pour l'instant, je pense pas que je l'assisterai tous les jours comme à Besançon. L'ensemble des victimes n'arrivent pas trop à se pencher sur le fait que ce soit à Lyon. C'est difficile.
1: Des propos d'Amandine Yellen recueillis par Éléonore Richard. Une pelleteuse a pris feu ce midi sur un chantier à Montpéreux dans le Haut-Doubs. Les pompiers ont pu rapidement circonscrire le sinistre, mais une centaine de litres de gasoil se sont répandus sur le sol. La terre souillée a été décaissée sur une profondeur de 40 cm et les vérifications ont montré que les réseaux d'eau ou le lac Saint-Point tout proche n'ont pas été touchés par la pollution. Un accident ce matin sur le contournement de Luxeuil en Haute-Saône au niveau du radar de Saint-Sauveur. Le conducteur d'un poids lourd n'a pas remarqué un ralentissement et il a heurté deux voitures et une camionnette qui roulait devant lui, provoquant un gros carambolage. Sur sept personnes présentes dans les différents véhicules, cinq ont été transportées pour des contrôles dans les hôpitaux de Vesoul et de Remiremont. Tous ne sont que blessés légers.
2: Le collège Romé de Lille, agréé en Haute-Saône, va pouvoir rouvrir demain matin comme prévu.
1: Oui, l'établissement qui est resté fermé aujourd'hui en raison de la découverte hier d'une grosse fuite d'eau sur la canalisation alimentant le collège. Dans l'attente des réparations par une entreprise de terrassement aujourd'hui, l'eau a dû être coupée pour tous les bâtiments, y compris la cantine. C'était donc un peu compliqué de fonctionner aujourd'hui pour le collège, mais ça y est, c'est réparé. Et donc, les élèves retournent au collège demain matin. La météo avec du soleil un petit peu demain matin, mais les orages sont de retour.
2: Exactement. Et demain après-midi, c'est la mauvaise journée. On aura de la grêle, de la pluie, des orages en Franche-Comté. Bon, ça sera surtout après 14-15h. Pour revenir sur la matinée, c'est vrai que demain, ce seront simplement des nuages avec de timides éclaircies près du massif jurassien encore. Mais bon, voilà, ça va se dégrader dans la journée. On aura donc de la pluie tout au long de l'après-midi et tout le monde est concerné. 10 degrés en moyenne le matin jusqu'à 24 l'après-midi à Besançon, Dole et Vesoul. 24 aussi pour Ornans, Grès, Luxeuil-les-Bains, le Pays de Clerval et puis 21 pour les maxis sur le massif jurassien, notamment Pontarlier, Mèche, Morteau et Champagnole. Merci mon cher Christophe, on se reverra de toute façon.
1: Absolument, on se reverra un jour.
2: Bon, tant mieux,
1: c'est
2: je suis
1: promis. Prochain rendez-vous d'information, en tout cas c'est à 19h.
2: Eh bien nous serons présents et puis sinon sur les routes, c'est plutôt compliqué pour rentrer dans Pontarlier ce soir. Il y a des travaux sur la N57 quand vous venez de Saint-Gorgomain et que vous essayez de rentrer dans Pontarlier. Il y a des travaux en fait sur la route, il n'y a plus qu'une voie, donc forcément plutôt chargé ce secteur pontissalien. Mais vous inquiétez pas, la musique d'ici est là pour vous accompagner. Ça va rouler tout de même. Sinon, partout ailleurs, rien d'inhabituel à signaler. Si problème, 03 81 833 111.
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2: Faut bien s'y remettre à un moment donné. C'est comme le ménage, hein. La semaine après le week-end, c'est jamais simple, c'est vrai. Mais bon, c'est plus facile avec des bons morceaux. J'ai choisi Marc Lavoine ce soir. Pour une begin avec toi, c'est le titre sur votre radio.

0: Pas de festival, pas de concert prévu pour Marc Lawen cet été. On le retrouvera bien sûr peut-être l'année prochaine ou en 2028. Marc Lawen avec Pour une Begin avec toi sur ici Besançon.
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0: Avec, comme chaque jour, des sorties gratuites à découvrir, des sorties franc-comtoises. D'ailleurs, tout à l'heure, je vous emmènerai à Ornans, dans la ville de Gustave Courbet. Il y a une balade comptée qui vous attend dans la semaine. Et franchement, cette balade, faut pas la louper. Je vous expliquerai tout d'ici quelques instants. On ira aussi à Marchaux-Chaux de Fontaine. Il y a la course de côte de Marchaux qui arrive dans quelques jours. Et un pilote sera avec nous. Sinon, à part ça, rendez-vous dans les centres équestres franc-comtois. Ça se passe ce week-end, et notamment à Chevigné. Chevigné, c'est pas très loin de Valdaon, à Chevigné-les-Vercelles. C'est un chouette programme qui vous attend donc dans l'écurie Le Chevigné. Quel programme? Et bien la réponse est avec nous juste après Bruno Mars sur ICI Besançon. La nouveauté.

0: Bruno Mars sur Ici Mes Dansons avec le tout nouveau titre de Bruno Mars, I Just Might. On file tout de suite aux écuries de Chevigny sur le secteur de Valdaon, pas très loin de Ornan. On va retrouver Eliane. Eliane est sur place donc aux écuries. Bonsoir Eliane, bienvenue.
1: Bonsoir Louis, bienvenue.
0: Eliane, pourquoi on vous appelle ce soir? Parce que c'est la fête du poney ce week-end partout en France, dans les poney clubs et les centres équestres de la région, et notamment chez vous, donc à Chevigny-les-Vercelles. Je voulais savoir, quel est le programme samedi dès 10h chez vous?
1: Eh ben, samedi, on, à partir de 10h, on accueille les familles, les enfants, pour des promenades à poney, découverte de la vie du poney, de leur lieu de vie et d'avoir un contact avec les animaux.
0: Oh, alors c'est une journée totalement gratuite samedi. L'idée c'est d'amener les jeunes, mais vous pouvez aussi venir si vous êtes un ancien. Le but c'est de découvrir aussi le fonctionnement d'un centre équestre, faire un peu de poney, découvrir aussi toutes celles et ceux qui s'occupent des poneys. Bon, combien vous avez de chevaux à peu près vous au centre de Chevigny, Eliane?
1: Au total, il y en a une cinquantaine, avec les poneys compris.
0: Ah oui, donc c'est du boulot quand même, on peut le dire. 50 chevaux, poneys, c'est pas mal quand même, Eliane, quand même.
1: Voilà, oui, il y a de quoi s'occuper.
0: Ouais. Pourquoi vous avez accepté de participer à cette journée spéciale samedi, spéciale Centre Équestre et Poney Club? Pourquoi vous avez accepté?
1: Parce que d'habitude, on accueille déjà les enfants à partir de 3 ans, et c'est pour ouvrir la découverte à plus de monde.
0: Ok, ok. Alors moi je donne des précisions quand même, parce que vous, les écuries de Chevigny, pas très loin de Valdaon, vous allez donc participer à cette journée, la fête du poney, mais c'est partout en France. Donc si vous allez directement sur le site de la Fédération Française d'Équitation, vous aurez une carte interactive et vous trouverez vraiment tous les centres équestres qui jouent le jeu ce week-end, notamment vous, l'écurie de Chevigny. C'est gratuit, c'est dès 10h samedi. Merci Eliane, voilà. Et puis au plaisir, à bientôt.
1: Eh bien, à bientôt, merci.
0: Au revoir. Louise Attaque, ton invitation pour la musique, et puis Richard Sanderson, tout de suite. On se fait plaisir, même le lundi. Reality, c'est le titre.

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1: Ici Besançon, Louise Attaque, ton invitation, le morceau de l'été 97. 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L'info locale c'est ici aussi avec deux sorties gratuites, notamment un rendez-vous à Ornans dans la semaine pour découvrir la ville. Et je vous dis tout concernant ce sujet juste après Benabar, le retour avec Quoi qu'on dise sur Ici Besançon.
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0: Il sera à la commanderie de Dole le 14 novembre prochain. Dépêchez-vous, les places partent vite. Benabar sur Ici Besançon avec son nouveau morceau, Quoi qu'on dise.
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0: Avec deux sorties gratuites, elle a tout de suite, on part donc dans le pays de Courbet, à Ornans. Il y a une balade comptée qui vous attend jeudi depuis Ornans pour découvrir l'histoire et l'architecture de la ville. Balade proposée jeudi, donc dès 20h avec l'association 4P. J'ai déjà testé et franchement, c'est trop bien. Faut y aller, faut pas hésiter. C'est gratuit en plus, c'est 1h30 de visite avec plusieurs anecdotes au rendez-vous. Et c'est donc jeudi au 25 rue Saint-Laurent à côté de la fabrique collective d'Ornans. Sinon, il y a une expo gratuite qui est à voir à Pontarlier aussi avant la fin de la semaine, avant dimanche. Une expo pour présenter les travaux de l'atelier dessin peinture de l'association Art Machin Chose. Ça a été réalisé en 2025 et en 2026 avec un thème, c'est le coup de froid. Voilà, coup de froid sur le paysage. Donc si vous aimez la neige et les peintures, faut y aller. C'est rendez-vous mardi, mercredi, jeudi, vendredi, samedi, dimanche aussi de 10h à midi et de 14h à 19h à la chapelle des Annonciades de Pontarlier au 69 rue de la République.
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0: Lola Young avec Messi dans un instant et puis tout de suite Laurent Voulzy avec Belle Île en mer, Marie Galante.

0: C'est la nouvelle Queen of the Pop, c'est Lola Young sur ici mais dans le son avec son morceau Messi. Ce soir sur France 4, Stromae, le vertige du succès. Il y a un reportage documentaire sur l'artiste belge Stromae, si jamais vous aimez sa musique, rendez-vous 21h chez France 4. Sinon, aujourd'hui, Patrice Gascoin, vous, pour les coulisses toulées, vous avez envie de prendre le large. Et pour cela, bah, rien ne vaut une émission culte, qui existe toujours d'ailleurs. Place ce soir à un nouveau numéro de Thalassa.
1: Je suis sûr que si je vous parle de Thalassa, vous avez tout de suite un visage et une voix qui vous viennent en tête.
2: Voilà, ces 42 années passées à bord de Thalassa ont d'abord été pour moi un immense plaisir.
1: Vous avez sûrement reconnu Georges Pernoud, le papa de l'émission Thalassa. Bon, les temps ont changé. Déjà, on a une pensée émue pour le regretté Georges Pernoud, disparu en janvier 2021 à l'âge de 73 ans. Mais désormais, c'est le grand reporter Diego Buñuel qui présente l'émission. Vous vous souvenez d'un Thalassa sur France 3? Mais non, là aussi, ça a changé. Ce soir, c'est sur France 5 que vous allez pouvoir suivre un nouveau numéro de Thalassa Aventures Extrêmes. Un numéro intitulé Brésil, au rythme de l'océan. Et vous allez comprendre que dans le nouveau Thalassa, son présentateur, il se remonte le pantalon, il va sur le terrain. C'est ça l'idée, Diego Buñuel, être dans l'action?
3: Oui, tout à fait. L'idée, c'est de pouvoir accompagner en fait le téléspectateur dans des situations assez folles, assez extrêmes, dans des endroits extrêmement beaux aussi. Mais surtout, pas tellement pour que moi je fasse des choses, mais moi je vais vous présenter à des gens et à des animaux qui sont extraordinaires et partir à la rencontre de cette planète océan extrême.
1: On est d'accord quand même que la touche Diego Buñuel, c'est plutôt tendance Nicolas Hulot que Georges Pernoud.
3: Tout à fait. Et Georges, qui a quand même créé Thalassa et qui a créé cet engouement autour de la mer, aujourd'hui on perpétue cette vision qu'a eu Georges sur l'importance de parler des océans. Mais là où avant, et le monde a changé beaucoup depuis, mais là où avant on était beaucoup plus sur de la voile et de la pêche par exemple, aujourd'hui on va être beaucoup plus sur de la découverte et de l'environnement pour Thalassa Aventure Extrême.
1: Est-ce que c'est pas un peu compliqué quand même de faire revivre, on a l'impression pour la énième fois, cette marque Thalassa?
3: Oui, c'était un vrai défi de relancer, je dirais, Thalassa. Mais je pense qu'avec ce qu'on a réussi à faire là sur Thalassa Aventure Extrême, c'était de redonner, entre guillemets, les lettres de noblesse de cette émission culte, mais aussi d'apporter une fraîcheur, une énergie et une découverte essentielle.
1: Diego Buñuel, le nouveau visage de ce nouveau Thalassa Aventures Extrêmes, direction le Brésil, ce soir sur France 5, le Brésil et ses 8000 km de littoral. Je vous laisse avec cette jolie maxime brésilienne à propos de la mer. Ici, on croit en la mer comme au miracle. Ce qui n'en est pas un de miracle, c'est que je reviens demain pour de nouvelles coulisses télé.
0: Oh là là, quel miracle. Et bah demain, 18h40, aux alentours de 18h40, mon cher Patrice Gascoin. Restez avec nous, ici Sport arrive dans un instant. On sort les bécanes, les deux roues, les sidecars. Il y a la course de côte de Marchaux qui arrive dans un instant. C'est un championnat de France, un championnat suisse également, de la montagne. C'est de l'auto, moto, et on en parle juste après Alain Chamfort et Manu Reva sur ICI Besançon.

0: Alain Chamfort pour la musique ce soir avec Manu Révin, hein, le collector. 18h43, on parle sport tout de suite.
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0: Direction Marchaux, Chaux-de-Fontaine, pas très loin de Roulan, pas si loin de Besançon et de Vesoul notamment. Pourquoi on part direction Marchaux, Chaux-de-Fontaine? Parce qu'il y a la 49e édition de la course de côte de Marchaux qui vous attend. C'est un chouette rendez-vous et on en parle avec Wilfried Grosperrin ce soir, pilote pour l'événement. Bonsoir Wilfried.
2: Bonsoir.
0: Bienvenue. Alors vous serez donc à Marchaux, samedi 13 et dimanche 14 juin, donc pas ce week-end, mais le week-end prochain. Pilote pour l'événement, je voulais savoir, parce que c'est un championnat de France de la montagne, un championnat suisse également, c'est de l'automoto. Vous, depuis quand vous participez à la course de côte de Marchaux, Wilfried?
2: Cette année, ce sera notre 9e année.
0: Ah oui, oh, ok, 9e. Et alors vous avez quelle bécane? Vous roulez avec un deux roues, un sidecar? Vous roulez avec quoi, vous, Wilfried?
2: Donc on roule en sidecar, donc avec ma chérie,
0: passagère. Oh, mais c'est trop mignon. Il y a une marque pour le sidecar, pour celles et ceux qui connaissent? Ça peut rappeler des souvenirs, peut-être?
2: C'est un châssis RCN, donc un châssis hollandais avec un moteur Yamaha.
0: Ok. Et c'est donc du vieux véhicule ou c'est de l'ancien, enfin du jeune? Parce que moi, j'y connais rien du tout en sidecar. C'est un vieux modèle?
2: Non, c'est récent. En fait, c'est un vieux modèle, mais dans les nouvelles générations. Quoi.
0: Ok. Vous, qu'est-ce qui vous plaît sur un événement comme la course de côte de Marchaux, finalement, Wilfried?
2: Oh, bah c'est tout le week-end en général, les courses, l'ambiance en général, surtout rouler quoi.
0: Ouais, j'imagine. Il y a quand même 200 pilotes hein, qui viennent pour cet événement ici, oui. Besançon, 13-14 juin. J'imagine aussi que c'est le bon moment hein, pour retrouver les copains du sidecar, de la bécane, etc. Il y a une buvette, il y a une soirée, il y a de la restauration, vraiment c'est l'événement à ne pas louper. Vous avez déjà terminé sur un podium, vous avez déjà fait des belles places à la course de côte, vous, Wilfried?
2: À Marchaux, l'année dernière, on a gagné. L'année d'avant, je sais plus, deuxième ou troisième. Et en 2025, on est champion de France.
0: Ah oui, bon. Bon, on espère que cette année, ça va être aussi bien pour vous et votre campagne donc dans le sidecar. Je rappelle les infos pratiques, c'est samedi, 10h, dès 10h, dimanche aussi, jusqu'à 17h, et dès 10h également, c'est à Marchaux Chaux-de-Fontaine, c'est route d'Amagny, hein, donc c'est vraiment à la sortie du village, Wilfried, hein, on est d'accord?
2: Oui, c'est ça, oui.
0: Bon, super. Et puis bien sûr, pour y participer, c'est 12€ avec donc des animations, des buvettes, etc. sur place. Eh bien écoutez, Wilfried, au plaisir, et à bientôt.
2: Merci.
0: Et vive le sidecar. M. Pokora pour la musique. Et puis, juste après, on continue de parler sport. Hein, on s'arrête pas. Hein. Il y a la Ponta Cup qui arrive. C'est à Pontarlier. C'est un rendez-vous animé par le CAP Pontarlier. On en parle juste après M. Pokora. À tout de suite.

0: Et si vous l'avez loupé au Rolling Stone Festival de Gris il y a quelques jours, c'est pas grave, il sera de retour ici, pas très loin, à Oyonnax notamment. Ce sera le 18 juillet, 17h au parc René Nico. Vous pouvez toujours prendre vos places sur internet. Oyonnax, M. Pokora, le 18 juillet. Vous l'écoutez avec quand même sur ici, Besançon. On file tout de suite à Pontarlier. On retrouve Pierre-Alain Pététin. Il est avec nous. Bonsoir, Pierre-Alain. Bienvenue.
1: Bonsoir, merci.
0: Bah, écoutez, avec plaisir, Pierre-Alain. Pourquoi on vous appelle ce soir? Parce que vous organisez la Ponta Cup du 20 au 21 juin, donc d'ici quelques jours. Et pourquoi on en parle déjà maintenant? Parce que faut s'inscrire. C'est la 21e édition, c'est au stade Paul Robe, c'est avec le CAP Foot Pontarlier. Vous êtes directeur de l'épreuve, Pierre-Alain. Je voulais savoir, qu'est-ce qu'il faut retenir et surtout savoir concernant la Ponta Cup cette année, Pierre-Alain?
1: Eh bien, cette année, on a vraiment deux choses à retenir, puisque pour la première fois, on va dépasser la barre symbolique des 1000 joueurs sur deux jours sur l'ensemble de nos terrains. Donc, on est très fiers de ce chiffre-là et de la confiance que tous les clubs participants nous témoignent. Donc ça, c'était la première chose. Et puis la deuxième chose, pour arriver à ce total, on a lancé pour la première fois un tournoi féminin 100%, qui va être pleinement intégré dans les rotations du tournoi féminin, du tournoi masculin, pardon. Mm-hmm. Et donc, en fait, on aura 20 équipes de filles en U13 filles et U15 filles.
0: Bah ça, c'est bien. Vraiment, c'est très bien. En fait, qui va jouer les 20 et 21 juin? Qui peut s'inscrire, en fait, pour participer à la Ponta Cup, Pierre-Alain?
1: Alors, le tournoi garçon est déjà complètement réservé depuis plusieurs semaines, voire mois.
0: Ok.
1: Et puis, il ne reste plus qu'une place en U15 filles qui devrait se combler normalement dans les prochains jours.
0: Bon, très bien. Alors on présente l'événement, pas forcément pour les sportifs, du coup, pour les non-sportifs qui pourraient se joindre à l'événement. Je voulais savoir quelles sont les règles, comment ça va se passer? C'est des matchs à élimination directe, il y a des poules, il y a des finales en match aller-retour. Comment ça se passe les règles, Pierre-Alain, le 20-21 juin?
1: Alors, plutôt simple, avec deux formats différents pour les filles et pour les garçons. Pour les garçons, 32 équipes réparties du coup en poule de 4. Et puis les deux premiers de chaque poule joueront la phase de haute avec des matchs de classement jusqu'à la finale. Et les deux derniers jouent la phase basse avec des matchs de classement. Ce qui est important pour nous, c'est que chacune des équipes, que le 32e au premier, joue le même nombre de matchs pour l'équité des temps de jeu. Mmh. Et puis pour les filles, on a 12 participants en U13 et 8 en U15. Donc on va faire des formules de mini-championnat, de classement avec là également l'égalité du temps de jeu.
0: Et je vous rappelle qu'il y a encore une place pour l'équipe filles. Si jamais, il faut contacter le CAP Foot Pontarlier, ils ont toutes les infos. Pour les non-sportifs, ce jour-là, pour celles et ceux qui ne seront pas sur le terrain, vous avez prévu des animations, des activités, de quoi se restaurer, Pierre?
1: Alors, il y a bien entendu de quoi se restaurer, puisque on va rappeler aussi la formule de base du tournoi, c'est que on fournit à l'ensemble des équipes un ensemble jeune maillot, short, maillot chaussette. Donc, ça nous demande quand même pas mal de préparation en amont, de commandes avec notre partenaire équipementier, et puis le flocage aux couleurs des différents clubs participants. Mmh. Les repas pour les équipes participantes également. Et puis après, pour tout le public, on aura effectivement de la restauration, de la convivialité, et puis une petite nouveauté cette année, puisqu'on va lancer un petit jeu d'animation, le jeu de la lucarne. Donc tout le public et les joueurs sont invités à venir participer, et un petit lot à gagner si quelqu'un veut aussi ce jeu-là.
0: Ah, c'est cool, vraiment c'est super cool. Chouette programme, c'est gratuit en plus pour les visiteurs, donc faut y aller. 20-21 juin, le 21e Ponta Cup, donc au stade de Paul Robe de Pontarlier avec le CAP Foot, nos partenaires. Merci Pierre-Alain et passez une belle soirée et au plaisir.
1: Eh bien, merci à vous pour l'intervention. À bientôt.
0: C'est normal. C'est normal. Ici Besançon, la musique dans un instant. Et puis, je vous rappelle aussi que demain matin, 7h25, c'est vos places pour les Eurocaines de Belfort qui sont à gagner avec Loïs Paton. Voilà. Rendez-vous donc demain. Les infos 19h arrivent et c'est juste après la musique d'ici.
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0: La salsa, waouh, Bernard Lavillier sur ici Besançon. On vous souhaite une belle soirée, on vous donne rendez-vous demain avec, je le répète, les places pour les Eurocannes à gagner à 7h25. Ensuite, les défis d'ici pour les cadeaux, avec notamment des entrées pour aller à la course de côte de Marchaux ou encore pour une séance découverte à poney pour votre enfant. Et bien dans l'une des écuries qui joue le jeu de la fête du poney ce week-end. Rendez-vous demain, passez une belle soirée, là tout de suite place aux infos.
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0: Ici votre radio locale numéro 1 dans le Douai en Haute-Saône, 19h. Il y a la météo qui arrive dans un instant. Tout à l'heure, 19h30, je vous propose deux sorties franc-comtoises. Et puis là, tout de suite, on s'intéresse à l'actu dans le monde et en France avec notre rédaction d'ici.
2: Liana reste introuvable ce soir. Cette jeune fille de 11 ans disparue vendredi après-midi à Fleurance dans le Gers. Elle sortait du collège. Sur les images de vidéosurveillance, on la voit monter dans la voiture d'un homme. Le suspect, âgé de 41 ans, a été présenté à un juge cet après-midi en vue d'une probable mise en examen. Et à Fleurance, Clotilde Jupon, les recherches se poursuivent actuellement sans signe de la jeune fille.
3: Les gendarmes ont survolé encore Fleurance ce matin en hélicoptère à la recherche de la petite fille de 11 ans. Ça fait maintenant plus de 72 heures que Liana est introuvable. Des dizaines de gendarmes restent mobilisés, continuent de ratisser la ville avec des renforts qui continuent d'arriver ce soir à Fleurance. Le périmètre de recherche a été étendu un petit peu plus tôt dans la journée pour se concentrer sur les bois au sud de la commune avec l'appui des chiens, donc des équipes cynophiles. Une réunion est d'ailleurs en cours en ce moment même entre forces de l'ordre pour faire un point de situation. Les premières recherches depuis hier ont permis de ramasser des indices qui ont tout de suite été envoyés en analyse, mais pour l'instant, aucune nouvelle. La mobilisation reste inédite dans cette commune du Gers de 6000 habitants, où tout le monde se demande ce qu'est devenue cette petite fille une fois que la vidéosurveillance de la ville perd sa trace. Les autorités ont demandé de cesser pour le moment la battue citoyenne, mais des groupes par petites dizaines restent mobilisés, notamment autour de la piscine.
2: À Fleurance, Clotilde Jupon, ici Occitanie, dans le Gard, cette autre disparition inquiétante d'une petite fille de 3 ans près d'Uzès. Un important dispositif de gendarmerie est là aussi déployé pour la retrouver depuis ce matin. La fillette était placée dans un foyer d'accueil. Ses parents sont venus la chercher sans autorisation. 13 comparutions immédiates aujourd'hui à Paris. Des hommes jugés après les violences qui ont suivi la finale de la Ligue des Champions samedi soir. Et pas seulement à Paris, partout en France. Il y a eu près de 900 interpellations selon le ministre de l'Intérieur, comme à Pau, où pour avoir jeté un saucisson dans l'œil d'un policier, un jeune homme de 21 ans a été condamné cet après-midi à 4 mois de prison, qu'il passera en fait avec un bracelet électronique. Il faisait partie d'un groupe de 6 personnes arrêtées dans le centre-ville. Et Thomas Giraudot, il a assuré qu'il ne voulait pas blesser le policier.
4: Je ne l'ai pas vraiment visé, je voulais juste qu'il arrête de me poursuivre. Et si vous aviez eu une pierre dans les mains, vous l'auriez aussi jetée sur lui, assène la procureure. Je ne sais pas, répond timidement le prévenu. À la barre, le jeune tremble de tout son long, il parle très vite, mange ses mots, s'excuse plusieurs fois auprès du policier à côté de lui. Je ne voulais pas vous blesser, mais qu'est-ce que vous faisiez alors avec un saucisson dans les mains, lui demande la juge. J'avais faim, je n'avais pas mangé depuis midi. Et pourquoi étiez-vous au milieu de ceux qui s'en sont pris aux forces de l'ordre? Je fêtais juste la victoire du PSG avec un pote, je l'ai perdu et je me suis mis à le chercher. Vous êtes resté là dehors, en plein chaos, pendant 2 heures, sans participer aux affrontements. Je ne vous crois pas, tonne la procureure. Elle requiert 12 mois ferme, mandat de dépôt, départ en prison tout de suite. Son avocat plaide la relax, la volonté de la procureure de le faire condamner, lui, pour toutes les dégradations commises samedi soir. Le jeune au casier judiciaire vierge écope de 4 mois aménagés sous bracelet électronique. Le policier légèrement blessé à l'œil n'a, lui, pas de séquelles.
2: Thomas Giraudot, ici Berne, Bigorre, des violences condamnées ce soir par le président du Paris Saint-Germain, Nasser Al-Khelaïfi, a réagi en exclusivité au micro d'ici Paris, Île-de-France. Je ne suis pas fier de ça, dit-il. Interview exclusive, donc à retrouver en intégralité sur ici.fr. L'assurance vie toujours plébiscitée. Les épargnants français ont massivement placé leurs économies dans ce type de contrat au mois d'avril, nous indique la Banque de France.

0: comme plus rémunérateur que le livret A notamment. Allez, vous avez tout tenté et pourtant vous n'avez pas de place pour Céline Dion cet automne. Eh bien, reprenez espoir. La star annonce une série de 10 nouveaux concerts du 8 au 29 mai 2027 à Paris La Défense Arena. Les ventes des billets s'échelonneront de mercredi à vendredi. Et Christine, habitante de Pérouse, près de Belfort, elle n'avait pas réussi à avoir sa place il y a 2 mois. Pour elle, sa fille, sa nièce et sa belle-sœur, toutes fans. Alors forcément, elle est bien décidée à avoir ses billets cette fois-ci.
1: Là, on va pas rater. On va tout faire. En fait, on s'est inscrite pour les préventes. On n'a pas été sélectionnés. On a tout essayé de se connecter. Ma fille, ma nièce et ma belle-sœur. Là, on est 4 groupies. On s'est connectés, mais moi, j'étais, je ne sais plus, 300 millième sur la liste d'attente. Enfin, c'était la grosse déception, là, oui. Quand j'ai vu qu'elle allait redonner des concerts, on s'est dit, là, il faut qu'on retente notre chance. Alors là, je mets tout le monde sur le coup. Hein. Tout le monde. Tous ceux qui sont autour de moi et qui ont un PC, il faut... De toujours, j'ai toujours été fan. Ça ne s'explique pas. Quand elle expose sa vie comme ça, quand elle a été enceinte, quand elle a rencontré son René, la première fois qu'elle a chanté chez Drucker, avec ses cheveux tout frisés, ses dents mal rangées, mais la voix était déjà là. J'irai chercher ton cœur si tu l'emportes ailleurs. Et mais si dans tes...
0: Allez, on croise les doigts très fort pour Christine. Tous les détails sont sur ici.fr pour décrocher le Graal.
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3: Ici Besançon, votre radio tous les soirs avec des nouvelles de la météo. Demain, des nuages sont annoncés en Franche-Comté. Le matin, avec encore quelques éclaircies près du massif jurassien, mais cela ne va pas durer. En seconde partie de journée, cette fois-ci, ce sera pluie, grêle et orage au programme dans la région, surtout après 14h, 15h. Attention, les prévisionnistes sont en alerte concernant l'après-midi. Demain, pensez aux parapluies. Tout le monde est concerné. En plus, on attend 10 degrés en moyenne demain matin jusqu'à 24 l'après-midi. On aura 24 à Besançon, Dole, Vesoul et pour tout le reste de la Haute-Saône. 24 dans la vallée de la Loue pour le pays de Clerval. Et puis 21 pour les maxis à Pontarlier, Mèche, Morteau et Champagnol. Belle soirée. Laurent Petit-Guillaume nous retrouve tout de suite et c'est avec 100% années 80.
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5: Bonsoir à tous, merci d'être là pour passer une heure en compagnie des tubes. Des tubes qui ont bercé votre enfance, votre jeunesse et plus si affinité. Enfin bercé, ça veut pas dire qu'ils vont vous endormir, loin de là. Et ça commence comme ça.

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1: L'histoire de ce tube du génial Bowie débute en France dans le studio du château d'Hérouville, c'est dans le Val d'Oise. L'artiste enregistre là un album. Il y fait connaissance de Jacques Higelin qui lui aussi enregistre le sien. Il sympathise, Jacques lui présente sa compagne d'origine vietnamienne et David Bowie tombe sous le charme. Eh oui, petit baiser échangé, mais ça se limite à ça, hein. Et voilà, de cette passion fugace va naître China Girl. Quand il y a de l'amour dans l'air, ça peut aussi donner Sara Perchetti Amo, Ricky e Poveri.
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0: Les Rita Mitsouko, c'est comme ça. Sur le deuxième album des Rita, de No Comprendo, c'était en 1986. Ah, 86, l'année de la cohabitation Chirac-Mitterrand, mais surtout l'année de l'invention de la fameuse capsule de café Waddles, si vous voyez ce que je veux dire. Eh oui, 86. Allez, on revient à la chanson dans un instant avec Michel Berger. Celui qui chante, c'est juste après ça.
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0: l'ambiance des années 80, ça continue sur votre radio Ici Besançon, juste après ces petites infos.
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2: Avec ce soir deux sorties franc-comtoises, notamment rendez-vous Tribute dans le 70. Rendez-vous samedi à Montbozon en Haute-Saône, entre Rougemont et Rio. C'est la 6e édition du festival Montbozy qui vous attend avec des tributes du groupe Dire Straits, U2 ou encore Muse. C'est ouverture des portes dès 17h30 jusqu'à 1h du matin pour faire la fête. 7€ en pré-vente, 10€ sur place et gratuit pour les moins de 12 ans. Il y aura une buvette, de la restauration et surtout une ambiance rock à retrouver donc depuis Montbozon samedi. Sinon le lendemain, dimanche, les Poney Club et les Santé Christ de Bourgogne-Franche-Comté ouvrent leurs portes pour des journées d'initiation, des baptêmes, des ateliers, donc pour découvrir le milieu du cheval en Franche-Comté. L'événement, il est gratuit. C'est notamment à retrouver dans plusieurs centres équestres de la région. Il y a tous les centres qui sont mis sur la carte interactive proposée par la Fédération française d'équitation, disponible sur Internet.
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0: ABBA, c'était The Winner Takes It All.
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0: Une chanson interprétée par Meryl Streep dans le film Mamma Mia. Et la grande nouvelle, c'est qu'il y aura bien Mamma Mia 3 au cinéma. C'est en préparation, mais pour l'instant, on ne sait pas si Meryl Streep fera son retour. Bref, les chansons d'ABBA sont loin de prendre leur retraite. Lui, il n'est pas à la retraite, même si son dernier album date de 2018. Mais ici, on le retrouve en 88. Art Mango, tout de suite, son premier succès, Les Parfums de sa vie. Souvenez-vous.
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0: Simple Minds, c'était Don't You. Un titre créé pour le film Breakfast Club, sorti en 1985 et que vous pouvez retrouver quand vous voulez, entre autres grâce à notre web radio 100% années 80 sur ici.fr et l'application Ici. Dans un instant, Émilie Mazoyer et Décibel, bien sûr. Ce soir, Émilie reçoit les membres du projet ERA. Mais avant cela, retour aux années 80. Rick Astley, Never Gonna Give You Up, c'est juste après ça.
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1: Et à 20h sur votre radio, ici, c'est l'heure de Décibel, toute l'actualité musicale avec ce soir un invité dont je sais que, dès que vous entendrez le nom, une musique mystique démarrera dans votre tête. Le nom de mon invité, c'est Era. Et la musique, c'est ça. C'est l'œuvre d'un homme, compositeur et producteur, Eric Lévy, dont le parcours commence avec le rock, le hard rock, passe par les États-Unis, croise le pape Jean-Paul II et jacouille la fripouille. Et au milieu de tout ça, Era, donc un succès énorme et un 8e album qui vient de sortir et qui va vous surprendre.
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1: Salut à toutes, salut à tous. Merci de nous avoir rejoints. On passe ce lundi soir ensemble, le premier jour de juin, les amis. Décibel en direct jusqu'à 21h avec l'anniversaire du jour, Alanis Morissette. La découverte, Monte Marco, un jeune artiste dont vous n'avez pas encore entendu parler. Si c'est le cas, c'est pas grave, c'est normal, ça vient de sortir. On découvrira Monte Marco ensemble tout à l'heure. Et puis un blind test autour des moyens de transport en musique. Si ça vous inspire, appelez dès maintenant Sadika, qui est au standard, Sadika, le numéro 0810 055 056, 0810 055 056. Le cadeau du soir, c'est 8, le nouvel album d'Era. Bonsoir Eric Lévy.
3: Bonsoir.
1: Je suis ravie de vous accueillir dans Décibel. Je le disais tout à l'heure, j'ai vu que ça vous a fait sourire. On entend le mot Era et tout de suite on entend... Incroyable la marque laissée par cette musique.
3: Oui, c'est
1: Ameno.
3: Vrai. Oui, oui.
1: D'ailleurs, votre prochaine tournée s'appelle Ameno Tour.
3: Oui.
1: Elle est toujours donc au cœur de vos concerts.
3: Oui.
1: Est-ce que vous pouvez me raconter si au moment où vous avez créé Ameno, qui n'est pas juste une musique, mais aussi une création linguistique,
3: oui.
1: Est-ce que vous sentiez que vous teniez quelque chose de particulier ?
3: Absolument. J'étais assez sûr de moi, je dis ça en toute humilité bien sûr, mais depuis ma jeune enfance, j'ai toujours aimé tous les grands tubes, quels qu'ils soient, du classique, du hard rock, de tas de musiques différentes. Donc j'ai une oreille assez, quand j'aime, vous savez, j'entends les choses qui marchent bien.
1: Vous entendez ce qui marche.
3: J'ai une bonne oreille,
1: ouais,
3: pour ce qui marche. Et j'ai réussi. Alors, j'ai eu cette oreille pour moi-même, donc c'est un peu bizarre à dire, mais... Voilà, donc j'étais persuadé que ça allait bien marcher, mais pas dans ces proportions-là. Mon rêve, c'était de faire 500 000 albums. Je me rappelle, je me dis, je fais 500 000 albums entre l'Allemagne, les pays de l'Est, parce que je sais qu'ils sont assez friands de,
1: oui,
3: de dramatique, de l'épique, tout ce qui est un peu opératique comme ça. Non. Et voilà, on a fait 10 fois plus. Donc
1: ouais, vous avez vendu 15 millions d'albums en,
3: oui,
1: tout, hein, avec,
3: oui, entre tous les albums.
1: Ouais,
3: voilà, ouais.
1: C'est ça. Et alors, vous parliez d'oreille, cette oreille du tube que vous avez. Les patrons de maisons de disques et les programmateurs radio, à l'époque, l'ont pas eu, en fait. Hein.
3: Oui. On va dire même pas du tout.
1: Ils ont dit, mais non, ça ne marchera jamais.
3: Oui, oui, oui, on me l'a carrément dit, oui, ça ne marchera pas.
1: Ouais.
3: J'ai eu le droit à tout. Enigma, c'était il y a 20 ans, il y a 10 ans. Enfin, bref, et puis, bon, je crois que je ne suis pas le seul à qui ça arrive, honnêtement. Mais là, c'était particulièrement général, quoi. Je crois que j'ai fait tous les labels, tous les pour-labels, on ne va pas les nommer. Et voilà, c'est une personne, en fait, dans un label, aux éditions... qui m'a dit, ah, ça c'est vraiment très bien. Et voilà, c'est, voilà, et après...
1: Et la suite vous a donné raison, à vous et à lui d'ailleurs.
3: Oui, oui, exactement.
1: Exactement. Alors, avant de parler de ce 8e album d'Era qui vient de sortir et de la belle tournée qui l'accompagne, alors comme vous avez un emploi du temps de ministre, la tournée, on en parle maintenant et elle aura lieu en 2028.
3: Oui.
1: Enfin, de ministre, non, c'est mieux qu'un ministre même, parce que vous, c'est dans le monde entier, c'est plus,
3: oui,
1: qu'un ministre.
3: Oui, oui, on va dire ça.

0: Mais la tournée, c'est vrai qu'on dit 2028, on a l'impression que c'est dans 2 ans, mais en fait c'est dans 1 an et demi, ça passe assez vite parce qu'on démarre en hiver, là on est déjà, on est à l'été quasi.
1: Ah bah, premier jour de juin, voilà. Ça s'approche, exactement. Okay. Mais avant ça, donc j'aimerais qu'on explore votre parcours, Éric Lévy, parce qu'avant ERA, il s'est passé plein de trucs intéressants musicalement pour vous. Ça commence par le rock, je le disais, le hard rock,
0: oui,
1: et le groupe Shaking Street.
0: Absolument.

0: Shakin' Street et la chanteuse Fabienne Shine. C'est ça, ça c'est vos débuts sous votre nom à vous,
1: oui,
0: en fait,
1: avant
0: vous jouiez un peu avec Higelin.
1: Non, Higelin, c'est vraiment, c'est une petite parenthèse qui a duré quelques soirs.
0: D'accord.
1: Parce que j'avais rencontré, sa femme m'avait arrêté dans la rue en me disant, si j'étais musicien, j'avais une guitare à la main, donc c'était un peu évident. Et elle m'avait dit, je vais te présenter mon mec, elle me dit, et je vois un type, les mains couvertes de cambouis jusqu'au coude, il était en train de réparer son moteur, il avait un espèce de camionnette, vieille camionnette, et il me dit, voilà, je joue à la Pizza du Marais ce soir, je cherche un musicien pour m'accompagner, voilà.
0: Donc, le soir la même, Pizza du Marais qui est devenue après le théâtre des Blancs-Manteaux.
1: Possible.
0: Oui, c'est mais ça, après. C'est pareil. Ouais.
1: Et il y avait 40 personnes, vous voyez, au
0: excellent.
1: Sous-sol.
0: Ouais.
1: Et voilà, j'y vais quelques soirs avec lui. Après, on est resté amis un certain temps, mais avec tout le respect que j'ai pour lui, c'était pas du tout ce que ma direction musicale, vous voyez.
0: Ouais. Oui, vous, c'était pas. Le hard rock. Hein.
1: Oui, absolument. Donc j'étais très loin de ce que voulait faire Jacques en même temps, mais bon, on a sympathisé, il a trouvé un gars qui voulait l'accompagner ce soir-là, voilà, c'est fait comme ça.
0: Et quand on pense que le seul groupe français qui a été remarqué par les Américains, c'est Trust, alors c'est vrai, Trust a été remarqué, aimé par les gros groupes internationaux, mais c'est le cas aussi de Shaking Street, parce que vous avez tourné aux États-Unis.
1: Oui, oui, absolument. Vous saviez, à l'époque, il n'y avait pas les réseaux sociaux, il n'y avait même pas MTV, donc c'est pas du tout, mais je crois que s'il y a le seul groupe vraiment, qui a vraiment... fonctionner au niveau des tournées au niveau on était, c'était Shaking Street en fait, parce qu'on a tourné avec des gros groupes, Black Sabbath, Blue Oyster Cult, AC/DC, on a fait des grosses tournées, et c'est vrai que pour des petits français qui débarquaient, on est passé du... Vous voyez, ça a été très, très vite.
0: Bah oui.
1: Oui, ça a été très rapide tout ça.
0: C'est un parcours dingue quand même.
1: Oui, mais c'est une belle époque, parce qu'à l'époque, il y avait à la fois Trust, Téléphone, on se connaissait tous. Hein. Dans Shaking Street, j'avais la moitié de Téléphone. Au départ, il y avait Louis Bertignac. Et pareil, très vite, on a vu que, voilà, on n'était pas parti dans les mêmes directions. Mais en toute amitié, tout s'est passé très bien. Et Trust, je connaissais très bien Nuno, le guitariste à l'époque. Enfin, on se connaissait tous, et finalement, on a réussi ces trois groupes-là. Eux, ils ont choisi de faire du français, donc forcément ils étaient voilà. Et moi, j'ai choisi un parcours qui était autre, donc et le fait qu'il y ait aucune communication via les réseaux sociaux qui n'existaient pas, la presse, on n'en parle pas. Donc, si vous voulez, on a eu un parcours un peu discret.
0: Ouais. Ah oui, moi j'ai appris la connaissance de Shaking Street en préparant notre interview et j'ai vu les salles que vous avez faites aux États-Unis, les tournées.
1: C'est vrai que voilà, donc c'est une belle expérience. Et sa forme, après, voilà.
0: Alors, vous vous demandez peut-être, les amis, comment on passe de Shaking Street, que vous avez entendu, ton groupe de hard rock français, à ERA. Eh bien, ça passe par des musiques de films. Que trépasse si je faiblis.
1: Oui, c'est ça.
0: Les visiteurs, c'était pas votre première musique de film, puisque le réalisateur Jean-Marie Poiré vous avait demandé avant de faire la musique de l'opération Cornet de Bif.
1: Absolument.
0: Ouais. Et vous vous sentiez l'âme d'un compositeur de musique de film?
1: Je vais être très honnête avec vous, j'ai toujours pensé que la musique de film, c'était beaucoup plus facile à faire que l'exercice d'un artiste qui parle.
0: Parce qu'il n'y a pas de parole?
1: Non, parce qu'on fait une musique de film, on a un support image.
0: Oui.
1: Donc on n'a pas à soucier de comment ça commence, comment ça termine, ça coupe directement.
0: Okay.
1: Déjà, voilà, à moins d'avoir aucune inspiration, je pense que n'importe quel compositeur digne de ce nom, si on lui donne un bon film, vraiment d'être vraiment mauvais, c'est un exercice relativement facile. Le plus dur dans la musique de film, c'est pas de faire de la musique, c'est d'entretenir les relations avec les réalisateurs, les producteurs. Ça c'est autre chose.
0: Ouais.
1: C'est une personne. Il faut des un profil psychologique particulier. Vous voyez ce que je veux dire? Mais au niveau de la musique même, c'est un peu un cadeau. Un bon film, c'est un cadeau, vous voyez, pour moi.
0: Ouais. Et en tout cas, Jean-Marie Poiré, il a tellement aimé le travail que vous avez fait donc, sur l'opération Cornet de Bif, qu'il vous confie la musique des visiteurs. Et là, vous avez cette fulgurance qu'on retrouvera après dans ERA. C'est cette ambiance, évidemment, du Moyen-Âge qui est dans le film. Et vous créez ce générique des visiteurs qu'on a encore tous dans l'oreille aujourd'hui.
1: Voilà.
0: On voit Jacques la fripouille, non mais c'est fou.
1: Ouais. Oui, puis ça donne un côté, ça grandit les personnages.
0: Oui.
1: Au départ, Jean-Marie m'avait demandé par réflexe, fais-moi une musique à la Robin des Bois, un truc un peu, voilà. Et puis, entre vous et moi, la musique moyenâgeuse, il n'y a rien de plus embêtant, quoi. C'est assez ennuyeux, même ouais. très ennuyeux. Après, si on, après les musiques de films, Romain des Bois, bon, tout ça, c'est pas très. C'était un peu facile, je sais pas comment vous dire. Donc, comme je voulais faire Héra déjà en amont, depuis quelques temps, c'était le bon timing, c'est le hasard en fait. Ouais. Hein. Et je lui ai proposé donc ce morceau que vous venez d'écouter, qui s'appelait Ena et Volare. Et tout de suite, bien sûr, bon, ça lui a plu, c'est normal. Et bon, je l'ai dit plusieurs fois déjà depuis quelques temps, mais c'est vrai que le film est bien sûr génial, hein, avant même que j'arrive, les dialogues, les acteurs, tous les personnages, le scénario. Mais disons que la musique a amené ce côté mystique.
0: Oui, oui, qui aurait manqué autrement.
1: Épique, ouais. Ouais, ouais. On n'était pas dans une musique de comédie, vous voyez, ça donnait un peu de le personnage, voilà, Godefroy de Montmirail, ça devient un grand personnage avec la musique, vous voyez ce que je veux dire?
0: Oui, et ça donne un cachet historique un peu aussi.
1: Oui,
0: on
1: oui,
0: se dit,
1: voilà.
0: Ah, c'était comme ça le Moyen-Âge. Enfin, oui, c'est oui, fou oui, comme c'est... la musique a ce pouvoir. Hein. Ouais.
1: Voilà, donc elle est indissociable du oui, film.
0: Complètement.
1: Du succès et du film.
0: Alors, d'où vient cette idée, Éric Lévy, pardon, mais il faut nous expliquer. Oui. C'est ce langage, alors qui n'est pas du grec, mais qui pourrait ressembler un peu à du grec, mais en même temps, c'est une langue inventée, et je pense que c'est la langue du morceau des Visiteurs qu'on a entendu, mm-hmm. et qui est la langue d'Ameno aussi.
1: Oui, oui, c'est pareil. Enfin, oui, c'est. J'essaye de trouver des sonorités qui correspondent aux émotions projetées par la musique. Vous voyez ce que je veux dire ?
0: Mm-hmm.
1: Pour être simple. Parce qu'en fait, la raison pour laquelle, si vous voulez, pareil, je n'apparais pas sur les pochettes.
0: Ah non, c'est comme Daft Punk, hein. Vous ne connaissez pas le visage
1: oui,
0: de Héra.
1: Daft Punk, ils avaient leur casque et tout. donc, il y avait un côté un peu branché, futuriste et tout, qui était parfait d'ailleurs.
0: Ouais.
1: Mais Héra, il n'y a carrément personne.
0: Ouais.
1: Et il n'y a pas non plus de texte en donc les gens si vous voulez ils peuvent pas écouter une musique qui leur plaît avec des phrases qui donnent un sens à la chanson. Il reste que les émotions de la musique.
0: C'est ça.
1: Donc on part chacun part un peu dans ce qu'il veut. Après bien sûr, j'ai des textes en anglais qui accompagnent aussi les entre les passages de chorale. Sont toujours un peu sur les thèmes du
0: oui,
1: bien.
0: Oui, on entendra ouais. tout à l'heure d'ailleurs sur le 8e album, il y en a.
1: Oui, ouais. voilà. Oui, ouais. voilà.
0: Donc, en tout cas, l'idée est dingue et c'est vrai que ça fonctionne parce que comme personne ne comprend, ça parle à tout le monde.
1: Oui, c'est un peu ça. Ça donne la place, la musique prend toute la place.
0: C'est ça. Alors pour le plaisir, on va réécouter Ameno et pour que vous puissiez chanter donc en yaourt, mais j'allais dire, c'est même pas du yaourt. Là,
1: non.
0: En fait, chacun peut chanter comme il veut, ce sera toujours correct.
1: Absolument.
0: C'est ça la beauté avec Héra. C'est parti. Éric Lévy est notre invité ce soir dans Décibels.

0: Hera Ameno, vous avez bien chanté hein, chez vous. Bah oui, c'est normal, Décibel, c'est fait pour ça. Éric Lévy, l'homme, le compositeur, le producteur derrière Hera, est avec nous ce soir, car Hera 8, 8e album bien nommé, donc, vient de sortir, et la tournée 2028, les amis, qui passera partout en France en février-mars 2028, dans les Zénith, dans les arénas. Ne ratez pas Hera le 15 février à Rouen, le 17 à Lille, le 18 à Strasbourg, je parle bien de février 2028, mais la billetterie est déjà ouverte, le 20 février à Nice, puis Aix, Dijon, Nantes, Brest, Poitiers, Bordeaux, Toulouse, et au mois de mars 2028 à Lyon, à Bruxelles, à Paris et au Colisée de Chartres. Comment ça se fabrique, votre musique? Je parle de la musique de Hera. Quand on entend ses chœurs et ses orchestres, etc., racontez-moi, Éric Lévy, comment ça se fabrique?
1: Ben, j'aborde ça. Enfin, on parlait de film tout à l'heure. Pour moi, comme si je faisais la musique d'un film, en fait. Sauf le film, on va dire, il est un peu dans ma tête. Il est pas. Voilà, c'est un film qui n'a pas été écrit ni réalisé, mais c'est vraiment une musique de film pour moi. Les thèmes de chorale. Après, il y a toute une production où. Bien sûr, j'ai des batteries, des basses. Enfin, vous voyez, il n'y aura pas dans un film forcément. Ouais. Mais tous les thèmes de chorale, les thèmes de voix, j'aborde ça comme ça. Ouais, c'est comme une saga. Vous voyez, le premier album, deuxième album. Il y a toujours un lien entre les albums après.
0: Donc les fans peuvent suivre en fait l'histoire.
1: Oui, un fil conducteur vraiment.
0: Au fil des albums.
1: Oui, voilà. Après l'inspiration, il n'y a pas d'explication. Vous savez, ça reste, c'est un mystère. On ne voit pas.
0: Ah bah si on savait comment ça marche.
1: Oui.
0: Ah oui,
1: oui,
0: évidemment, on en ferait des pilules.
1: Oui.
0: Mais ça n'est pas possible. Alors, si vous connaissez de Hera, notamment Ameno, vous vous dites, ah bah je sais, l'influence principale, c'est Carmina Burana, par exemple. Alors, quand vous écouterez Hera 8, vous ne serez pas dépaysé. Il y a, effectivement, ces influences que vous aimez, ces chorales et ces musiques épiques qui sont toujours là.

0: Mais, arrêtez-moi si je me trompe, Eric Lévy, il y a aussi plein d'autres choses dans ce 8e album. Plein d'autres influences.
1: Oui, oui, il y a toute la partie aussi un peu, j'irais dire, nostalgie, romantisme. Il y a du romantisme.
0: Ouais.
1: Avec Saint-Pierre et Déo, il y a une très belle voix ténor, une mélodie de cœur. J'ai fait aussi une reprise dans tous les 8 albums d'Era. J'ai fait une fois une reprise et là, c'est la deuxième fois. J'ai fait Everything's Gonna Be Right.
0: Mais oui, incroyable.
1: Mais il y a la voix du pape Jean-Paul II au début et dans le morceau. Et pour moi, c'était comme une espèce de boucler la boucle avec, vous savez, quand j'ai écrit le I Believe pour la venue du pape à Paris.
0: Ah oui.
1: Donc c'est une manière de, voilà, c'était un peu fermer le truc. Mais
0: faut qu'on parle de cette histoire-là. On est en 1997, oui. Donc vous avez cartonné avec la musique des Visiteurs. Vous avez été nommé au César, etc. Ouais. Et donc le chef d'orchestre Myung Moon Chung, qui est en charge du programme musical du Vatican, prévoit évidemment la musique pour la venue du pape Jean-Paul II.
1: Oui, voilà, exactement.
0: Pape, en France, non mais c'est The Pape quand même, Jean-Paul
1: II. Oui, en plus
0: II,
1: c'est celui qui nous a tous marqués,
0: bah
1: beaucoup
0: oui.
1: plus que les autres. Il y
0: oui.
1: avait un côté star.
0: Et puis il avait un tel visage de gentil.
1: Oui,
0: enfin,
1: oui.
0: C'était incroyable.
1: Et puis il a une voix incroyable.
0: Et on vous a demandé d'écrire un morceau.
1: En fait, oui, Myung Moon Chung dont vous parlez voulait pas reprendre une œuvre du classique, il voulait une œuvre originale. Alors au départ, ils ont fait un appel d'offres, comme on fait. Un peu les habitués, Vangelis, Jean-Michel Jarre, on m'avait dit, ouais. peut-être deux, trois autres. Et on m'a raconté, alors, je sais plus qui m'a dit ça, mais ça plaisait pas trop à Chung. Et il a écouté, il entend une musique à travers la porte de, il avait un fils qui écoutait de la musique, il dit ça, c'est quoi ça? Et, il a dit, c'est quoi? Il a dit, c'est Era. Et donc, c'est comme ça que j'ai été contacté.
0: Ah, d'accord. D'accord.
1: Et donc... voilà.
0: Et cette
1: c'est vrai.
0: Cette musique a été jouée, voilà, en
1: oui,
0: présence du pape.
1: Oui, c'est une belle musique, en plus, parce qu'elle est rentrée un peu dans le répertoire des ténors, et elle est jouée dans, elle est quasiment rentrée dans le répertoire classique, enfin, moderne, classique, ouais. je sais pas comment on appelle ça. Il y a plein de ténors qui l'ont repris. Il y a Kathryn Jenkins, je sais pas si vous connaissez.
0: Oui, oui.
1: Qui a même appelé son album I Believe. Donc c'est un morceau qui a beaucoup circulé, et il a été chanté par Didier Bridgewater et Andrea Bocelli le jour de l'événement.
0: Devant 900 000 personnes, parce que quand Jean-Paul II il faisait un concert, croyez-moi,
1: oui,
0: ça faisait ça des marche. Dizaines de Stades de France.
1: Ouais, lui, il fait directement 10 Stades voilà. de France. Et en plus, ce qui était très bien, il y avait une très très belle énergie, puis il n'y a que des jeunes.
0: Ouais.
1: Donc c'est 900 000 jeunes quand même, c'est assez incroyable.
0: C'est magnifique.
1: Oui.
0: C'est magnifique. Alors, ce Everything's Gonna Be Alright, c'est une chanson que vous connaissez,
1: oui.
0: Qui avait été chantée par
1: Sweetbox.
0: Un groupe qui s'appelle Sweetbox. Samplait déjà de la musique classique. Hein.
1: Oui, oui, c'était sur la musique de Bach. Oui.
0: Exactement. Et donc, vous en avez fait un des premiers singles du nouvel album d'Era. Vous savez quoi? On va l'écouter, on va
1: oui,
0: se rendre
1: absolument.
0: Compte pour dire à tout le monde que oui, bien sûr, Era oui. c'est si, mais c'est aussi ça.
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0: Moment de douceur dans Héra 8 et la voix du pape Jean-Paul II.
1: Voilà.
0: C'est un beau moment.
1: Oui, c'est un beau mélange.
0: Vous aviez pu lui parler à Jean-Paul II?
1: Non, je vous dis, lors de cette occasion, il était fatigué à cette époque-là. Donc, ouais. À un moment, j'étais sur scène, il était, voilà. Mais il a impressionné, enfin, comme le cardinal Lucier ou le pape Jean-Paul II sont des gens, on est impressionné, pas forcément parce que c'est le pape, mais ils ont, il n'y a pas de hasard, vous voyez.
0: Oui, II, on ne leur a pas donné le job en se disant « oui, ça fera l'affaire ».
1: Ils ont un charisme incroyable. Ouais, enfin, ces gens, on sent quand même que ce n'est pas... Oui, c'est pas une opération de marketing. Quoi.
0: Non, mais c'est dingue, vous avez vraiment croisé des
1: figures. Oui, c'est intéressant parce qu'on passe de Black Sabbath au pape, tout ça, c'est assez... ce qui est bien dans la musique, c'est...
0: Moi, j'ai hâte de lire votre bouquin de souvenirs. Hein. Ça c'est évident. Alors je le disais avant qu'on écoute Everything's Gonna Be Alright, qui franchement si on tombe dessus on se dit pas tout de suite ah bah oui c'est Héra évidemment.
1: Oui bien sûr.
0: Il y a dans l'album plein d'influences. Il y a par exemple le hard rock. On a compris que ça c'était vos racines et ça c'est hyper important. Je pense à la chanson Freedom.

0: ça pourrait être du Black Sabbath.
1: Oui, oui.
0: On en parlait tout à l'heure.
1: C'est vrai. Oui.
0: Ah, oui. Avec un petit côté aussi Ronnie James Dio.
1: Oui, oui, absolument.
0: Dans la voix.
1: Oui, oui. Vraiment, c'est ça, absolument.
0: On y est, hein.
1: On y est.
0: Donc, quand on commence avec le hard rock à l'adolescence, de toute façon, on l'oublie jamais.
1: C'est pour la vie.
0: Et il y a aussi des moments acoustiques.

0: for the Braves.
1: Oui.
2: Ça, c'est votre petit côté hippie, un peu.
1: Hippie?
2: Non, je sais pas. Bon, un peu hippie,
1: si vous voulez, il y a la version acoustique, mais juste après, il y a la version symphonique, pour les braves, justement.
2: Pour les vrais braves.
1: C'est pas pour effrayer les gens tout de suite, il fallait un peu les amener doucement.
2: D'accord.
1: La vraie version.
2: Donc en fait, vous les préparez avec la version acoustique et
1: exactement,
2: ensuite vous envoyez les guitares électriques.
1: Oui, enfin, c'est plutôt une formation symphonique assez puissante. Voilà.
2: Mais le sens de ma question, c'était aussi, en fait, avec ERA, vous ne vous refusez rien, même si vous savez que les gens ont Ameno dans la tête,
1: oui,
2: et donc un canevas assez précis de ce qu'on va entendre.
1: Oui.
2: Vous, ça vous amuse finalement d'aller sur d'autres territoires?
1: Oui, tant que les voix sont belles, si vous voulez, pour moi, la base, voilà, il faut toujours des belles voix, des belles mélodies, la puissance des voix, voilà. Oui, c'est un peu le.
2: Ouais.
1: Tant qu'il y a ça, ça va.
2: Comment vous organisez vos castings de voix?
1: Alors, les castings de voix, écoutez, sur YouTube. Je n'organise pas, je vais chercher tous les chanteurs que j'ai eus, j'ai trouvé sur YouTube.
2: Ah, incroyable!
1: Oui. Et tout ce qu'on m'a proposé via les canaux pro, c'était toujours une catastrophe. Mais on m'a posé. Non, mais donc, YouTube, on trouve tout, en fait, c'est génial. On contacte les gens. J'ai un ténor qui vient d'Australie. J'ai une soprano qui vient du Canada. C'est vraiment le. Je passe du temps sur YouTube et voilà.
2: Et vous après, écoutez les voix.
1: Oui, j'écoute, oui.
2: C'est beau. Et la chorale, alors?
1: Alors, la chorale, c'est particulier parce que faut que je trouve des gens qui soient ouverts à. Faut un peu casser les codes de tout ce qu'ils ont appris. Oui, déjà, faut savoir chanter sans vibrer. Parce que les trois quarts des gens dans le classique, ils apprennent, ils chantent en fait, c'est un trémolo, un vibrato.
2: Ouais.
1: Et ce qu'on a, c'est pas très un peu ennuyeux ce que je vous dis, mais il y a très peu de gens qui savent chanter
2: droit
1: sans. Dans Noéra, il y a pas un vibrato. Si vous écoutez bien n'importe quel titre, il y a zéro vibrato. Imaginez une seconde Ameno avec un vibrato, ce sera assez terrible.
2: On y croirait pas.
1: Ouais, c'est horrible, je pense.
2: Désapprendre certaines techniques.
1: Non, ils le savent déjà au départ. Donc ça réduit considérablement le voilà. Et puis et au fil du temps, j'ai réussi à créer une équipe ce qui compte pour moi, c'est les qualités aussi souvent humaines des gens avant voilà, pour que ça se passe bien, vous voyez.
2: On a hâte de découvrir tout ça sur scène. On va parler de la tournée The Ameno Tour, la tournée de ERA partout en France en 2028 d'ici moins d'une minute, à tout de suite.
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2: Et merci d'avoir choisi ici pour passer votre lundi soir. On est le premier jour du mois de juin, mes amis. Je ne sais pas pourquoi, mais ça me met en joie. En joie aussi ce soir de célébrer l'anniversaire d'Alanis Morissette ou encore de vous faire découvrir Monte Marco, un jeune artiste que vous allez sans doute adorer pour le restant de vos jours. Enfin, j'espère. Je vous ferai découvrir tout à l'heure. En tout cas, on va aussi jouer au Blind Test. 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On a appris plein de choses depuis le début de cette émission. ERA, c'est Eric Lévy, et si vous connaissez bien sûr par cœur. Déjà, dites-vous que vous n'êtes pas les seuls, hein, puisque ERA est 12 fois platine en France, mais 7 fois en Argentine, triple platine en Italie ou encore aux Pays-Bas. ERA, c'est le deuxième artiste français le plus vendu à l'étranger en 2024. Parce que s'exporter, c'est important. 15 millions d'albums vendus à travers le monde. Ça aussi, c'est très important comme chiffre. Les streams et YouTube, parce qu'on peut dire, oui, ok, mais c'est du passé. Pas du tout. Vous avez dépassé le milliard de streams sur les plateformes de streaming et 3 milliards de vues sur YouTube. Donc, oui, c'est encore complètement d'actualité.
1: Oui, c'est intemporel, en fait.
2: C'est intéressant comme statistique.
1: Oui, c'est vrai.
2: Vous regardez ça? Vous faites attention
1: pas
2: à
1: vrai,
2: ça?
1: Pas vrai. Quand ça m'intéresse, mais je regarde pas trop, non.
2: Non.
1: Non.
2: Il y a des gens pour vous qui font ça très
1: oui,
2: bien, j'imagine.
1: Oui, tiens, oui, oui, non. Non, mais ça me fait plaisir, bien sûr. Et le côté intemporel, je m'en aperçois par rapport au public qui rajeunit. Au fur et à mesure que le projet vieillit, le public rajeunit. C'est-à-dire qu'on a plus en plus de... Vous savez, vous regardez les statistiques, tranches d'âge, je crois qu'on a de plus en plus de 18-25.
2: Qui écoutent en streaming 35. Et qui viennent au concert.
1: Oui, de plus en plus, oui.
2: C'est génial.
1: Parce que vous savez pourquoi ? C'est tout ce monde du Seigneur des Anneaux jusqu'à Game of Thrones, tout cet univers qui est devenu les jeux vidéo... qui plaît beaucoup, et c'est vrai que Hera, c'est pile la musique qui va bien avec cet univers, oui, donc ça leur plaît.
2: C'est ça, c'est toujours d'actualité, donc réjouissez-vous, peuple de France. Hera sera chez nous, donc en tournée, en février-mars 2028, les billetteries sont déjà ouvertes, et comme disait Eric Lévy tout à l'heure, c'est pas dans deux ans, en fait, février 2028, c'est dans un an et demi.
1: Voilà.
2: Donc voilà.
1: Et plus, il y a un truc qui est nouveau pour moi et tous les gens avec qui on joue, c'est on fait l'Accor Arena. Parce que d'habitude, on a fait la scène musicale, le Palais des Congrès, l'Accor Arena, c'est un peu un événement en soi. Enfin, moi, en tant que musicien, l'Accor Arena, c'est quand même, il y a un truc un peu plus, c'est one step.
2: Je précise pour ma mère qui écoute, maman, c'est Bercy. Voilà, Accor Arena, c'est pas tout le monde, qui a la ref. C'est Bercy.
1: Ah oui, c'est Bercy, oui.
2: Bah ouais.
1: C'est une très belle salle. En plus, j'ai été voir Jamie Rockwell il y a quelques mois. Le son est très bon, c'est très grand, c'est une belle salle.
2: C'est très, très beau, Bercy.
1: Donc, ça va nous permettre de faire un très beau show et j'ai hâte.
2: Paris Accor Arena, le 4 mars 2028. Voilà. Hera sur scène, ça ressemble à quoi ?
1: Ça ressemble à un opéra, parce qu'on est 23 sur scène.
2: Et si vous voulez, je suis contente que vous me disiez ça, j'avais peur que... Ah oui, vous êtes nombreux sur scène.
1: Ah oui, vous pensez que j'étais tout seul à Mérita ?
2: Non, pas tout seul, mais je me demandais comment on pouvait restituer...
1: Oui, bah écoutez, il faut restituer, comme il y a un côté un peu puissant, on ne peut pas le faire à 4, c'est clair.
2: Ah, c'est bien.
1: Donc 23, à un moment on était 28, mais là on est 23, c'est le chiffre parfait.
2: Ok.
1: Et ça ressemble à un opéra parce qu'il y a 14 choristes, 4 chanteurs, 2 solistes qui sont 2 issus du métal... deux du classique, ténor, soprano, et les choristes dont je vous parle, ils sont constamment en mouvement, comme dans un opéra. C'est un opéra, tout le monde bouge, se déplace. Il n'y a pas des gens qui restent à l'idée. Donc ils connaissent tout par cœur, il n'y a pas de partition, vous voyez, tout est... Et avec les costumes, les lumières, donc ça, pour moi, c'est un vrai opéra.
2: On ne verra pas votre visage ?
1: Ah ben si, je suis sur scène.
2: Ah, on verra votre visage ?
1: Oui, moi je joue de la guitare, comme on dit, sur scène.
2: Hein.
1: Oui, je suis là. Vous ne pas manquer ça, quand même. C'est un peu la récompense ultime d'aller sur scène.
2: C'est ça.
1: Ouais.
2: Donc, 23 musiciens sur scène. Eric Lévy, l'homme que vous n'avez peut-être jamais vu. Eh bien, vous le verrez, puisqu'il sera là avec sa guitare. Et Hera, donc, dit Ameno Tour. Est-ce que vous allez d'ailleurs apporter un traitement particulier à ce méga tube, Ameno ? Est-ce que vous réorchestrez ?
1: Oui, oui. On a déjà une version qu'on appelle Ameno Metal en concert qui marche très, très bien. Oui, bien sûr, je vais trouver une idée pour que ça fasse un truc un peu spécial, bien sûr. Aussi, sur A, on a des versions, c'est vraiment pas quand les gens viennent au concert, on est très loin de l'album, mais c'est toujours mieux que l'album, je sais pas comment vous dire. Si on jouait les versions d'album sur scène, ça serait un peu ennuyeux, vous voyez, les gens.
2: Vous avez envie d'encore plus d'intensité.
1: Ouais, c'est ce que j'ai appris, si vous voulez, à travers le hard rock. Et en faisant des tournées avec Black Sabbath, AC/DC, où c'est toujours super efficace. Et donc moi, j'ai cette école-là, vous savez, de comment faire pour que...
2: Et vous avez vu. Vous avez vu de vos yeux vus et de vos oreilles entendus. Voilà. The Ameno Tour en 2028 à Rouen, Lille, Strasbourg, Nice, Aix, Dijon, Nantes, Brest, Poitiers, Bordeaux, Toulouse, Lyon, Bruxelles, Paris et Chartres. Les billetteries sont déjà ouvertes. Eric Lévy, c'était un plaisir de
1: pour
2: vous
1: moi
2: avoir
1: aussi, dans merci beaucoup.
2: Merci beaucoup.
1: Merci à vous.
2: On se quitte en écoutant Will You Call My Name, qui est tiré de Hera 8, qui vient de sortir et qui est à gagner à tout à l'heure au Blind Test. À bientôt.
1: À bientôt.
2: Merci beaucoup.
1: Merci.

0: 8 est disponible. Nouvel album d'Era, on en reparle tout à l'heure puisque je vous le fais gagner au Blind Test.
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0: Le concert de Santa au cinéma, c'est pour cette semaine, les amis, jeudi soir. Alors, si c'est pas déjà fait, essayez de trouver des places. Donc, pour cette projection unique dans 80 cinémas partout en France, ce sera donc ce jeudi, le 4 juin, histoire de vivre en immersion le concert qui a valu à Santa une nomination Victoire de la musique. Cette tournée Recommence-moi qui a été magistrale. 50 zéniths à guichet fermé et une performance très spectaculaire avec Santa qui chante tout en haut avec son piano dans les airs.

0: moi, Santa. Et rendez-vous sur Google. Vous écrivez Santa au cinéma, tout simplement, et vous trouverez facilement les séances près de chez vous. Une date unique, ce jeudi 4 juin.
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0: Et on joue au blind test avec... Aha ! Gilles et Caroline, bonsoir.
2: Bonsoir Émilie, bonsoir Caroline.
3: Salut.
0: Salut, fait Caroline. Je fais un petit point hein, pour celles et ceux qui se demanderaient mais qu'est-ce qui se passe au standard. Gilles et Caroline se sont rencontrés en direct dans Décibel pour jouer au blind test. Ils ont continué la discussion au standard et puis ensuite un peu dans la vraie vie quoi. Gilles et Caroline, on peut dire ça comme ça.
2: Ben voilà, oui, oui.
0: Ben ouais, ça fait plaisir. Ouais. Alors, vous en êtes où ? Vous allez vous marier ?
2: Non,
0: Caroline, elle ne veut pas. Caroline, Caroline, elle a dit non direct. Elle a fait, oh non.
2: Elle ne veut pas se marier, Caro ?
3: Ben non, on n'est pas rendu là, on ne peut
0: pas. Bon, Gilles, il y a peut-être une étape à passer avant, je ne sais pas. En tout
2: oui,
0: cas...
2: Oui, non, mais oui, déjà, il faut se rencontrer, déjà.
0: Ah ben, c'est ça, voilà. Dans la vraie vie. Mais oui, ça fait plaisir d'entendre vos voix ensemble. Moi, ça me fait toujours très très plaisir. Parce qu'en plus, vous êtes de très bons joueurs au blind test. Et Gilles, voulant toujours un peu draguer Caroline, de toute façon, la laisse gagner à la fin. Donc c'est parfait.
3: C'est pas forcément vrai.
0: C'est vrai ? Bon, alors on va voir. De toute façon, vous le savez, le blind test de Décibel est un blind test qui récompense tous les participants. Donc, et Gilles et Caroline, vous allez chacun recevoir un exemplaire de Hera 8, le nouvel album qui est magnifique, de Hera, donc, et dédicacé, puisqu'il était avec nous.
2: En plus, hein, mais super, voilà. Hein, mais super.
0: Voilà. Donc vous en aurez un chacun. Puis si un jour vous vous installez ensemble, bah vous en mettrez un chez Gibert. Enfin, où vous voulez, pour le revendre vos disques, quoi. Voilà, à la brocante. Bref.
3: Un chez Albopéa, un chez Albénia.
0: Ou exactement, on peut faire ça aussi. Caroline a le sens pratique. Quand je m'étais installée, c'est fou ça, quand je m'étais installée avec le père de ma fille, alors on s'est séparés depuis, mais comme... Je tenais beaucoup à mes disques et qu'on en avait certains en double. Il avait dit, ah bah tiens, ceux qu'on a en double, on a qu'à les mains. J'ai fait non, non, non. Et j'avais mis des gommettes vertes sur mes exemplaires que j'avais planqués dans un placard. Et du coup, bah, après le Covid, quand je me suis tirée, je savais où prendre mes disques.
3: Je prends les gommettes vertes et je me casse.
0: C'est ça, j'ai dit, les gommettes vertes, c'est à moi. Salut. Donc voilà, non mais les objets de valeur, genre les disques, foutez des gommettes, on sait jamais. Voilà, c'est ma leçon du jour. Gilles et Caroline, on va donc jouer avec les moyens de transport en chanson. Il va falloir retrouver le plus rapidement possible le nom des interprètes de ces chansons et à la fin, tout le monde gagne, ok ?
2: D'accord, sans problème, Caroline.
0: Non, moi c'est Émilie. Gilles est un petit peu obsédé par Caroline. Mais je comprends.
2: Ah oui, non, mais c'est un truc de fou, oui.
0: Je comprends, Gilles, Caroline.
2: On va se voir au mois d'août, là.
0: Ah, mais c'est formidable. Très bien. Oui. Vous nous raconterez, vous passerez à l'antenne en septembre.
2: Ah, mais je vous raconterai, Émilie.
0: Ben oui. Bon, Gilles et Caro. On y va. Un premier extrait, une première chanson et un premier moyen de transport. Dites-moi, qui chante ça ?
2: Oui.
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0: À bicyclette. Mais oui.
3: C'est un poster, on ne cherchait pas le chanteur.
0: On cherchait le chanteur Yves Montand. Mais de toute façon, Gilles, il a tout donné. Il a dit le nom de la chanson, le moyen de transport. Il a même chanté un petit bout du... Non, là, le point va chez Gilles. Même avec toute la mauvaise foi dont je suis capable, et vous savez que j'en ai une bonne raison, un silo. Mais là, c'est pour Gilles. Hein. Non, là, je ne peux rien faire, Caro. Mais on continue. Autre moyen de transport, autre chanson. On cherche bien l'interprète. Qui chante ça ?
3: Rocamadour, je sais pas quoi là.
0: Ah, c'est pas Rocamadour, mais bien tenté. C'est un groupe de rock français, Caro. Oui, c'est Téléphone.
2: Bravo, Caro.
0: C'est trop, Téléphone. Bah oui, après la bicyclette d'Yves Montand, on durcit le ton avec le métro. de téléphone. On est à égalité. Caroline a trouvé téléphone, Gilles a trouvé Yves Montand. Dernier moyen de transport et dernière chanson du Blind Test de ce soir. Je rappelle que quoi qu'il arrive, vous avez tous les deux gagné l'album d'Era.
3: Oh putain.
0: Alors, c'est...
3: Le petit train.
0: Oui, et comment s'appelle le groupe?
3: Les Amis de Foucault.
0: Oui. Bravo.

0: Alors,
1: bon, elle a gagné.
0: Enfin, Gilles, tout va bien. Un point pour Gilles, deux points pour Caroline. Petite précision aussi, si vous faites une fête ou une boum autour du train, n'oubliez pas que cette chanson d'Erita Mitsuko parle des trains de la mort qui emmenaient les déportés dans les camps en Allemagne ou en Pologne. Donc voilà, c'est pas un train à prendre à la légère, même si la chanson est extrêmement sautillante et la voix de Catherine Ringer est absolument époustouflante. Il s'agit d'une histoire triste racontée dans cette chanson. Caroline, Caroline a gagné. Qu'est-ce qui s'est passé, Gilou?
2: Félicitations, Caro.
0: Ah,
1: bon bah oui, c'est bien. C'est joli joueur.
0: Oui, il est très beau joueur, il faut bien le dire, Gilles, à cette qualité-là, et bien d'autres, j'imagine, que tu nous décriras, Caro, à la rentrée prochaine, puisque vous allez vous voir en août. Donc moi, je veux, dès la première émission, on rentre de vacances le 31 août. Hein. Décibels, 31 août, rentrée. Donc voilà, moi, le 31 août, je veux un petit blind test avec vous, et surtout un compte-rendu de votre date du mois d'août.
2: Non mais sans problème, et puis si on fait une cérémonie, promis, on t'invite, Émilie. Hein.
0: J'espère bien.
1: Il invite,
2: je l'ai dit en plus.
0: Génial. Allez, je vous embrasse tous les deux, Caroline et Gilles, et je vous propose d'aller conduire une bagnole avec les Beatles.

0: Première chanson de la face A de Rubber Soul, magnifique sixième album des Beatles, sorti en 65. C'était Drive My Car.
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0: La découverte du jour, c'est un jeune garçon qui s'appelle Monte Marco. Il vient de Marseille et ne fait pas de rap. Incroyable, non? Bah oui, quand même, c'est assez dingue. Il est agrégé de mathématiques, auteur, compositeur, interprète. Et je pense que vous allez adorer sa toute nouvelle chanson qui s'appelle Monde.

0: s'appelle Monte Marco et c'est notre coup de cœur du jour. Son premier EP 1, 2, 3 est disponible. Et cette chanson-là, oh, quel tube! Ça s'appelle
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0: Et c'est déjà l'heure de la dernière chanson de l'émission Chanson anniversaire. Et aujourd'hui, direction le Canada pour les 52 bougies d'Alanis Morissette, qui avait tellement cartonné en 95 avec son troisième album Jagged Little Pill. Et cette chanson dingue avec l'harmonica Hand in My Pocket.

Il était incroyable, ce troisième album d'Alanis Morissette, sorti il y a donc un peu plus de 30 ans, 1995. Jagged Little Pill, donc dessus il y avait ce tube-là, Hand in My Pocket. Il y avait aussi You Ought to Know, la pire chanson de vengeance après rupture du monde. Un truc incroyable, tellement venimeux. Et puis il y avait Ironic aussi. C'est vraiment un album à réécouter. Et voilà, c'était l'occasion de souhaiter un très bon anniversaire à Alanis Morissette. Allez, Décibel, c'est terminé pour ce soir. Merci à l'équipe. Il y avait Iris Guitoni, Christophe Hulens, Élodie Bianchi.

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0: Vanessa Paradis, Joe le taxi, la chanson préférée d'Amir.
2: Permettez-moi de vous partager un petit souvenir d'enfance. C'est un des titres dont j'ai le souvenir petit, de passer beaucoup de moments à le fredonner avec ma mère.
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0: pense que déjà à l'époque, quand je voyais cette jeune fille chanter, ça semait en moi des rêves de devenir un jour, moi aussi, si ce n'est pas un enfant qui chante, un adulte qui chante, sur le taxi, Vanessa Paradis.
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0: comme d'habitude, de Claude François, c'est l'histoire incroyable d'un plat de pâtes solitaire qui finit en triomphe planétaire.
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0: En 1967, Claude François est au plus bas. France Gall vient de le quitter. Et pour exorciser sa peine, il écrit sur l'ennui du quotidien, le café froid, les faux semblants face à son assiette de pâtes. Ce titre, comme d'habitude.

Mais le destin bascule un an plus tard. Paul Anka, un crooner canadien de passage en France, entend la chanson à la télé. Coup de foudre, il rachète les droits pour un dollar symbolique. Il réécrit alors le texte, l'offre à Frank Sinatra, et le spleen de Clo-Clo devient alors My Way. Je me lève.

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0: Rio, c'est un artiste complet qui collabore régulièrement avec Fabienne Thibault, Pierre Billon, Gérard Lenormand ou Didier Barbelivien. Et qui partage sa vie entre le soleil d'Ardèche, Marseille, sa ville natale, et Paris. Guerre, premier extrait de l'album Auteur de France de Sierra Marios. Un coup de cœur ici de Romardèche.
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1: Saviez-vous que le titre Confidence pour Confidence de Jean Schultes cache une formule mathématique ?
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1: En 1981, pour son premier essai en tant qu'auteur, Jean Schultes invente un jeu de domino verbal. Chaque vers commence par le mot qui termine le précédent. Ce ping-pong textuel crée un rythme obsédant qui hypnotise la France entière. Pourtant, le chanteur ne réalise pas tout de suite l'ampleur du C.

0: C'est en vacances, dans le sud-ouest, en entendant un titre grimper dans les hit-parades qu'il finit par reconnaître sa propre voix à la radio. Il est alors obligé d'écourter ses congés pour gérer ce succès grandissant.
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3: Bruno, je le rencontre aux Francopholies de La Rochelle. 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
3: Un traiteur ouvert à l'année à Galéria. François Bogard est un enfant du village et ça lui tenait à cœur d'ouvrir ce commerce de proximité chez lui.
4: Enfin, je suis né à Calvi, mais j'ai grandi ici, je suis allé à l'école ici jusqu'à mes 19 ans à peu près. Et après, je suis parti travailler sur le continent. Puis ça me tenait à cœur de revenir ici pour travailler chez moi, parce qu'on est bien dans son village.
3: La cuisine, une passion venue très

0: demande est bien plus importante. Je vais faire aussi, j'ai des pensionnaires, mais je propose aussi, je fais pour les mariages, les buffets, les anniversaires, les baptêmes, tout le principe du traiteur à l'extérieur et à domicile.
1: Et le traiteur a quelques spécialités.
0: J'utilise beaucoup de produits corses principalement. Alors aujourd'hui, par exemple, j'ai des artichauts farcis au brooch, mais ça peut m'arriver de faire des ch'torts sabrites, je vais faire du sauté de veau aux olives. Après, je fais beaucoup de produits aussi d'ailleurs, je vais faire des tagines, des couscous, des paellas, suivant la demande, ce que les gens aiment en fait en général.
1: Parmi ses clients, beaucoup de gens du village.
0: En hors saison évidemment, mais ça arrive souvent qu'il y ait des gens qui se perdent au village pour aller se balader, qui ont besoin de manger sur le pouce entre guillemets, donc ça rend toujours service. Après j'ai beaucoup évidemment ma clientèle principale, c'est comme je suis toute l'année, c'est les gens du village. Après l'été bien sûr les touristes avec la vente de charcuterie, la vente de fromage corse, la vente de vin.
1: Développer son activité, perdurer dans le temps, et pourquoi ne pas laisser plus tard ce qu'il a construit à ses enfants? Tels sont les espoirs de François Bogard pour les années futures.
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3: Comme ils sont susceptibles d'entendre ce petit cours, je vais faire attention, je vais être sympa avec nos chers petits anges aujourd'hui.
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3: Pote Péplard. Garçon ou fille, c'est la question que tous les futurs parents entendent évidemment. On va dans tous les pays du monde. Quand on attend un heureux événement, l'entourage demande souvent « Anéhé, alors, pote Péplard hein ?» Garçon ou fille, ça permet de choisir, de bien choisir le cadeau de naissance évidemment. Pote, c'est un gars, leur pote. En breton, ça fonctionne à tout âge. Leur pote, un gars ou un garçon. Et plard, leur plard, c'est une fille ou une femme d'ailleurs. Pote. Péplard, gars ou fille. Mais on peut préciser, si on veut être sûr, pour les jeunes enfants, leur potric, un petit gars, un jeune garçon, potredigou au pluriel, un peu plus dur à retenir, hein. Potredigou. Et plaric, c'est pour une jeune fille, une petite fille, plarigou au pluriel. Voilà, c'est simple, mais comme toujours, c'est simple quand on connaît. C'est sûr, c'est plus facile après. Donc, pour les gars, pot, potric, potredigou. Pour les filles, plar, plaric, plarigou. Au pluriel.
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3: Eh bien non, un nom de bateau. Ça change et on en voit souvent dans les ports avec le mot Havel, en mot composé. Havel, c'est le vent. Bon, c'est sûr que du vent, ça aide quand on est en mer. Donc les marins choisissent souvent des noms en rapport avec le vent. Havelvour, par exemple, du vent de mer, Havelvour. Mais on entend aussi, on peut lire Haveldro, le tourbillon. Ça, c'est le vent qui tourne. Haveldro. Autre possibilité, toujours. Havelpen ou Havelaben, expression moins appréciée car ça indique où ça parle du vent de tête, Havelaben, le vent de face qui n'aide pas beaucoup en mer, et sinon Haveldre ou Haveladre, ben là c'est pour ceux qui veulent du vent arrière. Mais voilà, ce sont de très beaux noms qu'il faut préserver évidemment, comme les noms lieux, comme les noms de famille, comme notre belle langue en fait. Mais ça se fera que si l'on fait tous un petit effort. Je vous laisse et je vous dis à demain, même heure, d'Ahenta. Et bon vent.
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5: Pluie, neige, canicule, brouillard. La météo décide si on va râler ou si on va râler autrement, si vous voyez ce que je veux dire. Mais dans le fond, qui décide des prévisions météo? Qui observe? Qui calcule? Qui c'est qui tranche à la fin? Et surtout, pourquoi ils disent qu'il va y avoir du soleil alors qu'on se prend une rincée? Eh bien, réponds tout de suite dans les coulisses de Météo France Alsace que je teste pour vous aujourd'hui. Je suis à Ilkirch-Grafenstaden. Ici, on estime, on calcule le temps qu'il fera demain. Et à côté de moi, voici Simon. Simon, c'est le technicien météo. C'est lui qui surveille des capteurs, des antennes, des machines qui parlent. Bref, tout le langage, c'est des chiffres. Entre le vent, la pression, l'humidité, tout est mesuré en continu avec des stations météo basées un peu partout en Alsace, à des endroits stratégiques, en altitude, dans les vallées, en plaine ou encore en ville, au nord, au sud, bref, un peu partout. Et à cela, on peut ajouter aussi d'autres outils comme les radars, les satellites. Et chaque jour, c'est des millions d'observations qui arrivent dans les ordinateurs de Météo France Alsace et avec des équations très très très complexes. Et cette complexité est en lien avec notre prochaine découverte. Direction le bureau des modèles météo. Ça c'est avec Théo. Théo, il est météorologiste et il m'explique eh bien qu'on ne prédit pas le futur, mais en revanche, on calcule des scénarios et leurs probabilités.

0: Certains modèles, par exemple, simulent l'atmosphère avec comme résultat, écoutez bien, 350 prévisions possibles chaque jour. Ah bah oui, hein, la machine, elle calcule tout ce qui est possible. Hein, et c'est l'humain, enfin, qui va trancher. Parce que oui, la météo, en bout de ligne, bah, c'est pas juste une machine. Hein, c'est aussi un cerveau. Il y a un cerveau qui tranche. Et en parlant de cerveau, en voici un autre bien rempli. C'est celui de Cédric. Il est climatologue. Et Cédric, lui, va nous emmener littéralement dans un autre monde. Parce qu'avec ses analyses, à Cédric, eh bien, on ne regarde pas demain. Non, on va regarder 100 ans en arrière. Car Météo France, eh bien, conserve en quelque sorte la mémoire du climat depuis plus de 150 ans. Parce que le passé, eh bien, il nous permet quoi ? De comprendre l'avenir. Surtout avec les notions du dérèglement climatique, qui nécessite une véritable expertise. Alors, après ce dévoilage d'outils, de calculs, d'équations et d'expertises en tout genre, comment se fait-il qu'en 2026, on puisse encore se tromper dans les prévisions ? Eh bien, j'ai posé la question et la réponse de mes spécialistes est claire. Prévoir la météo, c'est comme essayer de prédire la forme exacte des vagues dans une soupe qu'on remue en permanence, sauf que la casserole fait la taille de la planète et que la cuillère tourne toute seule. Et en plus de ça, il y a quelqu'un qui joue avec le feu. On continue. Bref, vous l'avez compris, hein, impossible d'être parfait, seulement de se rapprocher de probabilités, mais avant tout, le rôle de Météo France Alsace, c'est d'anticiper au maximum les risques.
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1: Adi Oubalen et Adi Siaz à toutes. Est-ce que vous connaissez le mot fenestru? Ben, une fenestru est une fenestre picciotto. C'est une petite fenêtre. Peut-être une couple obésie m'a bien contacté qu'a bien pas pougu d'intra d'in l'hostal. Un jour, mon voisin m'avait raconté qu'il n'avait pu rentrer chez lui. J'avais expliqué, vous savez pourquoi? Ben, sa femme avait clavé la porte d'entrée. Clavé, qui vient de l'occitan clava. Alors, à votre avis, qu'est-ce que ça veut dire?
2: Eh ben, je dirais fermé à clé, verrouillé.
1: Et en effet, je m'explique, mon voisin était sans clé et sa femme, eh bien, elle était parti faire une course en ville. Comme il n'avait pas les clés, eh ben, Charbel Zekefaguet, vous savez ce qu'il a fait? Eh ben, t'es passé par le fenestro del garage. Il est donc passé par le fenestro du garage. Le fenestro est lingo nostro. C'est la lucarne, le vasistas, une précisionnette. Je papla, je pèse l'obésie, et steugne, et je magre. Mon voisin est maigre. C'est bien pour ça qu'il a pu passer par le fenestro du garage.
2: Et le fenestro, ça peut être autre chose?
1: Eh bien, oh, eh bien oui, le fenestro bremonde est abé l'autre mot pour parler de la télévision. Ce mot fenestro s'utilise également pour parler de la télévision. Bon, surtout une copère, surtout autrefois, car les téléviseurs étaient pitchous, ils étaient petits. D'ailleurs, quand les premiers postes sont arrivés, certaines personnes appelaient cet objet ben, le fenestro. Mais depuis, eh bien, les choses ont bien changé avec ces grands écrans de télévision.
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2: On a l'honneur et la chance d'avoir le copain Tom Aubry en studio. Salut Tom.
3: Salut Richard, bonjour à tous.
2: Mille raisons d'aimer la Côte d'Azur. Chaque jour, un nouveau chapitre, une nouvelle page qui s'ouvre. C'est parti.
3: Et une nouvelle aujourd'hui, c'est parti. Voilà, raison 480, les trains et la Côte d'Azur. Alors, si on est râleur, et je le suis, on peut dire que les trains sur la Côte d'Azur, c'est pas un long fleuve tranquille. D'ailleurs, est-ce que vous êtes déjà demandé pourquoi est-ce qu'on longeait le bord de mer, ou comment marche le réseau ferroviaire azuréen, et quel était le train le plus luxueux qui ait jamais circulé dans les Alpes-Maritimes?
2: Bon bah, je suppose que tu vas nous expliquer tout ça.
3: Tout juste, Auguste, mais pour tout comprendre, il faut que l'on remonte un peu dans le temps.
2: Mmh.
3: En France, en 1820, les trains se développent autour de Saint-Étienne, où se trouvait un bassin minier. L'enjeu à cette époque est donc de relier un pôle industriel à une ville ou à un port.
2: Et c'est après que les trains révolutionnent le tourisme.
3: Et oui, durant la seconde moitié du 19e siècle, dans les Alpes-Maritimes, la révolution du chemin de fer permet de désenclaver les territoires et de transporter un nombre toujours plus grand de marchandises et de voyageurs. La compagnie internationale des wagons-lits va d'ailleurs plus loin en proposant des voyages alliant confort, vitesse et sécurité. En 1886, le train bleu reliait Londres à Menton.
2: Ah ouais.
3: Et les voyageurs peuvent pour la première fois se déplacer à bord, se faire servir des repas à table et surtout dormir correctement.
2: Et alors, quel impact ça va avoir chez nous?
3: Eh bien, le rail accompagne la construction des palaces, l'essor des villas et en bref, la naissance de la Riviera. Sans le train, la Côte d'Azur n'aurait probablement jamais connu un tel développement touristique.
2: Mais alors, pourquoi est-ce que ces rails longent le bord de mer?
3: Alors ça, c'est pour une raison géographique. Dans les Alpes-Maritimes, la mer borde directement des reliefs abrupts. Et donc, à partir des années 1860, les ingénieurs n'avaient pas d'autre choix que de construire des lignes de chemin de fer sur la bande côtière. Car oui, il faut construire sur un terrain plat et avoir un accès direct aux villes portuaires.
2: Et donc, la géographie impose ce tracé.
3: Oui, finalement, si le train longe la mer, ce n'est pas seulement à cause de la géographie, c'est parce que depuis 150 ans, la Côte d'Azur avance au rythme du rail. C'est une carte postale en mouvement, c'est un balcon sur la Méditerranée, et ça, franchement...
2: Bah, c'est une très belle raison d'aimer la Côte d'Azur.
3: En plein dans le milieu, là.
2: Et franchement, on va pas se mentir, on a quand même la chance d'avoir l'un des plus beaux tracés au monde.
3: On est bien d'accord, on peut être penseur dans le train.
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4: Quand il y a des prédateurs, bah, mais sa tête dans le sable, au moins ils disent que c'est un pot avec des roses qui dépassent.
5: Pourquoi l'autruche met de temps en temps sa tête dans le sable?
6: Pour peut-être manger les bêtes dans le sable.
7: Pour manger ce qui est dans le sable, pour tout simplement voir ce qu'il y a dans le sable.
8: Pour dormir.
9: Si elle veut voir ce qu'il y a dans le sable et qu'elle met sa tête dans le sable,
5: Elle voit plus rien.
7: Bah, peut-être qu'elle résiste au sable.
5: Ou alors elle a une frontale.
7: Je pense pas. C'est peut-être pour manger ce qui est dans le sable, mais plus profondément avec sa bouche.
4: Quand il y a des prédateurs, bah, met sa tête dans le sable. Au moins, ils disent que c'est un pot avec des roses qui dépassent.
8: Oh, les jolies fleurs!
7: Comme ça, elle voit pas ce qui se passe autour et elle a plus peur.
5: Qu'est-ce que vous faites si quelqu'un vous court après?
4: Courir.
7: Dire à quelqu'un qu'on a besoin d'aide.
5: Tu vas pas mettre ta tête dans le sable.
7: Bah non, sinon il peut nous attraper facilement.
4: Ou alors sinon on lui met un coup de poing dans la figure, au moins bah c'est lui qui a la tête dans le sable et nous on s'en va.
5: Mais pour l'autruche alors elle?
7: Pour l'autruche c'est facile, elle court plus vite que nous.
5: Et vous savez comment on fait des petits autruches?
7: Une fois qu'ils sont dans l'œuf, bah ils cassent la coquille, ils sortent.
5: Donc c'est avec des œufs?
7: Bah oui.
5: Vous avez déjà vu un œuf d'autruche?
7: J'ai cru en voir un en vidéo, mais non. Il est comme les œufs normaux, mais quand même un peu plus gros.
9: Oh, plus ils sont gros, plus je les aime.
7: Bah l'œuf, je l'ai déjà vu, mais pas en vrai. L'œuf, il est gros comme ça.
5: Il est en effet très gros. Comment est-ce qu'on peut avoir une poêle suffisamment grande pour faire un œuf au plat d'autruche?
7: Tu fabriques soit une grande poêle ou...
8: Non, pas la poêle à frire!
7: Soit t'essayes de trouver une grande poêle et bah, comme ça, c'est bien. Nous, on a des poêles grandes, mais ça suffit une poêle comme ça suffit. Ou alors, on le fait tout simplement pas cuire, on les laisse vivre.
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1: Direction la Vendée à Beauvoir-sur-Mer. Je suis très heureux de vous emmener à la rencontre d'Anne-Marie. C'est une maraîchine très attachée à la Vendée et à la transmission de ses traditions.
2: J'y suis née et toute ma jeunesse est donc passée là-bas. C'était difficile. Mon père est décédé à 36 ans. Donc on était trois enfants. On est restés tout seuls tous les trois avec notre maman, avec une vache pour vivre. Et puis un petit jardin. Et puis quand il n'y avait pas trop à manger, ma maman allait pêcher les grenouilles et les anguilles dans les fossés. C'est vraiment mes racines, le marais, hein. J'y suis accro.
1: Vous êtes une vraie maraîchine ?
2: Ah oui, je suis une maraîchine à 100%. Hein.
1: Elle représente quoi la Vendée pour vous, Anne-Marie ?
2: C'est mon pays, c'est quelque chose qui m'est vraiment cher au cœur. Le marais, je peux pas m'en passer, mais dans le marais, il y a aussi la mer chez nous. Ouais. Et ça, c'est pareil, on a besoin de ça, nous. Je vais voir la mer, et je me promène dans le marais.
1: Pourquoi, ça vous apporte quoi, vous ?
2: Une détente, et j'ai un livre particulier aussi.
1: Ah.
2: C'est mon moment zen, moi.
1: Et c'est quoi ce livre que vous emmenez ? Ah, faut pas le dire.
2: C'est
1: votre petit jardin secret.
2: Oui, c'est mon petit jardin secret.
1: Alors, on le laissera dans son petit jardin secret.
2: Et puis, c'est pour ça aussi que je fais du folklore. Il nous faudrait des jeunes, mais les jeunes, maintenant, c'est compliqué. On en a dans le groupe, hein. On en a 5 et qui sont mordus, mais pour combien de temps? Parce qu'ils sont jeunes encore.
1: Alors, qu'est-ce qu'on peut faire pour remédier à ça?
2: Ben, on sait pas trop. Bon, maintenant, il y a beaucoup de balles folk et de choses comme ça.
1: Et pourtant, ces fêtes-là ont un succès assez populaire. Parce qu'on va penser à Chaland autrefois.
2: Oui, à Chaland autrefois. Et ouais. Maintenant, ce qu'on fait beaucoup moins, ce sont des kermesses, par exemple. Moi, j'adore les gens, j'adore connaître des gens parce qu'ils m'apporteront quelque chose.
1: C'est essentiel pour vous.
2: Oui.
1: C'est même limite vitale.
2: C'est limite vitale, oui. Après, j'ai fait 10 ans pour la RSB, là. La RSB, qui est l'association des retraités sportifs de Beauvoir. Moi, les associations, c'est aussi apporter aux gens des choses, leur faire plaisir d'abord dans ce qu'on leur propose. J'espère vraiment que beaucoup de gens pourront se lancer dans les jeunes, il faut vraiment, mais je comprends bien qu'actuellement la vie est difficile. Les gens de 35 ans maintenant, ils sont tellement pris par autre chose que c'est compliqué.
1: Allez, on revient en arrière. Vous avez 18 ans, vous vous mariez, Anne-Marie. Vous diriez quoi à cette jeune fille?
2: Je dirais qu'il faut, dans l'avenir, à 18 ans, on est jeune. Il faut penser à pas rester seul dans son coin.
1: On va dire, Anne-Marie, ce matin, que vos petits-enfants nous écoutent là, à la radio. Oui. Vous voulez leur dire quoi, pour conclure?
2: Je vais leur dire, essayez de faire un peu comme mamie. Essayez de donner, de partager, d'apprendre, de vouloir connaître... Voilà, plein de choses comme ça.
1: Anne-Marie, la passion de la Vendée, la générosité, la joie de vivre et l'amour des gens.
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3: Ici matin.
4: Le temps de vous lire en marseillais. Bonjour Médéric.
3: Bonjour Philippe.
4: Notre linguiste marseillais. Donc on va jouer ce matin un peu comme des enfants.
3: Oui, tout à fait. Alors vous savez à quoi jouent les enfants en ce moment? Enfin ces jours-ci, ces temps-ci.
4: Ces temps-ci, avec le smartphone,
3: ouais,
4: un jeu, voilà quoi.
3: Les tablettes, les jeux vidéo, etc.
4: Ouais.
3: On est d'accord. Bon, les tout petits jouent encore avec des voitures, des robots, des trucs Pokémon, etc. Voilà. Alors autrefois, alors non, je vais pas faire celui qui grommelle à mon réguignard.
2: C'était mieux avant.
3: C'est ça. Non, mais je vais vous parler quand même des réguignards. Les Réguignaires de Luberon, c'est une association provençale qui, comme son nom l'indique, regroupe des amoureux de la culture et de la langue provençale, des gens du Luberon, qui s'appellent avec autodérision donc les Réguignaires, en gros les râleurs. Hein. Eh bien, la présidente de cette association est bien connue chez nous. Il s'agit de Claudette Ocelli, aussi connue sous le nom de Mamette, dont on a entendu la voix sur notre antenne pour nous apprendre un peu de provençal. Avec ces Réguignaires, elle organise jusqu'au 14 mars à Pertuis, à l'espace de Croze, une exposition appelée Joe et Jugué d'antan, qui propose de retrouver des jeux et jouets d'antan et avec leur petit nom en provençal. Alors autrefois, les minots jouaient à Ouda, au dé, au Baouduf, au Toupie ou au Quille. Il y avait les osselets aussi. Alors je me souviens que mon frère jouait, je trouvais ça bizarre, les osselets.
4: Mmh.
3: Mais voilà, ça a disparu, j'ai l'impression.
4: Oui, c'est vrai.
3: Non, voilà, on ne voit plus ça. Jouer aux osselets, c'est Djouga, Djibotrao et Mélisa Ousset. Par contre, les billes, on y joue encore. À mon époque, on prisait les gros galops comme ça, ils ont tiré les soldats Starlux.
4: Ouais, ouais,
3: aussi, voilà.
4: Ouais, ouais.
3: Ou on jouait au pot. Enfin bref, voilà, j'adorais les billes. Dans la cour de récré, je pense qu'on joue encore à la marelle ou à la corde persaouta, je traduis pas. Mais probablement plus aux yeux au banda, les yeux yeux bandés au Colin Maillard, qu'on appelle aussi Kukuruma. On dirait une chanson Kukuruma. En revanche, on fait encore l'Iseskundai, le jeu de cache-cache, à partir du verbe s'escoundre, se cacher. Et on dit parfois, c'est Avateskundra, va te cacher. On joue aussi à la poupée, la titeille, dans son usta ou des titeilles, sa maison de poupée, ou bien avec une poupoune pour Djuga à la mama, là non plus, je traduis pas. Quand j'étais minot, j'adorais jouer avec les tarayettes, la dinette, mais aussi à la marchande. J'avais d'ailleurs un bel établi de marchande et je vendais à ma mère, à ma grand-mère, plein de beaux fruits et légumes en plastique, ou du poulet, ou en plastique, ou du fromage en plastoc. Avant, la malbouffe, vous voyez, avait déjà tout prévu. Tous ces enfants d'hier ou d'avant-hier sont présentés à l'exposition Joe et Jugé d'antan à Pertuis jusqu'au 14 mars pour ce... Et samedi, donc demain, il y aura en plus un grand jeu de piste sur le double thème du parler provençal et des jeux d'enfants dans les rues de Pertuis, mais aussi du Motus. Tout le t-shirt, toute l'après-midi, nous serons sur place avec mon collègue Bla pour vous faire jouer à Motus en mode démo ou initiation. Mais il y aura aussi un Motus en live, en public, avec les meilleurs joueurs de Motus à défier. Alors, de mon temps, on jouait à cache-cache et celui qui comptait, on disait qu'il pégait. On disait, allez, c'est toi qui pègue. Ouais. Et on joue aussi à faire des moulons dans la cour. Et pour signaler un attroupement, on crie moulons. Donc ce samedi, moulons à Pertuis.
4: Allez, moulons.
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5: Il s'appelle Frédéric Brand et ça fait maintenant 17 ans qu'il travaille à l'élaboration des créments, des 4 millions de bouteilles de créments de l'entreprise Louis Bouillot à Nuit-Saint-Georges. Il nous fait voir l'envers du décor, mais d'abord on s'équipe de chasubles orange fluo.
6: Sur le site, il y a une centaine de personnes qui travaillent sur le site et c'est un site classé IFS BRC, c'est-à-dire qu'on respecte des normes qualité et sécurité consommateur et donc... mettre des chasubles qui permettent l'identification des visiteurs avec un enregistrement bien adéquat.
5: Eh bien, allons-y, ouvrons cette porte.
6: Oui, on va y aller.
5: Oula !
6: Donc, en fait, ici, nous n'avons pas de cave enterrée. Les cuves font jusqu'à 7 mètres de haut.
5: Wow.
6: 7 mètres de haut et une seule cuve représente le volume d'un petit domaine viticole. Ça représente environ 520 hectolitres de vin. Ici, nous avons dans cette cuverie-là 50 cuves différentes. Et cette diversité de cuves, cette quantité de cuves est importante parce qu'en Crémant de Bourgogne, nous sélectionnons les zones géographiques. Mais également, nous avons un grand travail au pressurage où nous séparons la cuvée et la taille que nous vinifions séparément. Et afin d'avoir une grande diversité de profils aromatiques qui vont nous servir de nos assemblages crémants futurs, nous avons besoin d'avoir une grande quantité de cuves qui vont pouvoir mettre en musique nos assemblages par la suite.
5: Donc malgré le fait qu'on soit dans un environnement plus ou moins industriel et gigantesque, on a quand même cette notion de terroir, c'est important de le rappeler.
6: C'est important. Si maintenant je mélange tout, parce que c'est effectivement une seule appellation que l'on vinifie, mais si je commence à tout mélanger pendant les vinifications, après, les assemblages qu'on va faire n'auront plus aucun sens. Il faut vraiment respecter ces trois principes, donc le cépage, le terroir et le fractionnement au pressurage qui vont nous permettre justement d'accorder. Il faut savoir que Louis Bouillot a plus d'une dizaine d'assemblages différents et il faut que chacune de ces assemblages ait une personnalité bien précise avec son moment de dégustation et de plaisir propre. Et donc c'est grâce justement à ces diversités qu'on peut avoir ça.
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1: On prend de la hauteur aujourd'hui à Montarcher, un village qui cumule plusieurs particularités. D'abord, c'est le plus haut village de la Loire, à 1160 mètres d'altitude. C'est une des plus petites communes du département, en superficie aussi. Et puis le lieu où a été produit une archive presque unique en France. Pour nous en parler, j'accueille aujourd'hui Sarah Duris. Bonjour Sarah.
2: Bonjour Eddy.
1: Guide conférencière à l'Office du Tourisme Loire-Forêt. Quelle est l'histoire de ce document si rare et ancien ?
2: Il s'agit d'un registre d'état civil. Il recense les naissances, les mariages et les décès sur la commune de Montarcher. Mais ce qui fait qu'il est tout à fait exceptionnel, c'est la date à laquelle ce registre débute, 1468, soit la fin de la période médiévale.
1: Est-ce que cela veut dire qu'il n'y avait pas de registre d'état civil avant ?
2: Non. L'obligation de produire un document comme celui-ci est ordonnée par l'État au XVIe siècle. Et cette ordonnance n'est pas toujours bien respectée par les paroissiens. Ici, la population est recensée avec 70 ans d'avance.
1: Est-ce qu'on connaît l'auteur de cette archive ?
2: Oui, c'est le prêtre de Montarcher, nommé Claude Ferrier, qui a tenu le registre pendant 49 ans. On y lit les noms, les dates et même les métiers des anciens archimontois, mais aussi la météo.
1: Ah, ça m'intéresse. Est-ce que les conditions climatiques de l'époque étaient bonnes ?
2: Alors c'est difficile à dire parce que ce sont principalement les mauvaises années qui sont inscrites. On lit des sécheresses, des tempêtes et même un tremblement de terre. En 1543, suite à une invasion de chenilles ayant entraîné une famine, l'évêque du Puy prend une mesure exceptionnelle, excommunier les fameux insectes. On vous laisse juge de l'efficacité de cette mesure. Il évoque aussi les épisodes de peste.
1: Des documents qui renferment de drôles de surprises. Où est-il conservé aujourd'hui ce fameux document ?
2: Il est gardé précieusement aux archives départementales à Saint-Étienne. Il a longtemps été le plus ancien registre d'état civil de France et donc a été présenté lors d'une exposition universelle à Paris. Aujourd'hui, c'est le deuxième plus ancien de l'Hexagone, mais c'est le mieux conservé des deux.
1: Un véritable trésor qui témoigne de la vie des habitants de Montarcher. D'autres histoires et légendes sont à découvrir sur place, notamment lors des visites guidées menées par les guides de l'Office du Tourisme Loire-Forêt. Merci Sarah Duris.
2: Merci.
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3: Patrice, 69 ans, vous en.
4: Vous avez créé des meringues tatin, la confiture tatin et même un torchon qui raconte l'histoire de la tatin.
3: Ah oui, c'est une vraie passion la tarte tatin. Dans ma jeunesse, j'ai toujours été passionné de cuisine, notamment de pâtisserie.
4: Quand on est seul oignon, on en mange combien des tartes tatin à la semaine ?
3: Oh bah de temps en temps, non, c'est pas régulier, mais seulement quand on a du monde, des invités, oui, on fait une tarte tatin, c'est obligé.
4: Vous faites partie des ambassadeurs de la tarte tatin de la mode Beuvron. Oui. Vous avez un record mondial.
3: En 2019, oui, on a réalisé la plus grande tatin du monde, qui faisait 308 kilos et 3 mètres de diamètre. On a épluché, donc avec les bénévoles, plus de 500 kilos de pommes.
4: Et au niveau de la pâte, ça devait être une dinguerie.
3: Alors la pâte nous a été offerte par le Festival des Pins. Oui, il y avait quelques kilos de pâte, oui, 40 kilos de pâte de mémoire.
4: Ça représente quoi pour vous, la pâtisserie ou la cuisine ?
3: Moi, je me lève le matin, je pense qu'à une chose, c'est cuisiner.
4: Et je reviens sur la meringue tatin. Vous rajoutez du caramel dans les blancs d'œufs ?
3: Je ne rajoute pas du caramel, je rajoute de la pomme confite.
4: Elle est venue comment, cette idée ?
3: Genre, en réfléchissant, il fallait que je trouve quelque chose.
4: Pour vous occuper ?
3: C'est ça, j'avais rien à faire, donc j'ai dit, je vais faire des meringues. Et par contre, ça a beaucoup de succès. Depuis la création des ambassadeurs, en pot de confiture, on en a fait plus de 1500. On est présent, par exemple, à Musée du Braconnage à Chon. On est à la Maison des Étangs aussi à Saint-Viat.
4: Il y en a combien des ambassadeurs de la tarte tatin du côté de la mode Beuvron ?
3: Alors, au niveau du bureau, nous sommes 8 et nous avons une trentaine d'adhérents.
4: Okay. Ça va être quoi votre prochain défi culinaire, hein, Patrice ? Maintenant que vous êtes recordman du monde de tatin.
3: Ben on attend que quelqu'un nous pique la vedette pour recommencer, on attend que ça.
4: Ah ouais, et c'est quoi le record à battre déjà ?
3: Alors c'est 308 kilos.
4: Et vous pensez que vous pouvez aller jusqu'à combien au maximum ?
3: Oh ben là, je pense qu'on peut aller à 400, ça c'est sûr.
4: Vous allez avoir assez de pommes en Sologne ?
3: Ah oui, il y a ce qu'il faut. Non, on a des mains, on a tout ce qu'il faut. Non, là, il n'y a aucun problème, on est prêt à relever le défi sans souci. Par contre, il va falloir qu'ils se dépêchent parce que la pendule tourne. Alors, l'origine de la tarte tatin, donc, c'est bien la mode Beuvron. Et d'ailleurs, les sœurs tatins sont enterrées au cimetière de la mode Beuvron.
4: Ah oui, donc, parce qu'il y a les Normands qui ont essayé de vous prendre
3: Les Normands, bah, disons qu'ils ont le beurre et les pommes, donc ils se sont un peu appropriés la tarte tatin.
4: Le mot tarte tatin, il n'est pas déposé.
3: Alors, le le mot de tatin n'est pas déposé, donc aujourd'hui tout le monde peut se l'approprier. Et c'est vrai qu'aujourd'hui on trouve des tartes tatin aux pommes et maintenant des sucrés, des salés, aux poires, aux endives, aux aubergines.
4: Et ça, est-ce que ça vous révolte?
3: Oh, après, il y a de la place pour tout le monde. Hein. On peut faire tout ce qu'on veut du moment qu'elle est retournée. C'est une tarte tatin.
4: Et après, on caramélise tout ça, les endives.
3: Vous mettez un peu de sucre. Ah oui, alors, tatin d'endives, c'est délicieux. Pour avoir essayé, c'est délicieux.
4: Ah ouais,
3: vous mettez du sucre dans le fond de les endives, ça demande un petit peu de sucre. Pareil, du beurre, hop, au four, une pâte par-dessus, on tourne, ça fait une super tatin d'endives.
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5: Ah, le matin, on fait la toilette et faut pour nous prendre pour des gobettes.
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5: La gobette, c'est la truie ou la métreux, qu'elle est de ses petits gouris. Ah, par chez nous, c'est pas comme chez les Bertans, j'en pas de gros élevage de cochons. Dans le temps, dans les fermes, on engraissait un verra, en que des truches et puis les yeux grasses. Puis, on y faisait sa fête. C'était la Saint-Cochon. Tout le monde venait aider la famille, les voisins, pour éplucher les oignons, faire le boudin puis les saucisses, saler la viande et puis casser la croûte. On buvait une goutte, puis bien souvent une deuxième. Celle-là, on l'appelle le rince-cochon. Même si on l'élève pour le manger, ça n'empêche pas de l'avoir de la tendresse pour le cochon. Écoutez donc ce qu'en dit Jules Gilbert.
6: En périchon dans le texte.
5: Ah, je l'avais acheté sur le champ de foire, le 1er de septembre à Saint-Martin. Oh, il était vif, c'est à pas croire. Deux grandes oreilles, le museau mutin. Le soir, un coup formé dans l'étable, il a ben dû trouver le temps long. Il a regretté ses bains manquables, tous ses petits frères, les autres laitons. Oh, doucement, il s'est fait à son auge, ou qui avait dû boire à gogo, à la paille fraîche qui fait sa bauge, ou qui ronflait comme un sous-l'eau. Oh, pour le pousser, je peine à un gère. Toute la journée, il dévorait. Puis un soir, j'ai dit à ma vieille, c'est temps, faut qu'on tue notre bestiau. Eh ben, ça nous a fait quelque chose, à la Mélie puis à moi. Ça l'a pas empêché de faire la fête. Ce chagrin-là, c'est vite passé. J'en fais des pâtés en clatette, des grands boudins que j'en épicés, j'en ai mangé de la couchouna et que j'en arrosé en du vin gris. Des andouillettes et des tripoilles, des saucisses et du boudin frit. Le soir, hein, j'étais ben tout un peu pompette. Moi, émotionné pour de bon, j'ai ben failli gâter la fête. Comme un vieux, je pleurais mon cochon.
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2: Arnaud Fromage est avec nous chaque matin. C'est l'heure de la nécessaire minute comtoise. Mon cher Arnaud, bonjour.
3: Bonjour.
2: Du côté des radars, il y a des petites surprises. On donne vraiment des drôles de noms aux choses, parfois, chez nous, en Franche-Comté.
3: Oui, et en voici un nouvel exemple. Alors, petite mise en situation. Vous êtes en voiture, vous venez de Belfort et vous roulez en direction de la chapelle sous Rougemont. Bref, vous êtes sur la départementale 83. Vous passez de nez avant d'arriver à Rop. Là, vous passez devant la mairie, sur l'avenue Charles de Gaulle. Il y a Céline Coiffure, mais vous continuez. La petite patte d'oie à la Vermenoncourt, vous restez sur la route principale et vous avancez encore un petit peu. Il y a les jolies maisons typiques là sur le côté. Et c'est là, dans le virage, qu'il faut freiner, tout simplement parce qu'il y a un radar.
2: Bon, bah, pas mal la petite balade là autour de Belfort. Je vois pas vraiment. Vous voulez en venir, Arnaud ?
3: Eh bien, exactement à cet endroit précis, là, sous le radar, en face de la boîte aux lettres. Parce que ce n'est pas n'importe quel radar. C'est celui qui est surnommé le radar Johnny Hallyday. Mais alors, pourquoi allez-vous me demander maintenant que j'ai réussi à capter votre attention ?
2: Eh bien oui, pourquoi le radar de Johnny Hallyday, Arnaud ? Oui.
3: Pour comprendre, il faut remonter à février 1970. L'idole des jeunes a donné la veille un concert à Strasbourg et doit se rendre à Besançon. 3000 personnes l'y attendent et il est 18h passé. Dans la DS Palace Citroën, qui roule à fond parce que, années 70, il y a donc Johnny Hallyday et Sylvie Vartan, mais aussi Mickey Jones, le guitariste de Johnny, Jean Ponce, son manager, et Sacha Rulle, son secrétaire. On est en février, il fait nuit, il fait froid, il y a du verglas et ça roule vite, bref, Johnny perd le contrôle de sa voiture. Il glisse et se retrouve dans le fossé. Alors il parvient à reprendre le contrôle de son véhicule, parce que ne l'oublions pas, Johnny Hallyday est un pilote, mais malheureusement, il y a un bloc de béton qui bloque le fossé et la voiture finit par s'y écraser. À bord, Johnny et son guitariste n'ont rien, mais son secrétaire et son manager sont blessés. Sylvie Vartan, elle, a carrément traversé le pare-brise, elle a le visage en sang. En 1970, la ceinture de sécurité est censée être obligatoire, mais dans les faits, personne ne la met vraiment. Les voisins viennent au secours des blessés, alors au départ, ils avouent ne pas vraiment avoir reconnu Johnny et Sylvie Vartan parce qu'ils sont sous le choc, et les blessés sont conduits à l'hôpital de Belfort. Johnny s'empare du téléphone d'un riverain pour annoncer qu'il n'y aura pas de concert à Besançon ce soir-là. Sylvie Vartan, elle, s'exile quelques mois à New York dans une clinique de chirurgie esthétique où elle subira des dizaines d'opérations de reconstruction pour effacer les traces de l'accident. Alors voilà pour la petite histoire. Et c'est donc dans ce même virage, toujours à la sortie de Rop et toujours aussi dangereux, qu'a été installé en 2019 un radar, le radar Johnny Hallyday, pour nous rappeler que, star ou pas, il ne faudrait pas oublier de...

0: radar Johnny Hallyday, voilà, on sait désormais où il est grâce à vous, Arnaud Fromage, pour la nécessaire minute comptoise. Vous menez les enquêtes dans tous les sens et vous nous faites revivre avec un superbe podcast La vie incroyable de Paul-Émile Victor, un jurassien qui, pour sa première expérience et sa première expédition, est parti au Groenland. On a entendu le premier épisode jeudi, à partir de 10h. Et le numéro 2 est déjà disponible en ce moment sur l'application ICI. Vous allez véritablement découvrir ce qu'a enduré l'équipe autour de Paul-Émile Victor, une équipée qui a été véritablement sans danger, mais ô combien importante pour l'avancée de la science. Un podcast passionnant avec vous, mon cher Arnaud Fromage. Je vous dis à demain.
1: À demain.
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3: En 2012, cela fait 2 ans que Georges, on va l'appeler Georges aujourd'hui, a ouvert un gîte à Néfiès, à côté de Pézenas. Il est anglais et ce jour-là, il attend qu'un de ses hôtes revienne quoi au gîte. C'est un concitoyen, un anglais aussi, comme lui. Il s'appelle Marc-Anthony McGovern, il a la cinquantaine sympathiquement rougeaude et il a payé son séjour en cash quelques semaines avant, à la fin du mois de février. Sauf que Marc ne revient pas. C'est les gendarmes qui arrivent. Marc-Anthony McGovern a été arrêté juste avant avenue de la gare. C'est un fugitif et ça fait 6 ans que Interpol le cherche. Avant d'atterrir dans le gîte de Néfiès, il a vécu en Espagne, il a séjourné à Marseillan. Il a été condamné en 2008 par un juge de Canterbury pour avoir mené une escroquerie à la TVA pour un montant total de 7 millions de livres, c'est-à-dire à l'époque 8,5 millions d'euros. Marc-Anthony McGovern a alors envoyé une lettre au juge en lui disant que la perspective de la prison était bouleversante et le terrifiait, et il s'est tiré. D'autant plus qu'il savait de quoi il parlait, puisqu'en fait, une dizaine d'années auparavant, il avait déjà mené une affaire de fraude, il avait déjà été découvert, et il avait déjà pris la tangente, en Belgique cette fois-là. Il avait été arrêté en 2001, extradé en Angleterre et condamné en 2002. En 2012, donc, Marc-Anthony McGovern est arrêté le 28 mars à Néfiès, écroué à Villeneuve-lès-Maglone, et le 16 avril, la police britannique vient le chercher à l'aéroport de Toulouse. Il est incarcéré ensuite à Gatwick. Et puis bon, plus de nouvelles pendant quelques années. Tout est tranquille, voilà, on n'a plus de nouvelles de Marc-Anthony McGovern. Jusqu'en 2020. Une entreprise, la Westway Holdings Limited, domiciliée en Estonie, a reçu 26 millions de livres de la part d'investisseurs pour les placer dans l'immobilier. Cette entreprise est placée en liquidation en 2021. Et le propriétaire de ce fonds d'investissement, c'est un dénommé Anthony Marx. Hein, vous noterez que c'est quand même assez proche de Marc-Anthony. Anthony Marx donc a caché le fait qu'il avait déjà été condamné pour escroquerie, ce qui est un problème bien sûr pour gérer un fonds d'investissement. Au-delà du fait qu'il ait menti sur son pédigré, il a aussi tapé dans la caisse allègrement. On estime qu'il a dépensé au moins 1,2 million de livres pour des dépenses personnelles. Alors, florilège, je vous fais la petite liste. Il a bien sûr acheté et loué des biens immobiliers au Royaume-Uni et en Espagne. Il a aussi dépensé 53 000 livres pour des Rolex. Il a utilisé 121 000 livres pour aller à Dubaï et en Estonie en jet privé. Il a acheté des parts dans l'entreprise d'un de ses proches pour la modique somme de 30 000 livres. 22 000 livres pour faire installer une salle de cinéma dans un logement privé. 215 000 livres pour acheter des places de foot. On est sur un gros fan de foot. 20 000 livres de shopping dans des boutiques de luxe. Et puis 450 000 livres pour spéculer à la bourse. Je ne sais pas si notre ami Georges, qui a un gîte à Néfiès, écoute ICI Héros, mais si par hasard il n'avait pas eu de nouvelles de son hôte sympa mais recherché par Interpol, c'est maintenant chose faite.
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1: Vous avez peut-être du mal à trouver l'amour malgré de nombreuses tentatives, notamment sur les sites de rencontres. Il y a peut-être des raisons à ça.
4: Je m'appelle Hélène Bethams. Je suis fonctionnaire, mais aussi autrice et psychosexologue, hypnothérapeute.
1: Ça fait beaucoup de fonctions. Qu'est-ce que vous avez écrit ?
4: J'ai écrit un livre qui s'intitule « Les sites de rencontres et l'estime de soi, psychologie amoureuse à l'ère du numérique ».
1: Mais comment passe-t-on de fonctionnaire à autrice et psychosexologue ?
4: Je suis d'abord restée en couple pendant 23 ans et je me suis séparée. Au moment de la séparation, j'ai attendu 2 ans avant de m'inscrire sur un site de rencontre. Et là, ce que j'ai découvert, ça m'a paru trop compliqué. Alors, comme tout le monde, j'ai navigué entre des eaux troubles, on va dire. Et puis, j'ai décidé de me former en psychosexologie, puisque la psycho m'intéressait depuis toujours. Et la sexualité aussi, j'avais lu Freud, j'étais très très jeune. Comment rencontrer l'amour quand on a perdu les codes à une époque, en fait, où tout est sur le numérique et où dans la vraie vie, on ne sait pas qui est célibataire ou pas et où on ne va pas aborder quelqu'un en lui disant « Ben voilà, moi je suis seule ». Est-ce que ça te dit de faire connaissance? Parce que c'est ce qu'on fait sur un site de rencontre. On écrit à quelqu'un et on lui demande en fait s'il a envie de faire connaissance.
1: Comment avez-vous vécu cette expérience particulière sur les sites de rencontre?
4: Je ressentais des choses un peu complexes qui peuvent s'apparenter à de l'adrénaline quand on fait du cardio par exemple, une espèce d'excitation dès qu'on a un like, dès qu'on a un crush, un match. Pendant ma formation, je me suis dirigée vers des études et des recherches un peu plus scientifiques. Et ça a plein d'effets. En fait, les sites de rencontre, on ne s'en rend pas compte, mais on crée des hormones, de la dopamine, de l'adrénaline. Et en fait, c'est les conditions de l'addiction.
1: Et c'est ce que vous expliquez dans le livre.
4: Je parle aussi de toutes les difficultés d'attachement qu'on peut avoir. Parce que parfois, aimer ou être aimé, ça peut être une grande peur. Je parle aussi de nos schémas. Parce que dans la rencontre amoureuse, on va souvent reproduire les mêmes schémas, on va être attiré par les mêmes personnes. Bah, c'est un petit peu comme dans la vie, tous les jours on prend le même chemin pour aller travailler et rarement on va essayer une nouvelle route. Alors moi c'est ici et aujourd'hui que je vous propose de commencer un travail pour vous aider dans vos rencontres.

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1: Vous écoutez Maya. J'aime.

0: Maya, chanteuse originaire de Valence, est révélée par la Star Academy 2024. Maya avec Tout ira bien.
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0: Tout ira bien.
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3: 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Ah, je suis trop fier de mon jingle, j'en suis fier. Je l'assume, j'en suis fier. Comment ça va les gens sur Ici Picardie? C'est la Camini Minute, votre chronique de la joie et de la bonne humeur. Écoutez-moi, ça va, sauf que je suis encore un petit peu ému, parce que comme beaucoup de Français, j'ai vu le biopic sur la vie de Philippe Nicolic des To Be Free. Partir un jour sans retour, c'était émouvant. Il paraît que Caris, le rappeur, l'a vu et il a pleuré. C'est pas vrai. Je précise que c'est pas vrai parce que ben j'aime mon nez, ok, je veux le garder. Les années 90, nous, on a connu les grandes manias, les plus belles manias. Michael Jackson mania, Club Dorothée mania, Patrick Bruel mania. Et vous avez quoi? La Chikung mania. Voilà, c'est Chikungunya, c'est nul, nul. Nous, on a connu des manias de ouf, on a connu les boys bands. Et au final, les To Be Free, qu'est-ce qu'ils faisaient? Ils faisaient un peu de la dance et de la techno. Vous connaissez cette musique? La musique avec des textes extraordinaires, dignes de Baudelaire, de Balzac et de Molière. Il y a un Américain, il est arrivé, il a dit... I like to move it, move it. I like to move it, move it.